0: communale de la rue de l'avenue de Bouvines, près de la Nation, parce que l'appartement familial était là. Et ensuite, on déménage, on va à rue Belgrand. Et en fait, écoutez, moi, je n'ai pas connu le collège, puisque j'étais tout de suite de la 6e à terminale au lycée Voltaire.
1: Alors, certes, Paris, mais vous savez qu'on essaye de s'éloigner de Paris. Il y a un lieu qui vous a particulièrement marqué, qui vous marque encore aujourd'hui, on va le comprendre, puisque vous allez aussi grandir là-bas, c'est dans l'Aveyron. Voilà, c'est une région qui va énormément compter, parce que je crois que vous aviez des grands-parents, tout simplement, qui étaient là-bas à ce moment-là.
0: Alors, du côté de mon père, mon grand-père est d'Ajac, ma grand-mère d'une commune du Tarn-et-Garonne qui jouxte Najac, qui s'appelle Ginals.
1: Ok.
0: Et j'ai passé toutes mes vacances scolaires donc à Najac.
1: Alors Najac, parlons de Najac. On est non loin de Villefranche-sur-Ouergue. J'ai regardé selon le dernier recensement 770 habitants en 2023. C'est tout petit.
0: C'est petit. C'est une petite commune peu peuplée mais très grande en superficie. Puisqu'il y a eu, dans les années 60, de mémoire, une jonction entre la commune de Villers et celle de Najac, donc le territoire est très grand.
1: Quelle carte postale, tout de suite? Vous parlez de Najac, vous m'envoyez une carte postale? Quelles sont les images que l'on voit?
0: Alors, l'essentiel de Najac, et c'est ce qui ressort régulièrement, c'est le château féodal, ouais, qui, je crois, figurait sur un des livres d'histoire géo de la classe de 3e ou de 4e, il y a quelques années. La page de garde, carrément.
1: D'accord. Alors, il y a ce château, il y a la porte de la ville, qui est la porte de la Pique, si je ne me trompe pas. Le pont Saint-Blaise et la maison des gouverneurs.
0: Oui.
1: Du gouverneur ou des gouverneurs, ce sont peut-être plusieurs.
0: C'est du gouverneur.
1: Du gouverneur. Ça, ce sont voilà, quelques endroits comme ça, marquants à Najac. Mais côté saveur, est-ce que c'est le gâteau à la broche qui remonte là?
0: Pas du tout. Pas du tout. Non, pas du tout. Le gâteau emblématique de Najac, c'est ce qu'on appelle la fouasse.
1: Et la fouasse, ouais.
0: Qui est fréquente dans d'autres communes de l'Aveyron. Mais la fouasse de Najac est particulière. Elle est levée. Elle a le goût de la fleur d'oranger. Et il y a dedans des fruits confits.
1: Et puis, il y a cet asthète najacois, qui est une longe de porc farci, vous connaissez bien sûr, d'un filet mignon persillé roulé dans une crépine rôtie.
0: Exactement. C'est, wow. Vous savez, je pense qu'il y a très peu de villages qui ont un plat.
1: Mais oui.
0: Un plat. Alors, en général, c'est une région, c'est une micro-région, une plus grande région. Et c'est vrai que Najac, on ne sait pas pourquoi, mais c'est que à Najac que l'on fait l'asthète.
1: Ouais. Alain Perfitte qui est né à Najac.
0: Oui. Ses parents étaient instituteurs laïcs à Najac.
1: D'accord.
0: Il y est né, il est resté jusqu'à l'âge de 6 ou 7 ans, peut-être un peu plus. Et je me souviens de ma voisine, Paulette Tourette, je pense que ce sera un plaisir à la famille
1: Tourette. C'est toujours bien de citer les gens.
0: Que je la cite, qui se souvenait avoir promené donc Alain Perfitte sur un âne dans le village pour s'occuper de lui.
1: Bon, alors c'est un environnement particulier, avec la nature, les forêts. Et alors ça, vous adorez, puisque effectivement, Jacques Gauchy, vous y passez toutes vos vacances scolaires. Il paraît que vous êtes à l'inconditionnel. On va découvrir plus tard que l'univers forestier fera partie de votre vie. Les champignons, vous êtes capable de faire une omelette avec des champignons de toutes les couleurs.
0: Exactement, exactement. Oui, parce qu'en fait, vous savez, les pharmaciens sont censés connaître très bien les champignons. Et en fait, c'est une légende, parce que dans les études de pharmacie qui durent 5 ans, la mycologie, c'est environ, même pas un trimestre. Donc le pharmacien apprend par cœur. Mais certains pharmaciens, comme mon père, se passionnaient pour la mycologie. Il faisait partie du club des mycologues pharmaciens. Et donc je l'ai accompagné dans les premiers écologique, et puis bien sûr à Najac, et il m'a appris à reconnaître des champignons de toutes les couleurs, par exemple me disant que voilà, les champignons violets sont tous bons, il n'y a pas un seul qui est mauvais, donc, et puis il y a les russules charbonnières, les verdâtres, voilà.
1: Vous y construisez des cabanes, vous grimpez dans les châtaigniers, vous avez de la chance parce que vous construisez des cabanes grâce à votre grande-tante qui tenait une quincaillerie, quoi, et qui vous filait des clous, des marteaux, je sais pas, pour fabriquer vos cabanes dans les arbres.
0: Tout à fait, c'était la sœur de mon grand-père, qui avait une quincaillerie, donc, en face du kiosque, donc, de Najac, et qui, bien sûr, parmi tout ce qu'elle vendait, il y avait des clous, et c'était pratique d'avoir à disposition des clous charpentes pour construire une cabane avec des planches, c'est en hauteur, surtout.
1: Alors, Jacques Gauchy, président de la SPA, merci d'être encore une fois notre invité. On est dans l'environnement. On va y rester avec Benoît Prospero dans la Revue des Merveilles. On va s'intéresser aujourd'hui à une révélation étonnante, figurez-vous, sur la cigale.
2: Et vous savez, on a toutes et tous appris que...
3: La cigale ayant chanté tout l'été...
2: se trouva fort dépourvue quand la bise fut venue, nous dit la fable de La Fontaine. Mais est-ce que c'est vrai? que devient la cigale après l'été? Ici Gare Lozère avec Pascal Dardy de l'association La Cicindelle va tout nous expliquer. Alors d'abord, à quoi ressemble la première partie de la vie de la cigale, qui à ce moment-là s'appelle une nymphe?
4: Donc la cigale, en fait, elle, ce qu'il faut savoir, c'est qu'elle peut, elle passe 4 ans sous terre et elle se nourrit de la sève des racines des arbres. Elle pompe avec leur trompe et elle vit pendant 4 ans sous terre.
2: Donc ça, c'est la première partie de sa vie, généralement 4 ans sous terre. Donc, et qu'est-ce qui se passe pour cette nymphe, appelons-la comme ça, ensuite?
4: Et au bout de 4 ans, à partir du début de l'été, elle commence à remonter en surface. Elle grimpe sur les troncs d'arbres et elle mue et elle se transforme en cigale.
2: Et donc, voilà les cigales sur les arbres. À ce propos, est-ce que vous savez à partir de quelle température une cigale chante? Bon, ben on vous le dit, dès que la température dépasse les 20 degrés. Et donc, à ce moment-là, il se passe quoi?
4: Les mâles vont chanter pour attirer les femelles.
2: Ah oui, parce que petite précision, chez les cigales, il n'y a que la cigale mâle qui chante, ou plus exactement, qui symbolise. C'est comme ça qu'on dit. Pourquoi? Eh ben, pour attirer les femelles, donc. Et ainsi, les cigales mâles et femelles vont s'accoupler. Et que vont faire les femelles quelques jours, semaines après l'accouplement?
4: Les femelles vont faire une incision avec un genre de petite tarière qu'elles ont au bout de l'abdomen. Elles pondent leurs œufs dans des tiges de plantes sèches et après, elles vont mourir.
2: Ah ben oui, pardon, on ne vous avait pas prévenu. Ah ben oui, après 4 ans sous terre plus un été à chanter, les cigales disparaissent. Donc non, les cigales ne se trouvent pas fort dépourvues quand la bise fut venue, tout simplement parce qu'elles ne sont plus de ce monde. Mais elles ont quand même alors pris le temps de s'accoupler et de pondre leurs œufs.
4: Et ces œufs qui vont éclore. Et il y a des petites larves qui vont sortir de ces tiges sèches, qui vont tomber sur le sol et qui vont creuser le sol et qui vont mener leur vie larvaire souterraine.
2: Et nous voici de retour sous terre, donc, pendant plusieurs années. Et la boucle est bouclée. Et ça, c'est une merveille. Ah, et comme il nous reste une seconde, sachez que la cigale est l'insecte le plus bruyant du monde. Comme ça, vous savez. Merci Pascal Nardi de l'association La Cicindelle et merci ici Gare Lozère.
1: Merci Benoît Prospero. C'est pas à vous, Jacques Auchy, que je vais apprendre que les cigales font du bruit. Vous, qui, on le découvrira, connaissez bien le Mont Ventoux, le Vaucluse, le Sud. Et voilà, c'est un bruit qui vous parle, ça, les cigales, qui tout de suite vous envoie vers quelque chose, vers un ailleurs.
0: Tout à fait. Mon passage assez long dans le Vaucluse m'a effectivement me revient pour ce bruit caractéristique, ouais. Où ce sont, je crois, leurs écailles qu'elles frottent, qu'elles secouent, qui font que ça fait ce son tellement agréable et tellement reposant, en fait.
1: Évidemment, c'est vrai. Jacques Gauchy est votre invité ce soir. Jusqu'à 21h, il est président de la SPA. Il retrace les mécanismes, finalement, de son parcours, de sa construction. Il est avec vous jusqu'à 21h dans Il n'y a pas que Paris, dans la vie.

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2: Et ce soir, je reçois Jacques Gauchin, notre invité, votre invité, engagé de longue date dans la cause animale. Il est secrétaire de l'association Les Chats Libres de Najac, dans l'Aveyron, dont on parle depuis 20 ans. On va en reparler d'ailleurs, membre du conseil d'administration de la SPA en 2023. Il en est aujourd'hui le président, docteur en géographie. On voyage donc avec lui ce soir. Je vous ai laissé dans les arbres de Najac, suspendu aux cabanes de votre enfance, grâce à cette tente, cette grande tente quincaillère, un environnement forestier important pour vous. Vous avez aussi une enfance dans le Doubs, à un moment donné. Vous allez du côté de Besançon, vous y passez du temps là-bas?
3: Un petit peu. En fait, mon père est d'origine, par ses parents, aveyronnais et dernier garonnais, mais ma mère est du Doubs. Donc c'est vrai que ça fait un peu une diagonale, hein. Ça fait très très loin. Et donc c'est vrai que j'ai eu passé de temps en temps des vacances donc sur le plateau au-dessus du Doubs, entre Besançon et Baume-les-Dames.
2: C'est les grands sapins.
3: Alors ce sont des grands sapins, ce sont des territoires qui sont magnifiques, et puis où il peut faire très froid, et où il peut aussi tomber beaucoup de neige. Ce sont de beaux endroits, avec aussi des spécialités culinaires qui sont particulièrement agréables.
2: Ça, on en parle. Plus on avance dans le temps et plus on s'approche de 21h pour passer à table, on parlera de votre carte culinaire. Alors, vous avez eu des chats et deux chiens dans votre jeunesse. Voilà, les chats vous fascinent. Et c'est vrai qu'à Najac, dont nous avons parlé, gamin, vous aimiez soigner les chats, vous les ramassiez, vous les apportiez chez des gens pour les faire soigner?
3: Bien sûr. Quand on est enfant, quand on voit ces chatons qui sont souvent livrés eux-mêmes, voilà pourquoi la mère n'est plus là, elle est disparue. Et c'est vrai que on se dit, il faut faire quelque chose, il faut trouver des gens qui pourraient les prendre en charge et les amener un peu plus loin.
2: Alors, on va reparler de ces chats, parce que ça compte évidemment pour vous. Vous poursuivez vos études à l'adolescence à Paris, puisque vous vivez à Paris. On parle beaucoup de Najac. Je rappelle que c'est votre maison familiale, en tous les cas, que ce sont vos vacances scolaires. Je sais pas si vous avez une idée de ce que vous voulez faire au moment de l'adolescence. En tous les cas, vous pensez à faire la fête. Et vous avez bien raison. C'est aussi là-bas que vous découvrez, dans le Tarn-et-Garonne, à une quarantaine de kilomètres de Najac, les épopées des boîtes de nuit, quoi, hein, des discothèques, comme on dit.
3: Alors, tout à fait. Mais avec des amis que j'avais à l'époque, on fréquentait à la fois les bals musettes des villages, mais également les boîtes. Et c'est vrai que souvent, il y en avait une en particulier. Quand on en partait, il était les 3-4 heures du matin. Et on connaissait donc une sorte de guinguette qui était au bord de l'Aveyron, sur la commune de Saint-Antonin-le-Bleuval. Et on avait l'habitude d'y aller. Et donc la patronne nous faisait une soupe à l'oignon.
2: Et comment elle s'appelait cette boîte, cette galaxie, ou c'est
3: le, c'était le galaxie à cette fond.
2: Et ça n'existe plus aujourd'hui?
3: Alors, quand on passe devant, on voit encore le bâtiment, mais il ne s'y passe plus rien.
2: Mais vous alliez aussi à la limite du Quercy, du Rouergue, à la Poutre?
3: Oui, tout à fait.
2: Ça, c'est une autre discothèque.
3: C'était une discothèque, oui.
2: Ben oui, j'ai identifié tout ça, voilà, avec ces bornes de guinguette, vous l'avez évoqué. Les premiers boulots, bon, il y a le castrage de maïs, assez logique, hein, quand on vit dans un milieu rural comme ça, à la ferme. Vous avez fait ça un été, ou peut-être plusieurs, je sais pas.
3: Plusieurs. Ben, j'avais un ami qui était donc fermier, hein. Il n'était donc pas propriétaire, mais il était fermier. C'était sur la commune de Najac, dans le hameau de Salt. Et il fallait, à une certaine période, pendant 3-4 jours, ce qu'on appelle castrer les maïs, à savoir, il fallait, donc on avait tous les bras en l'air, il fallait enlever donc les pointes de,

0: maïs pour pas qu'il s'auto-féconde entre eux. C'est pas une maïs de contrat. Il fallait que ce soit effectivement des maïs d'une graine particulière. Quoi.
1: Jacques Gauchy, vous intéressez à la géographie. Vous allez entreprendre des études et vous allez devenir un docteur en géographie. Quand on est docteur en géographie, ça veut dire qu'on connaît le monde par cœur, la France par cœur, les régions par cœur? Pas du tout.
0: Alors, c'est vrai que je pense que j'ai une bonne connaissance des départements français.
1: J'imagine.
0: Mais pas du tout. On commence toujours par la géographie physique et puis on s'oriente vers la géographie humaine. Qui moi m'a plus intéressé, mais dans la géographie physique on fait aussi de la géologie, donc voilà, c'est assez varié et mon intérêt pour la géologie et la minéralogie s'explique aussi parce que Najac est ce qu'on appelle sur la faille de Villefranche-de-Rouergue, une faille géologique très importante où d'un côté nous avons des terrains primaires, à côté des terrains secondaires.
1: Mais c'est aussi cet environnement familial Camin qui quelque part vous a façonné, vous a construit pour arriver peut-être à ce type d'études, je sais pas.
0: Sans doute.
1: Il y a forcément une résonance, une correspondance.
0: Sans doute.
1: C'est évident. Vous allez faire votre carrière à l'université Paris 7, puis vous avez une belle opportunité. Vous allez rejoindre le secrétariat d'État au département et territoire d'outre-mer. Ça, c'est encore une belle aventure et une autre carte postale pour vous.
0: Oui, parce que j'avais donc 28 ans. Et quand à 28 ans, on vous dit tu es responsable de la sphère anti-Guyane et les affaires économiques, et qu'on vous envoie donc deux fois par an en mission, c'est une belle opportunité pour découvrir l'outre-mer.
1: La Guadeloupe.
0: Guadeloupe, Martinique, Guyane.
1: Alors parlez-moi peut-être quelques cartes postales de ces lieux. Quel est celui qui vous a le plus marqué?
0: Alors, je ne vais pas dire ce que j'ai préféré, parce que ça va vexer, ça va déplaire, marquer. c'est peut-être la Martinique, parce que il y a ce volcan qui est assez impressionnant, qui a fait des ravages, qui a fait des dégâts considérables, qui occupe une grosse partie donc de l'île. Et en tant que géographe, géologue, c'est vrai que moi, ça m'a marqué. Et je me souviens d'avoir eu du temps libre et de partir à pied, de remonter carrément jusqu'en haut, et en montant des ruisseaux, des sources chaudes, on ramasse une mangue mûre, on la mange avec un plaisir incommensurable.
1: Jacques Gauchy, votre parcours se poursuit dans la fonction publique territoriale, notamment en Île-de-France. Vous avez découvert les Îles-de-France, vous revenez cette fois en Île-de-France, sans faire de jeu de mots, et vous allez travailler pour les services de la ville de Sénart. C'est en Essonne. Pour ceux qui ne connaissent pas l'Essonne, c'est le 91. Sénart est une ville marquante, intéressante, vous avez apprécié passé quelques années, en tous les cas y travailler.
0: Oui, tout à fait. C'est au départ, c'est ce qu'on appelait les villes nouvelles. C'est donc l'idée de Gaulle et de l'ouvrier, donc c'est pas récent. C'était déconcentré donc Paris, et de Gaulle et de l'ouvrier prennent l'hélicoptère, survolent l'Île-de-France et disent voilà, là on va mettre une ville nouvelle. Et c'était associé à ce qu'on appelait une opération d'intérêt national. L'État achète les terres, met à disposition des collectivités qui ensuite bâtissent dessus des villes nouvelles, des lycées, des collèges, etc. Donc,
1: Jacques Gauchy, on voit à quel point vous entreprenez petit à petit, comment vous progressez dans votre carrière. Et nous aussi, on entreprend chaque soir avec la complicité des locales du réseau ici. Et pour acheter un couteau de qualité, vous pouvez, figurez-vous, aller dans la capitale de la coutellerie à Thiers, dans le Puy-de-Dôme. On s'est dit que Claveyron, c'était pas loin d'ailleurs de la région Auvergne. Mais on n'est pas obligé d'aller à Thiers. Partout en France, il y a aussi des couteliers qui entreprennent. Reportage avec Catherine Quicandon.
2: À Angers, dans le Maine-et-Loire, on a le couteau le plus aiguisé du tiroir.
3: Brutus, cesse de jouer avec ce couteau, tu finiras par blesser quelqu'un.
2: Bienvenue à la coutellerie du Maine-Anjou. Depuis 2012, Antoine Faucheux et son équipe perpétuent un savoir-faire artisanal.
4: Un couteau de qualité fabriqué par un artisan. On propose un service, nos couteaux, on les affûte gratuitement à vie.
2: Ah oui, quand même. 5 gammes de couteaux vous sont proposées. Les manches sont en bois naturel récupéré. Pas d'abattage d'arbres pour la production, ça c'est bien. Vous avez le choix entre 70 essences qui proviennent à 98% de la région à moins de 50 km. C'est bien, ça aussi. Et pour la lame, différents aciers également. Acier carbone, acier inoxydable et acier damas. Dans certains cas, Antoine crée des couteaux ultra personnalisés avec un modèle unique.
4: Pour un chef 2 étoiles qui s'appelle Christophe Heck et à Blois, il a dessiné et créé une gamme de couteaux. Son poisson, il est pêché par un pêcheur dans la Loire. Et le manche qu'on utilise sur le couteau, c'est des morceaux d'anciens bateaux.
2: Pour Antoine, un couteau, ce n'est pas juste un couteau, c'est aussi un peu d'histoire et de souvenirs familiaux.
4: Mon grand-père avait toujours son couteau sur lui, dans sa poche, il mangeait toujours avec son couteau, et puis quand il fermait son couteau, ça veut dire que le repas était terminé, il fallait se lever de table, retourner travailler, enfin voilà, on entend plein d'histoires comme ça. Aujourd'hui, tout le monde a chez soi, quand on ouvre son tiroir, des dizaines de couteaux dans les tiroirs pour manger, pour cuisiner, pour machin, des couteaux qui coupent pas, et en fait, on en rachète.
2: Et oui, parce que comme dirait ma mère, ça peut toujours servir. Cet ancien infirmier ne fait pas que des couteaux, environ 2500 par an. Il propose aussi des stages pour fabriquer soi-même son couteau.
4: Ils vont de 1 heure à 2 jours. Plus c'est court, plus nous on a préparé le couteau et plus sur 2 jours on n'a absolument rien préparé. C'est vraiment, là c'est la création pure.
2: Et des visites pour découvrir le métier de coutelier.
4: C'est atypique, ça fait rêver. La coutellerie, c'est un métier un peu fantasmagorique. On s'imagine toujours plein de choses. Le feu, l'acier, le tablier en cuir, le charbon sur la tête.
2: Plus d'infos pour acheter un couteau, dont un kit de fabrication de couteau à la maison, sur coutellerie-du-maine-anjou.com et dans les deux boutiques, une à Angers et l'autre à Château-Gontier. Merci à Ici Mayenne pour cette idée qui a du tranchant. Ici, ça entreprend dans le Maine-et-Loire avec la coutellerie du Maine-Anjou pour des couteaux de fou.
1: Ben j'adore l'idée que ce soit un reportage tranchant. Merci Catherine Picandon, Jacques Gauchy. Vous avez envie de réagir sur les couteaux. Couteau de l'Aïeul ?
0: Bien sûr. Le couteau de l'Aïeul qui est emblématique du département, qui a une forme très particulière. Il y a eu donc pas mal de bouquins qui ont été écrits là-dessus. Et moi, quand on va aux champignons, c'est bien agréable de pouvoir couper le bas du champignon, le nettoyer un petit peu avec son couteau de l'Aïeul. Mais ce que je fais, c'est qu'en fait, j'achète souvent des couteaux en pièces détachées et je les fais moi-même. Et j'ai commencé par faire avec une manche en bois et après j'ai continué avec des manches en pierre. En polissant la pierre, j'en ai fait en serpentine, j'en ai fait en schiste, j'en ai fait en calcaire.
1: Wow. Restez avec nous et qu'on a encore plein de choses à se dire. On va parler de votre investissement qui vous emmène à devenir conseiller adjoint au maire de votre commune de l'Aveyron, de Najac. Vous aimez les gens et le territoire. Jacques Gauchy, vous êtes président de SPA aujourd'hui. On ira dans le sud aussi. Vous avez joué une fonction importante au niveau des territoires. Vous êtes notre invité jusqu'à 21h ce soir sur Ici.

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3: 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À l'occasion d'Octobre Rose, la ville de Saint-Hilaire-de-Riez se mobilise pour lutter contre le cancer du sein. Alors tout au long de ce mois d'octobre, plusieurs actions seront menées, des animations proposées, avec même une décoration en ville proposée par les commerçants locaux. Et ce samedi, il y aura une marche jeune. Vous allez être accompagnés et on vous proposera un quiz de sensibilisation, ça peut être très marrant et ça commencera à 14h. C'est la fête de l'automne ce dimanche dans la cour de la mairie de Landeronde. On est à l'ouest de La Roche-sur-Yon. Alors au fil de la journée, le public pourra notamment profiter d'un troc-plante pour échanger plantes, graines et boutures. Et puis aussi d'un vide-jardin pour donner une seconde vie au matériel et aux végétaux. Alors pour vivre l'automne, rendez-vous donc ce dimanche dans la cour de la mairie de Landeronde.
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4: Avec mon invité Jacques Gauchy, docteur en géographie, né à Alès un peu par hasard, il va grandir à Paris, passer ses vacances dans l'Aveyron, à Najac. Après une carrière dans la fonction publique, il est aujourd'hui pleinement investi depuis juin dernier dans ses activités de président de la SPA dont nous allons parler avant 21h. Bon, j'oublie pas que votre parcours nous permet aussi de découvrir votre ascension, vos motivations. Vous avez, durant plusieurs années, je crois que c'est 8 ans, dirigé l'action économique en région méditerranéenne.
5: Alors tout à fait, c'était au Conseil Général du Vaucluse, un département avec, comme on en évoquait, entre le Mont Ventoux, le Luberon et les Monts de Vaucluse.
4: Alors je m'arrête deux secondes, vous devenez amoureux du Mont Ventoux, vous êtes fasciné en tous les cas par ces 1800 mètres de hauteur sur la vallée du Rhône.
5: 1812 mètres.
4: M'avez eu, mais en même temps, vous êtes docteur en géographie, je pouvais pas lutter. J'ai l'impression que vous avez envie de m'en parler, ce moment, tout.
5: Oui, c'est vrai qu'il est assez fascinant. On l'appelle le géant de Provence. Il domine largement, donc, la plaine du Comtat. Et c'est vrai que, comme on dit toujours en géographie, l'altitude compense la latitude. C'est une région méditerranéenne, chaude et sèche. Eh bien, le Ventoux dit le contraire, parce que la face nord, c'est une face avec une vision alpine, où le temps peut changer très très vite. Je me souviens être monté au Ventoux pour des raisons professionnelles.
4: Et je crois que c'est 1812 mètres.
5: 812 mètres. Voilà. Et en vendredi descendre, dans une tempête de neige, ouais. Et c'était au mois d'avril.
4: Ah oui, quand même, effectivement. Le Comtat Venaissin, je crois, hein, c'est ça,
5: c'est ça.
4: Qui est là-bas. Alors vous découvrez peut-être également les Bouches-du-Rhône, j'imagine, puisqu'on parle de Méditerranée, les Alpes de Haute-Provence, enfin plusieurs de départements, plusieurs coins de France.
5: Oui, parce que dans les fonctions que j'occupe à ce moment-là, ça s'appelait un secrétaire général, c'est pas un directeur général, d'un syndicat mixte, c'est une collectivité qui regroupe départements, communes, syndicats de communes, et éventuellement dans les parcs du Luberon également.
4: On avait 130, hein.
5: D'accord. 135.
4: Ah, vous me piégez sur tous les chiffres. Ah, c'est votre côté professeur. Je vais pas avoir une bonne note 100, à la fin.
5: 135.
4: Et le
5: sujet forêt méditerranéenne m'amenait à avoir des contacts, bien sûr, avec des départements méditerranéens voisins, comme le Var, les Bouches-du-Rhône, les Alpes-Maritimes, bien sûr.
4: Oui, et alors vous faisiez, je crois que vous travailliez à ce moment-là dans le but, était la défense de Fray contre les incendies.
5: Tout à fait.
4: Je vous imagine sensible à ce qui s'est passé cet été aussi. En Gironde.
5: Évidemment, quand on voit que les feux partent du bord de la route bêtement par une cigarette et les conséquences que ça peut avoir, ça brûle des dizaines de milliers d'hectares, c'est impressionnant. Donc le but c'était ça, c'était de faire en sorte que y ait une bande de débroussaillement le long de chaque côté des routes, ou alors du pôle léopard, on appelle des taches de végétation et puis des taches nues, ouais. Pour éviter cette propagation du feu.
4: Il y avait une fédération nationale des communes forestières. On retourne dans la forêt.
5: Tout à fait.
4: J'ai fait des choses avec eux aussi.
5: Oui, j'en ai fait beaucoup de choses avec eux. C'est une fédération nationale dont le siège est à Paris et regroupe tous les maires forestiers de France. C'est une belle fédération et c'était l'occasion de connaître des régions françaises forestières que je connaissais pas forcément, comme l'Alsace par exemple.
4: Oui.
5: Un jour, je suis avec l'ancien maire adjoint de Tannes qui me dit chez toi, il y a du chipier, il y a du chipier. Alors je lui dis mais c'est manière. Ah, du gibier. L'accent,
6: oui, oui, bien sûr.
5: L'accent très prononcé des gens adorables.
6: Alors, vous découvrez aussi le Pays Basque, là, à cette occasion. Je crois les Ardennes, ce sont des régions que vous allez visiter, ou en tous les cas, que vous allez croiser par rapport à
5: vos fonctions. Oui, je croise des élus avec qui je sympathisais beaucoup. Et on peut le dire, parce qu'il y a prescription, c'était une fois une réunion qui était donc au moment du Beaujolais Nouveau, et que l'on ne pouvait boire qu'à partir de minuit, le troisième jeudi de novembre, et donc je retrouve les maires forestiers donc du Pays Basque en face de la cape Drouot. Rendez-vous était pris, et puis je dis à la patronne mais où est-ce qu'ils sont? Il me dit ils sont, tenez, descendez la cave, vous trouverez. Je descends à la cave, il y a un long couloir, des petites lumières, j'entends du bruit vaguement au fond, et je les trouve avec une pipette devant un tonneau de nouveau en train de le boire avant la date fatidique de minuit.
6: Ah oui, effectivement, consommez tout ça avec modération. Jacques Gauchy, président de la SPA aujourd'hui. Le point de bascule, ou je dirais peut-être plus le point de jonction entre votre parcours institutionnel, que l'on découvre, que l'on évoque ce soir, et votre engagement animalier, c'est la Jacques. C'est les chats, qu'on a déjà évoqués durant votre enfance, mais c'est là plus récemment une implication dans une association.
5: Alors depuis 2000, avec mon épouse, nous avons créé une association, ce qu'on appelle de chats libres, à savoir qu'il y a malheureusement une prolifération trop importante donc de chats, qui sont souvent des chats domestiques. Les gens, par négligence ou par manque de moyens, ne les stérilisent pas, et on se retrouve avec des petits chats, des chatons qui arrivent de partout. Et donc nous avons monté donc l'association en partenariat avec la mairie de Najac, que je remercie parce que tous les maires successifs nous ont beaucoup de soutenu à ce sujet-là.
6: Chat libre de Najac.
5: Tout à fait, et avec l'équipe vétérinaire, et nous en sommes actuellement une centaine de chats qui ont été stérilisés, et on les relâche bien sûr sur le site où ils ont été capturés, et bien sûr l'association s'occupe de les nourrir.
6: Alors stérilisation, vous insistez là-dessus, l'identification, le suivi des chats, je trouve ça dingue quand même, vous qui sauviez des chats lorsque vous étiez môme à Najac, c'est une espèce de voyage à rebours. C'est vrai.
5: On peut voir comme ça.
6: Bah, très clairement, je trouve. Qu'est-ce qui vous emmène à la SPA, Jacques Gauchy?
5: Alors en fait, je rencontre dans le cadre de relations avec des militaires, je rencontre donc Jacques-Charles Fonbonne, qui est donc l'ancien président de la SPA. On lit l'amitié, et puis il sait que j'ai créé donc cette association, et il me dit écoute, voilà, je monte une liste pour le conseil d'administration de la SPA, veux-tu en faire partie? Je lui dis oui. Donc je suis élu donc en 2023
6: conseil d'administration
5: de la SPA, et puis là voilà, pour un système de tirage au sort un peu cruel pour renouveler les membres, Jacques-Charles Fonbonne n'est pas tiré au sort, et il m'a dit écoute, tu vas prendre la suite. Voilà.
6: Et vous étiez papa Billy, comme on dit, vous étiez intéressé par le poste?
5: Oui, bien sûr, ça m'intéressait.
6: Un job bénévole, je rappelle.
5: Ah ben complètement bénévole, bien sûr. Mais bon, il m'avait identifié comme étant celui qu'il préférait pour la succession. Voilà.
6: C'est donc ça qui motive votre décision. Vous auriez pu en rester là, Najac, avec cette association des chats libres, mais vous recevez cette responsabilité de suivi du Grand Ouest d'abord, dans un premier temps. Hein. C'est ce que vous avez fait auprès de la SPA, ce qui vous a peut-être permis aussi de découvrir d'autres régions, d'ailleurs, encore une fois, jusqu'à cette présidence de la SPA en juin 2026. En 4 mois, on a le temps de faire des choses?
5: Alors, on a le temps de se rapprocher donc du terrain, parce que il faut impérativement être proche du terrain. Nous avons quand même 64 refuges sur le territoire, sur l'Hexagone, et puis Outre-mer, et nous avons 12 dispensaires, donc voilà, il faut être présent. Et puis, en fait, moi, je reprends, je marche dans les pas du prédécesseur, donc voilà, je vais pas...
6: On va évidemment rentrer dans le détail, parler de l'importance des bénévoles, des missions aussi de la SPA, parce qu'elles sont multiples, c'est pas juste parfois un peu réducteur, on s'imagine bon voilà, ils s'occupent des animaux, on peut peut-être les adopter, mais non, il y a bien plus que ça. On va en parler avec vous, Jacques Gauchy. Ça marche ici, qu'en pensez-vous? Chaque jour, on cherche pour vous, ici et là, dans nos régions, les initiatives qui peuvent vraiment changer votre quotidien. Puis surtout, vous permettre aussi de faire des économies, surtout en cette rentrée. Alors, des idées simples, concrètes et parfois surprenantes. Aujourd'hui, on vous emmène faire des économies sur vos prochains gratins frites et tartiflettes. Robin Bernot avec Alexandre Alves dans le sud-ouest.
7: 50 centimes le kilo de pommes de terre, à condition d'aller vous-même les ramasser.
8: Franchement, moi je tire mon chapeau à un producteur qui peut faire ça. Merci à lui.
7: Ça se passe en Dordogne. L'association Caisse de Solidarité Drone et Belle a organisé une grande récolte de pommes de terre solidaires à un prix défiant toute concurrence. 50 centimes le kilo de patates. Au total, une tonne de pommes de terre a été récoltée et vendue, mais c'est un peu moins que certaines années, car la sécheresse a abîmé les cultures, comme l'explique Sébastien Régnier, agriculteur et président de l'association, à notre reporter Alexandre Alves.
9: Trois périodes à plus de 40 degrés, ça chauffe trop la terre et du coup nos pommes de terre elles sont comme le reste, et elles en subissent de plein fouet cette grande chaleur. On savait qu'on n'en aurait pas assez. Du coup, exceptionnellement cette année, mais après peut-être qu'on refera, on verra pour les autres années, on a essayé de trouver d'autres pommes de terre déjà enfilées, déjà ramassées en fait, de la région de la pomme de terre qui est sur la Bourgogne, Marne, Bourgogne, Côte d'Or, voilà.
7: Ici, en Dordogne, cette récolte solidaire, ça marche, mais vous, qu'en pensez-vous ? Je suis allé en discuter avec Chantal, qui adore l'idée.
10: Je trouve ça super, mais vraiment, c'est super, parce que quand vous voyez le prix en ce moment, très élevé.
7: Vous seriez prête à aller, vous, dans le champ, récupérer vous-même les patates ?
10: Ah oui, bah on est bien obligé maintenant. Hein. Il faut donner de son corps, on va dire, pour avoir quelque chose de pas trop cher.
7: Comment on fait pour faire des économies aujourd'hui ?
10: On se prive. Malheureusement, on se prive. Ou alors, moi, ce que je fais personnellement, je vais dans les discounts pour m'alimenter, parce que j'ai une petite retraite et c'est comme ça que je fais. Je prends des sous-marques, je prends des choses comme ça. Hein. Je suis obligé, de toute façon. Sinon, je ne peux pas finir fin de le mois. Hein. C'est pas possible.
7: Alors, avec Chantal, je me suis posé cette question. Comment pourrions-nous faire pour développer ce type d'initiative ? Et surtout, est-ce que c'est possible ?
10: Je ne sais pas comment faire pour justement trouver ça partout. Je ne sais pas comment on pourrait faire, mais ça doit être faisable. Il faut simplement que les gens reste correct dans les prix, quoi.
7: Autre bonne nouvelle, sachez que tous les bénéfices de la vente en Dordogne, ainsi que ceux de la buvette, ont été reversés à la cagnotte pour aider les agriculteurs du coin, membres de l'association.
6: Merci beaucoup, Robin Bernot, pour ce reportage en région chaque jour. Dans Yac, Pâques, Paris, dans la vie, on s'intéresse à vos bonnes initiatives avec grand plaisir. Jacques Gauchy est notre invité. Il est président de SPA depuis juin 2026. Et c'est avec lui que nous allons continuer ce voyage. Depuis 20h, on s'est pas mal baladé, même si on a offert un joli coup de projecteur aux Najaquois et aux Najaquoises. Bien comme ça, qu'on prononce.
5: Tout à fait.
6: Les habitants de Najac dans l'Aveyron, les salue, puisque vous en êtes quand même l'ambassadeur ce soir. Mais vous êtes aussi président de la SPA et on va en parler dans les prochaines minutes sur ICI.

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2: Avec le parcours de notre invité Jacques Gauchy, très inspirant, après une longue carrière, un engagement territorial et dans la fonction publique. Eh bien, il est aujourd'hui président de la SPA. Il a traversé la France, il continue de le faire justement en visitant entre autres des refuges. Il est avec vous jusqu'à 21h. Quel constat vous faites alors aujourd'hui, en 2026, sur tout ce que vous avez pu observer tout au long de votre vie dans les régions en termes d'environnement, de nature et particulièrement autour de la protection animale? Vous avez quel avis sur tout ça aujourd'hui?
3: Alors, avec un petit peu de recul, on va dire que c'était peut-être pas forcément mieux avant. Mais bon, ce qu'il y a, c'est que nous avons eu cet été un record donc de prise en charge et d'abandon dans nos refuges. Plus 1%. On ne sait pas si ça continue comme ça, comment on va pouvoir suivre, parce que, comme on l'évoquait, la SPA ne vit que grâce à la générosité du public, sans autres aides particulières. Donc, c'est un constat qui nous inquiète un petit peu.
2: Alors, je vais rappeler que c'est la plus ancienne association de protection animale en France. Ça a été fondé en décembre 1845 et reconnu d'utilité publique en 1960. Je ne suis pas trompé sur les dates cette fois.
3: C'est
2: plutôt
3: bon.
2: Pas mal. Combien de refuges aujourd'hui? Combien de maisons? Alors, s'il y a des refuges et des maisons SPA.
3: Alors, 64 refuges et maisons SPA, on les met ensemble.
2: C'est quoi la différence?
3: Ben, en fait, il n'y a pas forcément toujours les mêmes choses dans les refuges et les maisons SPA. On globalise. Mais par contre, on l'oublie souvent, on a nos 12 dispensaires. Et là, c'est important parce que dans ces dispensaires, on soigne gratuitement les personnes qui amènent des animaux et qui sont des personnes qui ont des minimums vitaux et qui n'ont pas les moyens d'aller chez le vétérinaire.
2: Première mission, suite à un abandon, à une maltraitance, les animaux sont identifiés, stérilisés, vous avez parlé de l'importance de la stérilisation, notamment au niveau des chats, vaccinés, éduqués, parfois sociabilisés. C'est aussi important.
3: Tout à fait. On a des éducateurs canins, nos personnels sont très impliqués et je les remercie parce qu'ils font un travail considérable au quotidien. Cet été, par exemple, avec la canicule, ils ont trouvé des solutions. Ils sortaient les animaux plus tôt le matin ou plus tard le soir, mettaient des petites bassines pour rafraîchir les chiens, des brumisateurs, des gourmandises glacées. Donc il y a tout ça qui procède du bien-être animal.
2: Vous les proposez ensuite à l'adoption, avec des journées spéciales d'ailleurs que vous mettez en place.
3: Tout à fait. Là, c'est le week-end prochain. Ce sont les journées portes ouvertes où on espère avoir donc du monde pour placer donc nos animaux. Le constat donc de cet été, il est négatif en matière d'augmentation de 20%, mais positif en matière d'adoption. Nous avons eu plus 14% d'adoption pendant la période.
2: Les dispensaires, vous les avez évoqués, il y en a 12 qui aident aussi les propriétaires plus démunis. Vous avez des délégués enquêteurs bénévoles, et ça c'est important qu'on s'en parle, qui détectent aussi les mauvais traitements. Et vous avez même une cellule anti-trafic. C'est pas tout ça. C'est génial d'avoir mis ça en place.
3: C'est ça. Alors, moi je les remercie, c'est des délégués enquêteurs, ils sont sur le territoire national, ils nous font remonter, et on leur fait remonter localement les cas de maltraitance. Je voudrais préciser que dans maltraitance, il y a peut-être aussi de la négligence de la part des propriétaires, parce que des animaux, il n'y a pas que de la vraie maltraitance, mais la négligence, ils sont mal nourris, pas assez d'eau, par exemple, et donc c'est vrai que ces délégués nous font remonter l'information. Nous avons un partenariat donc avec les gendarmes et la police nationale. Dans chaque commissariat et dans chaque gendarmerie, il y a un délégué qui est en charge de ce sujet-là. Et donc ensuite, ce sont des réquisitions. Le procureur fait les réquisitions et nos agents viennent chercher donc les animaux dans nos véhicules. Des fois, les saisissent et une centaine d'animaux.
2: Ah ouais. Jacques Gauchy, on insiste sur la générosité des donateurs. C'est plus de 800 salariés, la SPA, plus de 6000 bénévoles, dont vous, 20 000 adhérents. Et on ne peut que lancer encore le message aujourd'hui et à tout moment pour qu'on vous rejoigne.
3: Ah, tout à fait, absolument, on a besoin, nos besoins sont importants, nos bénévoles, il faut des fois les renouveler parce que il y en a qui malheureusement disparaissent, on a un besoin de gens qui viennent s'impliquer.
2: Alors vous faites le tour des refuges, vous avez été où dernièrement, vous allez où demain?
3: Alors, écoutez, c'est très récent. La semaine dernière, j'étais à Aix-en-Provence, où nous avons un refuge très particulier, où il y a des meutes de chiens. C'est-à-dire qu'en fait, dans les refuges classiques, vous avez donc des box dans lesquelles il y a un chien, voire deux chiens. Et là, c'est des parcs où les chiens sont en liberté. Ces chiens qui s'entendent bien entre eux. Et donc, c'est assez joli à voir, de voir tous ces chiens qui se promènent. Donc, c'était Aix-en-Provence. Et ensuite, j'ai poursuivi sur le dispensaire de Marseille et celui de Toulon.
2: Ah oui, donc vous restez dans le sud-là beaucoup, là, en ce moment.
3: Ah ben, j'ai profité du voyage de faire, Aix-en-Provence, Toulon-Marseille.
2: Ben, vous avez eu raison. Vous voulez dire un mot sur Marseille, sur Toulon? Ce sont des villes qui, à titre personnel, vous marquent? Vous y avez des souvenirs? Vous y avez vécu des choses?
3: Oui, tout à fait. Marseille, c'est une ville que j'aime beaucoup. Lorsque j'étais, donc, en poste à Avignon, j'avais souvent des réunions qui m'amenaient à aller, à Marseille, ou à la région, ou au département, ou à la tribune administrative. Et je profitais souvent de ma journée pour prendre mon maillot de bain et ma serviette et faire un petit plongeon sur les corniches.
2: Ouais, sur la côte bleue.
3: Sur la corniche. Donc ouais. C'est vrai que c'est une ville que j'aime bien.
2: Toulon aussi, qui n'est pas très loin, effectivement, avec son port, avec sa rade,
3: et ses bateaux. Et tout ça. Et c'est militaire.
2: Oui, bien sûr.
0: La Seine-sur-Mer, qui est juste en face. Mm-hmm.
2: Voilà, c'est une région où vous appréciez. Mais vous avez habité, quand vous parlez du Mont Ventoux, vous y avez passé 10 ans, vous habitiez là-bas? Vous étiez dans le Vaucluse,
3: tout à fait. Oh ben, j'habitais à Avignon, tout simplement.
2: Vous pouvez me parler un peu d'Avignon, parce qu'on parle toujours du festival, mais en dehors du festival, ça ressemble à quoi, Avignon?
3: Mais oui, c'est vrai. C'est souvent l'image qui est donnée, et qui dure que 3 semaines. Sinon, c'est une belle ville. Il y a le Palais des Papes, où j'ai des bons souvenirs. Nous avions, avec les communes forestières, accueilli une année tous les maires forestiers de France au Palais des Papes, dans le cadre d'une belle manifestation, avec un grand repas sous les belles arcades, donc, de la salle voûtée du bas.
2: Et puis c'est les allées de Loul, c'est le pont Saint-Bénézé, enfin voilà, c'est tout ce que ça, tout ce que ça. L'on aime aussi, la rue des Teinturiers, enfin voilà, cette ville qui est tout aussi belle pour l'avoir connue, notamment à Noël avec ses marchés de Provence et Santon. Vous avez raison de ne pas la résumer à 3 semaines de festival. Parmi ces belles régions, à titre personnel, bon, vous êtes baladé tout au long de votre vie, professionnellement. Aujourd'hui, vous êtes arrêté où? Vous vivez à Paris pour des raisons professionnelles, pour l'SPA?
3: Alors, je me partage, heureusement, entre Paris et ma province, et ma campagne aveyronnaise.
2: Oui.
3: Depuis que je suis président, je suis un peu plus parisien, mais je ne l'oublie pas, et j'y descends dès que je peux, je redescends.
2: Bon, je ne demande pas le lien que vous avez aujourd'hui avec Najac, ça on l'a parfaitement compris. Est-ce qu'il y a d'autres régions qui vous plaisent, où vous avez été particulièrement sensible? Vous avez pu découvrir, vous avez décidé d'y passer des vacances dans votre vie, vous y avez peut-être même posé votre serviette chaque été?
3: Alors, peut-être la Normandie, notamment le Tréport. Mon père était assez fan de fruits de mer, et des fois on allait passer le week-end au Tréport, à côté de Dieppe, et c'est vrai que les poteaux de fruits de mer nous tentaient, me tentent encore beaucoup.
2: Bon, il y a la Bretagne aussi. Alors vous connaissez beaucoup moins, c'est une région que vous aimeriez bien découvrir, par exemple. Vous connaissez, mais bon, pas...
3: C'est vrai que j'ai pas eu l'occasion d'y aller souvent, mais oui, pourquoi pas, que ce soit le Bretagne Nord, le Bretagne Sud, la côte du Granit Rose, je l'avais faite, et puis peut-être une île comme l'île aux Moines, des choses comme ça.
2: Ouais. Alors tout à l'heure, vous m'avez dit, hors antenne, à un moment donné, il va bien falloir qu'on se parle de l'estofilade.
3: L'estofilade,
2: tout à fait. On se parle un petit peu de votre carte, vous voyez, votre carte géographique culinaire. Alors, j'ai noté, c'est une sorte, vous allez me dire, c'est une branlade, c'est ça, avec de la morue sèche.
3: Hein. Alors, on peut le résumer comme ça, mais c'est vraiment, un plat emblématique. Il n'est pas que d'un village, il est d'une micro-région qui est la vallée du Lot. En fait, l'origine vient de ce qu'on appelait ces gabarres, c'était des péniches qui étaient donc tirées par les chevaux, qui remontaient de Bordeaux, et ils remontaient jusqu'à Port-de-la-Grèce, et donc ils descendaient donc du charbon, parce qu'il y avait la région de Carmaux, le Carmaux de Casseville, et puis ils remontaient donc des poissons qui étaient donc des morues, qui étaient donc qui étaient séchés, et donc on les faisait tremper et on mélangeait ça avec de la pomme de terre, des œufs, de l'huile, de l'ail, du persil, et ça fait le fameux estofilade.
2: Ça me donne faim, tout ça. Jacques Gauchy, vous avez rencontré quand même, tout au long de votre vie, une grande partie des Français. Qu'est-ce que vous retenez d'eux? Quelle carte postale, quelle photo vous avez de la France aujourd'hui? Celle qu'on a traversée avec vous depuis 20 heures, ou celle liée peut-être au refuge? Comment vous l'imaginez, l'identifier aujourd'hui, cette France?
3: Alors, il faudrait pas opposer les métropoles à la province. On a tous ont tendance à le faire. Il y a des mentalités, des comportements très différents. En plus, il faut pas oublier que la plupart des gens des métropoles viennent de la province, de leur province. J'espère qu'ils ne l'oublient pas et qu'il y a quelque part chez eux toujours un souvenir nostalgique de là où viennent leurs parents.
0: Est-ce que ce voyage vous a fait plaisir?
3: Absolument.
0: Il touche à
3: tout
0: sa fin.
3: Tout à fait.
0: On était très heureux, bien en sûr, tous les cas, de découvrir aussi tout l'aspect humain et de comprendre comment vous en êtes arrivé aujourd'hui à être, je le rappelle, bénévole, président de la SPA. On salue tous les bénévoles de la SPA. Je rappelle que c'est ce week-end, les journées portes ouvertes. N'hésitez pas à vous rapprocher des refuges, des maisons de la SPA, à être bénévole, à donner, si vous pouvez, de votre temps et puis à adopter, pourquoi pas, ce week-end, mais c'est toute l'année, rappelons-le, pour se rapprocher de la SPA. Merci beaucoup, Jacques Gauchy, d'avoir été notre invité. L'émission se retrouve dès à présent sur ici.fr en podcast. On se retrouve avec plaisir dès lundi avec de nouveaux invités, mais ce week-end aussi, demain samedi et dimanche de 20h à 21h avec les meilleurs moments aux côtés de Benoît Prospero. Portez-vous bien. D'ici là, salut.

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2: Salut à toutes, salut à tous et bienvenue sur votre radio. Ici, c'est Décibel et c'est parti pour une petite heure en direct autour de l'actualité musicale. L'anniversaire de Sting, un petit blind test autour des chansons qui parlent de fleurs et puis un coup de cœur. Aujourd'hui, un groupe de rock qu'on aime beaucoup qui s'appelle Métro Verlaine. L'actu musicale de ce vendredi 2 octobre, c'est aussi le jour de la sortie du premier album de Marguerite.
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2: Un an après son premier EP, Grandir, 2 ans après la Starac, quasiment jour pour jour, Marguerite nous enchante avec un premier album qui s'appelle Guérir. Et elle vient fêter la sortie de ce disque ce soir dans Décibel. L'album de Marguerite qui sera à gagner au Blind Test. Donc n'hésitez pas à vous inscrire dès maintenant pour jouer avec nous tout à l'heure. Le thème du Blind Test, donc les chansons fleuries, comme Marguerite évidemment. Le numéro du standard 0810 055 056 0810 055 056. Alexandra est au standard ce soir. Venez jouer, on va s'amuser. Mais pour le moment, on va vous parler de ce qui se passe en Angleterre. Ça va très mal. Ce pays est nul à l'Eurovision. Ils sont bons dans plein de choses, ils sont nuls à l'Eurovision, à tel point que le Parlement anglais a décidé d'ouvrir une enquête. Voilà, la commission parlementaire qui déclare « Nous voulons déterminer si nos piètres résultats sont dus à un mauvais choix de chanson, à une prestation médiocre ou à toute autre chose. » Alors bon, on a l'air de rigoler comme ça, mais il se trouve que les Anglais s'affolent un petit peu parce que la dernière fois qu'ils ont gagné l'Eurovision, c'était il y a 50 ans. Non, 30 ans. Nous, ça va faire 50. On bouge pas un sourcil, ça va, nous on gère. Mais eux, voilà, ça fait 30 ans, ils commencent à paniquer. Alors je me suis dit, regardons dans les archives. Effectivement, la dernière fois que les Anglais ont gagné, c'était en 1997, mais ils avaient envoyé un vrai groupe aussi. C'est peut-être ça, juste la clé du truc, c'est prendre des vrais gens qui chantent des vraies chansons, un vrai groupe, quoi. Le groupe en question, c'était Katrina and the Waves. En 97, ils avaient gagné l'Eurovision pour l'Angleterre avec une chanson qui s'appelle Love Shine a Light. Mais c'est pas celle-là qu'on va écouter ce soir. Parce qu'ils ont un tube bien plus gros que normalement vous connaissez par cœur. On teste. Bah oui, dans la VO de Maman, ici bébé, ne serait-ce que ça. Walking on Sunshine, Catherine.

0: Waves, Walking on Sunshine. Ça, c'est leur gros tube de 85, Katrina and the Waves. Donc, le dernier groupe gagnant de l'Eurovision pour l'Angleterre, qui lance donc une commission parlementaire pour comprendre pourquoi ils ont été 6 fois derniers depuis 2003. C'est vrai que c'est la loose, hein, quand même, l'Angleterre à l'Eurovision. Ils ont eu 2 fois 0 point. Bisous, l'Angleterre. Bisous.
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0: Avant d'accueillir Marguerite pour fêter ensemble la sortie de son nouvel album, il est temps, les amis, de vous livrer notre coup de cœur. Il s'agit d'un groupe de rock français qui s'appelle Métro Verlaine. Ils sortent eux aussi aujourd'hui leur album qui s'appelle Rodéorama. Métro Verlaine, c'est un duo. Il y a Axel à la guitare et Raphaël au chant. Et la chanson Rodéo, comme son nom l'indique, va vous emmener en voyage, loin, au pays des cow-boys, où parfois les Indiens gagnent, et ça, ça fait plaisir. Métro Verlaine, ils ont joué partout en France, vous les avez peut-être croisés. Les Anglais aussi les aiment bien. Purée, ils vont peut-être finir à l'Eurovision pour l'Angleterre, allez savoir. Non, on se les garde pour nous. Métro Verlaine, la tournée est en cours, en première partie de Temples. Ils seront dimanche soir.

Métro Verlaine, la chanson Rodéo et l'album Rodéorama. La tournée donc en première partie Temples, c'est dimanche prochain le 11 octobre à Strasbourg et puis Reims, Lille, Paris, ça sera le Trianon le 17 octobre. Rendez-vous aussi à Lyon le 19 octobre et puis à nouveau à Paris, mais cette fois-ci pas en première partie, c'est leur concert à eux au festival Les Femmes s'en mêlent, samedi 14 novembre pour retrouver Métro Verlaine. Restez dans le coin les amis, il est 19h15 et Marguerite arrive.

0: c'est le constat que j'ai fait assez rapidement. Je pense que le verbe d'action, il permet vraiment plein de choses. Et c'est cette liberté-là que j'aime bien avec les verbes d'action en titre du disque.
1: Alors, la chanson qui a porté le premier EP, donc on la chante depuis un an, elle est devenue un hymne.
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1: Un hymne que vous avez pu, Marguerite, tester en festival cet été. Petite archive du Festival des Solidarités à Namur, en Belgique.
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1: Je n'ai pas entendu ça depuis Balance ton quoi d'Angèle. Donc en 2018, ça commence à dater. Ça fait quoi ça?
0: Ça donne vraiment des frissons. C'est épidermique pour moi. Ouais. Vraiment, ces moments-là, ils sont fous. Ça me réveille. C'est vivifiant. Ouais. Et c'est bouleversant en fait, d'autant que quand on a l'image aussi, moi je vois dans mes concerts, c'est beaucoup de jeunes femmes, beaucoup aussi de jeunes hommes et de jeunes enfants qui crient ces paroles-là avec leurs parents. C'est intergénérationnel au final, beaucoup plus qu'on ne le croit, ce morceau, et ça me donne beaucoup d'espoir.
1: Oui,
0: de voir tant de générations chanter ces paroles-là, célébrer la pensée féministe, la pensée queer, c'est vraiment très très touchant pour moi.
1: C'est beau, et à la fois, je m'imagine, et en écoutant votre album, j'ai un peu l'impression que j'ai raison, mais vous allez me dire, qu'il y a chez vous un sens de la responsabilité de ce que vous racontez. Alors, c'est pas pour dire que les autres artistes sont des gros inconscients, c'est pas ça que je dis. Je dis que chez vous, par exemple, une chanson comme Cartable, vous pensez à une frange de votre public qui a peut-être besoin d'entendre ce genre d'expérience.
0: Pas tout de suite, en fait. Non. Très souvent, ça part vraiment de l'intimité et de choses qui sont comme des petit truc que j'ai en moi, où je sens que il y a plein de choses à dire, que c'est comme un petit socle duquel je peux partir pour déployer vraiment quelque chose et raconter un bout de moi avec de la profondeur. Mais c'est vrai que je fais toujours attention à chaque mot, parce que j'ai besoin que tout ce que je dis soit très juste et dans le mille de exactement. J'ai pile poil toujours en tête la sensation exacte, la place du frisson de chaque phrase que j'ai besoin d'avoir. Et très souvent, enfin là, je me rends compte que ce travail-là, il permet vraiment de tirer l'intime vers l'universel et de... Parce que si moi, je frissonne quand je dis que je suis pile poil dans l'alignement des mots que je chante, forcément, ça tape dans le mille des gens qui se reconnaissent aussi. Ouais. Et en fait, c'est ça un peu qui se passe. Et par exemple, Cartable, j'avais pas réalisé la portée que ce titre pouvait avoir. Je reçois beaucoup de messages encore avant d'entrer dans le studio. Je recevais un message de quelqu'un qui me disait qu'il intervenait dans des écoles pour faire de la prévention contre le harcèlement, etc. Et qu'il y avait des élèves qui fredonnaient le titre pendant ces interventions. Voilà. Et c'est assez bouleversant. Moi, je pensais pas que ça irait jusque-là.
1: Cartable, qui est évidemment en bonne place dans Guérir, l'album de Marguerite.

0: Alors, est-ce qu'on se défait de ce qui pèse sur le dos? Est-ce qu'on guérit un jour de son enfance, de son adolescence?
1: Je pense que c'est jamais fini. J'ai l'impression qu'on porte tous nos chagrins d'enfant un peu toute notre vie. Mais par contre, il y a, je crois, plein de micro ou maxi moments de lumière qui permettent de les apaiser un peu ou de leur donner une autre perspective.
0: Vous êtes connectée à votre enfant intérieur, à votre ado intérieur?
1: Oui, je l'étais pas tant que ça avant, mais c'est vrai que faire mon premier EP, Grandir, ça m'a vraiment permis de plonger là-dedans. J'ai rouvert beaucoup de carnets et je pensais jamais les relire un jour. Enfin, voilà, donc, et puis je me suis rendu compte qu'il y avait beaucoup de matière là-dedans. Et puis, de m'y reconnecter, je me suis rendu compte que ça permettait vraiment, enfin, poser son regard d'adulte sur ça, c'est... dans une démarche en tout cas de bienveillance envers soi-même et de création aussi. Enfin, c'est ça la guérison. Enfin, en tout cas, je trouve que

0: donner une forme matérielle, artistique, un truc qu'on considère comme une femme qu'on considère comme belle,
1: ouais,
0: à des certaines douleurs, certaines questions, ben ça les soigne un petit peu, ou en tout cas ça permet de vivre avec un petit peu mieux, de se sentir moins seule.
1: Et vous, les amis, visiblement vous avez très envie de guérir avec Marguerite, puisque la chanson qu'on va écouter maintenant, un peu beaucoup, est première de tous les top nouveautés là en ce moment.

0: aujourd'hui. Il y a l'album de Marguerite, Guérir, ça y est, il est sorti. Alors guérir, oui, mais jusqu'à un certain point, parce que quand tout va trop bien, quand on est guéri de tout, Marguerite, on écrit sur quoi ?
1: Bonne question. Je suis dans la mouise, je n'ai plus de... J'ai tout mis dans l'album.
0: Mais non, il y en a toujours.
1: Bien sûr, et puis surtout, on n'est vraiment jamais complètement guéri. Je crois que c'est vraiment un chemin qui dure toute la vie. Et j'ai l'impression que justement, moi là, le fait d'avoir sorti l'album, ça a ouvert plein de portes. Ouais. Je suis en mode, bon alors ça c'est déposé, maintenant on va prendre ces dossiers-là. Hop. C'est vraiment une manière de faire. Donc c'est un diptyque pour l'instant, peut-être qu'il faudra faire un triptyque pour...
0: C'est ça. Alors je suis contente que vous employiez le mot chemin, parce que je trouve que le disque en lui-même, les 11 chansons, c'est un chemin et c'est plutôt bien vu, si vous avez le temps les amis à la maison, de l'écouter dans l'ordre, parce qu'il y a des chansons qui se parlent entre elles. Il y a par exemple, alors Moleskine, alors là on est sur un gros dossier.

0: c'est le doute, la chanson vraiment du doute. C'est dingue que vous arriviez à partager ça et à le rendre un peu dansant. En fait, là, vous êtes dans le mal à ce moment-là.
1: Dans le mal de ouf. En fait, cette chanson, elle arrive vraiment au moment où je suis en résidence pour créer l'album et que je suis dans une espèce de c'est le soir et je suis en mode mais j'ai rien, je suis vide, j'ai rien, je suis stressée.
0: Vous avez douté de vous ?
1: J'ai douté de moi, j'ai douté de tout, j'étais dans un... Et moi, ça m'arrive très souvent, cette espèce de vertige profond. Je me sens au-dessus d'un gouffre et je suis en mode tout se dérobe sous mes pieds. Je flotte dans un univers de néant, vraiment, le truc hyper deep. Et c'était dur. Et j'étais avec Vinci et François-Henri, avec qui on a fait l'album. Et Vinci, il me dit, mais meuf, genre... vas-y, on fait la chanson sur ça, du coup, c'est ok, genre on y va, on fonce. Et il avait raison, mais du coup, je me suis dit, du coup, il faut la faire un peu badass, genre comme si c'était stylé même d'être un peu dans cette espèce d'angoisse. Ouais. Et en fait, je trouve ça cool parce que du coup, maintenant, quand j'angoisse, je me dis, pas, c'est un peu badass en fait, peut-être.
0: Et, ouais. Et puis juste après, dans le disque, il y a la chanson qui répond, parce qu'en vrai, Marguerite, c'est la bosse. Et

0: Alors ça, c'est un mantra. Est-ce qu'il y a des moments où vous y croyez vraiment? Peut-être quand vous montez sur scène ou des moments comme ça?
1: Mais totalement, totalement. Il y a des moments où je m'y crois. C'est même peut-être fake it till you make it, un peu cette chanson. C'est-à-dire que j'aime bien me dire que les chansons, c'est des petits talismans aussi. Ouais. Et que bah, c'est un talisman qu'on peut invoquer dès que besoin. Voilà. Et la bosse, bah, je pense que moi, j'en ai souvent besoin. Je pense que quand on est une femme, on a plus besoin probablement que quand on est un homme. Et il y a plein de situations où j'ai envie de dire voilà, là, c'est mon corps, c'est mes choix, je fonce, c'est moi qui décide en fait. Et je trouve ça cool. Et c'est ça qui est important aussi, je crois, pour moi de raconter, c'est qu'on peut être complètement Moleskine et complètement la bosse à des moments hyper différents de sa vie, que tout ça c'est hyper fluide, hyper mouvant. Et c'est un album que j'ai voulu vraiment en mouvement aussi, parce que il y a un jour où on croit qu'on a tout gagné sur son histoire et puis le lendemain on a l'impression que c'est pas du tout le cas, et c'est d'accepter ça aussi, de célébrer ses forces, d'accepter ses failles, et c'est vraiment cette dualité que je trouve hyper intéressante.
2: Et c'est ça guérir aussi. Marguerite est l'invitée ce soir de Décibel. Son premier album est dispo et la tournée commence au mois de novembre. Je vous dis tout dans quelques secondes, à tout de suite.

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3: Quasiment jour pour jour, un an après la sortie de son premier EP, Grandir, Marguerite sort aujourd'hui son premier album, Guérir. Félicitations, Marguerite. Et nous, on chante.
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3: Cette année, elle a été, j'imagine, évidemment beaucoup consacrée à la création de cet album-là. Vous en retirez quoi de cette expérience ? Alors déjà, vous en tirez un album, donc voilà, quoi qu'il arrive, vous avez bien fait. Mais est-ce que, pour plagier le nom de votre premier EP aussi, ça vous a fait grandir de faire un premier album ?
5: Mais totalement, et j'ai même l'impression, moi, que je l'entends dans ma voix, par exemple, dans l'album.
3: Ah ouais.
5: J'ai l'impression qu'elle a mûri, que ma manière de poser ma voix, d'aller chercher des endroits de ma voix, d'en assumer certains aussi, dans cet album, ça va vraiment plus loin que dans l'EP. Je pense que
3: il y a aussi une tournée qui vous a poussé à ça.
5: Complètement,
3: hein.
5: Ah ouais. C'est certain. Et je pense que d'être dans le moment où aussi, ben, je suis en train de défendre, grandir, mais en même temps, je crée, guérir, et tout ça se répond. Tout ça, ouais, s'entremêle. Et oui, je me sens vraiment plus grande et avec beaucoup plus d'expérience qu'avant.
3: Dable. La tournée, je le disais, qui commence au mois de novembre. Et alors, il y a quand même un phénomène pour les dates parisiennes. Hein, le 4 décembre, Paris, l'Olympia, c'est complet. On rajoute le 5 décembre, Paris, l'Olympia, c'est complet.
5: Oupsi.
3: Donc, 28 mai 2027, Paris, Zénith.
5: Ouais.
3: Premier Zénith l'année prochaine. C'est trop bien.
5: Ouais, c'est trop bien. J'essaie de pas y penser parce que je suis déjà tellement stressée pour les Olympia. Je me dis, si en plus je commence à me mettre les... Donc pour le moment, le Zénith, c'est comme s'il n'existait pas.
3: D'accord. Il existe, et grouillez-vous, parce que si ça se remplit aussi vite que les Olympia, il n'y en aura pas pour tout le monde. Donc voilà, je le dis, mais Marguerite n'entend pas. Mais grouillez-vous aussi pour le Zénith, donc le 28 mai 2027 à Paris. Et sinon, donc au mois de novembre, Saint-Lô, Lorient, Saint-Malo, Angers, Nantes, Reims, Lille, Grenoble, Lyon et Clermont-Ferrand. Ça, c'est au mois de décembre. Et puis après, ça c'est reparti au mois de janvier. Porto Vecchio, Bastia, Strasbourg, Bordeaux, Toulouse, Nancy, Dijon. Toujours un petit tour aussi en Belgique, en Suisse. Enfin voilà, toute
5: et au Luxembourg cette fois.
3: Oui, Luxembourg, dites donc, le 14 janvier.
5: Dingue.
3: Ouais, fou. Février, ça sera Brest, Rennes et La Roche-sur-Yon. Mois de mars à Olivet, Marseille, Nîmes, Le Mans, La Rochelle. Et donc, attention, Marguerite, bouchez vos oreilles. 28 mai 2027, Paris, le Zénith. Mais on n'en parle pas. Passons plutôt au questionnaire des choix cornéliens. Marguerite, attention, si vous deviez changer de fleur pour une journée, préférez vous appeler Rose, comme dans Titanic, ou Iris, comme la réalisatrice de l'émission ?
5: Iris.
3: Ah, elle a gagné, elle est contente. Pour le même nombre de spectateurs, Marguerite, vous préférez faire 40 Olympia ou un Stade de France ?
5: 40 Olympia, à 1000%. En plus, moi je viens du théâtre, donc faire 40 dates, quoi, c'est, ouais, c'est un rêve.
3: Travailler en famille ou compartimenter ?
5: Ben, travailler en famille et compartimenter. Moi, je travaille en famille, je travaille avec mon frère, mais on compartimente, on fait attention.
3: Vous parlez pas boulot tout le temps.
5: Voilà, c'est ça. On
3: à Noël. Voilà, faut faire gaffe.
5: La première année, c'était compliqué de faire autrement, mais là, on essaie de mettre en place des rituels qui séparent bien les deux.
3: Le date parfait. Plutôt classique, resto ciné, ou alors un truc d'aventure, saut en parachute, rando escalade.
5: Rando escalade, pardon, c'est grave pas mon truc. Moi, j'adore être dans un lit avec de la nourriture.
3: Ah, c'est bien ça.
5: Et regarder quelque chose, par exemple. Ça, je trouve ça super.
3: Pas mal. Est-ce que, comme Ariel, la petite sirène, vous donneriez votre voix à Ursula par amour?
5: Ma voix, c'est dur à donner. Quand
3: ah ouais.
5: Même.
3: Hein.
5: Non, je garde ma voix. Après, du coup, je peux plus dire je t'aime si j'ai plus ma voix.
3: Non. C'est le problème de la petite sirène.
5: Ouais, c'est ça.
3: La pauvre.
5: Je la garde.
3: Vous préférez que la personne qui partage votre vie vous appelle ma femme, ma meuf ou ma compagne?
5: Ma femme, ma meuf, ouais. Compagne, c'est un peu.
3: C'est hyper angoissant.
5: Ouais, un peu.
3: Oui, j'avoue.
5: Concubine, tout ça.
3: Ça, c'est compliqué. Enfin, attention, dans le club du mono sourcil, vous invitez qui tout de suite? Noël Gallagher, Eric Cantona, Emmanuel Chin ou Frida Kahlo?
5: Ma Frida Kahlo, direct.
3: Elle est dans l'album, on l'écoute.
5: Oui,
3: Frida. C'est sur Guérir, le premier album de Marguerite.

0: Frida sur le nouvel album de Marguerite, le premier album qui s'appelle Guérir. Alors on pourrait parler effectivement d'épilation sourcils, mais moi j'aimerais qu'on parle surtout des guitares sur cette chanson. Non mais pardon, mais en fait vous êtes une rockeuse.
1: Je suis une rockstar.
0: Mais c'est trop bien, ça vous va très très bien.
1: Merci.
0: Comment vous avez choisi là ces guitares? Racontez-moi, parce que alors évidemment vous n'avez pas l'âge, mais je vous le dis, ça me rappelle beaucoup plein de trucs très cool que j'écoutais dans les années 90.
1: Ça me fait plaisir.
0: Voilà.
1: Et ben je pense que déjà sur cet album les guitares elles j'ai voulu qu'elles soient plus présentes parce que pour moi elles ramènent une chaleur, ouais. Elles ramènent un truc et qui est je pense primordial avec la thématique que j'ai choisie. Il fallait pas un album trop froid non plus. Donc ça pour moi c'était important et puis de ramener des influences anglo-saxonnes qui avaient beaucoup moins dans l'EP et que

0: Moi, bah voilà, j'adore, j'ai grandi avec les Arctic Monkeys et les Strokes et tout. Et donc voilà, donc j'en avais vraiment besoin. Et puis cette chanson, on l'a composée avec avec Pra, qui est aussi guitariste sur ma tournée, directrice musicale. Et elle, bah voilà, les guitaristes, donc forcément, on a composé les accords à la guitare. Et puis en fait, très vite, on s'est dit, il faut en faire un truc complètement un peu californien surf.
1: Ouais, ça vous va super bien. Vraiment, là, on est sur quelque chose. Maintenant, pour revenir sur la thématique, donc de l'apparence physique de ces fameux sourcils, je les aime, je les aime pas, les gens donnent leur avis, trouvent que, etc. Il y a un rapport au corps qui est quand même hyper intéressant dans l'album, plus qu'une remarque qu'on peut vous faire sur vos sourcils ou pas. C'est la chanson « Mon ventre ».

0: ventre, c'est une lettre que vous écrivez à votre ventre. Mmh. On dit que c'est le deuxième cerveau, le ventre. Vous confirmez ?
1: Je confirme. Je crois que c'est vraiment une partie du corps qui est le réceptacle de tellement de choses et qui nous envoie aussi beaucoup de messages.
0: Surtout quand on est une femme.
1: Ouais. Surtout quand on est une femme. Et c'est une partie du corps. Quand on est une femme, on subit aussi le fait que la société a tendance à se l'approprier et à décider ce qu'on devrait en faire à notre place. Et cette partie du corps qui m'envoie tellement de messages depuis toujours et qui est le réceptacle aussi de pas mal de souffrances, notamment je pense aux douleurs de règles, des trucs comme ça. Enfin voilà, c'est quelque chose qui est tellement présent et qui est présent en fait toute l'année pour nous, toute la vie, on a ce parcours et ce dialogue permanent avec notre corps et notre ventre en tant que femme. Et j'avais envie de lui envoyer un message en retour. Et je crois que c'est ça la guérison aussi, c'est se réapproprier aussi ces parties-là de notre corps. Et moi, j'avais envie de reprendre en main le discours que je pouvais tenir à propos de mon corps et puis de lui parler, de choisir ce que je pouvais lui dire et aussi de renouer un lien de soin avec lui. Enfin, cette chanson, elle me procure aussi vraiment cette sensation-là.
0: Oui, il y a une grande douceur.
1: Ouais, totalement. Et un espèce de lui parler comme on dirait un enfant, t'inquiète pas, tout va aller. Je t'aime, même si parfois c'est dur, etc. Et voilà, ça m'a fait beaucoup de bien d'écrire cette chanson.
0: Alors, et d'autant plus que vous êtes une chanteuse, et on vous dit parfois, il faut chanter avec son ventre. C'est vrai, ça aussi.
1: Ouais, donc, bien sûr.
0: C'est votre partenaire de carrière, quoi.
1: C'est une caisse de résonance, ben évidemment. Oui. C'est un outil très, très important et c'est vraiment un endroit qu'on doit vraiment travailler en tant que chanteuse, en tant qu'artiste et voilà. Donc, c'est en plus, c'est le morceau le plus difficile à chanter. Donc, vraiment, j'ai fait, et c'est quand je parlais tout à l'heure d'emmener ma voix dans des endroits différents. Et tu as une voix de tête qui est en studio, je suis là, comme ça. Mais non, mais c'était vraiment un trop beau challenge et au final j'ai adoré enregistrer cette chanson et j'ai hâte de la chanter en live.
0: Un très beau moment de l'album, Guérir, vous allez l'aimer. Si vous voulez me faire plaisir, écoutez-le dans l'ordre parce qu'il y a un chemin quand même dans cet album de Marguerite. Félicitations, il me reste 30 secondes, mais quand même, je vais essayer de gratter l'info. On vous voit au cinéma bientôt ou pas? Parce qu'il y a parfois des rumeurs, des trucs qu'on ne sait pas. On sait que vous êtes comédienne,
1: pas,
0: vous
1: sûr.
0: Savez le faire, mais est-ce que vous allez le faire?
1: Alors, je compte bien le faire et j'espère que ça va arriver le plus vite possible. En tout cas, j'ai tourné un petit peu dans un film, vraiment, c'est une scène et demie, mais vraiment, c'était trop fun. Ouais. Je ne sais pas quand il sort le film encore. Ah, bon. Voilà. Et en plus, ça se trouve, je vais être coupée au montage, on ne sait pas. Moi, je suis contente de ce que j'ai fait, donc on verra, mais non, mais voilà. En tout cas, donc, j'ai pas plus d'infos que ça, mais c'est évidemment un projet en cours.
0: Et je vous annonce, réalisateur et réalisatrice qui écoutez l'émission, que de toute façon, le carnet de balles de Marguerite est bien rempli, au moins jusqu'au... N'écoutez pas Marguerite. Jusqu'au 28 mai 2027, Marguerite. Paris, le Zénith, son premier Zénith. Merci beaucoup d'être venu nous voir.
1: Merci beaucoup.
0: À très bientôt. Guérir est disponible.

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1: Et c'est l'heure de jouer au blind test puisque une marguerite vient de quitter le studio. Nous jouons avec des chansons qui parlent de fleurs et c'est Guérir, l'album de Marguerite qui est à gagner. Ce soir, je vous présente pour jouer avec nous Katharina, bonsoir.
2: Bonsoir.
1: Bienvenue sur ICI, comment
2: Merci
1: ça va
2: beaucoup.
1: Katharina?
2: Ça va très bien, ça va.
1: Bon, enchanté que nous jouions ensemble ce soir. Il y a aussi Romain avec nous. Salut Romain.
3: Bonsoir Émilie.
1: Comment ça va Romain?
3: Très bien, flippé parce que j'ai toujours voulu jouer à ce blind test et que j'y suis enfin.
1: Oui.
3: Donc, je suis totalement flippé, mais ça va.
1: Mais ça va très bien se passer Romain. En plus le cadeau, ça c'est l'avantage ici. Nous on est du tout cuit, c'est gagné d'avance, tout le monde gagne. Donc Romain et Katharina, vous pourrez dire que vous avez gagné au blind test de Décibel l'album de Marguerite. On vous en envoie à chacun un exemplaire immédiatement. Donc, quoi qu'il arrive, Romain, tout va bien se passer.
3: Super.
1: Bon, maintenant, c'est vrai que une fois qu'on a gagné, c'est bien quand même de jouer un petit peu. Les chansons donc parlent de fleurs et nous, on cherche les interprètes de ces chansons. Il y a un peu toutes les époques, un peu tous les styles et Romain ou Katharina, dès que vous avez la réponse, il faut donner votre prénom pour prendre la main, c'est l'équivalent du buzzer, mais voilà, on n'a pas de buzzer à distance. Et ensuite, vous proposez une réponse et on vérifie ensemble si c'est la bonne, d'accord?
2: Ok.
1: Très bien, aucun suspense donc, puisque tout le monde a gagné. Juste le plaisir de jouer ensemble avec des chansons fleuries. Et c'est parti, première chanson, dites-moi, qui chante ça? Pour le moment, elle ne chante pas. Eh bien, dans 5 secondes, vous entendrez sa voix. Et son cœur, brisé de chez brisé. Crac.
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3: Romain.
1: Romain.
3: Vita.
1: Vita.

0: à fleur de toit. On est obligé de. On a les points serrés. Mais oui, fleur.
1: Bien joué.
0: Romain vient de piger le concept. J'adore. Bonsoir, Romain. Comment ça va? Bienvenue. Bienvenue.
1: Non, c'est juste que je ne comprenais pas justement d'où venait la fleur dans l'histoire, voyez-vous.
0: Elle est là, à fleur de toit. Mais c'est vrai que c'est pas. Oui, c'est pas une chanson où on s'offre des bouquets de fleurs. Là, on est d'accord. Oui, oui, c'est vrai. C'est vrai. Mais ça s'appelle à fleur de toit. Katharina et Romain, êtes-vous prêts pour la deuxième chanson fleurie?
2: Prête.
0: On y va.
2: Oh, ça me dit quelque chose.
0: Oui, Katharina. Ah. Elle était grande, blonde. Oui.
1: Ah, bah, Romain, Dalida.
0: Eh ben, oui.

0: Beauté 1968, Dalida qui chantait Le temps des fleurs. Romain l'a trouvé en premier, mais Katharina l'a trouvé aussi. Et donc, puisque c'est moi l'arbitre, mais oui, je suis arbitre, tout à fait, juge arbitre. Je vais me donner un diplôme dans deux secondes. Je mets aussi un point à Katharina. Voilà.
1: Ah, merci, c'est gentil. J'avais pas entendu Romain, c'est pour ça, désolé.
0: Mais oui, un point pour Katharina, deux pour Romain. Et une dernière chanson de fleurs, attention, in English.
2: Romain, Miley Cyrus.
0: Oh là là.

0: Romain, bravo.
1: Oui,
0: là, j'avoue.
1: La génération Miley Cyrus, Anna Montana, quoi.
0: Ah, bah oui, évidemment.
1: Bah oui.
0: Évidemment. Bah, oui. Bon, bah, Romain, c'était parfait. Les trois à la suite. Si on était dans Question pour un champion, j'offrirais à Romain une encyclopédie sur les chamois. Heureusement. Bah oui, trois à la suite.
1: L'album de Marguerite.
0: Et ben voilà, ça sera l'album de Marguerite. Romain et Katharina ont bien choisi leur endroit pour jouer. Merci à tous les deux, je vous embrasse.
2: Merci beaucoup, merci. Avec plaisir. Bonne soirée.
0: À la prochaine.
1: Bye bye.
0: Merci beaucoup. Et puis, forcément, quand on parle de fleurs et de chansons, on a notre petit Laurent Voulzy qui débarque avec Le pouvoir des fleurs, une chanson qui donne de l'élan et qui nous fait croire à des lendemains meilleurs. C'est ce que je vous souhaite, les amis. Voici Voulzy.

0: Les fleurs des champs. Qu'est-ce qu'elle est belle cette chanson. Laurent Voulzy est en tournée, une trentaine de dates à venir. Il sera dimanche soir à Vittel. Rendez-vous ensuite la semaine prochaine au Zénith de Caen et puis Strasbourg, Châlons-en-Champagne, Troyes, Lille, Rennes. Rendez-vous aussi à Montpellier au mois de novembre ou encore à Marseille, à Béziers, à Périgueux, Agen, Bayonne au mois de décembre, Arcachon aussi et Toulouse. Bref, si vous le pouvez, ne ratez pas les concerts de Laurent Voulzy, c'est du bonheur.
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0: Et on termine comme d'hab avec l'anniversaire du jour. C'est l'anniversaire de Sting. Aujourd'hui, il a 75 ans. Sting a donc le même âge que Jean-Jacques Goldman, Phil Collins, Gilbert Montagnier, Gérard Jugnot et Jean-Luc Mélenchon. Chacun sa route, chacun son chemin, chacun sa routine beauté.

0: The Police, le groupe de Sting en 1978. Sting, 75 ans aujourd'hui. Allez, décibels, c'est terminé pour ce soir. Je remercie l'équipe de l'émission. Il y avait Kinan Lageli, Alexandra Sackberg, Iris Guitoni, Thierry Boffa, Thomas de Molle, Mélodie Schaib. Et pour la dernière fois en studio avec nous ce soir, Emma Quenardel qui part rejoindre les Vénards de Ici Champagne à Reims. Merci pour tout, Emma. Et merci à vous, les amis, d'avoir écouté l'émission.
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2: Bonjour à tous, il est midi 5 sur Ici, bienvenue dans votre nouveau rendez-vous quotidien. Ça s'appelle On vous doit bien ça, parce qu'on est là pour vous rendre service. On sait à quel point la rentrée, l'année sera difficile, alors on essaye modestement de vous aider. C'est votre émission, et d'ailleurs appelez-nous hein, tout au long de l'émission au 0810 055 056. Aujourd'hui on va aborder entre autres un gros sujet sur l'or, bijoux en or, comment vendre sans se faire arnaquer. Entre autres, on va aussi parler avec Nordinata. Bonjour Nordine.
3: Bonjour Enora.
2: On va parler des sports méconnus qui sont bons pour vous, dis donc. On va aussi parler avec notre cher Audrazo. Comment ça va Audrazo?
4: Ça va et vous?
2: Comment éviter les arnaques? Je vais très bien, c'est un vendredi. Je ne vous cache pas que la veille de week-end, maman est en joie. Et on va aussi parler avec notre cher Valère des pompes à chaleur, c'est ça? Parce qu'apparemment, il y a du leasing, on peut en bénéficier. Vous allez nous raconter ça tout à l'heure.
5: Absolument. Bonjour à toutes et tous.
2: Bonjour cher Valère. Et puis, vous pouvez aussi nous laisser des messages vocaux hein, sur ce WhatsApp qui est gratuit, je le répète, 0810 055 056, comme l'a fait d'ailleurs aujourd'hui Jordan de Picardie.
6: Bonjour Nordine, j'ai pu voir que vous étiez assez musclé et j'aimerais avoir ce genre de carrure. Qu'est-ce que vous me conseillez de faire comme sport?
2: Oh là, vous avez bien fait de venir, Nordine.
3: Oh Jordan.
2: Vous savez, c'est vrai qu'il a fière allure, notre Nordine à table.
3: Oui, mais on est tous le balèze de quelqu'un, donc je vais répondre à Jordan tout à l'heure.
2: Ça recommence. Alors, si vous découvrez l'émission, chères auditrices, chers auditeurs, c'est un numéro duettiste que nous avons entre Nordine et Valère. Vous allez voir, c'est très réjouissant. Nordine, on va répondre à cela dans une trentaine de minutes. Votre secret pour avoir ce corps de dieu grec, vraiment quasiment. Mais pour l'heure, je vous l'ai dit, on va parler or. En tout cas, bienvenue, c'est votre nouveau rendez-vous. Ça s'appelle On vous doit bien ça sur Ici. Il est midi 7, on est en direct ensemble jusqu'à 13h. Nous allons parler or. Est-ce que c'est un bon plan d'acheter de l'or en ce moment? On a mille questions et on a un expert avec nous hein, qui va nous aiguiller dans ce vaste sujet. Il s'appelle Alexis Monceau. C'est le DG de Godot et Fils. On va l'accueillir tout de suite. Hein. Bonjour Alexis.
7: Oui, bonjour Madame Malagré, comment allez-vous?
2: Madame Malagré, excusez-moi, j'aime tellement, pardon. On me respecte si peu, vous savez. Non, merci beaucoup. On est ravis de vous accueillir, on va parler de tout ça avec vous dans un instant, mais notre cher Audrazo va nous faire un petit topo.
4: Oui, petit topo. Pourquoi on parle de revendre de l'or pour vendre ses bijoux, etc.? Parce que les temps sont difficiles, parce qu'on a parfois des bijoux, des bagues, des bracelets, des colliers, Nora qui dorment au fond d'un tiroir et que ça fait partie des solutions peut-être pour trouver un peu de liquidité rapidement. Absolument. Quand on en a besoin. Deuxième raison, le cours de l'or, alors, il a un petit peu baissé. Mais ça reste intéressant parce qu'il crève les plafonds ces dernières années. Alexis Monceau pourra nous le confirmer, je pense. Il a atteint même un sommet là en début d'année. Donc qu'est-ce que ça veut dire très concrètement? Le gramme d'or actuellement, vous pouvez en tirer entre 30 euros et 110, 120 euros. Évidemment, ça dépend de beaucoup de critères. Ça dépend notamment du nombre de carats. Donc l'or pur, 24 carats, c'est 119 euros le gramme. C'est la dernière donnée que j'ai trouvée. Okay. Donc ça veut dire que vous pouvez, sur un très bon bijou, là pour le coup on parle d'or pur, c'est plutôt rare, on en a forcément. Mais là vous pouvez en tirer plusieurs centaines d'euros, peut-être parfois plusieurs milliers, toujours, j'insiste, en fonction du poids et de la pureté de l'or. Sinon vous avez aussi l'or 18 carats, donc là c'est 75% d'or pur, donc vous allez un peu moins en tirer, mais vous êtes autour de 70-80 euros le gramme. Donc évidemment vous multipliez ça par plusieurs grammes et ça fait quand même des sacrées sommes.
2: Je vais aller faire les fonds de tiroir, moi je vais aller chez ma grand-mère, je vais tout faire. Alors Alexis Monceau.
4: Oui. Oui, Alexis Monceau, bonjour à vous. Fois qu'on a dit ça, je suppose que vous avez beaucoup plus de clients ces derniers temps.
7: Ben, c'est vrai qu'aujourd'hui, on voit énormément de clients qui sont finalement... En fait, aujourd'hui, ce qui est hyper intéressant dans le marché de l'or, c'est qu'il y a différents types de profils et il y en a de plus en plus qui commencent à se dire « j'ai de l'or dans mes tiroirs » parce que de l'or de ces derniers mois, comme vous l'avez dit, l'or a explosé. C'est incroyable. Et du coup, les gens, ils se posent des questions. Ils disent « combien vaut mes bijoux ?» Et en plus, en début d'année, il faut comprendre que l'or, malgré le fait qu'il ait quand même baissé, comme vous l'avez dit, énormément de personnes se disent « voilà, ça peut être une super aide ». Et aujourd'hui, il y a beaucoup de grands-parents, de parents qui souhaitent aider aussi leurs enfants, leurs petits-enfants, en leur transmettant de l'or. Et à ce moment-là, on peut voir que ça permet énormément de choses. Ça permet de financer des études, ça permet également de financer les premières voitures, des apports immobiliers, parce que c'est de plus en plus tendu ces dernières années.
2: Bien sûr. Alors attendez.
7: L'or, dites-moi.
2: Non. Avant que d'ailleurs que Valère nous dise à quoi il faut faire attention d'ailleurs quand on veut vendre son or. Moi, je voulais vous poser une question un peu basique, mais si on n'a pas d'or à la maison et qu'apparemment c'est une valeur un peu chouette en ce moment, on en achète où de l'or?
7: On peut en acheter dans des comptoirs spécialisés comme Godoy Fils. Du coup, nous,
2: il se fait un peu de pub au passage. Il a bien raison.
7: Bien sûr. On est un peu partout en France.
2: Oui.
7: Et c'est vrai qu'il faut se tourner vers des acteurs qui sont quand même de confiance, parce que l'or, c'est un secteur qui est relativement simple. Il faut se tourner vers les bons partenaires, parce qu'il faut expliquer comment ça fonctionne, que ça soit à l'achat comme à la revente. Mais c'est pour ça que nous conseille énormément.
2: Mais admettons, moi j'ai pas beaucoup de sous. J'achète quoi? J'achète quoi qui veut prendre de la valeur? Combien j'achète d'or? Si par exemple, admettons, je sais pas, j'ai 100 euros, ça vaut le coup d'acheter 100 euros d'or? 100 euros, c'est déjà une grosse somme, hein, mais.
7: 100 euros d'or, vous savez, les cours de l'or ont quand même pas mal explosé ces dernières années. Donc aujourd'hui, on est plus sur des entrées de panier moyen aux alentours des 400 euros sur la 10 francs Napoléon qu'on connaît très bien. Ou alors sur les 20 francs Napoléon, pièce iconique en France, mais on est plus aux alentours des 700 euros la pièce. Mais ce qu'il faut comprendre, c'est que aujourd'hui, c'est possible quand même de faire du DCA, mais plus sur des petits volumes.
2: C'est quoi du DCA?
7: Du DCA, c'est acheter de manière régulière des petits produits aux alentours des 400 euros. Aujourd'hui, c'est un peu les produits.
2: Il faut pouvoir les sortir, les 400 euros.
7: Et tout à fait. Et c'est pour ça que personnes. Je suis entièrement d'accord. Mais c'est là où aujourd'hui, l'accès à l'or, c'est quand même quelque chose qui est un peu plus compliqué que ces dernières années. Mais ça reste quand même quelque chose de tangible, contrairement à d'autres actions.
8: Pardon, je mets un petit bémol sur tout ça. Hein. On ne fait pas de conseils en investissement. Les sujets d'acheter de l'or ou d'autres produits financiers, c'est complexe. Nous, notre boulot, ce n'est pas de dire ce qu'il faut acheter ou pas, parce qu'on peut acheter aujourd'hui de l'or, et monsieur, vous le savez parfaitement, on peut perdre 20 ou 30% de ce qu'on a misé demain.
7: Hein.
8: Donc voilà, restons prudents aussi sur notre responsabilité là-dessus. Par ailleurs, quand on veut vendre ce métal précieux, alors c'est normal, c'est votre métier, hein. Vous dites que c'est formidable, etc., mais on est aussi face à des situations où les gens vendent des bijoux de famille, ça fait mal au cœur, c'est pas facile. Donc moi je voulais quand même rappeler quelques bons réflexes, et tout à l'heure on parlera du prêt sur gage qui peut être une alternative.
2: Absolument,
8: d'ailleurs à la vente,
2: hein,
8: c'est encore autre chose, mais très rapidement, d'abord il faut faire estimer plusieurs fois, c'est extrêmement important. On va pas chez un seul professionnel, mais on en fait deux voire trois, on compare, on revient à ce fameux sujet de la comparaison pour bien voir si on nous dit à chaque fois la même chose. On fait peser aussi l'objet devant nous, ça c'est obligatoire, on doit constater le poids de l'objet, et quand on l'a fait deux trois fois, on est tranquille. On vend pas forcément au poids, parce que parfois un bijou signé vaut beaucoup plus cher que son pesant d'or, donc il faut aussi bien vérifier ce point-là, et si vous avez un doute, allez chez un bijoutier. Et puis enfin, un contrat écrit, c'est obligatoire, et on se fait jamais payer en espèces. Ça, c'est aussi obligatoire.
2: Oh là là. Interdit.
8: Oui. Ça, c'est absolument interdit. Mais voilà quelques règles de base à connaître.
2: De toute façon, voilà. On va continuer à parler de ça. C'est passionnant. Alexis Monceau, le DG de Godoy Fils, reste avec nous. Si vous avez de l'or, si vous avez envie d'en vendre, d'en acheter, appelez-nous 0810 055 056. Pour l'heure, on s'écoute Stéphane Escher. Déjeuner en paix. On est ensemble jusqu'à 13h. Ça s'appelle On vous doit bien ça. Sur ici.

0: déjeuner en paix, Stéphane Echer. On en parlait d'ailleurs entre nous en antenne. En plus, il est très sympathique, Stéphane Echer, c'est un ange. On est ensemble jusqu'à 13h.
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0: Midi 16, bon appétit d'ailleurs pour ceux qui sont celles et ceux qui sont à table. Alors on est au cœur d'un gros dossier sur l'or. Tout à l'heure on parlera pompe à chaleur puisqu'il y a des leasings possibles avec Valère Correa. On parlera aussi sport, des sports méconnus et qui fonctionnent avec notre coach sportif Nordine à table. Mais pour l'heure, Alexis Monceau, le DG de Godot et Fils, est avec nous, cher Alexis. Et nous avons déjà une auditrice qui nous a appelé. Vous êtes très très nombreuses hein, et nombreux au 0810 055 056, c'est votre antenne, on vous doit bien ça. Cécile qui appelle de Villefontaine dans le 38. Bonjour Cécile. Alors vous, histoire incroyable. Vous avez récupéré les chicots, si je puis me dire ainsi, en or de votre grand-père. Qu'est-ce que c'est que cette histoire?
3: Oui, j'ai fait une drôle de tête hein, quand j'ai reçu ça. Je trouvais ça un petit peu glauque. J'avais un peu de mal à comprendre le sens.
0: Mais attendez, vous les avez reçus comment, ces dents de votre papy en or?
3: À son décès, j'avais une boîte avec il y avait des choses dedans, différentes choses, et il y avait les dents. Voilà, il y avait des dents, des grosses molaires en or. Et puis je les ai gardées un petit moment. Puis un jour, on m'a dit mais non, mais va voir, va faire estimer. Puis effectivement, j'ai eu une surprise.
0: Combien?
3: Voilà. Donc j'ai rendu les dents de pépé quand même. Les photos, je les ai gardées.
0: Non, mais c'est extraordinaire.
3: Les dents, je trouvais ça un peu.
0: Est-ce que je peux me permettre de vous demander combien vous a rapporté les dents de pépé?
3: Alors, je crois que j'avais 4 dents et j'étais pas loin des 500 ou 600 euros, un truc comme ça, parce qu'il y avait des petits bijoux. Et puis, du coup, j'ai fait les tiroirs, les fonds de tiroirs,
0: j'ai
3: pris un peu. J'ai trouvé tous les petits, vous savez, les petits bouts de bijoux cassés.
0: Bien sûr.
3: Des choses comme ça.
0: Franchement,
3: je me suis un petit pécule.
0: Eh ben, écoutez, pardon, mais vérifiez les dents de pépé, peut-être. Je ne sais pas, pardon, hein, je me permets de plaisanter, chère Cécile. Alexis, notre invité Alexis Monceau, ça vous arrive, vous, de récupérer des dents comme ça en or et de les estimer?
4: Oh ben on récupère souvent les dents de pépé, il y a beaucoup de clients qui viennent.
0: <C'est extraordinaire. rire>
4: Il y a beaucoup de clients qui viennent avec, du coup, comme le disait madame, des fonds de tiroir.
0: Ouais.
4: Ils viennent, du coup, tester. Et ce qui est hyper intéressant, c'est que même de plus en plus de clients commencent à venir pour savoir quel titrage d'or c'est, parce qu'il y a beaucoup de plaqués qui sont en circulation. Mm. Et c'est là où c'est intéressant, le nombre de personnes qui viennent en pensant que ce sont des bijoux qui sont plaqués or. Et au final, ça se révèle par être des bijoux en or 18 carats.
0: Vous nous direz d'ailleurs dans un instant comment reconnaître le vrai or du plaqué, etc. Ça, on en parlera dans un instant. Mais enfin, c'est quand même fou. Audrazo.
5: Oui, en fait, je voulais aussi faire une petite recommandation parce que Valère a dit ce à quoi il fallait faire attention quand on vend ses bijoux, quand on vend son or. Il y a aussi des sociétés qui sont pas recommandables. Voilà, je vous le dis, il faut faire très attention à ça et je pense que Alexis Monceau sera d'accord avec moi. Des sociétés qui vous contactent par courrier, par mail, par téléphone, qui vous contactent spontanément.

0: si c'est vraiment purement illégal, comme vous l'aviez dit tout à l'heure. Et même moi, j'ai beaucoup de clients qui me disent « Voilà, monsieur Monceau, j'ai fait venir quelqu'un chez moi pour faire des estimations. » Nous, on dit toujours « Faire très attention, déplacez-vous en agence, contactez des personnes de confiance. Et si vous ne pouvez pas vous déplacer, on se déplace, on vous transmet notre pièce d'identité, on se présente. Et il faut vraiment faire très, très attention. » Surtout en ce moment.
1: Voilà, donc à retenir, c'est qu'il faut se méfier des obscurs rendez-vous qu'on vous fixe par courrier, par téléphone. Allez en boutique et faites plusieurs boutiques, hein, c'est ce que vous aviez dit aussi, Valère, parce qu'en fait, vous pouvez très bien tomber sur des escrocs qui se mettent votre bijou dans la poche pour pas grand-chose et qui, eux, vont le revendre, mais alors beaucoup plus cher.
2: Valère Correa.
3: J'aimerais savoir comment c'est fiscalisé quand on vend de l'or. Donc, si je décide de revendre, alors moi, les dents de pépé, non, c'est trop tard, mais enfin, un bijou qui a son peu d'or, comment est-ce que je dois le déclarer ensuite au fisc, monsieur ?
0: Alors, comment est-ce que ça fonctionne ? Je vais donner trois exemples concrets. Déjà, les dents de pépé, faire très attention parce que c'est un produit qui est industriel. Donc, nous, profession, on se doit de vous collecter une taxe, 11,5%. Et il faut aussi faire attention, tout bijou au-dessus de 5 000 euros, de manière unitaire, il faut collecter une taxe de 6,5%. Chez Godot & Fils, on collecte toute cette fiscalité et on la déclare pour vous au Trésor public.
3: Ok.
2: Oui, Nordine, vous avez une question ?
4: Oui, est-ce qu'il y a un registre qui existe sur les boutiques, justement, sur lesquelles on peut, avec lesquelles on peut être fié ? Parce qu'au final.
2: Une sorte d'annuaire,
4: ben c'est ça, moi, je ne sais pas aujourd'hui si je veux vendre de l'or, je ne sais pas où aller.
2: Moi, pareil. Je l'ai fait une fois, je vous l'avoue. J'ai fait absolument n'importe quoi. J'ai revendu une vieille montre, j'avais besoin d'argent. J'ai été chez le premier venu à Paris et ça a été une catastrophe. Je me suis fait avoir. Donc, je suis d'accord. Très bonne question, Nordine. Est-ce qu'il y a un annuaire, monsieur Monceau ?
0: Alors, il y en a, mais nous, ce qu'on dit beaucoup à nos clients, il faut souvent s'interroger sur les avis Google. Il faut regarder déjà les grands acteurs historiques. Il faut toujours, comme vous l'avez dit tout à l'heure, comparer avec plein d'acteurs différents, mais surtout regarder les avis Google, parce que des acteurs qui auront plus de 100 avis de manière organique et non payée, les gens vont beaucoup plus se retourner vers eux. Il faut vraiment aller sur des sociétés qui sont de là depuis très longtemps, et souvent les grands groupes, parce que les grands groupes sont quand même beaucoup plus beaucoup plus contrôlé que les petites structures.
2: Donc il faut vraiment. Oui, c'est vrai que ça sert à ça, au moins les avis Google. On va continuer de parler de ça avec vous, cher Alexis Monceau. On va continuer à parler or. Si vous avez des questions à nous poser, ça tombe bien, on a les réponses. Ça se passe au 0810 055 056. C'est une nouveauté qu'on va écouter. Tame Impala et Jenny s'appelle Dracula. Sur ici, on est ensemble jusqu'à 13h.

0: sympa cette nouveauté, Tame Impala et Jenny Dracula, sur ici dans On vous doit bien ça.
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0: On vous doit bien ça. Il est midi 26, chers amis, c'est votre nouveau rendez-vous quotidien. On est avec toute la bande, Valère, Nordine, Audrazo. On est en train de parler d'or. Il est l'or, monseigneur, j'avais envie de la faire depuis une demi-heure, donc pardonnez-moi.
2: C'était tentant, ça.
0: Ouais, oui, c'était tentant, ce magnifique film avec Louis de Funès. Bref, nous avons une auditrice qui nous a appelé au 0810 055 056. On est toujours aussi avec Alexis Monceau, le directeur général de Godot et Fils. Bonjour à vous, chère Marie. Vous appelez de Molière-sur-Cèze. Bonjour Marie, bienvenue. Bonjour. Vous achetez un petit peu d'or alors, Marie?
3: Ben oui, j'ai eu l'idée il y a quelques années pour mes petites filles, parce que je ne savais plus quoi leur acheter. Et puis un jour, je me suis dit, ben, l'or est en train de monter. Donc, j'ai commencé à leur acheter des petits bracelets, des boucles d'oreilles, des trucs comme ça, tout en 18 carats.
0: Ça, alors, je peux me permettre de vous demander, Marie, un petit bracelet 18 carats, ça coûte combien? Vous savez, du coup,
3: il faut compter plus de 100 euros. Ouais,
0: plus de 100 euros, d'accord.
3: Mais,
0: ouais, donc vous avez acheté plein de petits bijoux comme ça en vous disant ça va prendre de la valeur.
3: Voilà, et puis un jour j'en ai discuté avec elle, je leur ai dit, de les garder même si elles ne les portaient pas, parce que peut-être un jour elles auraient besoin d'argent, mais elles pourraient les revendre.
0: Une mamie bien prévenante et bien maligne, si je puis me permettre. Cher Alexis Monceau, du coup 18 carats, un petit bracelet comme ça, ça peut monter, ça peut, je sais pas, quelques années après, ça peut coûter combien cette affaire? Parce que du coup je vais aller acheter ça moi après, même si c'est... Dites-nous.
4: Alors, pour vraiment conseiller, il faut toujours faire aussi un petit peu attention, parce qu'il existe, pour quand on achète des bijoux en or 18 carats, il y a le produit neuf, du coup, qui coûte très cher, le produit d'occasion qui coûte déjà deux fois moins cher, et quand nous, on rachète de l'or, on est plus aux alentours des 80 euros du gramme. Et aujourd'hui, dans le marché de l'occasion, on est plus aux alentours des 120. Toutes les personnes qui ont acheté il y a quelques années, aujourd'hui, tout est rentabilisé avec la hausse de l'or.
0: Donc,
4: il y a quelques...
2: Après, ça peut baisser, quoi. Ça peut baisser,
0: c'est
2: un
0: ça,
2: jour.
0: Le risque, c'est ça.
4: Ça peut également baisser. On a ça, comme vous l'avez dit précédemment, en janvier, on a eu un pic historique à 150 000. Aujourd'hui, on a pas mal perdu. On est aux alentours des 120 000. Cependant, par rapport aux deux dernières années, on est sur des pics extrêmement hauts encore.
5: D'accord. Mais qu'est-ce que vous faites de tout cet or, vous, une fois qu'on va l'avoir vendu?
4: Bah, nous, on achète du coup énormément de bijoux en or 18 carats, en 9 carats, 14 carats. Nous, ce sont des produits qu'on achète et qu'on va faire retransformer en produits finis comme des lingots, mais après comme il y a aussi des produits qui méritent d'être revalorisés comme des bijoux art déco, de belles pièces, des bijoux de marque. À ce moment-là, on va les acheter en tant que produits collection et les reproposer à notre clientèle. Et on essaie quand même de préserver le patrimoine français.
0: Et son petit lingot, on le met à la banque ou on le laisse sous le matelas?
4: Non. Nous, ce qu'on conseille souvent, c'est qu'il vaut mieux louer des coffres de banque.
0: Ah ouais, quand même.
4: Et il peut y avoir beaucoup de problèmes. Nous, on préfère toujours protéger nos clients, on propose aussi les services internes, mais on dit toujours, allez voir votre conseiller et mettez tout dans un coffre en banque, on ne sait jamais.
0: Évidemment. Valère Correr, vous allez nous parler du prêt sur gage aussi, hein. Ça,
5: oui,
0: c'est
5: rapidement,
0: très
5: parce
0: important.
5: Que si vous n'avez notamment pas d'or ou pas d'argent, pensez aussi qu'un objet de valeur, ça peut vous dépanner finalement si vous avez un besoin de trésorerie à court terme, mais sans vous en séparer définitivement. Et ça, c'est le crédit municipal qui le propose plutôt. En fait, votre objet va servir de garantie. Vous l'amenez au crédit municipal avec une pièce d'identité, si possible une facture, et ils vont vous valoriser à 50 ou 80% du prix, vous mettre à disposition l'argent et vous récupérerez l'argent quand vous irez rembourser. Il y a un site, c'est prêtsurgage.fr.
0: Merci beaucoup Valère Correard. Merci cher Alexis Monceau, le DG de Godot et Fils. On vous embrasse très fort.

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3: Midi 32, chers amis, sur votre radio Ici, on est ensemble jusqu'à 13h dans ce nouveau rendez-vous quotidien qui s'appelle On vous doit bien ça. Moi, je m'appelle Enora Malagré et la bande qui est autour de moi est constituée de Aude Razo, Madame Anti-Arnaque, Valère Coréard, Monsieur Bonplan et notre éminent coach sportif Nordina Tav qui est là tous les vendredis. On est là pour vous rendre service parce qu'on estime qu'on vous doit bien ça. Les amis, on sait à quel point l'année est compliquée. On a parlé or la première demi-heure de l'émission. Continuez, hein, si vous avez des questions, ça se passe au 0810 055 056. C'est un numéro WhatsApp, il est gratuit. Et vous pouvez aussi laisser des messages vocaux, comme l'a fait un certain Jordan aujourd'hui.
4: Bonjour Nordine, j'ai pu voir que vous étiez assez musclé et j'aimerais avoir ce genre de carrure. Qu'est-ce que vous me conseillez de faire comme
1: il
4: sport
1: est fier.
4: Du tennis, de la course, autre chose peut-être. Merci beaucoup.
3: On a les auditeurs qu'on mérite qui sont tous plus adorables les uns que les autres. Et on a constaté que Nordine, les femmes se pâment et les hommes l'envient. Il s'est carrément levé, chères auditrices, chers auditeurs, pour répondre à Jordan. Alors, le secret de ce corps d'Alba?
5: Jordan, déjà, merci de donner du sens à ma vie. Je pense que j'ai réussi à ma carrière. Voilà, alors je vais vous donner cinq astuces, oh, les cinq doigts de la main. Première, la régularité. Constamment, c'est-à-dire deux à trois fois par semaine, soyez réguliers. N'essayez pas de faire cinq séances dans la semaine et après plus rien la semaine d'après. Ça, c'est la première chose.
6: Séance de muscu, vous voulez dire?
5: Séance de musculation, d'accord. Voilà. La deuxième, la patience. Soyez patient. Valère est en train de le découvrir depuis des années. Ça fait des années qu'il essaie d'être musclé et ça ne vient pas comme ça. Parce qu'en fonction de votre morphotype, vous allez avoir plus ou moins des résultats. Donc soyez très patient. La deuxième, l'alimentation. Le muscle, il a besoin d'essence. Et la meilleure essence pour le muscle, c'est la protéine. Donc vous avez dans les poissons maigres, les viandes maigres, les œufs, les légumineuses.
3: Premier degré.
5: La prochaine, c'est le sommeil et la récupération. Là aussi, votre muscle a besoin de récupérer. Et d'une séquence, si vous travaillez par exemple les pectoraux, laissez au moins 48 heures de récupération entre la même sollicitation du groupe musculaire. Et la dernière, le sens que vous donnez à l'entraînement. Forcément, vous allez voir ce qu'on appelle les muscles miroirs. Et ce qui est essentiel pour avoir un corps joli, j'ai envie de dire, et pour être balèze, c'est justement de travailler un ensemble de muscles. Et ça serait intéressant. Jordan, vous allez être balèze, je suis sûr. Je vous embrasse.
3: Vous voulez le corps de Zeus? Vous écoutez Nordina Tav. Tout au long de l'année, je booste votre pouvoir d'achat. Ces 200 euros qui partent là, comme ça, immédiatement, à dépenser dans une grande enseigne. Et nous avons une gagnante. Elle s'appelle Liliane. Elle s'est inscrite sur le site ici.fr. Il y a une page dédiée. Bonjour, chère Liliane.
7: Bonjour. Comment allez-vous?
3: Ah, très bien. Vous avez une voix tellement pleine de vie, en plus. Ça va, Liliane?
7: Et bonjour à toute la bande.
5: Bonjour.
3: Bonjour. Bonjour. Vous nous appelez via Ici Isère, qu'on embrasse très chaleureusement. Vous êtes retraité.
7: Exactement.
3: Vous avez trois enfants et 10 petits-enfants. J'adore.
7: C'est exact.
3: Vous avez bien bossé. C'est gagné, Liliane. Extraordinaire. On est ravis de vous offrir ce petit complément, ma chère Liliane. On vous embrasse très, très fort.
7: Contente.
3: Et c'est, écoutez, my pleasure. Oh, j'ai envie d'être bilingue aujourd'hui, c'est vendredi. Prenez grand soin de vous, chère Liliane. On vous embrasse très, très fort. 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On est ensemble jusqu'à 13h, les amis.

0: on est ensemble jusqu'à 13h. Valère Correr, qui n'arrêtait pas de chantonner, qui a dit donc un petit beau brin de voix, dis donc.
1: J'adore cette chanson.
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0: Dis donc,
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0: Monsieur Bonplan, qui est chanteur à ses heures perdues en cette veille de week-end. On espère vous faire un peu sourire et vous donner surtout des bons plans. Évitez les arnaques. Sculptez votre corps grâce à Nordinata, notre coach sportif. Pardon, je ris seul. Mais pour l'heure, nous allons répondre. Pas du tout. Enfin, oui, il y a une problématique. On va vous dire. Enfin, une problématique. On a lu ça. On va vous dire si vous pouvez bénéficier du leasing sur les pompes à chaleur. Vous avez vu, c'est une émission très variée. Et si oui, comment qu'on fait, dis donc, monsieur Valère Correard, le chanteur?
1: Ah, alors, le gouvernement a lancé une offre intégrée pour aider les ménages modestes à remplacer leur chaudière au gaz ou au fioul par une pompe à chaleur. Alors, quand on dit leasing social, qui est souvent utilisé, en fait, c'est pas une location, évidemment, comme une voiture. On va pas vous installer une chaudière et puis la reprendre, hein. Ce serait quand même, non. On va vous permettre d'acheter l'équipement et vous allez rembourser le reste à charge par mensualité. Qu'est-ce que vous devez retenir? D'abord, l'offre concerne les propriétaires d'une maison individuelle et c'est sous condition de revenus. Premier point, d'accord? Ah ben oui. Enfin, le saucisson ne pousse pas sur les arbres non plus, l'ordinateur. Faut pas rigoler, là. Non, mais enfin.
0: Cette expression.
1: C'est normal. Vous vous rendez compte ce que ça va coûter? Bon, elle comprend quoi? L'installation d'une pompe à chaleur RO. Donc pas RR, vous avez deux systèmes. RO, c'est vraiment le meilleur système, le plus résilient et le plus efficient. Et puis, c'est sur celui-là que vous pouvez avoir de l'aide. L'aide moyenne annoncée est de 9 800 €. Donc c'est quand même pas mal, voilà. Alors attention, dans la majorité des cas, le remboursement est prévu sur 3 ans et 5 ans maximum.
0: D'accord.
1: La mensualité totale, c'est-à-dire le remboursement, l'électricité et la maintenance, doit rester au plus égal à l'ancienne dépense de chauffage. En gros, vous aviez 200 ou 300 euros par mois de chauffage. Il faut que pour passer à la pompe à chaleur, vous continuez de payer 200 ou 300 euros, incluant le remboursement de la pompe à chaleur et l'aide de l'État et l'électricité que ça coûte. J'ai été clair ou pas?
0: Très clair.
1: Bon, très génial.
0: Moi, si j'ai compris, c'est que normalement, les gens ont compris.
1: Alors, tout ça pour dire que l'aide, pour terminer, l'aide au total, enfin, l'aide qu'on va vous faire sur cette pompe à chaleur, elle n'est pas cumulable avec ma prime Rénov, je vais m'en sortir, voilà. Et puis surtout, vous avez un site pour faire votre demande, parce que c'est quand même ça l'idée.
0: Bien sûr, évidemment.
1: Il n'y a que 55 000 possibilités, il faudrait 2 millions, je crois, de pompes à chaleur pour équiper toute la France. Donc, ça se passe sur électrifionlafrance.gouv.fr. Électrifionlafrance.gouv.fr. Qu'est-ce que vous laissez? C'est pas moi qui ai décidé, c'est un nom de domaine bizarre.
0: Pourquoi pas?
4: Point gouv.fr, moi ça me va.
1: Voilà, c'est ça.
0: Ah, Aude, elle est contente.
1: Non, mais parce que côté pompe à chaleur, Aude, je pense qu'il faut faire gaffe, hein.
4: Oui, effectivement, il faut faire gaffe. Quelque chose que vous devez absolument avoir en tête pour ne pas tomber éventuellement dans une arnaque parce que les escrocs ont de la suite dans les idées, c'est que les services publics ne démarchent pas pour vendre des travaux. Voilà. Les services publics ne démarchent jamais pour vendre des travaux. Ça, il faut toujours l'avoir en tête. Parce que là, évidemment, on parle d'aide de l'État, on parle de leasing, etc. Donc, il y a les petits malins qui vont se mobiliser, qui vont dire, je vais me faire passer pour l'État, pour la mairie, ou en tout cas, je vais dire que je suis mandaté par l'État, par la mairie, par l'ADEME, vous savez, l'Agence de Transition Écologique, et je vais aller toquer aux portes, ou je vais passer des petits coups de fil, et je vais parler aux gens de bilan énergétique, je vais parler aux gens de pompe à chaleur. Si vous tombez sur quelqu'un qui fait ça, il vous ment. D'accord. Voilà, il est mandaté par personne en fait. Il ne représente que lui-même puisque les services publics ne démarchent pas. La technique des escrocs souvent, c'est de vous dire ce sera bientôt obligatoire ou vous allez avoir des aides énormes. Ça va rien vous coûter du tout. Signez vite, regardez, ça va vite, ça va être génial, etc. Ils vous embrouillent complètement. Vous y comprenez pas grand-chose. On ne signe pas et plus le vendeur est insistant, plus il vous noie avec des chiffres et des dispositifs, plus vous reculez.
0: D'accord.
4: C'est hyper important, la grande prudence. Donc renseignez-vous et je dis toujours quand vous devez faire appel à un artisan ou autre, faites la démarche vous-même. Méfiez-vous de l'artisan qui vient vers vous. Allez vers l'artisan.
0: C'est toujours un peu louche. Merci Aude Raso. Dans un court instant, Nordi nous parlera des sports méconnus, mais qui sont bons pour la santé. Mais pour l'heure, ça va nous faire beaucoup de bien en ces temps incertains. John Lennon, Imagine sur Ici.

0: John Lennon, Imagine sur ICI. On est ensemble jusqu'à 13h.
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0: Et jusqu'à 13h, on essaie de vous rendre service parce qu'on vous doit bien ça. C'est votre antenne. Vous avez beaucoup de questions à nous poser. Ça tombe bien, on a beaucoup de réponses à vous apporter. Ça se passe au 0810 055 056. Marie nous a appelé. Bonjour, chère Marie, bienvenue.
3: Oui, bonjour.
0: Comment allez-vous, Marie?
3: Fort bien. Fort bien. L'Ardèche.
0: Vous appelez d'Ardèche.
3: Avec un grand soleil.
0: Ah là là, quelle belle région. Alors, vous souhaitez vous savoir, quelle est votre question d'ailleurs? Pardonnez-moi, j'ai oublié, Marie.
3: Eh bien, écoutez, moi, c'est bien bon de se faire payer par chèque, mais bon, je crains aussi, moi, par chèque.
0: Alors, c'est-à-dire qu'au moment de la vente, en fait, est-ce qu'il faut demander un chèque certifié? C'est ça la question, Marie.
3: Voilà, exactement.
0: Oui, très bonne question. Très bonne question, Marie.
4: Marie, vous écoutez trop Drazo, vous avez peur de vous faire arnaquer dans tous les coins russes.
5: Mais elle a bien raison,
6: bravo, voilà. Marie.
4: Non, vous n'allez pas avoir un chèque certifié, vous allez avoir un chèque barré, c'est-à-dire c'est un chèque ordinaire. C'est pour ça que ce qu'on expliquait tout à l'heure, c'est important d'aller dans une enseigne qui a pignon sur rue, c'est-à-dire un magasin qui va acheter de l'or, qui ne vient pas d'arriver, où le local est très très vide avec juste un petit comptoir. Allez dans un endroit qui est un peu une institution et il n'y a aucun risque. Enfin, a priori, vous êtes vraiment tranquille. Ils peuvent aussi vous faire un virement, ça c'est possible. Donc dans ce cas-là, vous pouvez avoir la preuve imprimée comme quoi le virement a été fait. Peut-être un virement instantané.
6: C'est peut-être plus sûr. Hein,
4: exactement, un virement instantané. Vous regardez sur votre compte directement si vous avez bien reçu l'argent, ma chère Marie.
0: Bah voilà, vous avez votre réponse, ma chère Marie.
3: Ben oui, mais vous savez, les Ardéchois, ils sont craintifs.
0: Ben attendez, ils ont bien raison, les Ardéchoises et les Ardéchois, ils ont vraiment raison. On vous embrasse très fort, Marie. Passez une très belle après-midi.
3: Merci beaucoup. Bonne journée.
0: Bonne journée. Passez un bon week-end. On a beaucoup de questions au Drazo. On a une question, je me permets, aussi sur l'argent.
6: Oui, on a.
0: Évidemment, on a parlé or. Il n'y a pas de raison qu'on parle pas d'argent.
6: Oui, Antoinette qui dit qu'elle a des pièces de monnaie en argent. Elle voulait connaître le cours de l'argent. Est-ce que c'est intéressant ou pas,
0: Valère? La réponse à tout. J'adore.
4: Alors, le cours de l'argent, aujourd'hui, monte, hein. Il tourne autour de 61 $ l'once. L'once, c'est 31,1 grammes. On était à 48 $ début octobre 2025. Donc, vous voyez, ça fait 27%.
0: 30% pratiquement d'augmentation.
4: Vous êtes bonne en maths. Oui. C'est pas mal.
0: Alors, c'est
4: ça comme ça.
0: C'est le vendredi, je suis très maths.
4: Ouais, mais on peut faire plein de calculs. Donc, oui, l'argent, mais encore une fois, il y a des questions de pureté de l'argent. Il y a des questions de type d'argent. Donc, comparer deux... trois institutions qui achètent de l'argent et vous pourrez vous forger un avis.
0: Mes chers amis, si vous avez de l'argent, je parle du métal, hein, et aussi de l'argent tout court, allez-y, hein, ça sent bon. Nordine, vous aviez une question, Nordine Atab.
7: Ben oui, les Loiretains aussi sont suspicieux. et je me demandais au final, parce qu'on ramène pas des kilos, on ramène des grammes, et des fois ça peut être infime, ça peut être une petite,
0: petite bague.
7: Alors si c'est une bague, pourquoi pas, mais une petite pierre, j'avais peur justement que, quelle garantie on a lorsqu'on laisse justement ces grammes d'or, que ce soit bien le nôtre, lorsqu'on le récupère,
6: sur le pressurgage, vous voulez dire?
7: Exactement,
4: ou même
7: l'estimation.
0: Oui, on a un peu peur de laisser son petit bijou, quoi.
7: Exactement.
4: Oui, alors c'est vrai que le pressurgage, c'est très réglementé, c'est très rodé aussi. Hein. Il y a beaucoup de gens qui utilisent le pressurgage, ça pourrait même faire l'objet d'une émission complète. Vous y allez avec votre pièce d'identité, vous y allez avec un justificatif de domicile, on va vous remettre une attestation, on va vraiment consigner votre bien. Et pendant ce temps-là, ça va vous coûter un petit peu d'argent, parce que si on vous donne, admettons, 1000 euros, vous allez payer des intérêts sur ces 1000 euros. C'est-à-dire que quand vous voudrez aller récupérer votre bien, vous allez devoir donner un petit peu plus. Mais par contre, c'est parfaitement rodé et c'est vraiment un bon plan, entre guillemets, si c'est pour quelques mois et que vous êtes complètement coincé et que vous ne voulez pas perdre l'objet qui a de la valeur dans l'absolu, puis peut-être pour vous personnellement.
0: D'accord, merci Valère Coréard, merci Nordine. D'ailleurs, Nordine, dans un court instant, nous parlera des sports méconnus mais bons pour la santé. À tout de suite sur votre radio ICI.
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0: Je n'ai tout bonnement rien vu passer de cette émission. Il est midi 51. On est ensemble encore pour quelques minutes. C'est votre nouveau rendez-vous quotidien. Ça s'appelle On vous doit bien ça. Vous l'avez compris. On est ensemble jusqu'à 13h. Mon cher Nordine, notre coach sportif. Il me tarde. Les sports méconnus qui sont bons pour la santé. Alors ça. Tendez bien l'oreille.
7: Alors, je vais essayer de vous en proposer plusieurs parce que ça touche tout le monde. Le premier. On n'en a pas trop parlé, le longe-côte. Le longe-côte, alors le longe-côte, concrètement,
0: Le longe-côte,
7: voilà, L-O-N-G-E.
0: Parce que là, j'ai compris, le longe-côte, je me suis dit, qu'est-ce que c'est que ce truc? Un bébé, c'est le longe-côte.
7: Voilà, on va longer les côtes, et que ce soit les côtes ou dans les lacs. En fait, vous faites des promenades avec de l'eau à mi-hauteur, au niveau des cuisses. Et vous allez vous promener...
0: Ah, je vois ça chez moi en Bretagne.
7: Et, alors, notamment, mais maintenant, ça rentre pas mal dans les lacs. Et ce qui est intéressant, c'est que d'une part, vous allez créer du lien social, mais au-delà de ça, en fonction de la hauteur où vous aurez de l'eau, par exemple, mi-cuisse ou taille, la résistance sera plus ou moins importante. Et ce qui est intéressant pour les personnes en situation, par exemple, d'obésité ou ceux qui auraient de l'arthrose, le fait d'avoir de l'eau, ça va permettre de démultiplier le corps et c'est très intéressant. Et en plus, si vous achetez des petites palmes, un peu comme les canards, vous voyez, lorsqu'ils nagent, et bien là, vous allez pouvoir utiliser vos bras comme si vous tirez l'eau grâce à vos mains. Et très grâce à ça, vous allez tonifier les bras. Donc, c'est hyper complet. Et on pourrait croire que justement, c'est un sport dédié aux seniors, mais pas que. Au final, on le voit sur des plages ou dans certains lacs, et bien il y a des clubs liés aux enfants qui vont justement faire un
0: peu
7: de
0: l'eau. C'est froid, comme chez moi en Bretagne, une combi, et puis c'est parti. Au Drazo.
6: Moi, j'étais en Loire-Atlantique cet été et j'ai vu des gens qui faisaient ça. Au début, je me dis, mais qu'est-ce qu'ils font? Et j'ai compris après, en fait, j'ai dit, ah, mais c'est ça, ils font du longe-côte. Donc, ils marchaient dans l'eau. Il y a, effectivement, il n'y avait pas que des personnes.
0: Donc, le longe-côte, c'est ça,
7: hyper sollicitant. Et en plus, on peut le faire aussi à Paris, par exemple, dans les piscines. Vous achetez.
0: J'ai cru dans la Seine, pas
7: non,
0: tellement.
7: Non, non. Et vous faites des allers-retours comme ça à partir du moment où il y a de l'eau jusqu'à la taille. C'est hyper efficace. Ensuite, bisous à Fabien. Le canimarche. Le canimarche, le canicross, le canirando.
0: Je ne comprenais pas. Bisous à notre vétérinaire Pierre Fabin.
7: Pierre, oh, qu'est-ce que j'ai dit Fabien,
0: non,
7: décidément.
0: Vous savez,
4: oui, Pierre, Jordan Valère.
0: Ouais, ça y est, il a pris la grosse tête. Alors, du coup, qu'est-ce que. Alors, cani quoi?
7: Canicross, canirando, canimarche. En fait, l'idée, c'est de pouvoir sortir avec son chien. Alors, au final, le chien devient un peu le coach sportif. Mmh. C'est-à-dire, alors que des fois, on pourrait ne pas être motivé, ben là, grâce à cette dynamique, au final, de couple, on va pouvoir créer ou recréer du mouvement. Et c'est intéressant parce que lorsqu'on habite sur du plat ou avec du dénivelé, eh ben c'est quelque chose qu'on va faire en régulier. Et surtout, il n'y a pas nécessité d'avoir une spécificité de chien ou d'être en forme ou en méforme. L'idée, c'est d'y aller progressivement. Il y a des clubs qui sont ouverts. D'ailleurs, il y a des. Si vous allez sur je ne sais plus, la Fédération française des sports et loisirs canins, vous allez retrouver justement plein de clubs qui vont vous permettre justement d'intégrer ces sollicitations pour ne plus rester seul avec votre chien.
0: Audrazo, elle est à fond.
6: J'en vois. Oui, mais j'adore.
0: J'adore, c'est trop mignon.
6: En forêt, il y en a effectivement qui courent. Qui font du vélo avec leurs chiens. Moi, j'ai toujours un peu de peine.
0: Oui, et ils traînent un peu le vélo, les chiens. Mais ils adorent ça, ma chérie.
6: Non, mais est-ce qu'ils ne sont pas en difficulté? J'ai peur de faire mal aux chiens, moi.
7: Je vais vous dire quelque chose. C'est surtout les propriétaires qui sont souvent en difficulté. Parce qu'on ne se rend pas compte. Mais derrière, le chien, lui, il est heureux de courir. Et plus vous allez le sortir, plus ça va l'entretenir. Parce qu'il y a de l'obésité aussi chez les chiens qui s'installent. Et que ce soit dans la rando et dans la marche, il y a juste besoin d'investir quelques euros. Vous allez dans les grandes surfaces de sport. Alors, ce n'est pas une laisse classique. C'est une laisse spécifique
0: avec un harnais.
7: Et grâce à ça, tout de suite, après l'émission là, vous pouvez y aller et avec 10-20 euros, tout de suite,
0: elle
7: vous mettez...
0: Elle va partir avec son petit équel au Drazo, elle va faire du longe-côte avec son équel. Vous allez voir, franchement, voilà. Ça va être magnifique.
7: Voilà. Et après, un petit coup de cœur qui est lié aux salles et la mise à disposition pour toutes les personnes en situation de handicap. N'hésitez pas à pousser les portes sur toutes les salles de remise en forme qui vous permettent d'avoir un accompagnement à pas, activité physique adaptée. Pourquoi je dis ça? Parce qu'aujourd'hui, il y a des structures qui sont liées, qui sont faites en fait, qui sont créés sur du plat, et vous avez la possibilité de vous entretenir. N'ayez pas peur, n'ayez plus peur. En adaptant les exercices, que ce soit avec des poulies spécifiques, avec des ergomètres qui vous permettent, par exemple, de pédaler avec les bras, ou s'il y a un coach adapté à pas qui vous permet d'avoir des exercices avec des élastiques, vous allez pouvoir vous entretenir. Et peu importe la pathologie ou le handicap que vous avez, normalement, et là j'encourage tous mes collègues à pouvoir se mettre à disposition de toutes les personnes de la situation du handicap, ouvrez vos portes parce qu'au final, il y a un vivre ensemble et que le sport, c'est pas juste pour telle ou telle personne. Et aujourd'hui, les salles de musculation, je vais mettre ça au conditionnel, devraient s'ouvrir davantage pour faire en sorte que les personnes, peu importe l'horizon, on puisse s'entretenir. Donc,
0: je sais que vous aimez beaucoup le cécifoot aussi, vous connaissez bien. Ça, c'est le foot aussi pour les personnes qui sont malvoyantes ou non-voyantes. Et d'ailleurs, si vous ne souffrez pas aussi de ce handicap, vous pouvez accompagner vos amis, hein, Nordine.
7: Et c'est ça que j'aime, c'est qu'au final, c'est plus la personne qui s'adapte au sport, c'est le sport qui s'adapte aux personnes. Et aujourd'hui, eh ben, il y a des sports comme le cécifoot où au final, on va pouvoir jouer tous ensemble et on va adapter pour qu'on puisse avoir un handicap ensemble, même si face à l'obésité et la sédentarité, c'est la société qui est en situation d'handicap.
0: Je suis complètement d'accord avec vous. Le cécifoot, moi je l'ai fait une fois parce que j'ai une de mes meilleures amies qui est malvoyante. On vous met un bandeau, vous savez, comme les bandeaux pour faire dodo là, sur les yeux. Et je peux vous dire que ça vous remet aussi l'église au milieu du village. Ça vous permet de conscientiser aussi le handicap que traverse votre amie. C'est pas mal hein, comme expérience. Je vous le recommande pour voir aussi ce que vit vivent nos amis ou un membre de notre famille qui souffre de ce handicap, parce qu'on est dans une société, dans un pays qui est pas très adapté, je trouve.
7: Pas du tout.
0: Au handicap. On en parlera, on consacrera une large émission sur ce sujet. Je sais que c'est un sujet qui est très sensible pour vous, chère Nordine Atap. Donc, n'hésitez pas aussi à vivre l'expérience, si je puis dire, pardon si c'est maladroit. Voilà, pour conscientiser encore une fois ce que nos amis traversent.
7: Et c'est surtout que le sport doit rassembler et pas dissocier.
0: Absolument. Merci beaucoup, Nordine.
7: Avec grand plaisir.
0: On va accueillir le deuxième gagnant du jeu. C'est une femme. Elle s'appelle Muriel. Elle habite où, Muriel ? Parce que je n'ai pas mes lunettes, je ne vois pas.
6: C'était dans l'Hérault.
0: Dans l'Hérault. Oh là là, il faut vraiment. Sachez-le, je suis presbyte. Voilà, je vous le dis. Muriel, bonjour, Muriel.
5: Bonjour Enora, bonjour toute l'équipe.
7: Bonjour, bonjour.
0: Bienvenue Muriel. Alors vous êtes aide à domicile. Oui. Vous recherchez un emploi, donc on le dit quand même. Voilà. Un fils et deux petits-enfants. D'ailleurs, aide à domicile, nous allons consacrer au Draso une émission mardi. Aux aidants.
6: On a pas mal parlé des aides à domicile déjà. Exactement. Hier, en parlant des personnes âgées. Et mardi, journée consacrée aux aidants. Exactement. Donc appelez-nous si vous êtes aidant. On a très envie aussi de vous entendre.
0: 0810 055 056. Ma chère Muriel, je vous le savez, je booste votre pouvoir d'achat. Vous êtes inscrite sur ici.fr. C'est gagné. Ah, ça va faire du bien, ça. Exactement. On vous embrasse très très fort, Muriel. Prenez soin de vous. On est avec vous. On vous souhaite un très bon week-end, chers amis. Lundi, de quoi va-t-on parler lundi au Draso ?
6: J'ai oublié. Démarchage téléphonique. Mais oui, ça fâche.
0: Ça nous enquiquine la vie, c'est insupportable. J'ai carrément levé un peu le ton. Merci, ma chère équipe adorée, pour cette merveilleuse semaine. Vous l'avez compris, c'est votre nouveau rendez-vous sur ici. Merci à toute l'équipe, à la régie. On se retrouve lundi, chers amis.

0: Renaud avec Miss Maggie sur ICI. Bienvenue et bon réveil. On est déjà vendredi. Ouh, c'est passé vite. Vendredi.
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0: Oh, mais qui voilà ? Valentine, vous êtes de retour.
2: Oui, oui, faut bien revenir un jour.
0: Bah oui, vous avez passé une belle semaine ?
2: Oui, c'était formidable.
0: Vous voulez pas savoir si j'ai passé une bonne semaine ? On s'est pas vu de la semaine. Hein.
2: Vous avez passé une bonne semaine, Louis.
0: Oui, on a passé une bonne semaine. Très content de vous retrouver, très content, bien entendu, d'être avec vous aussi ce matin. Vendredi 9 octobre, c'est la journée mondiale de la poste. Aujourd'hui, l'occasion parfaite de mettre à l'honneur les amoureux des lettres manuscrites ce matin. Puisque chaque matin, vous le savez, juste avant 6h, avec Valentine, nous recherchons un auditeur. Et aujourd'hui, on recherche un auditeur qui ?
2: Eh bien, ce matin, on recherche un auditeur qui envoie toujours des cartes postales pendant ses vacances et qui adore aussi en recevoir.
0: Je suis sûr que vous avez une anecdote à nous partager ce matin. Alors vous nous appelez tout de suite 0810 055 056, et Saveria qui attend vos appels ce matin. Et à la une de l'actualité aujourd'hui, Valentine.
2: Une question, Édouard Geffray a-t-il convaincu ? Dès 5h, on vous détaille ses annonces, notamment le déploiement de 3000 profs remplaçants dans les lycées. La réaction des jeunes mobilisés, c'est l'info du jour dans une demi-heure.
0: Et avec vous jusqu'à 6h aujourd'hui, nous avons Saveria au standard, nous avons Alix à la technique et nous avons Clément, la rédaction en chef, ici dès 5h, c'est parti.
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0: Vendredi 9 octobre, excellent réveil, il est 5h. C'est parti pour le tour de l'actu. À vos côtés, Valentine, l'info ce matin, c'est la réponse du ministre de l'Éducation à la colère des lycéens.
2: À commencer par cette annonce d'Édouard Geffray aux 20h de TF1, un peu plus de 3000 professeurs remplaçants déployés à partir d'aujourd'hui dans les établissements. Et beaucoup se demandent depuis, Anne-Livia Tolinqui, eh bien, d'où viennent ces enseignants ?
3: Ces 3000 professeurs attendent depuis la rentrée de septembre d'avoir des élèves, mais le ministère ne savait pas où les répartir. Édouard Geffray a donc commandé un logiciel pour détecter les établissements où il manque le plus d'enseignants et il en retient environ 500.
4: Cette liste, elle est déjà dressée, les recteurs l'ont et on peut agir très directement. Moi, ce qui m'intéresse, c'est que des élèves qui n'ont pas cours aujourd'hui aient cours demain. On met les milliers de postes en face. C'est très clair, les milliers de professeurs remplaçants en face seront présents dans les heures et les jours qui viennent.
3: L'organisation va se faire au sein des académies. Un professeur de Toulouse ne sera pas envoyé à Lille, par exemple. Et au sein des établissements. Là, le ministre tire le fil du pacte enseignant, un dispositif créé en 2023. Il permet aux professeurs d'un même lycée de remplacer un collègue sur une courte durée. Le professeur d'anglais est absent, un autre prend sa classe pendant 2 heures. Ces heures supplémentaires sont payées.
4: Sauf qu'actuellement, toutes ces heures quasiment sont consommées et qu'on nous en redemande. Et donc l'idée, c'est qu'on puisse justement en donner plusieurs centaines de milliers en complément des milliers de postes qu'on va donc libérer.
3: En effet, le budget de ce pacte enseignant a fondu en 3 ans. Le gouvernement promet de le renflouer après les vacances de la Toussaint. Dernier levier, les rectorats vont pouvoir embaucher davantage de professeurs, quelques centaines de contractuels en plus.
2: Et ces mesures, selon le ministre de l'Éducation, elles coûteront des dizaines de millions d'euros d'ici la fin de l'année. Mais seront-elles suffisantes pour calmer la colère des jeunes ? Gabin du collectif lycéen Les Lascars à Strasbourg est surtout méfiant.
5: On nous présente ça comme étant une mesure exceptionnelle, comme le Graal, alors que ça devrait juste être la norme. Je suis dans un lycée qui est quand même plutôt privilégié. Mais même ici, en fait, on remarque quand même une certaine, un manque de professeurs. C'est sûr que c'est déjà une avancée. Ça montre que le mouvement commence à faire bouger les choses. Mais il faut que d'autres mesures continuent derrière. Des classements chargés, de meilleurs locaux pour travailler, des emplois du temps qui soient moins chargés. J'ai l'impression que le gouvernement essaie surtout d'apaiser les choses avant les vacances pour pouvoir mieux s'organiser pendant les vacances si le mouvement reprend. Non, on continuera jusqu'à ce qu'on ait des vraies avancées de la part du gouvernement.
2: Un nouvel appel à manifester d'ores et déjà lancé pour mardi. Après une nouvelle journée d'action hier, 71 500 jeunes parents ou encore professeurs mobilisés hier en France, selon le gouvernement, dont près de 25 000 à Paris, réunis place de la Bastille et évacués dans la soirée par les forces de l'ordre dans un nuage de gaz lacrymogène. Un incendiaire de Gironde derrière les barreaux. Un homme de 30 ans interpellé cette semaine sur le lieu de 2 départs de feu. Face aux gendarmes, il a reconnu avoir déclenché 13 incendies différents près de Bordeaux depuis le 25 juin.
0: Un risque de pénurie à la pompe.
2: Les expéditions de carburant sont ralenties chez Total Energy par un mouvement de grève dans ses raffineries. À Donges, en Loire-Atlantique et à La Mède, dans les Bouches-du-Rhône, aucune citerne n'a quitté le site hier, selon la CGT. Les prix du carburant, eux, sont toujours largement au-dessus des 2 euros le litre. Et désormais, ce sont les prix des pièces et des produits pour voitures qui flambent dans les garages, comme dans Lyon, Camille Salcedo-Ruiz. Tout le monde a les yeux rivés sur les compteurs.
6: Charlène Arkis, gérante du garage Autostar à Moneto, s'inquiète pour son activité. Elle voit grimper le prix des produits et des pièces.
7: Ça impacte l'huile, le lave-glace, le liquide de refroidissement. On voit une hausse de 5 à 10%, ça dépend des produits.
6: Pour l'instant, elle évite de répercuter ces hausses sur ses clients.
7: Mais bon, si ça continue comme ça, ça peut être compliqué.
6: Surtout qu'en face, les automobilistes font déjà leur compte.
7: Les travaux qu'il faut faire. D'habitude, les clients font plutôt ça rapidement. Sauf que là, on voit bien que la conjoncture actuelle fait que ils repoussent leur rendez-vous ou ils font pas tout d'un coup comme d'habitude.
6: Les clients demandent aussi des devis pour comparer davantage en recherchant à économiser le plus possible, comme le constate Romain Pro, directeur d'un garage à Moneto.
8: Le porte-monnaie est la première raison de toutes les discussions qu'on peut avoir avec tout le monde en ce moment, quoi, malheureusement.
6: Et pour son activité de dépannage, la situation est encore plus tendue. Sa facture mensuelle de gasoil a bondi de 40%, mais les tarifs des dépannages, eux, sont fixés pour l'année.
8: Donc on se retrouve à faire le job au même prix, mais avec un coût de revient qui est beaucoup plus important pour nous. On perd une vingtaine de pourcents en rentabilité facilement, quoi. C'est très très lourd à supporter, ouais.
6: Une association de garagistes dépanneurs dont il fait partie essaye de demander une renégociation des tarifs pour mieux tenir compte de la flambée du prix du pétrole.
2: Concernant les prix du carburant, les distributeurs seront reçus lundi par le Premier ministre pour organiser au plus vite la libération des stocks de réserve de gazole de la France. Le gouvernement espère ainsi une baisse de prix début novembre. Pour soutenir les plus modestes, les Restos du Cœur lancent un nouveau spectacle. Après les Enfoirés, voici les Enflures, un spectacle d'humour au Casino de Paris. L'intégralité des bénéfices sera reversée à l'association. Pour avoir une place, rendez-vous ce matin sur le site internet des Restos ou tentez votre chance en participant à la Tombola pour 2 euros. La météo, Louis.
0: C'est nuageux encore ce vendredi matin, dans le nord notamment, avec des averses de la Bretagne à la région Grand Est. Plus au sud, encore du soleil. Attention tout de même, puisque les nuages et les averses, elles, vont gagner du terrain ce vendredi tout au long de la journée. Pour les températures au petit matin, 5h06, nous avons 14 degrés dans la Manche, nous dit Yves 10 à Arcachon, nous dit Marie-Christine sur notre page Facebook. En milieu de matinée, on a des températures qui stagnent autour des 10 degrés à Metz et Strasbourg, par exemple, 9 degrés ce matin. Pour Saint-Étienne, une dizaine de degrés. Idem du côté de Toulouse. Cet après-midi, des nuages de plus en plus nombreux, avec quelques averses et même des averses orageuses attendues cet après-midi en Corse. Et puis pour les maximales, ce vendredi, on est en dessous des 20 degrés. Dans le nord, on a 17 degrés à Brest et dans le sud, 19 attendus aujourd'hui à Nice.
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0: On fête les Denis aujourd'hui. Bonne fête à tous les Denis qui se réveillent avec nous ce matin. Puis petit souvenir pour les anciens lecteurs de Pif Gadget, puisqu'il y a 37 ans aujourd'hui, Pif et Hercule arrivaient en dessin animé sur TF1.
9: Pif et Hercule, Pif ont la formule pour être des copains.
2: La série française raconte les aventures de Pif le chien et d'Hercule le chat à travers 130 épisodes.
0: On peut dire qu'ils se chamaillaient comme chien et chat.
2: Oui, on peut le dire au sens littéral pour le coup.
0: Exactement, il est à 5h07, je souhaite un bon réveil avec nous. Avec vos chansons préférées ici à dès 5h pour vous réveiller avec Sinsemila. Voici tout de suite Tout le bonheur du monde.

0: Excellent réveil. C'était Sinsé Mila avec Tout le bonheur du monde, 5h11.
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0: Aujourd'hui, nous sommes le 9 octobre et cela fait 48 ans, jour pour jour, que Jacques Brel nous a quittés. Et ce matin, Stéphane Bern nous emmène à Vesoul à 5h25, une ville que le chanteur a rendue célèbre presque malgré lui, j'ai envie de dire, Valentine.
2: Oui, avec cette chanson.
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2: Sa chanson Vesoul permettra de faire connaître la ville de Haute-Saône bien au-delà des frontières françaises. Stéphane Bern nous raconte comment cette chanson est née sur ici. C'est dans 10 minutes.
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0: Et dans Ici, ça entreprend, on découvre chaque matin des idées pour nous simplifier la vie. Et ce vendredi, on parle d'hygiène, Valentine.
2: Pour se protéger des virus et bactéries, il y a le lavage des mains à l'eau et au savon, le gel hydroalcoolique. Mais en Charente-Maritime, Catherine Quicandon, il y a aussi une toute nouvelle façon de garder ses mains propres.
5: À La Rochelle, on a trouvé le moyen de se débarrasser des bactéries en quelques minutes.
6: You put on the water, you wash it, you rinse, you rinse.
5: Alors oui, pourquoi pas, mais on peut aussi utiliser Copri, une matière innovante inventée par Théo et Nathan Pasquier. Comment ça marche ? Explication de Nathan.
7: Alors nous, on est un fabricant de matières premières, donc faut avoir en tête que c'est une matière qui est souple, qui est biosourcée et recyclée et qui élimine les bactéries en moins de 3 minutes. Donc on vient travailler directement en fait avec les concepteurs. Aujourd'hui, l'hygiène, même s'il y a eu une prise de conscience, aujourd'hui c'est pas assez. On a encore un trop grand nombre de transmissions de maladies, notamment dans les entreprises, à travers les objets qu'on se passe et sur des produits notamment stratégiques qui sont des facteurs de transmission de bactéries et de virus.
5: Pour info, votre téléphone est plus sale que votre cuvette des toilettes. Les bactéries peuvent survivre 15 jours et seulement 5% des gens se lavent les mains correctement. Sachant cela, déjà, vous allez immédiatement vous relaver les mains.
8: Allez, symphonie de bon cœur.
5: Mais surtout, on se dit que les enseignements sanitaires du Covid n'ont pas tenu très longtemps. Maintenant que l'on connaît Copri, comment l'intégrer à son quotidien ? Actuellement, il existe des coques de téléphone que chacun peut se procurer sur le site copri-technologie.com, C-O-2-P-E-R-Y. Mais cette technologie brevetée et issue de matières biosourcées et recyclées peut aussi se décliner sous d'autres formes.
7: Aujourd'hui, on s'adapte à des poignées de porte, barres de maintien. On vient directement travailler avec les concepteurs dans différents domaines, notamment 4 domaines de prédilection. C'est vraiment le transport, la santé, la restauration et au niveau du bâtiment. Nous, on travaille avec donc vraiment sur mesure. On s'adapte vraiment au projet des entreprises.
5: Cette idée remonte à 2020. Théo veut créer une matière qui élimine les bactéries et les virus. Il pense au cuir, qui est naturellement antimicrobien. Mais la réalité a été plus compliquée. Il a fallu 4 ans de recherche et développement avant que Théo et Nathan puissent ouvrir leur entreprise en 2024 et commencer à développer des applications concrètes pour cette nouvelle matière. Matière fabriquée en France, bien sûr.
0: Merci beaucoup Catherine, 5h14.
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0: C'est tôt parce que les douches on fait à 22h. En fait, on rentre du boulot presque, il faut déjà prendre sa douche. Bonjour.
1: La douche, c'est très rapide. Je chante pas sous la douche. Je pense que les gens font plus attention. Pas normal qu'on utilise de l'eau potable pour les toilettes.
2: Manquer d'eau dans les Vosges, c'est quand même assez inédit.
3: Alors, ça craint un peu.
4: Le lave-vaisselle, faut le lancer avant.
5: J'économise pas, j'aspire tout ça, je m'en fous, mais ça devient désolant tout ça.
6: On fait plus attention. On pense à la planète.
7: J'ai pour le chauffe-eau, je ne sais pas. Comment que ça va faire? Faut pas attirer l'eau chaude la nuit.
8: Je fais très attention depuis le début de l'été, depuis la sécheresse, la continuité, et je comprends tout à fait.
9: Avec des commerçants touchés, comme la boulangerie qui consomme 200 litres d'eau chaque nuit, mais aussi les cafés et restaurants.
10: Tout le monde en parle. Tout le monde va devoir s'organiser aussi, quoi. De toute façon, c'est que le début, je pense, hein. Vu comment le climat évolue, va falloir s'organiser autrement. Les toilettes, la vaisselle, on fait des stocks pour l'instant. La machine à café, c'est pas possible.
11: Ça va revoir un peu notre façon de fonctionner le soir, notre ménage, notre façon de nettoyer en fin de service. Parce qu'on va pas non plus collectionner des seaux un peu partout pour les toilettes et tout ça.
9: Une restriction pour limiter les fuites d'eau la nuit, mais aussi pour faire de la pédagogie pour Didier Houot, maire sans étiquette de Vanier et président de la communauté de communes des Hauts-de-Vosges.
12: On constate très clairement qu'il ne pleut pas ou très très peu. Ça ne suffit pas pour pouvoir réabonder la nappe phréatique. Et donc, il y a de la pédagogie derrière. C'est aussi pour accompagner la demande qu'on formule depuis plusieurs mois en disant à la population qu'il faut restreindre sa consommation. Mais tant que le robinet coule à la maison, on ne s'en rend pas forcément compte de cette restriction nécessaire. Il y a l'apprentissage du geste. Et donc, c'est pour accompagner ce geste.
9: Une coupure d'eau nocturne pour une durée indéterminée qui pourrait durer plusieurs semaines.
13: Puisque les puits annoncés ne suffiront pas à recharger les nappes phréatiques, les deux tiers de France ont un niveau sous les normales, indique le service géologique national.
14: Et dans 3 minutes, c'est la télé avec Patrice Gascoigne qui nous emmène dans les coulisses de la série Simon Coleman avec une saison 4 ce soir sur France 2. Eux aussi, figurez-vous, ils étaient deux pour former les Rita Mitsouko avec Catherine Ringer et Fred Chichin ce vendredi. Voici Andy, bon réveil avec nous sur ICI dès 5h.

0: Lerita Mitsuko. Sur ici, c'est déjà vendredi, excellent réveil, vous qui nous écoutez peut-être fraîchement réveillé encore sous la couette avec le premier café dans la main ou déjà en route pour aller au boulot, c'est le moment de faire une petite pause de quelques secondes pour composer tout de suite le 0810 055 056, c'est le numéro d'ici, vous nous appelez tout de suite pour participer au duel des auditeurs. C'est une question autour de l'actu avec un chiffre à trouver et le plus proche d'entre vous remportera sa radio ici, Valentine.
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0: Alors allez-y, foncez, cette radio elle est pour vous. C'est Saveria qui attend vos appels ce matin, 0810 055 056. On se retrouve tout à l'heure, bonne chance à tous.
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0: Avec les coulisses TV de Patrice Gascoin qui ce matin nous fait un gros plan sur la série Simon Coleman avec Jean-Michel Tignivelli que vous êtes allé voir, Patrice, les créateurs de cette série très populaire de France 2.
3: Devant le succès d'audience de la dernière saison, si Simon Coleman pouvait vous parler, je suis sûr qu'il vous dirait ça.
4: Merci de m'avoir intégré aussi rapidement.
5: C'est bien ce que vous faites.
4: Je vous demande juste une petite faveur, c'est de garder ça pour vous.
6: On s'en passe, Coleman.
3: Bah, vous étiez quand même 4 millions de téléspectateurs en moyenne à bien le sentir et à le regarder, le Simon Coleman, l'an dernier. Alors, pour ceux qui ne le connaissent pas, Simon Coleman a été imaginé par un duo de créateurs et scénaristes, Alexandra Ashkenazi et Thomas Perrier. Simon Coleman est joué par Jean-Michel Tignivelli. Coleman était un flic parisien un peu casse-cou jusqu'au jour où sa sœur et son mari meurent dans un accident de voiture, laissant 3 orphelins dont il va devoir s'occuper à Aix-en-Provence. Le voilà flic et s'improvisant papa de substitution après le boulot. Et c'est ce côté-là, un flic efficace mais un peu à côté de la plaque à la maison, qui différencie cette série policière des autres. Ce soir débutent donc les inédits de la saison 4 et j'ai demandé à l'un des deux créateurs, Alexandra Ashkenazi, si la personnalité de Jean-Michel Tignivelli commençait à déteindre sur son personnage Simon Coleman. Alexandra Ashkenazi.
7: Oui, forcément, il y a le personnage qu'on imagine au départ et puis il y a ce que le comédien lui apporte. Jean-Michel a amené énormément de fantaisie à Simon Coleman, mais aussi beaucoup de tendresse et de sensibilité. Et ça correspond parfaitement à ce qu'on voulait faire avec Simon. Un personnage masculin qui n'a pas besoin d'être dans une espèce de virilité caricaturale. Il peut être un excellent flic et en même temps être tendre et vulnérable à la fois. D'ailleurs, plus on avance dans l'écriture et dans les saisons et plus on s'amuse avec ça. Donc oui, aujourd'hui, il y a forcément quelque chose de Jean-Michel dans Simon Coleman. Et on écrit avec Thomas aussi en sachant tout ce qu'il est capable d'apporter au personnage.
3: Alexandra Ashkenazi qui, avec Thomas Perrier, a créé cette série Simon Coleman de retour pour une saison 4 inédite à partir de ce soir sur France 2. Sachez que vous aurez en tout 6 enquêtes inédites et que nos auteurs et scénaristes ont décidé de lui laisser le temps de tomber quoi ? De tomber amoureux. Je ne vous en dis pas plus. Direction Aix-en-Provence, dans les pas de Simon Coleman, ce soir sur France 2.
0: Et ce soir, sur ici, à 19h, Émilie Mazoyer reçoit l'auteur, compositeur, interprète français Dominique A pour la sortie de son 15e album studio intitulé Spirale, qui sort ce vendredi. 5h25, les nouveautés tout de suite musicales pour commencer cette journée et clôturer cette semaine avec Bruno Mars, voici On My Soul. Je vous souhaite à tous un excellent réveil.

0: On My Soul, c'était Bruno Mars à l'écoute d'ici ce matin. Bonjour à vous si vous nous rejoignez à l'instant, vendredi 9 octobre. Comme d'habitude, avant les infos de 5h30, un petit peu d'histoire avec Stéphane Bern qui ce matin nous fait voyager au temps où la préfecture de Hudson devenait soudainement une ville mondialement connue.
1: À Vesoul, l'office du tourisme a peut-être trouvé son meilleur ambassadeur sans jamais l'avoir recruté. Au début des années 60, Jacques Brel fait escale à Vesoul, préfecture de Haute-Saône. À la bonne auberge où il séjourne, il signe dans le livre d'or un petit mot. Avec ma plus gentille chanson, très sincèrement, Jacques Brel. Encore mieux qu'un client qui mettrait un avis 5 étoiles sur Google. À l'époque, personne ne se doute que promesse sera tenue.
2: Chose promise, chose due.
1: 8 ans plus tard, le chanteur enregistre Vesoul. Il y raconte l'histoire d'un homme qui suit la femme qu'il aime partout où elle le souhaite. Personne n'est foutu de situer Vesoul sur une carte, mais tout le monde connaît la chanson. Elle a donné un coup de projecteur à la ville, se réjouit Denis Roll, ancien adjoint à la culture de Vesoul. Il faut dire que pour nombre de gens, Vesoul est bien plus facile à trouver sur les plateformes de streaming que sur une carte. Et pas qu'en France. Car Vesoul devient vite un succès mondial. La chanson est reprise plus de 150 fois en France et à l'étranger, en allemand, en suédois, en néerlandais, en finnois ou en hébreu. Bref, une chanson disponible en plus de langues qu'un mode d'emploi IKEA. Depuis, impossible ou presque d'entendre le nom de cette ville sans aussitôt penser à la chanson « T'as voulu voir Vesoul et on a vu Vesoul ». Durant toute la chanson, Brel passe son temps à râler. C'est le premier touriste mécontent qui donne quand même envie de découvrir la destination.
0: Merci Stéphane. Juste après l'actu, tiens, je vous parlerai d'un repas canin assez particulier. Restez avec nous puisque tout de suite, il est 5h30. Voici l'actualité en France et dans le monde en 90 secondes. C'est avec vous, Valentine Letès.
3: 504 interpellations encore hier dans les mobilisations lycéennes à travers la France. Et à Belfort, 3 ados supplémentaires sont mis en examen pour l'agression d'un policier. 2 jeunes le sont déjà depuis le week-end dernier dans cette affaire. Des lycéens jusqu'ici sans aucun antécédent judiciaire. Aucune citerne ne sort. Les expéditions d'essence et de gazole bloquées hier par des salariés de Total Energy en grève dans les raffineries du groupe en Loire-Atlantique et dans les Bouches-du-Rhône pour réclamer des hausses de salaire. Selon Total, l'approvisionnement des stations est malgré tout assuré. Le groupe SEB, mis en demeure par 3 associations, elle demande au propriétaire de la marque Tefal de planifier la sortie des polluants éternels de son activité. Ses poêles et ses casseroles en sont recouvertes, sans quoi les ONG saisiront la justice sous 3 mois. Un ado de 16 ans retrouvé mort. Son corps a été découvert hier sur les bords de la Garonne, en Gironde, à Saint-Louis-de-Montferrand. Selon les premiers éléments de l'enquête, le jeune homme a été tué par arme à feu. Une enquête pour meurtre est ouverte. Dans un monde déchiré par les conflits et les crises, le prix Nobel de la paix est décerné en fin de matinée. Et si l'on ne connaît pas encore son nom, le président des États-Unis, Donald Trump, lui, se voit déjà comme le lauréat tout désigné. La première phase de la Ligue des Nations de foot terminée, c'est la reprise du championnat de France ce soir. En ouverture de cette 6e journée de Ligue 1, Lens reçoit Lyon. Le coup d'envoi, c'est à 20h45.
0: L'info du jour, c'est la réponse du ministre de l'Éducation aux lycéens.
3: 3000 professeurs remplaçants déployés entre aujourd'hui et mardi dans 500 lycées du pays. Des recrutements supplémentaires et des heures sup pour les enseignants volontaires pour remplacer les collègues de leur établissement. Ces annonces d'Edouard Geffray aux 20h de TF1 hier, vous les avez suivies, Sarah Ders, avec des lycéens mobilisés place de la Bastille à Paris.
4: À la terrasse d'un café autour de la table, 3 lycéens regardent attentivement la prise de parole du ministre de l'Éducation nationale sur un portable.
5: Dans les prochaines heures, on a 3000 professeurs qui vont rejoindre ces établissements.
6: Eh bien, c'était bien court, hein.
4: Noah, en terminale au lycée Henri IV.
6: Donc concrètement, on augmente de 1 milliard le budget de l'Éducation nationale. On trouve des profs qui, pourquoi est-ce qu'ils n'étaient pas là déjà, par-ci, par-là, on ne sait pas s'ils seront qualifiés. C'est 3000, je crois, il a évoqué le chiffre de 3000.
4: À ses côtés, Oscar, en première au lycée Pablo Picasso dans le Val-de-Marne.
7: Et en même temps, s'il y a 3000 professeurs qui sont là, c'est aussi positif, mais on ne sait pas en fait, on ne sait pas qui c'est, quoi, tout ça.
6: On s'attendait un peu plus quand même pour...
7: pour tout ce qui se passe, nos mobilisations, on a des amis à nous qui ont été blessés, un peu de soutien au moins.
4: Nelly acquiesce, elle est en première dans le même lycée.
8: Et c'est aussi ça qui nous fait la sensation qu'il essaie de gagner du temps pour un peu apaiser les tensions.
4: L'Union syndicale lycéenne demande 10 milliards d'euros au gouvernement. Oscar.
7: Même si on sait que dans un an, c'est la fin de leur mandat et tout ça, et qu'ils ne peuvent pas avoir beaucoup de budget, que la dette de la France elle est élevée, non, on ne sent pas du tout entendu. Ils parlent d'un seul problème parmi 5 autres ou 10 autres même. Enfin,
9: ça nous incite juste à continuer et plus fort.
4: Ces lycéens donnent rendez-vous mardi prochain, mais surtout le 17 octobre.
3: Et déjà aujourd'hui, les blocages d'établissements se poursuivent.
0: 5h33, tout de suite, la météo de ce vendredi 9 octobre. Avec des nuages encore ce matin, notamment dans le nord, avec des averses qui vont s'étendre de la Bretagne à la région Grand Est. Plus au sud, en revanche, ce matin, c'est du soleil. Profitez-en, puisque les nuages, eux, vont gagner du terrain tout au long de la journée, ainsi que les averses. Pour les températures, de bonne heure à 5h34, nous avons 14 degrés dans la Manche, nous dit Yves sur notre page Facebook. On a 10 degrés du côté d'Arcachon, nous écrit Marie-Christine. En milieu de matinée, on a des températures qui stagnent. Hein, Metz et Strasbourg, 9 degrés. Pour Saint-Étienne, 10 degrés. À Toulouse, 11 degrés. Et puis pour les maximales, ce vendredi, dans le nord, à Brest, 17 degrés attendus et 19 dans le sud, à Nice.
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0: Excellent réveil avec nous. Dans 3 minutes, c'est le duel des auditeurs autour de l'actu, avec à gagner aujourd'hui votre radio ici. Je vous partage un petit indice. Tout à l'heure, la réponse à la question que je vous pose, c'est un chiffre à trouver et on sera en dessous de 60. J'en dis pas plus. Inscription tout de suite au 0810 055 056. Et puis, en cette journée un petit peu particulière, vendredi 9 octobre, petit clin d'œil amical à France Gall qui aurait dû fêter ses 79 ans aujourd'hui, Valentine.
3: Oui, on l'écoute ce matin avec une chanson écrite et composée par Michel Berger en 1976. L'un de ses premiers succès, comment lui dire?

0: France Gall sur Ici. Excellent réveil avec nous, avec Comment lui dire, 5h38.
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0: Avec une question autour de l'actualité, un chiffre pour vous à trouver et repartir avec votre radio, Valentine.
3: Un poste radio multifonction, vraiment multifonction. Il est même équipé d'une lampe torche pour vous suivre le soir dans vos insomnies.
0: On dit bonjour à Marilyn qui est avec nous ce matin.
3: Bonjour Marilyn.
4: Bonjour, bonjour à vous.
0: Marilyn, du doux petit coup de fil matinal, vous allez bientôt partir au boulot, vous êtes infirmière.
4: Je suis déjà en route, oui. Je viens de me garer là, voilà, je suis déjà en route.
0: Eh bien, restez avec nous, Marilyn, puisqu'on va dire bonjour à Alain aussi qui est là.
3: Bonjour, bonjour Alain.
5: Oui, bonjour tout le monde.
0: Alain, bien réveillé ce matin?
5: Impeccable.
0: À la maison, ouais, tranquillement.
5: Tout frais, comme un gardon.
0: Eh bien, tiens, en parlant de gardon, on va voir s'il y en a dans l'assiette aujourd'hui. C'est un lien avec ma question du jour. On va parler d'un dîner gastronomique. Tenez-vous bien, signé Thierry Marx, un dîner gastronomique pour des chiens. Ça s'est passé au musée Carnavalet à Paris. Le chef, et ce n'est pas une blague, a imaginé un menu pour des invités à quatre pattes réunis autour d'une marque tarnaise. Au menu, on avait de la volaille, du riz, des carottes. Mais selon vous, c'est la question que je vous pose ce matin, le chiffre, c'est moins de 60. Combien de chiens étaient conviés à cet événement et ont pu déguster donc ce joli plat signé Thierry Marx? Il me faut un chiffre, Marilyn.
4: Je dirais 15.
0: 15 pour Marilyn. Alain, vous en pensez quoi?
5: Moi, je suis plutôt 30.
0: Allez, 30 pour Alain, c'est noté. Et on n'est pas si mal dans les pronostics, j'ai envie de vous dire. La réponse à vos côtés, Valentine.
3: 40 chiens, selon l'organisateur, ont dégusté le petit plat de Thierry Marx.
0: C'est donc Alain qui gagne ce matin.
4: Voilà, bravo Alain.
5: Merci.
3: Alors, petite explication quand même derrière ce banquet, un geste solidaire, hein, c'était pas juste pour le fun. L'équivalent de 10 000 repas a été offert à l'association Solidarité Peuple Animal qui lutte contre l'abandon et la maltraitance des animaux de compagnie.
0: Une très belle initiative. Marilyn, un petit mot tiens, sur votre journée, comment ça se profile là aujourd'hui?
4: Comment ça se profile? Eh bien, je vais arriver au cabinet dans 10 minutes et puis chez mon patient dans 20 minutes et puis c'est comme ça jusqu'à... Et bien, 20h ce soir.
0: Eh bien, écoutez, on vous embrasse, Marilyn, et on embrasse également toutes les infirmières qui se réveillent de bonne heure et qui nous écoutent ce vendredi. Alain, un petit mot.
4: Merci.
0: Je vous en prie, Marilyn. Alain, un petit mot. Je vois retraité de l'éducation nationale. Vous enseignez dans quelle matière? Un petit peu tout?
5: Pas du tout, non. Non, je suis opérateur en salle blanche.
0: Ah, pardonnez-moi, j'ai une petite erreur.
3: Alors, ça, c'est atypique comme travail. Hein. Vous travaillez dans un environnement stérile, hein, on est bien d'accord, sans microbes, c'est sans ça. Poussière, tout ça. C'est de la haute technologie.
5: Tout à fait.
3: Formidable. Et vous travaillez dans quelle branche alors?
5: Je suis, opérateur en salle blanche, dans la qualité.
0: Ah, ça n'a rien à voir avec ma chambre, du coup.
3: Non, rien du tout.
0: Alain, je vous souhaite une belle journée. Merci d'avoir joué avec nous. Et encore une fois, félicitations.
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0: Avant les infos de 6 heures, c'est notre initiative du jour avec Romain Bernot. Ce matin, on parle du resto basket. Alors, le principe du resto basket, c'est de partir d'un restaurant sans payer. Pourtant, c'est totalement interdit, Valentine.
3: Oui, mais sur la Côte d'Azur, on peut le faire en toute légalité. Alors, comment ça marche? Réponse avec Romain Bernot à 6h05 sur ICI.
0: Suivi de votre rendez-vous quotidien, je recherche un auditeur qui sait juste avant les infos de 6 heures. Les lettres et les cartes postales sont à l'honneur aujourd'hui.
3: Pour la journée mondiale de la Poste. On recherche un auditeur qui envoie toujours des cartes postales pendant ses vacances, comme ma maman, et qui adore aussi en recevoir, comme
0: c'est
3: moi.
0: C'est vrai, vous en recevez régulièrement ?
3: De ma maman.
0: Ah ben je vous en enverrai une.
3: J'espère.
0: À Noël, tiens, pour vous c'était mes vœux.
3: Une carte de vœux, ça n'a rien à voir, mais je prends.
0: Oui, voilà, une carte. Quoi. Faites-nous voyager ce matin au 0810 055 056, comme Manu Chao. Tiens, un petit air espagnol sur ICI pour clôturer cette semaine. On vous souhaite un excellent vendredi sur ICI.

0: Excellent réveil avec Manu Chao sur ICI. Dans quelques secondes, c'est votre rendez-vous anti-arnaque. On va parler d'une nouvelle arnaque qui est en lien avec vos cartes bancaires.
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0: Aude Razeau, bonjour. Les forces de l'ordre tirent la sonnette d'alarme ce vendredi. Des escrocs volent les données de nos cartes bancaires à la station-service.
3: Et oui, comme si les prix à la pompe n'étaient pas déjà assez douloureux. Voilà qu'on risque aussi de se faire siphonner nos comptes en banque après avoir fait le plein. Bon, pas de panique, hein, ce n'est pas partout évidemment. Et puis je vais vous donner des petits gestes de précaution tout simples pour éviter ça. Déjà l'arnaque. En fait, l'escroc piège le distributeur, la pompe à carburant. Il installe un petit appareil, ça ne se voit quasiment pas. Vous insérez votre carte bleue et l'engin va recopier, cloner les données qu'il y trouve. Donc le numéro de la carte, la date d'expiration, les trois chiffres du cryptogramme et même le code. Le voleur ajoute parfois une caméra miniature au-dessus de l'écran, là où vous saisissez votre code. Il voit tout et vous ne vous rendez compte de rien.
0: Et Aude, comment fait-on pour s'en protéger ?
3: Un petit geste tout bête et qu'on ne fait pas assez, cachez le code avec l'autre main quand vous le tapez. Même moi qui parle d'arnaque à longueur de journée, je ne le fais jamais, j'avoue, mais je devrais. Et ça vaut pour la pompe à carburant, ça vaut aussi quand vous retirez de l'argent. Parce que oui, on trouve aussi ces petits dispositifs très piégeux sur les distributeurs de billets. Deuxième conseil, changez de distributeur ou de terminal de paiement quand vous voyez qu'il est un peu abîmé ou que vous voyez des traces de colle ou autre. Ça veut dire que quelqu'un l'a un peu bricolé. Dans le cas des stations-service, ce sont surtout les aires d'autoroute, attention, qui sont visées. Souvent aussi les pompes destinées aux camions, donc grande vigilance pour les chauffeurs de poids lourds. Dans le cas des distributeurs de billets, je conseille toujours de privilégier les bornes situées à l'intérieur des agences bancaires, pas celles dans la rue, c'est plus sûr.
0: C'est important de s'en rappeler. Merci beaucoup, Aude Razeau. Valentine, une question pour vous ce matin. Est-ce que vous êtes forte au dé ? Est-ce que vous avez de la chance plutôt,
4: Aude ? Oui, ça va.
0: Ouais, puisque de la chance, si vous en avez et que vous faites un 6, eh bien vous avez un resto offert. C'est pas une blague.
4: Mais vous avez les dés, là ?
0: Alors non, je n'ai pas les dés, pas de bol pour vous, donc là vous allez payer à midi. Par contre, l'initiative du jour que vous allez découvrir dans moins de 2 minutes, qui a un lien avec notre fameux resto basket, vous allez voir, c'est plutôt pas mal et ça se passe à Nice. Restez avec nous, on en parle aux côtés de Robin Bernot juste après. Amel Bent, voici Pourquoi tu restes ?

0: Christ.
1: Un jour, c'est promis, je vais mettre un enregistreur dans ce studio, mais juste quelques petites secondes pour que vous puissiez tout de même entendre Valentine Letess chanter.
0: Elle est magnifique, cette chanson. Comment ne pas la chanter ?
1: Et j'ai vu qu'elle vous a énormément plu. C'était qui ?
0: C'était Amel Bent.
1: Pourquoi tu restes ? Dans Ça marche ici, on découvre ce matin une initiative plutôt étonnante. Vous connaissez le resto basket, c'est quand on quitte un resto sans payer. Sauf que sur la Côte d'Azur, eh bien c'est autorisé.
0: Et oui, alors dans certaines situations, et pour comprendre comment c'est possible, direction les Alpes-Maritimes avec Robin Berneau.
2: À Nice, il y a un restaurant dans lequel vous pouvez partir sans payer à une seule condition, vous devez faire un 6 avec un D.
3: Ben c'est sympa, c'est une chance sur 6 de pas payer.
2: Ça se passe précisément sur le port de Nice, dans l'établissement La Barque Bleue, une véritable institution locale. Mais alors comment ça fonctionne ? Quentin Lacrome a posé la question à Lorena Coupé, directrice marketing et communication de l'établissement.
4: En fait, à la fin du repas, les serveurs n'apportent pas l'addition, ils apportent un dé. Et le client lance le dé et s'il fait 6, l'addition lui est offerte. Quel que soit le montant, il n'y a pas de plafond.
2: Alors, il y a une question qu'on peut assez vite se poser. Est-ce que cette opération reste rentable pour Christian Torrenteux, le patron du restaurant ?
4: Au final, si Christian avait mis en place une happy hour, ce qui est très fréquent dans les restaurants ou dans les bars, il aurait mis en place une remise sur les boissons ou sur les planches à partager. Et là, au lieu de faire une remise à proprement parler sur certaines boissons, certains plats, il offre aux gens la possibilité de repartir sans payer, mais du coup, c'est seulement une chance sur 6.
2: Ce Happy Day, dé comme un dé à jouer, est proposé tous les jours de 10h à midi et de 17h à 19h. Et ici, à Nice, ça marche. Mais vous, qu'en pensez-vous ? Je suis allé demander à Sébastien. Il trouve ça plutôt rigolo, mais...
3: Mais il y a une façon de payer ou pas le restaurant qui me plaît plus, c'est de le consommateur détermine le prix lui-même. Les restaurateurs ont remarqué que finalement les gens payaient plus cher que ce que le restaurateur faisait payer lui-même. Donc je trouvais ça intéressant, encore plus drôle.
2: C'est vrai que ça a notamment existé dans le Tarn à Albi, où le propriétaire du Memphis proposait chaque mercredi midi de déterminer soi-même le montant de sa propre addition. Je m'étais rendu sur place et c'est vrai qu'en général les gens qui le pouvaient donnaient toujours un petit peu plus. Mais revenons à notre histoire de dés chanceux. J'ai voulu savoir si Sébastien pourrait se laisser tenter.
3: Non, parce que je suis pas très joueur, mais c'est rigolo. C'est rigolo, ouais. Pour les gens joueurs, ouais, ça peut être marrant. Mais ça peut aussi pousser à la conso en disant « J'ai une chance sur 6 de pas payer, donc c'est un bon coup commercial, quoi. »
2: Une chance sur 6 de décrocher l'addition gratuite. Mais vous, tiens, est-ce que vous pensez que vous auriez suffisamment de chance pour pouvoir partir sans payer ?
1: Eh bien alors là, je vous l'accorde, pas si sûr. Robin Berneau à l'instant avec Quentin Lacrome. Journée mondiale de la poste ce vendredi. Alors si vous êtes un amoureux des lettres manuscrites, appelez-nous tout de suite 0810 055 056. C'est à vous, juste après le sifflement de Vivien Savage. Voici la petite lady, c'est à l'écoute d'ici. Excellent réveil.

0: Florian Savage avec la petite lady. Elle écoute d'ici 5h58, 9 octobre, journée mondiale de la poste, et on recherchait un auditeur qui
1: envoie toujours des cartes postales.
0: Et c'est Michel qui est avec nous ce matin. Bonjour,
1: bonjour Michel.
0: Michel.
2: Bonjour Valentine, bonjour Louis.
0: Petit coup de fil des Landes ce matin. Michel, vous êtes un ancien postier.
2: Exactement.
0: Et vous avez conservé cet amour pour les cartes postales.
2: Bah oui, en tant que ancien postier, hein, c'est l'amour du métier. Et puis voilà, le plaisir.
1: Vous en envoyez quand vous êtes en vacances, Michel, ou même toute l'année?
2: Oui, j'en envoie pratiquement toute l'année, oui.
1: Ah, mais à qui?
2: Mais aux amis.
1: Et, mais de chez vous, du coup, des Landes?
2: Du côté Landes, oui, pour leur faire découvrir la région, magnifique.
1: C'est vrai que c'est une bonne idée.
0: Faites-nous découvrir, tiens, les Landes avec une petite carte que vous avez envoyée récemment. Quel lieu vous a marqué, là?
2: Écoutez, la côte landaise, hein, avec les différentes stations, avec les plages.
1: Les Molliettes, tout ça.
2: Voilà, Molliettes, Mimizan, Biscarros, enfin, les plages très connues, hein.
0: Eh ben oui, bien entendu. De toute façon, là, vous pourrez envoyer une flopée, j'ai envie de dire, de cartes postales. La région est magnifique. Merci beaucoup, Michel, de nous avoir passé un petit coup de fil ce matin. Ancien postier, merci à tous d'avoir été là. À 6h, rendez-vous avec l'actu de vos régions. À 6h30, vous retrouvez Valentine Lottès.
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0: Et voici toutes les équipes d'ici matin qui sont là ce vendredi. Belle journée.
3: Merci, Louis. Et à lundi, 5h. Bonjour, Florian Cazola.
4: Bonjour.
3: Ça va?
4: Oui, avec une petite carte postale, du coup, aussi.
3: Oui. Vous en envoyez, vous aussi?
4: Bah oui, en vacances. Surtout.
3: Ah oui, surtout en vacances.
4: Bon, ça fait plaisir aux parents, à la famille.
3: Évidemment.
4: Ils reçoivent ça, ils affichent ça sur le frigo.
3: Ouais, j'en ai jamais reçu, moi, mais bon.
4: Je le ferai. Envoyez-moi l'adresse.
3: C'est gentil. Je noterai ça. Bonjour Christophe qui réalise l'émission et bonjour à Gérard qui vous attend ce matin au 02 40 73 6000.
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3: Et bon réveil avec votre radio locale. Il est 6h.
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3: Et le journal Florian Cazola.
6: Vers un acte 5 de la mobilisation lycéenne, blocus devant les établissements. Nouvelle manifestation en début d'après-midi dans le centre-ville. Ça semble bien parti pour durer un an. Une mobilisation qui se structure d'ailleurs. Les élèves d'une quinzaine d'établissements se sont regroupés en interlycée. Lou est une des porte-paroles de ce collectif.
7: On sait que c'est une colère qui existe depuis longtemps, que les gens ne sont pas prêts d'attendre les élections présidentielles pour manifester cette colère, que vu l'appel du 17 octobre et vu comment jusqu'à présent les gens se sont mobilisés, que ce soit les lycéens, les travailleurs, les travailleuses, les étudiants et les étudiantes, nous sommes plutôt conscients sur le fait que ça tiendra même après les vacances. Les réponses qui nous ont été données, outre que la répression policière de plus en plus violente, ce sont des réponses en fermant les établissements et en mettant en place ces cellules démocratiques internes qui servent uniquement à apaiser les tensions, mais avec des représentants, comme on l'a précisé des dizaines de fois, qui ne sont pas représentatifs du mouvement et qui ne sont pas représentatifs des élèves qui se mobilisent aujourd'hui. S'il doit y avoir des discussions, c'est avec nos représentants et comment nous l'avons décidé avec nos cellules démocratiques.
6: Représentants dont Lou fait donc partie avec le collectif interlycée à Nantes. Hier, d'après la préfecture de Loire-Atlantique, seuls 7 établissements ont fait l'objet de tentatives de blocage. Je vous parlais de cette nouvelle manifestation qui se profile à la mi-journée à Nantes. Les lycéens font tout pour que le mouvement ne s'essouffle pas. Mardi, ils étaient plus de 10 000 dans les rues, 8 000 hier, d'après les estimations de la CGT. Ces manifestations qui se déroulent avec parfois des débordements en marge de cortège et qui sont vues ici et là par les passants qui regardent ça parfois avec un regard interloqué, Juliette Burgot.
8: Huguette rejoint sa fille pour déjeuner quand elle tombe sur les manifestants.
9: Je comprends très bien et franchement, je suis content qu'ils râlent.
8: À la brasserie La Tomate, dans le centre-ville, Arthur est censé être au fourneau, mais le cuisinier observe ce midi le cortège sur le pas de la porte.
10: Aujourd'hui, je travaille, mais bon, vu qu'ils ont décidé de s'arrêter devant chez nous, obligé de tout plier. Dans l'idée, moi, je suis pour, il faut faire autant de ses revendications, mais c'est vrai que pour le boulot, c'est pas facile, quoi.
8: Il avait quand même même manifesté avec les jeunes deux jours plus tôt, ce que n'a jamais fait Sorenza, étudiante en première année de médecine.
11: Pas trop le temps là. La mobilisation c'est bien. Après, quand c'est juste pour aller brûler par exemple notre ancien lycée, Nelson Mandela, il y a des trucs qu'il n'y a pas forcément à faire. Et puis même par rapport aux bavures des policiers et tout, des deux côtés en fait, ça part un peu en cacahuète.
8: Thierry, pochette d'ordinateur à la main et téléphone dans l'autre, filme la manifestation.
12: Je vais rejoindre le cortège et puis je vais essayer de bifurquer à gauche.
8: Mais aucune intention de rejoindre le mouvement. L'entrepreneur vendéen veut juste atteindre l'école de commerce où il enseigne.
12: Manifester, ça sert pas à grand chose. Bon, ils font leur sport comme ça, ils bougent. C'est surtout récupérer, je vois, par différents syndicats et différents partis. Ce sont des jeunes, ils sont assez faciles à manipuler, je pense.
8: Il a quand même conscience, dit-il, que les élèves manquent de moyens et ont du mal à se projeter dans l'avenir.
6: Une manifestation hier dans le calme, de l'aveu même du préfet de la Loire-Atlantique, Laurent Otio. Il y a quand même eu 39 interpellations en marge du cortège. Elles sont essentiellement intervenues à la toute fin de la manif après des affrontements entre quelques centaines de jeunes et les forces de l'ordre un peu plus tôt. C'est au lycée des Bourdonnières au sud de Nantes que ça a chauffé. Des mortiers d'artifice ont été tirés devant l'établissement. Des cocktails Molotov ont également été lancés dans un message envoyé aux parents. Le proviseur du lycée parle carrément d'attaque de l'établissement. Cette contestation, elle gagne maintenant les facultés. Depuis deux jours, les campus du Tertre et de Lombarderie de l'Université de Nantes sont fermés. Le grand bâtiment de la fac de lettres et de sciences humaines est même occupé en continu, comme c'est le cas quasiment à chaque mouvement étudiant. Une occupation, mais pas de grosse dégradation à l'intérieur pour le moment.
3: Et c'est dans ce contexte que le conseil municipal se tient à partir de 9h à Nantes.
6: Et si le sujet sera inévitablement abordé, il y a beaucoup de délibérations importantes au programme déjà. La transition écologique, la prévention de la délinquance pour lutter contre le trafic de drogue, et puis le débat d'orientation budgétaire. Quels investissements ou couper dans les finances? Et surtout, faudra-t-il demander aux Nantais un nouvel effort avec une hausse des impôts locaux? Une question hautement inflammable, Marius Delaunay.
13: Pour l'instant, on ne parle pas de hausse de la taxe foncière à Nantes. Pas de changement à venir encore pour les propriétaires. Trop tôt pour se prononcer, nous dit-on, même si les élus de la majorité tentent déjà d'anticiper le budget 2027. On parle donc de près de 125 millions d'euros d'investissement pour, entre autres, végétaliser les cours d'école, rénover des installations sportives et culturelles. C'est le même budget annoncé que pour 2026. Et tout reste maintenant suspendu, en fait, au prochain projet de loi de finances prévu par le gouvernement pour l'année prochaine. La maire de Nantes, Johanna Roland, dénonce par ailleurs les efforts demandés aux collectivités. Elle le sait, il faudra tout de même faire des économies. Ça pourrait du coup concerner toute la métropole nantaise. Là encore, la maire de Nantes botte en touche, mais une hausse des impôts locaux n'est pas à exclure, comme par exemple pour la collecte des déchets.
6: Et c'est donc entre autres de ça que vont discuter les élus aujourd'hui au conseil municipal de Nantes. Il se tient à l'hôtel de ville à partir de 9h. Entre 50 et 60% de grévistes à Donges et dans les autres raffineries de Total Energy, la grève et le mouvement ont été très suivis d'après la CGT. Le syndicat appelait à un blocage des expéditions de carburant pendant 24 heures. Hier, un mouvement pour réclamer des embauches et des hausses de salaire. Une assemblée générale est prévue en fin de matinée pour donner la suite du mot d'ordre sur ce mouvement. Dans une demi-heure, on file à Noirmoutier. Une réunion publique se tenait hier soir à la Guérinière. Elle concerne la révision du plan de prévention des risques littoraux. 400 personnes étaient présentes. Il faut dire que le sujet concerne quasiment tout le monde sur l'île. Les deux tiers de sa superficie se situent sous le niveau de la mer. On vous en parle donc dans l'info d'ici l'Océan à 6h30. Le sport et le HBC Nantes qui a pris l'eau en Allemagne hier soir. Une fin de match complètement ratée et une lourde défaite à la clé en Ligue des Champions. Le H s'incline 28-23 contre Melsungen. Cela veut dire qu'ils devront sortir une énorme performance à la H Arena mercredi prochain s'ils veulent conserver toutes leurs chances de qualification pour le tour principal de la compétition. La fin de la trêve internationale a sonné pour les footballeurs. 5 matchs sont au programme ce soir de la 8e journée de Ligue 2. Le FC Nantes sera lui de retour aux affaires demain après-midi. Réception du Stade de Reims. Elle coïncidera aussi avec le retour de la tribune Loire à la Beaujoire. Côté terrain par contre, Grégory Poirier devra se passer de Mathieu Cafaro, Tilal Tati et Alexis Mirbach, tous les trois blessés. Et puis la fuite des talents vendéens se poursuit en cyclisme. La Total Energy a annoncé hier le départ de Matteo Vercher chez les Espagnols de Burgos-Bourpelet. L'équipe de Jean-René Bernodeau, qui n'a toujours pas trouvé de sponsor pour l'année prochaine, il lui reste moins d'une semaine pour y remédier.
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15: Romain, on s'attend à quoi aujourd'hui côté temps?
3: Eh ben avec un ciel couvert une bonne partie de la journée sur la Loire-Atlantique et la Vendée. Quelques éclaircies au nord de la Loire en fin de journée et il fait frais ce matin. C'est saisissant, on n'a plus l'habitude. Hein, de 7 à 15 degrés, 7 la mini dans le bocage vendéen aux Herbiers, 7 aussi à Chantonnay. Il fait 8 ce matin à Saint-Gilles-Croix-de-Vie. 9 à Saffré, Jouy-sur-Erdre, 9 à Machecoux sur le Remblai au Sable, 10 à Nantes, Châteaubriant et La Roche-sur-Yon, 13 à Saint-Nazaire, 14 à Pornic, 15 à Noirmoutier cet après-midi, des nuages et de 17 à 20 degrés. Demain, un temps lumineux et dimanche, ciel plus couvert avec quelques pluies possibles en Vendée.
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3: Allez, on y croit. Bonjour la Loire-Atlantique, bonjour la Vendée, que vous soyez sur la route à Nantes, en train d'ouvrir peut-être votre commerce à Pornic, au boulot à Saint-Nazaire, à La Roche-sur-Yon ou encore tranquillement à la maison. On se retrouve tous ici pour commencer la journée ensemble. On sort la tête du brouillard, on se met de bonne humeur et on attaque avec un morceau qui va réveiller les plus difficiles, Dixie's Midnight Runners.

0: Et voilà qui réveille à 6h11. Ici Loire-Océan, bon réveil.
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0: Et bonjour, bienvenue dans votre équipe du matin. La Loire-Atlantique et la Vendée sont dans votre radio, votre application. Ici, on vous raconte ce qui se passe tout autour de chez vous, autour de chez nous, avec l'actu locale. On vous réveille le plus possible dans la bonne humeur. On a de la musique, des conseils de pros pour vous rendre service au quotidien. Aujourd'hui, c'est le 9 octobre. Bonne fête aux Denis, aux Denises. Le 9 octobre 1981, date importante. Abolition de la peine de mort en France. C'est aujourd'hui la journée mondiale de la poste, la journée mondiale du handicap. C'est l'anniversaire aujourd'hui de plusieurs célébrités, la championne de natation Laure Manaudou qui fête ses 40 ans, 52 bougies sur le gâteau du journaliste et présentateur de quotidien Yann Barthès, et puis notre France Gall aurait eu aujourd'hui 79 ans.

0: Mais oui, France Gall. Et c'est peut-être aussi votre anniversaire, si c'est le cas. 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Vous nous appelez maintenant si c'est votre anniversaire, 02 40 73 6000. Dans un instant, femmes et textiles, un engagement solidaire avec les Simones.
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0: Ici ça marche, des initiatives positives, des initiatives qui fonctionnent, c'est pas ce qui manque chez nous, on les met en avant tous les matins, 10h, 10h30. Hier matin, Hervé Marchionni a mis en avant l'assaut nantaise, les Simones, qui combat les inégalités de genre ainsi que les déchets textiles, avec un atelier dynamisation textile dédié aux femmes en grande précarité. Anouk Mercier était au micro d'Hervé.
5: Eh bien moi, je suis éducatrice spécialisée depuis toujours et je couds aussi depuis 35 ans. Donc je suis une femme engagée et engagée pour effectivement le droit des femmes. Donc j'ai réussi à allier effectivement mon métier d'accompagner des femmes en situation de vulnérabilité avec la couture.
6: On fait pas que, je le disais, réparer des tissus dans un atelier de couture sans se projeter même sur la vocation des Simones.
5: Non, effectivement, c'est un lieu de partage, de transmission, d'échange, de savoir-faire, quand même, de compétences en couture. On en acquiert pas mal, donc oui.
6: Elles viennent de tous les horizons, ces femmes ?
5: Oui, le profil, si on peut dire, des femmes qu'on accompagne sont de tout horizon. Alors, elles résident forcément sur la métropole nantaise. Ce sont des femmes qui sont très éloignées de l'emploi, avec peu ou pas de qualifications, des femmes qui sont pour certaines, voire les trois quarts sans ressources, sans hébergement stable. Pour certaines aussi, elles ont des difficultés avec la langue française. On a aussi des femmes qui sont en sortie de prostitution.
6: Et comment leur parcours de vie les amène à pousser la porte des Simones ?
5: Elles sont orientées par nos partenaires. Oui. Des travailleurs sociaux, des conseillers d'insertion professionnelle comme France Travail, comme la mission locale, comme le CCAS, les structures de l'urgence sociale sur Nantes.
6: Vous avez 6 mois pour les remettre en confiance. Comment on fait avec le biais de ces ateliers couture ? Parce que 6 mois, c'est court quand même. Hein ?
5: On est vraiment sur la reprise de rythme, de

0: Ça vient aussi parler la couture de l'approche corporelle, ce qui est quand même très important, sur les femmes qui ont sur leur corps des marques de violence. Et du coup, on vient travailler cette question-là aussi avec elles, c'est-à-dire est-ce que on montre pas, et puis on est toutes différentes, on a des corps différents, donc on vient travailler aussi de cette question-là avec la couture.
1: Ici, ça marche tout à l'heure, 10h, 10h30, avec un écran géant gonflable, celui de Movies, qui fait son cinéma en plein air en Vendée. Après le corps à corps du groupe Image, Cathy Carzero nous emmène faire la connaissance de Maëlle Hamon. C'est notre nouvelle Miss Pays de la Loire. Elle a été élue à Valette, dans le vignoble nantais, il y a quelques jours. Et je peux vous dire qu'il est très, très, très loin le cliché des Miss sans cervelle.

0: Et ça y est, on est dans la saison, le soleil passe en mi-temps, il se lève tard, il se couche tôt, l'heure d'hiver d'ailleurs c'est dans la nuit du 24 au 25, une heure de sommeil en plus, mais ça veut dire une heure d'ici Loire-Océan en plus. Et oui. Tous les jours, 6h20, 8h20, Cathy Carzéro part à la rencontre des gens d'ici, celles et ceux qui ont plein de belles histoires de vie à nous raconter. Et ce matin, Cathy, une rencontre sous le signe de la beauté, mais pas que.
1: Les gens d'ici se racontent, et même, exceptionnellement, décrivent leur physique. C'est ce que j'ai demandé à Maëlle Hamon, cette Nantaise originaire des Sorinières, élue Miss Pays de la Loire à Valette le 10 septembre dernier.
2: Je suis une jeune femme de 23 ans, d'1m72, 73, qu'est-ce que je pourrais dire ? Une silhouette assez élancée. Maintenant, j'ai les cheveux un petit peu plus blonds que d'habitude. Les yeux noisettes, un sourire toujours au coin des lèvres.
1: Superbement maquillée.
2: Par mes soins. J'essaie de faire de mon mieux. Là, justement, avant la préparation Miss France, dès que l'occasion se présente, je me pomponne assez voyant, on va dire ça comme ça, pour me préparer à la scène, aux photos et au voyage aussi de préparation qui va durer un mois, du coup.
1: Voilà pour le physique. Si on s'intéresse maintenant au caractère, je dirais que le principal trait, c'est peut-être la détermination.
2: C'est possible, oui, c'est possible. Après avoir

0: retenter trois chances mon élection régionale et avoir finalement décroché le titre tant attendu. Je pense que c'est un trait chez moi qui pourrait parfaitement me qualifier, et puis même en dehors des Miss, je lâche jamais le morceau. je baisse jamais les bras dans les petits aléas de la vie, dans les compétitions, quand faut encourager les copains en compétition sportive ou autre, je suis là, je lâche pas.
1: Et cette écharpe, vous la vouliez pourquoi ?
0: À la base, cette écharpe n'était pas forcément un objectif dans ma vie, parce que j'ai commencé les Miss un peu par hasard, même complètement par hasard. Évidemment, je suivais Miss France tous les ans, hein, c'était un petit peu le rendez-vous de l'année. À 18 ans, j'ai eu cette petite curiosité de me dire à quoi ressemblent les critères de sélection là pour chez nous, en Pays de la Loire. Et du coup, j'ai voulu remplir le dossier. Et à la fin, en fait, j'avais ma maman au téléphone et je disais, mais c'est pas possible, en fait, je vais jamais pouvoir parler devant un public sur une scène, c'est impossible parce que je peux même pas aller demander mon pain à la boulangerie. Donc j'ai voulu cliquer sur supprimer, en fait, j'ai cliqué sur envoyer. Et du jour au lendemain, je me suis retrouvée sur une scène, donc la scène de Miss Nantes. Et petit à petit, je me suis dit que je pouvais pas baisser les bras, justement, on revient sur la détermination, que je pouvais pas baisser les bras et que finalement j'avais peut-être ma place dans ce monde qui est le monde des Miss. Et j'ai continué jusqu'au bout et puis bah c'est comme toute compétition, un match de basket, un spectacle de fin d'année, on a envie d'aller jusqu'au bout, on a envie de décrocher le meilleur.
1: Sachant que vous avez un métier, vous avez aussi une autre vie.
0: C'est ça. Donc je suis éducatrice scolaire et accompagnante d'élèves en situation de handicap. Donc rien à voir avec les strass, les paillettes et la scène.
1: Vous l'avez dit à vos élèves ? Ou ils le savent ?
0: Ils le savent très vite.
1: Oui, oui.
0: Ils sont très très à l'aise avec les réseaux sociaux. Je suis sur les réseaux sociaux depuis quelques temps maintenant. Et là aujourd'hui, bah, j'ai le droit à mon petit surnom, Miss France. On ne sait jamais, peut-être que ça peut me porter chance.
1: Et c'est tout ce qu'on espère pour Maëlle Hamon, notre Miss Pays de la Loire.
2: Et l'élection des Miss France aura lieu le samedi 12 décembre à l'Arena Futuroscope à Poitiers. Événement qui permettra de fêter à la fois les 40 ans de l'élection Miss France à la télé et les 40 ans du Futuroscope de Poitiers. Voici Benabar, bon réveil.

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0: 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Même s'il entend surtout les basses, va pour se plaindre de la musique. Mais les deux folles qui s'agitent ont l'air si libres, si heureuses, qu'il en tape du pied en rythme. 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Il danse. Il danse. Lui, ça s'appelle guincher. Il pense. Il pense qu'on devrait plus souvent danser.
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1: Ici matin, bientôt 6h30, comment va se passer la journée? Une grosse partie de la réponse avec l'horoscope de Catherine Viguier. Et Catherine, les natifs de la balance sont pas très tranquilles aujourd'hui.
9: À cause ou grâce à quelqu'un?
10: Bélier, une relation vous pose problème avec partenaire de cœur ou de travail.
9: Taureau, pour éviter les idées noires, sublimez votre vie intérieure.
10: Gémeaux, vous êtes insatisfait mais ce n'est pas de la faute des autres.
9: Cancer, vous réussissez quelque chose de bien en famille ou au sujet de votre habitation.
10: Lion, vous allez cultiver les contacts utiles et agréables à la fois, tout va bien.
9: Vierge, mieux que quiconque, vous-même savez ce qui compte pour vous, alors écoutez-vous.
10: Balance, grâce ou à cause de quelqu'un, vous vous remettez vraiment en question.
9: Scorpion, côté sentiment, vous pourriez ne plus savoir où vous en êtes, alors soyez patient.
10: Sagittaire, journée idéale pour progresser dans vos projets de vie et dans tout le reste.
9: Capricorne, vous êtes exigeant avec vous-même, essayez de l'être moins avec les autres.
10: Verseau, vos idées souvent géniales seront reconnues au grand jour, mais pas tout de suite.
9: Poisson, vous devez faire preuve d'adaptation et ça vous coûte un peu.
10: Et pour nous tous, on se décide une fois pour toutes.
1: Merci Catherine. Perruche ou canari? Vous allez peut-être adopter prochainement un oiseau pour la première fois. Eh bien, Pierre Fabin, notre vétérinaire d'ici, va vous donner tout plein de conseils pour adopter en toute responsabilité.
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1: Bonjour, bienvenue, bonjour aux téléspectateurs de la chaîne Ici, c'est la numéro 3, vous pouvez nous regarder à la télé, nous écouter sur l'application Ici. Bienvenue dans votre matinale 100% locale, celle de Loire-Atlantique et de Vendée. Bonjour Christophe qui réalise l'émission, bonjour Gérard qui vous accueille ce matin au 02 40 73 6000. D'ici 9h, j'aurai des places pour vous faire découvrir deux spectacles dans la région. Et puis si vous êtes né aujourd'hui, un 9 octobre, enfin pas né aujourd'hui parce que si vous naissez aujourd'hui, vous êtes tout petit, vous n'avez pas de téléphone. Mais vous pouvez nous appeler si vous êtes né un 9 octobre au 02 40 73 6000. On vous offre, comme chaque matin, plein de cadeaux. Et ce matin, je vous offre deux places pour aller au cinéma voir le film de votre choix. Bonjour Florian Cazola.
11: Mais bonjour Romain qui anime cette émission.
1: Oui, c'est ça. On vous informe donc toutes les demi-heures. Il est 6h30. Ça y est, c'est parti. Voici les titres de ce vendredi 9 octobre. L'essentiel de l'actu en Loire-Atlantique et Vendée. Florian.
12: Hier, une nouvelle manifestation en tout début d'après-midi à Nantes. Hier, le cortège des lycéens a rassemblé
11: plus de 8000 personnes d'après les syndicats défilaient dans le calme d'après la préfecture avant de nouveaux affrontements entre manifestants et policiers en marge du cortège. Il y a eu 39 interpellations. Les blocages se poursuivent à l'université de Nantes. Les campus du Tertre et de Lombarderie sont fermés. Le bâtiment principal de la faculté de lettres est occupé. Mais il y a d'autres moyens pour se faire entendre, interpelle Interasso Nantes. La première organisation représentative des étudiants en Loire-Atlantique est opposée à cette occupation. Le débat d'orientation budgétaire de l'année prochaine au menu du conseil municipal à Nantes. Il se tient aujourd'hui et à partir de 9h ce matin. Et puis à Noirmoutier, la révision du plan de prévention des risques littoraux est en cours. 400 personnes étaient présentes hier lors d'une réunion publique. Ici, l'Eurocéan y était aussi. On y revient juste après le 90 secondes. Valentine de Tesse.
12: 3000 professeurs remplaçants déployés à partir d'aujourd'hui dans les lycées. C'est la principale annonce du ministre de l'Éducation hier soir sur TF1. Une réponse d'Edouard Geffray à la colère lycéenne. Plus de 70 000 manifestants hier encore en France et plus de 500 interpellations. Dans l'affaire du policier agressé par des jeunes à Belfort, 3 ados supplémentaires sont mis en examen pour un total de 5, dont le lycéen interpellé au départ par ce policier contre qui il a porté plainte pour tentative de meurtre. Le jeune accuse le fonctionnaire de lui avoir maintenu la tête sous l'eau. Célèbre pour ses poêles et ses casseroles Tefal, le groupe SEB est mis en demeure par 3 associations. Elle lui demande de planifier l'arrêt des polluants éternels dans sa production. Faute de réponse d'ici 3 mois, les ONG saisiront la justice. Premier tour de la primaire de gauche pour désigner un candidat à la présidentielle sur les 5 en lice. 140 000 adhérents, militants et sympathisants de gauche sont appelés à voter en ligne à partir de 8h ce matin. Qui sera désigné prix Nobel de la paix? Près de 300 lauréats potentiels ont été proposés cette année. Mais pour le président des États-Unis, Donald Trump, le plus méritant, c'est lui. Réponse depuis les murs de l'Institut Nobel en Norvège en fin de matinée. Et puis reprise du championnat de France de football ce soir. La première phase de la Ligue des Nations terminée. La 6e journée de Ligue 1 commence avec la réception de Lyon à Lens. Coup d'envoi 20h45.
11: 6e journée de Ligue 1, 8e journée de Ligue 2. 5 matchs sont au programme aujourd'hui de l'antichambre de l'élite du championnat français. Et puis demain, 14h, ça sera au tour des Canaries de retrouver la Beaujoire. Match évidemment à suivre en direct et en intégralité avec Marius Delaunay. L'info d'ici Loire-Océan, c'est donc ce sujet qui déchaîne les passions à Noirmoutier, la révision du plan de prévention des risques littoraux. C'est le plan qui va définir les futures règles d'urbanisme sur l'île. Pour présenter la carte des futurs aléas à moyen et long terme, la préfecture organise des réunions publiques sur les 4 communes de l'île. La deuxième se tenait hier à la Guérinière. 400 personnes y ont assisté. 400 îlets, pour la plupart inquiets. Yvon René Tapon.
13: De vieilles habitantes de l'île regardent très attentivement la grande carte des aléas affichée dans la salle.
14: C'est là, regarde. Le rond-point, la chambre rouge.
15: Est-ce que t'aimes le rouge ?
13: Des craintes relayées lors de la réunion.
16: Je me demande ce qui va nous tomber sur la tête. Est-ce que vous avez pensé à tout ce que va subir notre île, l'économie, le bâtiment et toutes ces personnes qui ont des terrains, des maisons? Nous allons perdre une valeur. Est-ce qu'il ne serait pas mieux de réparer nos digues, de prolonger nos digues?
13: Le plan de prévention des risques littoraux encadrera l'urbanisation future de l'île de Noirmoutier avec à court terme l'hypothèse d'une mer 20 cm au-dessus de Xintia et à plus de 1 mètre à 100 ans.
17: Il faut aussi développer la résilience des territoires. Il faut aussi faire en sorte de ne pas accroître le risque.
13: Le sous-préfet Jean-Pierre Balcou.
17: En allant construire des lotissements dans des zones que l'on sait exposées et qui ne sont pas pour l'instant urbanisées. Pour Xintia, tout le monde s'est dit, mais comment a-t-on pu ne pas prévoir ce qui s'est passé? Comment a-t-on pu construire un lotissement dans une cuvette? Ce type de question était légitime et aujourd'hui on en tire les leçons.
13: Mais ce jeune menuisier est inquiet.
18: Ça va être compliqué pour tout le monde. C'est des calculs qui vont très loin. Donc bon, ça fait des chantiers en moins. Enfin, quand on a une maison neuve dans l'année, ça fait tout de suite beaucoup plus de boulot. Il va y avoir beaucoup moins de neufs. La réno, il y en aura toujours, ça c'est sûr. Il faut attendre les cartes pour savoir, les cartes de zonage.
13: Le maire de la Guérinière, Patrice Aubernon, relaie aussi les inquiétudes.
19: Il y a sans doute des solutions et qu'on ne nous apporte pas de solutions et seulement des contraintes. Voilà le problème.
13: Prochaine étape, le zonage précis. Le nouveau PPRL doit être signé fin 2027.
20: Et après l'Épine et la Guérinière hier, la prochaine réunion publique sur cette révision du plan de prévention des risques littoraux, le PPRL donc, se tiendra lundi à Barbâtre. Dossier signé pour Ici l'Océan, Yves-René Tapon.
21: Romain, oui. Il va falloir se couvrir ce matin, hein, ouais. Si on sort.
1: Ne faites pas la même erreur que moi, j'ai sorti la poubelle ce matin en t-shirt.
21: À quelle heure ?
1: À 3h30.
21: À chacun ses hobbies. Hein.
1: Oui,
21: chacun ses passions.
1: Oui, mais ça caille. Oui, c'est ce que je voulais dire. Oui, on n'a plus l'habitude des chiffres météo à un seul chiffre, justement. On a 7 degrés ce matin du côté des Essarts, de Pouzauges. Il fait 8 à Saint-Hilaire-de-Riez, 9 à Nord-sur-Erdre, 9 à Ancenis-les-Sables-d'Olonne, 10 à Nantes et dans le vignoble à Valette, 10 à La Roche-sur-Yon, 13 à Saint-Nazaire et Lille-Dieu, 14 à la Bernerie-Auray, 15 à Noirmoutier. Le ciel va être bien couvert, hein, une bonne partie de la journée, avec quand même quelques éclaircies au nord de la Loire en fin de journée. Cet après-midi, des nuages et des températures entre 17 et 20 degrés. Demain, un temps plus lumineux. En revanche, dimanche, le ciel sera de nouveau couvert avec quelques pluies possibles en Vendée.
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1: Les yeux encore un petit peu collés, mais une chose est sûre, ce matin, il y a de la rumba dans l'air.

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0: Eh ben ça y est. On y est, c'est vendredi. Certains pensent déjà peut-être au week-end, à la balade sur le marché, au bord de la mer, au jardin, au match des enfants, des petits-enfants. D'autres sont déjà depuis longtemps au travail. Et nous, on est là avec vous ici, Loire-Océan. C'est l'actu qui se passe près de chez vous. On va sur le terrain voir ce qui se passe. De la musique, de la bonne humeur, ce petit lien qu'on partage chaque matin avec vous en Loire-Atlantique et en Vendée, la radio de votre quotidien. Et un petit peu du week-end aussi, on peut le dire. Dans les prochaines minutes, les conseils de Pierre Fabin pour adopter votre premier oiseau. Et le sport, toute l'actu sport, chaque matin, 7h-20. C'est avec Jean-Jacques Lester et Guillaume Barré, nos spécialistes du sport. Et Guillaume Barré, c'est l'heure pour les Canaries de retrouver les pelouses du championnat.
3: Enfin, le moment de retrouver la Beaujoire pour les Jaunes et Verts après deux déplacements en championnat et une longue trêve internationale. Mais le prochain adversaire des Canaries sera Corias. Le Stade de Reims, actuel 3e de Ligue 2, est toujours invaincu cette saison. Notre confrère d'ici Champagne-Ardenne, Alexandre Audabran, tempère toutefois cette réussite sportive rémoise qu'il estime certes honorable, mais fragile.
4: Alors c'est vrai que le Stade de Reims est invaincu, mais c'est un peu le revers de la médaille de la jeunesse, c'est-à-dire le manque parfois de maîtrise, de maturité dans ces matchs. Donc c'est vrai que c'est pour l'instant une équipe invaincue en championnat, mais je n'irai pas jusqu'à dire qu'il est flatteur, loin de là, parce qu'on a vu de très bonnes prestations, très franchement, avec la jeunesse qui est parfois insouciante dans sa manière de jouer. Mais en revanche, évidemment, ça peut rester fragile sur un match. Et évidemment, ils veulent repousser au maximum la première défaite, mais ils savent très bien que tout cela repose sur un équilibre assez fragile, parce que justement, l'équilibre actuellement n'est pas encore totalement trouvé. Et avec des jeunes joueurs sans expérience, hein, le plus âgé à 26 ans, c'est difficile.
3: Et hors de question pour les Champenois de prendre les Canaries de haut avant le match de demain après-midi.
4: Le Stade de Reims a parfaitement identifié que le FC Nantes n'était pas forcément à sa place. Il a aussi parfaitement identifié qu'il avait eu 3 semaines pour travailler avec cette longue trêve internationale et que ça serait peut-être pas tout à fait le même FC Nantes déjà qui allait un petit peu mieux avant la trêve, qu'il allait affronter et que l'entraîneur Nicolas Uzaï l'a déclaré en conférence de presse. Il a prévenu son équipe qu'il ne fallait surtout pas regarder le classement avant cette rencontre.
3: Côté supporters, on souhaite surtout voir un match de belle facture pour enfin vibrer à domicile, avec notamment le retour des fans au sein de la Tribune Loire. Maxence s'attend quant à lui à un duel très compliqué ce week-end.
5: On va s'attendre quand même à un match assez costaud avec un bel effectif qui joue aussi vraiment la montée. Il joue les 5 premières places pour moi, il n'y a pas de débat. Il faudrait être très costaud, mais ce qui est plutôt rassurant, c'est le retour de la Tribune Loire. Est-ce que ça va y faire? J'espère vraiment, parce qu'il y aura beaucoup de monde et beaucoup d'ambiance. Cette victoire face à Boulogne nous a fait beaucoup de bien aussi, je pense, dans les têtes, à dernière seconde, mais il faudra vraiment enchaîner les matchs et les gagner, parce que chaque point est très important, comme on le voit au niveau du classement. Et si tu n'enchaînes pas un minimum les matchs et les victoires, ça va être très compliqué de pouvoir jouer le haut du classement et pourquoi pas les barrages. Donc il faudra tout donner sur ce match-là et pourquoi pas faire tomber Reims pour sa première défaite de la saison.
3: En souhaitant que les hommes de Grégory Poirier mettent à contribution surtout les derniers conseils de Maxence.
0: Et ce non-train sera à suivre bien évidemment en intégralité, comme à chaque fois sur votre radio locale ici Loire-Océan. Demain, dès 13h30, perruche ou canari, comment choisir un oiseau pour la première fois? Les conseils dans quelques instants de Pierre Fabin.
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0: Adopter un oiseau est une aventure fascinante, mais face au choix, on hésite souvent. Alors pour une famille ou un débutant, vaut-il mieux choisir un canari ou une perruche à 7h moins le quart? Les conseils de notre vétérinaire Pierre Fabin.
10: Une perruche ondulée possède l'intelligence émotionnelle et la capacité d'apprentissage d'un enfant de 2 ans. Ce chiffre va tout résumer. Le choix entre un canari et une perruche dépend totalement de ce que vous attendez. Le canari, c'est l'oiseau contemplatif par excellence. On l'adopte pour son chant mélodieux, particulièrement chez le mâle, et pour la beauté de ses couleurs. Mais c'est un oiseau distant qui n'apprécie pas vraiment d'être manipulé. La perruche, à l'inverse, c'est un mini perroquet de compagnie. Un oiseau hyper interactif, très curieux, grégaire, qui peut apprendre des tours, venir sur votre épaule et même répéter quelques mots si on l'entraîne. L'implication au quotidien est radicalement différente.
0: Alors si on opte pour la perruche, qui a l'air beaucoup plus interactive, quelles sont les contraintes à prévoir au quotidien pour qu'elle soit heureuse?
10: Alors la contrainte majeure de la perruche, c'est son besoin social. À l'état sauvage, elle vit en groupe de plusieurs milliers d'individus. Un oiseau laissé seul va déprimer, stresser et s'arracher les plumes. Il faut impérativement les adopter à minima par deux. Et ensuite, oubliez l'image de l'oiseau qui vit enfermé dans une cage. Un oiseau est fait pour voler. Vos perruches doivent toujours pouvoir sortir de leur espace pour voler dans une pièce sécurisée de la maison 2 à 3 heures par jour pour se muscler et interagir. Si vous n'avez pas ce temps le soir, le canari sera un meilleur choix. Il accepte plus facilement une routine tranquille à condition de lui offrir un espace de vie adapté.
0: Et alors, quelles sont les règles incontournable pour choisir la cage et bien l'installer dans la maison?
10: Vous fuyez absolument les petites cages classiques et surtout les modèles ronds. C'est une véritable torture psychologique pour eux car ils n'ont pas de coin pour se réfugier en cas de stress et qu'ils perdent leur repère. L'idéal, ce n'est pas une simple cage, mais une véritable volière d'intérieur ou un grand espace aménagé. Prévoyez toujours très grand. Retenez qu'un oiseau vole à l'horizontale, pas à la verticale. Privilégiez donc une volière tout en longueur. Pour deux perruches, comptez un strict minimum d'1 mètre de long avec de vraies branches naturelles pour leurs pattes.
0: Merci Pierre pour les conseils. Et Pierre fait partie de la bande des Nora Malagré que vous retrouvez tous les midis, midi, 13h. On vous doit bien ça, l'émission qui vous rend service sur Ici Loire-Océan. Et Nora, en plus, dans sa bonne générosité, vous offre tous les midis 200 euros de pouvoir d'achat. 7h-10, voici maintenant Adèle Rolling in the Deep.

0: Adèle vous réveille sur Ici Loire-Océan.
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0: Bonjour. Faut pas crier trop fort le matin à ce temps-là parce qu'on sait jamais.
3: Bonjour.
0: Voilà, tout doucement. Hein. À ce temps-là, on se réveille, ça pique encore un peu. En tout cas, on est ravis de vous accueillir dans votre matinale 100% locale. On espère que vous allez bien, que vous allez passer une belle journée. Dites-nous sur WhatsApp, voilà ce que vous faites. Hein. Par exemple, au 02 40 73 6000. Et puis tous les jours à cette heure-ci, des idées, des infos pratiques utiles pour vous rendre service en Loire-Atlantique et en Vendée. Et sur l'île de Nantes, il y a une nouvelle étape dans la transformation du quartier République qui a été franchie. Le boulevard Robert Bindater ouvre progressivement à la circulation depuis lundi dernier. C'est un nouvel axe qui longe le nouvel hôpital Loire Santé et donne donc à voir les futurs itinéraires dans ce quartier en construction. Et puis c'est le grand retour d'un festival qui récompense d'un Chabrol d'or la meilleure adaptation d'un livre à l'écran. Le festival du film de la page à l'image fête ses 20 ans et commence ce soir jusqu'au samedi 17 octobre. Et pour la première fois au Croisic et à Guérande, des invités sont attendus à l'image de Jean-Pierre Jeunet. Il fait l'ouverture avec Changelot des Fleurs accompagné de son scénariste attitré Guillaume Laurent et une chanson de Jacques Brel pour teaser le film.
4: Quand on n'a que l'amour à s'offrir en partage.
0: Bande annonce très musicale de Changelot des Fleurs par celui qui a fait Amélie Poulain. C'est à découvrir en avant-première ce soir en présence du réalisateur au film du Croisic de la page à l'image. D'anciens présidents du jury comme Guillaume de Tonquédec et Antoine Duléry vous offriront tous les deux des lectures. Vincent Pérez vient présenter son nouveau film Un jeu dangereux. Et puis la présidente du jury cette année, c'est Mélissa Dacosta, devenue en quelques années l'écrivaine française la plus lue avec les succès en librairie de Tout le bleu du ciel, Tenir debout, La doublure, Les lendemains ou encore son dernier roman Fauve. Mélissa Dacosta, Vincent Pérez sont invités sur Ici Loire-Océan pour notre émission spéciale. Ce sera mardi prochain entre 17h et 19h en direct du Croisic. Dans quelques instants, on va regarder ensemble ce que vous mettez dans le caddie. Est-ce que vous avez abandonné les marques, les grandes marques pour passer à la marque distributeur, la marque du supermarché parce que c'est aussi bon, parce que ça vous fait faire des économies? On vous donne la parole sur ce sujet. Pour le moment, un chanteur voyageur, des cartes postal à chaque chanson, naît quelque part, 7h-5, voici Maxime Le Forestier.

0: Vous vous réveillez le matin avec votre radio locale, ici Loire-Océan. Et on tient absolument à ce que vous soyez au cœur de cette matinale. Venez nous donner votre avis, c'est la question du jour. Et ce matin, vous allez pouvoir nous dire ce qu'il y a dans votre caddie, les pâtes, le lait, les conserves, les biscuits, les produits ménagers. Vous avez peut-être adopté la marque du supermarché pour faire des économies. Et puis il y a le café, le chocolat, le beurre, la lessive. Là, vous avez peut-être gardé votre marque préférée. Pas question d'en changer. Alors sur quel type de produit vous êtes passé sur la marque du supermarché, la marque du distributeur? Appelez-nous au 02 40 73 6000 ou envoyez-nous un message écrit ou vocal sur l'application WhatsApp avec aussi le 02 40 73 6000.
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0: Attention, question, l'humour peut-il donner des ailes même quand on n'en a pas? C'est la question que s'est posée Fred Ballard. Et la réponse est claire dans l'humour en tube. Les porteurs de handicap ont un sens de l'humour hyper développé.
7: Ça marche toujours comme si je sortais d'un casting avec Morandini.
8: Voilà, marcher comme si on sortait d'un casting de Morandini, c'est une autre manière de dire qu'on souffre d'une atteinte de la moelle épinière et qu'on est paralysé des deux jambes. Mais c'est beaucoup plus marrant dit comme ça. Pour Mathieu Nina, l'humour est un remède anti-plainte, donc avis aux producteurs audiovisuels en recherche de pépites comiques.
7: C'est vrai que les handicapés, il n'y en a pas beaucoup à la télé. Alors que franchement, moi je le dis aux producteurs, si un handicapé a un accident du travail par exemple, tu peux le foutre dans un coin et dire « Ah non, celui-là il était déjà comme ça avant de commencer à bosser !»
8: Voilà, donc petit message aux employeurs qui hésiteraient encore à embaucher des personnes en situation de handicap. Franchement, vous auriez tort de vous en priver, hein. Vous ne risquez rien à part peut-être quelques réactions de surprise dans les équipes, des réactions que Guillaume Batz savait parfaitement gérer.
9: Alors je vais crever l'abcès tout de suite, comme ça sera fait. Je suis atteint de la maladie des os de verre. Vous doutez bien que si je penche à droite, c'est pas par conviction politique, hein? Mais attention, pas d'inquiétude, hein, tout va très bien. Par contre, s'il y a une personne qui tousse ou qui éternue, vous pouvez me ramasser et jouer aux osselets. Ou à Monsieur Patate, éventuellement. Et là, je vous mets au défi de me remonter comme j'étais au début, hein?
8: Voilà une petite leçon d'autodérision qui prouve que se fendre la poire avec les cabossés de la vie, bah ça redonne tout de suite une autre valeur, hein, à nos petites emmerdes quotidiennes. Ça remet la banane au milieu du visage et l'humanité au milieu du village.
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0: Bonjour, bon réveil avec Ici Loire-Océan, il est 7h.
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0: Les enfants en Loire-Atlantique et en Vendée, c'est avec Florian Cazola.
11: À chaque jour ou presque, sa manifestation lycéenne à Nantes. Hier, 8000 personnes ont à nouveau défilé dans les rues d'après la CGT. Un cortège dans le calme, salue d'ailleurs la préfecture de Loire-Atlantique. Mais un défilé qui s'est quand même, et comme c'est quasiment tout le temps le cas, terminé en affrontement entre quelques centaines de jeunes d'un côté, les forces de l'ordre de l'autre. Au jet de projectiles, les policiers ont donc répliqué par de la lacrymo sur l'île de Nantes, Anne Bertrand.
12: Les CRS ont usé de gaz lacrymo tout près de l'école de design de Nantes, là où Hugo est étudiant de première année.
13: Apparemment, j'ai entendu ça, qu'ils ont tabassé quelques jeunes. On se met en sécurité, bien sûr, mais on veut plutôt apporter de la force à toutes ces personnes.
12: Pour Clémentine aussi, c'est la première manif. Étudiante infirmière en deuxième année, elle a vu un jeune à terre, embarqué par la police.
14: Ouais, il s'est fait charger, il était inconscient au sol et ils ont quand même trouvé le moyen de l'embarquer. Alors qu'il y avait les pompiers qui arrivaient, qui étaient appelés, ils auraient dû juste attendre pour assurer sa sécurité. Et non, ils ont préféré l'embarquer. Je trouve ça juste...
12: Le ministre de l'Intérieur a suspendu les grenades assourdissantes depuis qu'un adolescent s'est fait arracher la main, mais il maintient l'usage des LBD ou du taser et ça révolte Clémentine.
14: On on parle encore une fois d'enfants, de mineurs, ça devrait même pas arriver à des personnes adultes, mais encore moins que des hommes, des papas de 40 ans chargent dans des enfants de 15 ans, c'est pas acceptable en fait.
12: Son amie Marie-Lou, étudiante en sociaux, est inquiète aussi de ce qu'elle voit et elle se projette déjà vers le 17 octobre, la manifestation contre la vie chère, où une foule de revendications vont converger.
14: Ça risque d'aller très loin parce que le 17 octobre, je ne pense pas que ce sera aussi pacifiste du côté des manifestants et donc du coup, bah, du côté des CRS, ça répliquera, c'est obligé.
10: Le 17, sois prêt, frérot!
11: Hier, 39 personnes ont été interpellées principalement pour des violences urbaines d'après un dernier bilan de la préfecture de Loire-Atlantique. Sans attendre, le 17 octobre, un nouveau rassemblement est organisé à 13h à Nantes au niveau du miroir d'eau. Manifestation cette fois à l'appel de la nouvelle coordination interlycée. C'est un mouvement lycéen qui rassemble une quinzaine d'établissements à Nantes. Manifestation à Nantes, mais pas à La Roche-sur-Yon. Les lycéens lyonnais donneront une conférence de presse lundi pour se positionner sur les suites à donner sur ce mouvement. Et si hier seulement, entre guillemets, cet établissement fait l'objet de tentatives de blocus, l'université de Nantes, elle tourne au ralenti, elle est même quasi à l'arrêt, les campus du Tertre et de Lombarderie sont fermés, des dizaines d'étudiants campent depuis deux jours dans le grand bâtiment de la faculté de lettres, un site occupé où vous avez quand même réussi à rentrer, Louis Lebacquer.
15: Plusieurs étudiants sont postés devant ce grand bâtiment imposant, il n'y a qu'une seule entrée possible, toutes les autres sont barricadées de l'intérieur avec des chaises, des tables ou des barrières. Personne ne souhaite s'exprimer au micro. Les médias ne sont pas les bienvenus, disent les étudiants qui demandent de ne pas faire de photos. À l'intérieur, les jeunes sont organisés pour tenir sur la durée. Il y a un coin avec toutes sortes de produits à disposition, de l'eau, des masques, du sérum physiologique ou du papier toilette par exemple. Les étudiants ont aussi aménagé une cantine où tout le monde cuisine pour tout le monde ou encore une infirmerie. Quelques matelas dans les amphis et les salles de classe font office de dortoir. Certains confectionnent des pancartes avec du carton et de la peinture, il y a quelques tags au mur. « Abat l'état policier », peut-on lire notamment. D'après ce que nous avons pu voir, pas de grosses dégradations pour l'instant.
11: Contrairement par exemple à 2018 où l'université en avait eu pour 1 million d'euros de réparation.
16: À l'hôtel de ville de Nantes ce matin, les débats risquent d'être enflammés.
11: Oui, le conseil municipal d'aujourd'hui va tourner autour des questions budgétaires. Comment boucler le budget de l'année prochaine dans un climat de grande austérité? Quelles priorités, quels investissements, quels renoncements aussi? L'exercice annonce plus périlleux que jamais. À vous, sans détour, Mao Bertu, la première adjointe en charge des finances à Nantes.
17: On est dans un contexte, alors sur les questions financières, mais aussi nationales, politiquement, hein, où on voit qu'on a beaucoup d'incertitudes. Donc aujourd'hui, nous, on avance avec un budget contraint sur lequel on fait évidemment des choix parce qu'on sait que ces contraintes-là, elles sont fortes. Et pour autant, on est dans l'incertitude de savoir jusqu'où le gouvernement fera payer aux villes la dette de l'État. Donc on reste prudent et on construit en se disant qu'il peut y avoir des ponctions de l'État importantes, sachant qu'aujourd'hui, c'est une part très importante de nos recettes. Et donc, si l'État venait à baisser les dotations aux collectivités, évidemment, ça nous met en difficulté pour maintenir les services publics, alors même que parfois, les services publics que la ville rend sont à la place de l'État, là où l'État devrait agir. Donc, on est vraiment dans une situation qui est particulièrement sensible.
11: Mao Bertu, la première adjointe en charge des finances à Nantes, qui refuse pour le moment d'évoquer toute hausse des impôts locaux avant ce nouveau conseil municipal. Il commence dans deux heures à l'hôtel de ville. La bataille des chiffres à la raffinerie Total Énergie de Donges. La CGT parle de plus de 50% de grévistes sur toutes les équipes du matin et de journée. La direction parle, elle, de 2%. Elle se base sur l'ensemble des effectifs de cas, alors que le syndicat s'appuie sur les effectifs présents et nécessaires pour le fonctionnement de la raffinerie. Toujours est-il que rien n'entrait ni ne sortait hier d'après la CGT. Et une nouvelle assemblée générale est prévue ce matin pour décider de la suite à donner à ce mouvement qui réclame hausse de salaire et embauche. Ils étaient plus de 400 hier à la Guérinière pour assister à la nouvelle réunion publique autour de la révision du plan de prévention des risques littoraux. Le sujet est ô combien important à Noirmoutier, île de 9000 habitants dont les deux tiers de la superficie se situent sous le niveau de la mer. Le futur plan, signé dans un an, décidera des nouvelles règles d'urbanisme.
16: Ici matin, 7h05 et en sport, c'est une drôle d'ambiance en ce moment au FC Nantes.
11: Le groupe pro replonge dans le bain de la Ligue 2 demain, mais c'est presque devenu secondaire à la Genelière, Marius Delaunay, où tout le monde parle de ce processus de vente du club en cours.
18: Impossible de passer à côté. Hein. Les joueurs, forcément, sont au courant, comme tout le monde à la Genelière, du processus de vente, même s'ils préfèrent soigneusement éviter d'en parler à la presse. Ça paraît encore très flou pour l'attaquant Ignacio Ganago.
19: Moi, ce côté-là, moi, je connais pas. Hein. Tout ce qui est rachat, tout ça, je maîtrise pas.
18: Ça reste tout de même le sujet de discussion numéro 1 du moment, nous glisse un salarié du club, notamment après le CSE exceptionnel convoqué en début de semaine.
20: Je peux pas parler à la place de l'administratif, de tout ce qui se passe à côté, vous vous en doutez bien.
18: L'entraîneur Grégory Poirier.
20: Bien sûr que je sais ce qui se passe à côté, parce qu'on voit les infos, on est toujours, quand on a cette fonction-là, au courant de ce qui se passe. Mais voilà, moi j'en ai pas parlé, que ça soit avec la famille Kita ou avec mes joueurs ou même avec mon staff, et je suis très honnête. Pourquoi ? Parce que je veux tellement me concentrer encore une fois sur nos matchs.
18: Rester focus malgré tout sur l'objectif principal, le championnat. Le mois d'octobre va être dense avec les deux réceptions à suivre de Reims puis de Dunkerque, et il faudra ensuite aller batailler à Saint-Etienne pour tenter de rattraper le retard pris en début de saison.
21: Un marathon qui commence donc avec la réception de Reims demain à 14h, match qui signe le retour aussi de la tribune Loire jusqu'à présent suspendu à la suite des débordements de la fin de saison dernière. L'entraîneur Grégory Poirier devra en revanche composer sans deux titulaires. Le défenseur Tilel Tati et le milieu Mathieu Cafaro sont tous les deux blessés. Et puis un mot de handball. Le H a pris une claque en Allemagne hier en Ligue des Champions. Défaite 28-23 à Melsungen. Ce qui veut dire que les Nantais vont devoir largement s'imposer mercredi à l'H Arena s'ils veulent conserver toutes leurs chances de qualification pour le tour principal de la compétition.
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21: Romain, il fait frais, et même très frais par endroit ce matin.
23: Bah 7, c'est la mini. On n'avait plus l'habitude, non?
21: C'est tout mini.
23: Ah, c'est tout petit. 15, c'est la maxi. 7, la mini dans le bocage vendéen, par exemple, à Saint-Fulgent. 7 aussi à Chantonnay. Il fait 8 ce matin à Saint-Gilles-Croix-de-Vie. 9 à Blain et Pansé. Il fait 9 à Touvoy au Sable-d'Olonne. On passe avec une température à deux chiffres à Nantes. 10 degrés aussi à La Roche-sur-Yon. 13 à Saint-Nazaire. 14 à la Plaine-sur-Mer. 15 à Barbâtre. Ciel couvert une bonne partie de la journée. On devra avoir quand même quelques éclaircies au nord de la Loire en fin d'après-midi. Et cet après-midi, température comprise entre 17 et 20 degrés. Demain, temps lumineux. En revanche, dimanche, le ciel va se couvrir à nouveau avec quelques pluies possibles en Vendée. Sur la côte, coefficient de marée de 91 aujourd'hui. Marée basse à 11h moins le quart au Croisic. Marée haute à 16h42. La marée basse à 10h30 au Sable d'Olonne. Elle sera haute à 16h49. Sur la route, rien de particulier pour le moment à vous signaler sur les routes de Loire-Atlantique et de Vendée. Sur le réseau de transport de l'agglomération nantaise Naolib, rien à signaler pour le moment. Ça peut changer dans le courant de la matinée. Suivant les mouvements de manifestation.
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23: Les lycéens dans les rues de France, de Loire-Atlantique et de Vendée qui crient leurs revendications. Eh ben moi ce matin j'ai envie de dire laissez-nous chanter, laissez-nous chanter. Bon, chacun ses combats quoi. Le groupe Gold vous réveille ce matin avec Ici Loire-Océan. Laissez-nous chanter.

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0: Bonjour. À cette heure-ci, certains sont sur la route, d'autres préparent les enfants pour aller à l'école, d'autres ouvrent leur commerce, prennent tranquillement leur premier café. On est là avec vous dans votre radio, à la télé, sur la chaîne Ici et sur l'application Ici pour vous informer de tout ce qui se passe près de chez vous, parler de votre quotidien, mais aussi vous faire sourire. Ça, c'est important en ce moment. Vous accompagner en musique, vous mettre de bonne humeur. Bienvenue sur votre radio, celle qui vous ressemble, qui vous donne la parole. D'ailleurs, ce matin, on vous pose une question. Vous savez, au supermarché, marché, il y a les grandes marques et puis il y a les marques distributeurs. Est-ce que vous faites confiance aux marques du supermarché? Est-ce que vous avez vraiment l'impression de faire des économies? Et surtout, est-ce que vous trouvez ça aussi bon? C'est notre question du jour. Sur quel produit prenez-vous la marque distributeur? C'est notre question. On veut vos témoignages, soit par téléphone, soit par WhatsApp. Ça se passe au 02 40 73 6000 et on joue.
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0: Et ce matin, on vous offre deux places pour la ventriloque, le Capucine, en spectacle demain soir à Pornic. C'est la grande gagnante de la 14e édition de La France un incroyable talent. Et d'ailleurs, Elliot, sa marionnette, aimerait bien renouveler le public.
5: Est-ce que de temps en temps, on pourrait pas avoir un peu de fraîcheur? Jack Taylor, bonne idée de gagner incroyable talent. Résultat, on a que des enfants et des vieux dans les salles. Et moi, je trouve ça formidable, c'est super. Mais t'en as ton heure, toi, que ça sente la pisse à chaque fois que les gens rient. On peut commencer le sketch, là? Oui, je suis toute, oui.
0: Le Capucine, demain, à Pornic, le blind test, c'est trois extraits, musique, pub, ciné, ou des humoristes, par exemple. Vous en trouvez au moins deux, et c'est gagné, ce matin, dans le blind test. Bah, c'est la journée mondiale de la Poste.
6: La Poste! S'il y a bien un endroit sur Terre où ça bouge pas, c'est à la Poste!

0: recherche de parfum.
1: Pourquoi donner ces meubles à des chiens?
0: Mais non, les chiens, pour les chiens. Ils ont pas donné à des chiens, ces meubles, il est parti avec.
1: Mais pourquoi vous dites qu'il les a donnés?
0: Mais j'ai jamais dit ça.
1: Pourquoi des chats, mais ni des chiens?
0: Les chiens à lui.
2: Allez, pour tenter votre chance, 02 40 73 6000 dans quelques instants. Je vais y arriver. Mon œil, David Ossio avec des manifestants qui applaudissent la police.
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2: Bon réveil, 7h15, Florian Cazola.
6: Dans mon œil ce matin, David Ossio, une image à Besançon et notre rapport à la police. David, c'est la fin d'une semaine très agitée dans la rue avec les manifestations des lycéens et des affrontements entre la jeunesse et la police.
7: Et malheureusement, trop de blessés des deux côtés. Mais il y a au moins une image qui réconforte. Ça s'est passé à Besançon, mercredi. Des policiers en tenue de maintien de l'ordre à qui un commissaire demande de retirer les casques. Quelques mètres plus loin, les manifestants applaudissent. Et il faut voir sur ces images, surtout le sourire de ce commissaire. Un vrai sourire, hein. Évidemment, ils ont remis leur casque assez vite. Ces images ont été tournées par Emma Audrey, une journaliste indépendante qui couvre régulièrement des manifestations, notamment des interventions de la police, souvent quand elles donnent lieu à des violences. Mais cette fois, sa caméra a capté autre chose, pendant quelques secondes. À force de voir des policiers et des manifestants s'affronter, nous finirions presque par croire que les Français sont en guerre contre leur police. Mais pas du tout. Selon une

Les filles à saluer la scène, c'est ça qu'on veut voir, a-t-elle dit. Alors non, on n'est pas encore à embrasser un flic pour l'instant, comme le chantait Renaud. On va pas aller si vite. Mais nous pouvons reconnaître que, aussi, on passait une semaine difficile. Oui,

Merci David aussi, et vos messages qui arrivent sur le WhatsApp d'ici Loire-Océan 02 40 73 6000, c'est totalement gratuit. Donc vous pouvez nous laisser vos messages, soit écrits, soit vocaux. Il y a par exemple Bernard qui nous dit qu'il fait 10 degrés ce matin, c'est nuageux à Fête-Bretagne. À Némi, Sylvie nous dit qu'il fait 7 degrés ce matin avec un ciel bien dégagé. Et puis bonjour, bon réveil, nous dit Nicolas, je vous souhaite un excellent week-end. Merci beaucoup. Ils sont moches, comme disent les grandes enseignes, mais ils sont bons, comme dit l'entreprise Sauve ton bio. Eux, ce sont les fruits et légumes bio pour éviter qu'ils finissent à la poubelle. Eh bien, Sauve ton bio, une entreprise nantaise, entre en action pour vous proposer des paniers pas chers avec que du bon dedans. On en parle avec son fondateur dans quelques instants, juste après la musique d'ici Loire-Océan, Alex Warren.

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0: Bonjour Sébastien.
3: Bonjour toute l'équipe. France Bleu.
0: Ça va bien?
3: Ça va super bien, on est en compagnie.
0: Vous pouvez dire ici Loire-Océan maintenant, Sébastien.
3: Ici Loire-Océan, j'y arriverai un jour.
0: Ouais, vous y arriverez tous, j'en suis sûr. Vous êtes à Garouette?
3: Tout à fait.
0: Pays des Trois-Rivières?
3: Pays des Trois-Rivières.
0: Exactement, deux places pour vous peut-être.
3: Et du Guérisac.
0: Oui, c'est vrai en plus, ouais. Deux places peut-être pour aller voir la ventriloque, le Capucine, en spectacle demain soir à Pornic, grande gagnante de la 14e édition de La France, un incroyable talent, peut-être pour vous. Tiens, d'ailleurs, passage, vous faites quoi ce week-end, Sébastien?
3: Dimanche matin, footing avec les copains de Garouette, sur les bords du canal d'Entabrette.

0: Vous êtes genre à faire combien de kilomètres, vous, en running?
1: Oh, moi, c'est entre 12 et 15 le dimanche, c'est tranquille.
0: Ah ouais, ok. Oula, pouf. Ah oui, très bien.
1: Non, il y a des champions à Garouette.
0: Ah ouais, ouais, ouais.
1: Ils ont gagné 100 km de Montaigu.
0: Ah, vous êtes à... Ouais,
1: ils sont partis en Auvergne, au trail d'Auvergne, certains.
0: D'accord. Donc. Ah ouais, vous êtes un fou de running, vous.
1: Oh non, pour moi, dans les autres, oui.
0: Ouais, bah quand même, 12-15 km, moi, je ne les fais pas. Hein.
1: L'équipe B, l'équipe C ou l'équipe... senior.
0: Bon, Sébastien, écoute, le blind test, ça parle à tout le monde ce matin, c'est spécial poste.
2: La poste ! S'il y a bien un endroit sur Terre où ça bouge pas, c'est à la poste !

0: gorgées de parfum.
1: Pourquoi donner ces meubles à des chiens?
0: Mais non, les chiens, pour les chiens. Ils ont pas donné à des chiens, ces meubles, il est parti avec.
1: Mais pourquoi vous dites qu'il les a donnés?
0: Mais j'ai jamais dit chat.
1: Pourquoi des chats? Mais ni des chiens.
0: Les chiens à lui.
2: Alors, Sébastien, le premier extrait, c'était qui?
3: Danny Moon.
2: Ouais, première bonne réponse. Le deuxième?
3: Renan Luce.
2: Ouais, et le troisième?
3: Les
2: ch'tis. Oui, les ch'tis. Bah, pourquoi les ch'tis? Parce que ça se passait dans le milieu de la poste, évidemment.
3: Exactement.
2: La journée mondiale de la poste, qu'on embrasse, au passage.
3: Et j'embrasse belle-sœur Sophie, qui a 55 ans.
2: Eh ben d'accord.
3: Dimanche,
2: eh ben, eh ben, on lui souhaite un bon anniversaire à Sophie pour dimanche. Sébastien, je vous offre deux places pour le Capucine, demain soir, du côté de Pornic.
3: Eh ben super, un grand merci.
2: Vous nous direz comment c'était. Hein.
3: Avec plaisir.
2: À bientôt, Sébastien.
3: À bientôt, bonne journée à vous.
2: Bonne merci. Journée.
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2: Des fruits, des légumes bio parfaitement bons qui risquent pourtant de finir bas la poubelle parce qu'ils ne trouvent pas preneur. C'est de là qu'est née l'idée de Sauve ton bio, une entreprise nantaise qui récupère donc ces produits délaissés pour les proposer sous forme de panier à prix réduit. Vous téléchargez l'application Sauve ton bio, vous allez directement sur le site de Sauve ton bio. Vous commandez, vous allez récupérer votre panier dans les magasins partenaires. Voilà le principe de cette entreprise. Bonjour Antoine Rubalec.
6: Bonjour Romain, merci de m'accueillir dans vos locaux.
2: Eh ben, grand plaisir. Antoine, vous êtes le créateur et fondateur de l'appli Sauve ton bio. C'est quoi l'ADN de cette entreprise que vous avez créée?
6: L'ADN de Sauve ton bio, c'est avant tout trois missions qu'on s'est données. Agir contre le gaspillage de ces produits délaissés, donc moches, non calibrés, pour qu'ils soient valorisés et qu'ils terminent dans nos assiettes. Secondement, c'était de soutenir les producteurs face à ce gaspillage et du coup qui engendre une perte pour eux. Ouais. Et enfin, c'est de permettre à tout le monde d'accéder à des produits sains, bio, à un prix accessible.
2: Et Sauve ton bio, en chiffres, ça donne quoi pour bien comprendre l'impact que vous avez?
6: Alors du coup, depuis 2019 et la création de cette démarche Sauve ton bio, c'est à peu près 30 000 personnes nantaises ou de la région qui ont sauvé au moins un panier. Ça fait 600 tonnes de fruits et légumes qui ont été valorisés. Et un réseau qui va de un peu plus d'une vingtaine de commerces de proximité qui nous permettent de faire la distribution et aussi une cinquantaine d'entreprises locales qui font la distribution.
2: Vous en pensez quoi de ces fruits et légumes qui sont pas les standards de beauté recherchés par les circuits, on va les appeler les circuits classiques?
6: Bon, mon sourire, c'est pas un sourire de gaieté, c'est plutôt un sourire jaune. Bah, c'est une aberration, on marche sur la tête, en fait. Faut bien comprendre qu'un produit, qu'un légume qui a pas les normes traditionnel est tout aussi bon et a autant de valeur nutritionnelle qu'un produit dit parfait. Le problème en soi, c'est pas le légume, c'est les normes qu'on applique dessus. Si on réfléchit bien, en fait, l'ADEME a sorti il y a quelques années une étude qui montrait que 30% de la production des producteurs était mis à la poubelle. En fait, ceux qui nous nourrissent, on leur fait perdre par ces histoires de normes une grande partie de leur revenu. C'est pour ça qu'on a décidé de mettre en place une solution vertueuse qui s'appelle Sauve ton bio.
2: Donc justement, les producteurs sont au cœur vraiment de cette entreprise. Comment vous les récupérez? Ils viennent d'où, ces fruits et légumes?
6: Alors, on travaille, nous, avec plusieurs producteurs ou des professionnels du bio, issus principalement de France, mais principalement de Vendée, Bretagne et Loire-Atlantique, en fait, de chez nous.
2: D'accord. Donc vraiment, c'est du pur local, du circuit ultra court.
6: Au maximum, ouais.
2: Ça coûte combien, en moyenne, un panier?
6: Un panier, on a deux formats. On a un panier classique qui vaut 9 euros, plutôt pour une à deux personnes, et le panier gourmand qui est destiné aux familles, qu'on vend à 15 euros.
2: Ça représente combien de kilos à peu près?
6: C'est en moyenne, pour le classique, 3 kilos, et pour le gourmand, 5 kilos.
2: 9 euros les 3 kilos, ouais, c'est pas mal quand même. Hein.
6: Bah, pour comparer, en fait, par rapport à la valeur marchande, le panier classique à 9 euros vaut en réalité 15 euros.
2: Ouais, d'accord.
6: Et celui à 15 euros vaut 25. C'est moins 40% qu'on propose tous les jours, et ça depuis 7 ans. C'est notre promesse pour lutter contre cette baisse de pouvoir d'achat.
2: Vous y retrouvez, les producteurs aussi. Il faut télécharger l'application Sauve ton bio, sur le site Sauve ton bio aussi, pour récupérer ces fameux paniers. Antoine, on va mettre un chrono 30 secondes, question courte, réponse courte, pour connaître les goûts, les passions qui se cachent derrière le pro de l'anti-gaspi bio que l'on vient d'écouter. Debout à quelle heure le matin, Antoine?
6: Traditionnellement, c'est 6 heures.
2: Votre accessoire indispensable pour le travail?
6: Malheureusement, mon téléphone.
2: Bah oui, comme tout le monde. Un petit coin préféré en Loire-Atlantique ou en Vendée?
6: Je dirais les bords de Loire et plus particulièrement, dimanche matin, le marché d'Indre.
2: Votre fruit préféré?
6: La pomme verte, la Granny Smith, évidemment.
2: Votre légume préféré?
6: Ça, c'est cornélien, par contre. Première question. Je dirais le chou de Bruxelles.
2: Ah, très bien, ouais, très très bon les choux de Bruxelles. Et ça, c'est la chanson qui met de bonne humeur, Antoine, le matin. Le groupe Trinix sont des Français. On adore. Merci pour toutes ces explications, Antoine. Sauve ton bio, c'est l'idée super chouette qu'a eu Antoine Rubalek avec toute son équipe. Toutes les infos sur le site Sauve ton bio. Merci Antoine.
6: Merci à vous.
2: À bientôt.
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2: Notre question du jour à laquelle vous pouvez réagir au 02 40 73 6000. Sur quel produit vous prenez la marque du supermarché ? 02 40 73 6000 pour nous rejoindre. 7h30, l'essentiel de l'actu en Loire-Atlantique et en Vendée, Florian Cazola.
21: L'université de Nantes, à nouveau très perturbée. Les cours sont même annulés aujourd'hui sur les campus du Tertre et de Lombardie. Les étudiants continuent d'occuper le bâtiment de la faculté de lettres occupation. Pour le moment, sans dégradation. En sport, le HBC Nantes s'est fait gifler hier soir en Allemagne. Une défaite 28-23 face à Melsungen. Et ça se complique. Ça complique les choses pour le H en vue d'une qualification pour le tour principal de la Ligue des Champions. Et puis à la une de l'actualité, évidemment, la contestation lycéenne qui se poursuit. Cinquième acte aujourd'hui, cinquième manifestation prévue à Nantes. Hier, le cortège a vu défiler plus de 8000 personnes d'après les syndicats, défilé dans lequel il s'est déroulé sous les yeux de nombreux passants qui soutiennent les lycéens. Ici, Loire-Océan les a rencontrés. Témoignage à entendre juste après le tour de l'actu en France et dans le monde. Le 90 secondes à 7h30, présenté ce matin par Valentine Detesse.
22: Du concret pour calmer les lycéens. 3000 professeurs remplaçants sont déployés à partir d'aujourd'hui dans 500 lycées de France. Mesure annoncée hier soir par le ministre de l'Éducation après 10 jours de mobilisation, et ce n'est pas fini avec ce nouvel appel à manifester mardi. Et toujours des milliers de jeunes, de parents et de profs dans les rues. Un peu plus de 70 000 hier en France. Par rapport à la journée de mardi, c'est quasiment 4 fois moins. Le nombre d'interpellations, lui, est encore supérieur à 500. Deux procès dure judiciaire lancée contre le groupe Seb, propriétaire de la marque Tefal et de ses poêles recouvertes de polluants éternels. Trois associations mettent l'entreprise en demeure pour la forcer à s'en passer. Les ONG saisissent aussi la justice pour pollution de son site de production en Haute-Savoie. Imaginez un condamné à mort fusillé en direct sur Internet dans l'une des plus grandes démocraties du monde. C'est l'annonce cette nuit des États-Unis pour avoir fait 13 morts sur une base militaire au Texas. Nidal Hassan sera tué en décembre par un peloton d'exécution, une première depuis la Seconde Guerre mondiale. Et pourtant, le président des États-Unis se voit prix Nobel de la paix. Le lauréat 2026 sera annoncé en fin de matinée à 11h. Après 3 semaines à vivre avec les Bleus de Zidane, c'est le retour de la Ligue 1 de foot. La 6e journée commence ce soir pour les clubs français avec ce match entre Lens et Lyon à 20h45.
21: Merci Valentine, et à tout à l'heure, 8h30, vous parliez de la Ligue 1, il y a aussi de la Ligue 2 ce soir au programme, 5 matchs à partir de 20h. Pour les Canaries, le retour aux affaires, ça sera demain 14h à la Beaujoire face au Stade de Reims. L'info d'ici Loire-Océan donc, qui s'arrête à nouveau ce matin sur cette mobilisation lycéenne. Plus de 10 000 personnes étaient dans les rues mardi, elles étaient encore 8 000 hier d'après les chiffres de la CGT. Des lycéens mais aussi des professeurs, des parents d'élèves, des syndicats et des partis politiques. politiques. Ils ont défilé dans le calme, d'après la préfecture, sous le regard tantôt admiratif, tantôt ironique, des passants. Juliette Bourgaud.
8: Huguette rejoint sa fille pour déjeuner quand elle tombe sur les manifestants.
14: Je comprends très bien et franchement, je suis content qu'ils râlent. Puis ils sont pas, ils sont pas embêtants. Moi, je dis pour aujourd'hui, je ne sais pas pour les autres jours.
8: À la brasserie La Tomate, dans le centre-ville, Arthur est censé être au fourneau, mais le cuisinier observe ce midi le cortège sur le pas de la porte.
20: Aujourd'hui, je travaille, mais bon, vu qu'ils ont décidé de s'arrêter devant chez nous, obligé de tout plier. Dans l'idée, moi, je suis pour, faut faire entendre ses revendications, mais c'est vrai que pour le boulot, c'est pas facile, quoi.
8: Il avait quand même manifesté avec les jeunes deux jours plus tôt, ce que n'a jamais fait Sorenza, étudiante en première année de médecine.
23: Pas trop le temps, là. La mobilisation, c'est bien. Après, quand c'est juste pour aller brûler, par exemple, notre ancien lycée de Nelson Mandela, il y a des trucs qu'il n'y a pas forcément à faire. Et puis même par rapport aux bavures des policiers et tout, des deux côtés, en fait, ça part un peu en cacahuète.
8: Thierry, pochette d'ordinateur à la main et téléphone dans l'autre, filme la manifestation.
24: Je vais rejoindre le cortège et puis je vais essayer de bifurquer à gauche.
8: Mais aucune intention de rejoindre le mouvement. L'entrepreneur vendéen veut juste atteindre l'école de commerce où il enseigne.
24: Manifester, ça ne sert pas à grand-chose. Bon, ils font leur sport comme ça, ils bougent. C'est surtout récupérer, je vois, par différents syndicats et différents partis. Ce sont des jeunes, ils sont assez faciles à manipuler, je pense.
8: Un peu plus loin, Marie est attablée au chaud dans un café et voit les manifestants passer à travers la vitre avant qu'ils se fassent disperser par la police. Cette médecin au CHU de Nantes est admirative.
25: Vraiment trop fan. Le principe même de voir des lycéens qui sont très décrits comme des générations molles, sans valeur, etc., qui soient dans la rue en prenant des choses qui sont genre juste la base, en fait, moi je trouve que c'est hyper cool.
8: Derrière le bar, CJ, la patronne originaire de Hollande, n'est pas choquée par le mouvement.
26: J'ai grandi aux Pays-Bas, mais pour nous c'est assez rare de voir ça. On a peu de manifestations, mais après je pense qu'en France, c'est important que les gens puissent montrer au gouvernement les choses qu'ils pensent. Aux Pays-Bas, on est beaucoup moins social.
8: Elle trouve, dit-elle, que l'inégalité de moyens entre les différents lycées de Nantes est flagrante.
21: Les lycées de Nantes qui se mobilisent à nouveau aujourd'hui. Un acte 5 est prévu à 13h au Miroir d'eau et on y revient sur cette contestation avec l'invité d'ici matin dans une dizaine de minutes, Gaël Le Turc, délégué FO de l'hôpital de Saint-Nazaire. Le syndicat va à la rencontre des lycéens pour tenter d'éviter au maximum les débordements. Romain, il va falloir se couvrir si on veut sortir aujourd'hui parce que les chiffres des températures sont descendus très bas.
27: Ouais, je vous conseille pas de vous mettre en t-shirt comme vous êtes, Florian.
21: Mais vous êtes pas frileux,
28: l'intérieur, on est à l'intérieur.
27: Oui, c'est vrai,
28: aussi.
27: C'est vrai. C'est pas faux. 7 degrés aux Essarts ce matin, 8 à Jarre-sur-Mer, 9
21: vous
27: à
21: avez
27: Carquefou.
21: Pas bien un devant, hein,
27: sûr. Non, c'est les vraies températures. 9 à Carquefou, en Signé-les-Sables, 10 à Nantes et dans le vignoble à Mousillon, 10 place Napoléon à La Roche-sur-Yon. Il fait 13 à Saint-Nazaire et l'Île-Dieu, 14 à la Bernerie en et 15 à Noirmoutier. Ciel couvert une bonne partie de la journée sur la Loire-Atlantique et la Vendée, avec quand même peut-être quelques éclaircies au nord de la Loire en fin de journée cet après-midi. 17 à 20 degrés. Demain, un temps lumineux. Dimanche, le ciel va à nouveau se couvrir avec quelques pluies possibles en Vendée. Alors attention sur la route. Véhicule en panne signalé par Bison Futé. En panne sur le périph' en extérieur. C'est au niveau de la porte de l'estuaire. C'est tout au début de la bretelle, donc prudent si vous passez par le secteur.
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27: À Nantes, aux Herbiers, à Clisson, Saint-Nazaire, Cordemais ou ailleurs, d'ailleurs, Loire-Atlantique et en Vendée. Il y a un vrai luxe le matin, avoir 5 petites minutes tranquilles avec le café, sans personne qui vous demande quoi que ce soit. Je vous offre ce petit moment avec Stéphane Escher, déjeuner en paix.

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0: Dans un instant, votre invité, Florian Cazola.
3: Gaël Le Turc, délégué force ouvrière de l'hôpital de Saint-Nazaire. On l'invite parce qu'il fait partie des syndicalistes qui vont aux abords des lycées, mais aussi dans les manifestations aux côtés des lycéens pour tenter d'éviter au maximum les débordements, mais aussi les affrontements avec les forces de l'ordre.
0: Bienvenue sur Ici Loire-Océan, c'est la radio de la vraie vie, la radio de votre quotidien, de l'actu locale, de la musique, de la bonne humeur, des experts pour vous donner de vrais conseils et surtout une équipe qui sait ce qui se passe puisqu'on est sur le terrain avec vous tous les jours. Et surtout, chaque matin, on vous donne la parole sur un sujet de la vie quotidienne. C'est la question du jour. Et ce matin, on parle des marques distributeurs dans les supermarchés. Peut-être que vous aussi, vous les avez adoptées, parce que les marques distributeurs sont devenues vraiment incontournables dans nos caddies. En 2025, elles représentent presque un produit sur deux dans le caddie. Pourquoi un tel succès? D'abord parce qu'elles sont moins chères, généralement 20-35% de moins que les grandes marques selon les catégories et les sources. Et 77,5% des consommateurs interrogés fin 2025, et ben c'était justement le prix qui les poussait à acheter ces produits de marque distributeur. Moins cher, pourquoi ? Parce que les recettes sont très proches, parfois fabriquées par les mêmes industriels, même si elles sont pas forcément identiques. Puis la pub aussi pèse, puisque la plupart des marques distributeurs ne font pas de publicité. On va poser la question à Irène de Vertou. Est-ce qu'elle a adopté, elle aussi, les marques distributeurs ? Bonjour Irène.
4: Bonjour. Bonjour Romain, comment allez-vous ?
0: Ça va très très bien, Irène, vous êtes à Vertou.
4: Oui, tout à fait.
0: Alors vous, comment la catégorie de produits de marque distributeur dans le caddie, vous arrivez à la quantifier ?
4: Oui, j'arrive à la quantifier parce que je suis en train de basculer justement sur la marque distributeur.
0: D'accord.
4: Tout ce qui peut être alimentaire, les lardons, la crème fraîche, les choses basiques qu'on utilise tous les jours. Et là, j'ai sauté un pas, j'ai attaqué la lessive.
0: Ah.
4: J'ai attaqué la lessive et je vais y revenir. Je vais y revenir. Je vais continuer parce que j'ai trouvé une lessive qui, au niveau prix, était imbattable.
0: Ouais.
4: Parce qu'on doit être à 5 et quelques le bidon de 30 lavages. Donc, pour vous dire que j'ai étudié la question. Et on est sur quelque chose qui lave correctement, qui sent bon. Donc, elle coche toutes les cases. Et donc, voilà. Donc, je teste. J'ai testé d'autres petites choses sur lesquelles je ne reviendrai pas parce qu'on n'a pas certains yaourts, on n'a pas apprécié ni la texture, ni le goût, ni rien. Mais voilà, il y a des choses. Et petit à petit, je teste parce que, effectivement, ça fait du bien au budget. Quoi.
0: Ben oui, alors c'est la question que je voulais vous poser, Irène. Vous le voyez évidemment sur le ticket de caisse.
4: Oui, on le voit sur le ticket de caisse. Mmh. On finit par s'apercevoir que les 10 centimes, 12 centimes, 20 centimes, eh bien, à la fin des courses, eh bien, on arrive à 14 euros, on arrive à 12 euros, eh bien, ces 12 euros-là, eh bien, on achète deux steaks.
0: Vous parliez, Irène, des marques, on les appelle dans le jargon les marques affectives. On peut citer, par exemple, on va en citer Nutella, Saint-Michel, Lu. Est-ce que vous avez bifurqué sur ce genre de produits, si vous les consommez, sur justement la marque distributeur ?
4: Alors, sur... oui et non.
0: Vous avez des marques affectives, vous d'ailleurs,
4: oui,
0: Irène.
4: Saint-Michel, les galettes Saint-Michel, voilà tout ce qui est les brownies Saint-Michel, et puis la marque Saint-Michel. Elle a un côté affectif. Saint-Michel Chef, c'est pas loin, on y va, on connaît.
0: Ben oui.
4: Donc là, on est vraiment sur un côté cœur. Donc là, non. Je reste sur ça. Par contre, les petits lus, et bien maintenant les petits lus, on en trouve de marques distributeurs ou même d'autres marques,
0: oui, oui,
4: qui sont excellentes.
0: Mais c'est donc souvent fabriqué dans les mêmes usines en plus, Irène.
4: Voilà.
0: On est bien
4: voilà,
0: d'accord.
4: Ouais. Donc c'est pour ça, la marque petit lus, non. Par contre, une marque distributeur petit lus, entre guillemets, le petit biscuit lus, et ben oui, voilà, j'ai opté pour.
0: Merci beaucoup Irène pour votre témoignage ce matin très éclairant. Belle journée Irène à Vertou.
4: Merci, vous de même, bon courage, au revoir.
0: On est Annie de Nantes, bonjour Annie.
5: Oui, bonjour.
0: Bonjour, vous vouliez réagir?
5: Oui, je voulais réagir parce que effectivement, alors moi je vais dire que je suis tentée aussi par les marques distributeurs. Pourquoi? Parce que en général elles sont moins chères.
0: Ouais.
5: Et je pense vraiment que ce sont les mêmes produits. On change juste l'étiquette. J'ai un ami qui avait travaillé en agroalimentaire et c'est ce qu'il m'avait expliqué. Ceci étant dit, je fais de la résistance, entre guillemets, parce que j'ai l'impression que c'est entretenir un futur monopole de marque distributeur. C'est-à-dire que, par exemple, de la moutarde, par exemple, j'achète exprès de la moutarde Amoura, par exemple. C'est pas bien citer une marque peut-être. Pourquoi ? Parce que c'est une façon de soutenir d'une part ces industriels locaux, et je pense que la stratégie des marques distributeurs, c'est effectivement dans un premier temps faire moins cher, et puis quand il n'y aura plus que des marques distributeurs, ils auront le monopole, et là j'ai l'impression qu'ils feront bien le prix qu'ils voudront.
0: Merci Annie pour votre témoignage, en tout cas éclairant, lui aussi. Passez une très très belle journée du côté de Nantes. Continuez de réagir, 02 40 73 6000 par téléphone ou sur l'application WhatsApp.
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0: Ici Loire-Océan, 8h moins le quart. Florian Cazola, vous recevez ce matin la déléguée force ouvrière de l'hôpital de Saint-Nazaire pour parler de la mobilisation lycéenne.
8: Oui, vous avez bien entendu. Bonjour Gaël Le Turc.
9: Bonjour.
8: Oui, et c'est quoi le rapport entre l'hôpital et les lycées, Gaël Le Turc ?
9: Le rapport entre l'hôpital et le lycée, il est très proche, parce que nous aussi on manque de budget, clairement, on manque d'effectifs, on a subi la canicule aussi cet été. Je veux dire, toutes les coupes budgétaires qui sont faites depuis des années maintenant, en fait l'éducation nationale les subit, on les subit aussi.
8: Manque de moyens, conditions de travail, on l'entend dégradée. C'est pour ça aussi que vous avez décidé d'aller au devant des lycéens et aux abords des lycées nazériens.
9: Moi, j'y vais pour les encadrer, mais pour les accompagner. C'est-à-dire qu'ils ont un cahier de revendications qui est légitime. Ils veulent travailler dans de bonnes conditions. Ils veulent avoir des professeurs avec qui faire cours. Ils veulent arrêter d'avoir des emplois du temps à rallonge. Même si des fois on entend qu'il faut qu'ils arrêtent de se plaindre, mais en fait, ils ont vraiment des conditions vraiment difficiles. Moi, en plus, mes deux enfants sont dans ce lycée-là. Donc, moi, je parle d'Aristide Briand. Donc, je sais très bien. C'est pas le pire des lycées, mais je sais que déjà, ils ont des conditions des fois un peu compliquées.
8: Pour échanger, pas pour les encadrer, ça veut dire quoi ? Discuter avec eux des conditions dans lesquelles ils étudient, les sensibiliser aussi à ne pas participer à des débordements, c'est ça aussi votre rôle sur place ?
9: Nous on les accompagne. L'encadrement, en fait, ils en ont pas besoin, étant donné que eux, sur leurs revendications, en tout cas, ils sont clairs. Après, il y a toujours des éléments extérieurs qui viennent un peu perturber tout ça, et c'est pas forcément des lycéens. Nous, on l'a remarqué, hein, moi j'y suis tous les matins. Des fois, c'est pas des lycéens qui chauffent un peu tout le monde, c'est des gens extérieurs au mouvement, qui ont 35 ans, 40 ans, et qui viennent juste pour en découdre avec les forces de l'ordre. Nous, on vient essayer de cadrer ça et essayer de faire en sorte que ces gens-là, et pas les lycées, pour que les lycéens puissent s'exprimer librement, ces gens-là viennent
8: pas interférer. Comment cadre ça, justement, Gaël Le Turc ?
9: Excusez-moi. Nous, on essaye en tout cas de discuter, parce que moi, je privilégie le dialogue, et des fois, on est obligé d'avoir une discussion un peu plus franche avec certains, surtout les agitateurs, pour leur dire stop, parce que ça aide pas, en fait. Ça dessert le mouvement lycéen, ces gens qui viennent tout casser, qui viennent juste pour la confrontation, ça sert pas la cause.
8: C'est ce qui s'est d'ailleurs passé avant-hier à Aristide Briand, à Saint-Nazaire, où vous êtes tous les matins. Vous qui avez deux enfants scolarisés dans l'établissement, vous leur dites quoi face à ces mouvements, à ces intrusions qui perturbent aussi cette mobilisation ?
9: Moi, mes enfants, je les rassure, parce qu'en fait, ils sont élèves tous les deux, donc ils n'ont rien à craindre. Ils n'ont rien à craindre des autres lycéens, ils n'ont rien à craindre. Ils font ce qu'ils veulent. Moi, je les laisse faire. À partir du moment où ils ne sont pas dans une situation de violence ou qu'ils ne cassent pas ou qu'ils ne dégradent pas, de toute façon, je suis un peu rassuré là-dessus, parce que ce n'est pas le tempérament de mes enfants.
8: Il y a une crainte aussi par rapport aux confrontations qu'il peut y avoir entre certains casseurs et des policiers ?
9: Bien évidemment. Bien évidemment, parce qu'il y a tout type de casseurs, en fait. Comme je vous disais, il y a des gens qui ont entre 35 et 40 ans, qui eux, bah, du coup, c'est eux qui allument un peu les mèches et qui incitent les jeunes à y aller. Moi, ça me fait toujours mal au cœur quand je vois un jeune de 15 ans ou 17 ans qui se fait attraper par un policier et qu'on prend un peu plein la tronche parce qu'il y a quelqu'un d'autre qui l'a chauffé, qui l'a incité à le faire. Voilà, c'est un peu, on est dans un contexte vraiment très particulier et bizarre qui fait qu'aujourd'hui, honnêtement, les lycéens, ils ont toute légitimité à revendiquer ce qu'ils revendiquent. Moi, je les accompagne, je les soutiens à le faire. C'est pour ça que j'y suis tous les matins. Mais voilà. Après, il y a des éléments perturbateurs et ceux-là, oui, il faut essayer de les cibler, il faut essayer de les extraire de ce mouvement pour que ça se passe bien, en fait.
8: Ça, c'est très clair, Gaël Le Turc. Vous parlez de la réponse policière ensuite. À titre personnel, vous, en tant que père de famille, quand vos enfants vont manifester, faire des blocus à Aristide Briand, comment vous vous situez par rapport à la crainte, à la possibilité de...
9: On est un peu dans l'inconnu. C'est-à-dire que, honnêtement, moi, je pense qu'il n'y a pas non plus que tous les policiers ne sont pas tapés à sortir la matraque non plus. C'est comme partout. Il y en a des un peu plus violents que d'autres. Nous aussi, on en a dans nos rangs, des fois, qui aiment bien chauffer. Voilà, à un moment donné, il faut faire la part des choses. Tous les policiers ne sont pas des agresseurs non plus. Après, voilà, ils ont des consignes. Nous, on trouve que les consignes qui leur sont données sont complètement disproportionnées, en fait. Parce que les trois quarts du temps, quand ils sont à l'écart et qu'ils sont loin, ça se passe très bien. Les gamins bougent pas, ils sont assez tranquilles. Ça s'est vu aussi à la manifestation qu'on a faite. Il y a deux jours, on est arrivé à la préfecture, c'était mardi. Ça s'est très bien passé, ça a été encadré. Les policiers ont fait le choix de prendre un peu de recul et de distance, et ça s'est très bien passé. Donc voilà. Après, je vous dis, c'est des éléments perturbateurs qui viennent eux pour la confrontation, et c'est eux qu'il faut cadrer. Les jeunes, ils ont toute légitimité à s'exprimer, en fait.
8: Gaël Le Turc, merci beaucoup, délégué force ouvrière de l'hôpital de Saint-Nazaire. Je le rappelle, vous avez d'ailleurs déposé un préavis de grève, vous, à l'hôpital, pour permettre aux salariés qui sont aussi parents d'être aux côtés de leurs enfants devant les établissements.
9: Il y a ça, c'est aussi l'objectif, mais pas que, parce que on dénonce aussi le prix de l'essence, on dénonce la vie chère, on dénonce la smicardisation des fonctionnaires. Nous, on a 20% de nos agents qui ont un traitement de base en dessous du SMIC aujourd'hui. Et ça coûte à peu près 500 000 euros à l'établissement tous les ans. Donc voilà, nous, on veut une fonction publique forte, une fonction publique qui fonctionne. On est là pour les usagers et pour les patients. Et aujourd'hui, on se rend compte qu'avec, comme le dit le gouvernement, ils n'ont plus un euro à mettre sur la table, mais il va bien falloir à un moment donné. Hein.
8: Et c'est pour ça que vous êtes aux côtés des lycéens. Merci beaucoup, Gaël Le Turc, et bonne journée.
9: Bonne journée à vous. Au revoir.
10: Vesoul, et on a vu Vesoul.
11: Jacques Brel, ambassadeur de la ville de Vesoul, sans le vouloir, c'est ce que va nous raconter Stéphane Bern. Avant les infos de 8h, ce sera juste avant le retour de l'actu locale. Et là, c'est Michael Jackson. Tiens, petite anecdote sur le titre de Michael Jackson. Au départ, il ne devait pas s'appeler The Way You Make Me Feel, mais Hot Fever. Michael Jackson a finalement changé de titre pour coller davantage, en fait, à l'idée de la chanson, la séduction d'une femme. Et puis ce morceau, c'est aussi un clip culte. Michael Jackson dans les rues de Los Angeles, qui utilise la danse pour séduire un petit peu comme un pan qui fait la roue. Michael Jackson vous réveille ce matin avec Ici Loire-Océan 7, 8h05.

0: Ici matin, bon réveil avec ici Loire-Océan et ici à la télé, c'est la numéro 3 et les premières difficultés de circulation. Alors pas sur le périph' nantais, pas sur les routes pour une fois, mais sur le réseau de transport de l'agglomération nantaise Naolib. Bus 86 qui est impacté, dévié entre Bout des Pavés et Vincent Scotto dans les deux sens. Et le bus 96 aussi dévié entre Bout des Pavés et Boissières, c'est dans les deux sens. Pour vous tenir au courant en temps réel, évidemment, votre radio locale ici Loire-Océan et puis l'application Naolib. Avant le journal de Florian Cazola, Jacques Brel en directeur d'office de tourisme de Vesoul. Sans le savoir, Stéphane Bern nous raconte.
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0: Et chaque jour sur ICI Loire-Océan, un petit peu d'histoire avant l'actu locale. C'est avec Stéphane Bern et ce matin, Stéphane, on voyage au temps où la préfecture de Haute-Saône devenait soudainement une ville mondialement connue.
5: À Vesoul, l'office du tourisme a peut-être trouvé son meilleur ambassadeur sans jamais l'avoir recruté. Au début des années 60, Jacques Brel fait escale à Vesoul, préfecture de Haute-Saône. À la bonne auberge où il séjourne, il signe dans le livre d'or un petit mot, avec ma plus gentille chanson. Très sincèrement, Jacques Brel. Encore mieux qu'un client qui mettrait un avis 5 étoiles sur Google. À l'époque, personne ne se doute que promesse sera tenue.
6: Chose promise, chose due.
5: 8 ans plus tard, le chanteur enregistre Vesoul. Il y raconte l'histoire d'un homme qui suit la femme qu'il aime partout où elle le souhaite. Personne n'est foutu de situer Vesoul sur une carte, mais tout le monde connaît la chanson. Elle a donné un coup de projecteur à la ville, se réjouit Denis Roll, ancien adjoint à la culture de Vesoul. Il faut dire que pour nombre de gens, Vesoul est bien plus facile à trouver sur les plateformes de streaming que sur une carte. Et pas qu'en France. Car Vesoul devient vite un succès mondial. La chanson est reprise plus de 150 fois en France et à l'étranger, en allemand, en suédois, en néerlandais, en finnois ou en hébreu. Bref, une chanson disponible en plus de langues qu'un mode d'emploi IKEA. Depuis, impossible ou presque d'entendre le nom de cette ville sans aussitôt penser à la chanson « T'as voulu voir Vesoul et on a vu Vesoul ». Durant toute la chanson, Brel passe son temps à râler. C'est le premier touriste mécontent qui donne quand même envie de découvrir la destination.
0: Merci beaucoup Stéphane Bern. Dans la prochaine demi-heure, il va s'en passer des choses. Des porcs qui claquent, des « Oh ciel, mon mari !» Des quiproquos du bon théâtre de boulevard qui va faire du bien. C'est ce qu'on vous offre dans la prochaine demi-heure. Deux places pour découvrir tout sauf lui avec sur scène, entre autres, Paul Belmondo, deux places pour cette super pièce à la salle Paul Fort demain. Et puis attention, il y a des petits malins qui nous arnaquent maintenant à la station essence, comme si ça coûtait pas assez cher.
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0: Merci d'écouter votre radio Ici Loire-Océan, il est 8h.
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0: Et le journal Florian Cazola.
7: La contestation lycéenne s'organise et se structure. Une quinzaine d'établissements à Nantes se sont regroupés en interlycées. Ce collectif appelle d'ailleurs à un nouveau rassemblement aujourd'hui à 13h, toujours au niveau du miroir d'eau. Un acte 5 en quelque sorte. Après celui d'hier où 8000 personnes ont défilé à Nantes selon la CGT. Et ce n'est qu'un début à écouter. Lou, elle est une des représentantes d'interlycées.
8: On sait que c'est une colère qui existe depuis longtemps, que les gens ne sont pas prêts d'attendre les élections présidentielles pour manifester cette colère, que vu l'appel du 17 octobre et vu comment jusqu'à présent les gens se sont mobilisés, que ce soit les lycéens, les travailleurs, les travailleuses, les étudiants et les étudiantes, nous sommes plutôt conscients sur le fait que ça tiendra même après les vacances. Les réponses qui nous ont été données, outre que la répression policière de plus en plus violente, ce sont des réponses en fermant les établissements et en mettant en place ces cellules démocratiques internes qui servent uniquement à apaiser les tensions, mais avec des représentants, comme on l'a précisé des dizaines de fois, qui ne sont pas représentatifs du mouvement et qui ne sont pas représentatifs des élèves qui se mobilisent aujourd'hui. S'il doit y avoir des discussions, c'est avec nos représentants et comment nous l'avons décidé avec nos cellules démocratiques.
7: Représentants dont Lou fait donc partie avec le collectif interlycée à Nantes qui appelle à nouveau à manifester aujourd'hui à 13h en centre-ville. Combien de lycées sont-ils encore bloqués ce matin? Hier, d'après la préfecture de Loire-Atlantique, seuls 7 établissements faisaient l'objet de tentatives de blocus. Et parmi eux, le lycée des Bourdonnières. Il est situé au sud de Nantes, un lycée où la contestation a viré au chaos, Marion Fersing.
9: Oui, des élèves bloqués depuis le matin l'entrée de l'établissement, dans le calme. Un blocus filtrant qui permettait à ceux qui le voulaient d'aller en cours. Mais à la mi-journée, des jeunes venus de l'extérieur, le visage masqué, vêtus de noir et soutenus par certains élèves du lycée, ont tiré des mortiers d'artifice et lancé des cocktails Molotov. C'est ce que le proviseur a écrit dans un message envoyé aux parents. Il parle même d'attaque du lycée. Proviseur qui a été visé directement par un tir de mortier, confirme le rectorat. Il était encore ébranlé quand nous avons échangé avec lui quelques heures plus tard. Les élèves qui se trouvaient dans le lycée ont été mis en sécurité. Ils sont choqués par ce qui s'est passé, tout comme le personnel de l'établissement. Le lycée des Bourdonnières, où les cours ont été suspendus hier après-midi, ils le seront encore au moins aujourd'hui.
7: Les précisions de Marion Fersing. En tout, 39 interpellations ont eu lieu hier en marge de cette nouvelle journée de contestation en Loire-Atlantique.
0: Et les cours sont aussi en partie suspendus à la fac aujourd'hui à Nantes.
7: Les campus du Tertre et de Lombardie sont fermés. Le bâtiment sensible, le grand bâtiment de la faculté de lettres et de sciences humaines est occupé. Cela fait 2 jours maintenant que cela dure. Et cette mobilisation, elle divise pour Interasso, la première organisation représentative des étudiants en Loire-Atlantique et en Vendée. Et sa présidente, Yelena Gervais, il y a d'autres moyens pour faire entendre sa voix.
10: Nous, l'occupation, on ne la soutient pas. On trouve que ce n'est pas la façon de faire. Nous, on est embêtés que les étudiants et étudiantes ne puissent pas poursuivre leur enseignement, parce que c'est un droit. On comprend qu'au bout d'un moment, il y a des personnes qui trouvent qu'aller se mobiliser, ce ne soit pas suffisant et qu'il faille faire plus gros. Mais nous, on ne pense pas que ce soit la solution d'aller bloquer carrément un bâtiment universitaire, parce qu'il y a beaucoup de choses qui peuvent découler de ce genre d'occupation, hein, diverses violences en tout genre, la sécurité qui ne peut pas du tout être assurée dans les bâtiments. Ce n'est pas fait pour y vivre forcément. Et on les appelle à continuer à se mobiliser, continuer d'aller dans la rue, continuer d'essayer de se faire entendre par toutes les instances qui peuvent essayer d'atteindre. Néanmoins, rester dans le dialogue et à rester pacifique.
7: Le point de vue, prise de position très claire de Yelena Gervais, c'est la présidente d'Interasso Nantes, la première organisation représentative des étudiants en Loire-Atlantique et en Vendée. On saura aujourd'hui si une nouvelle grève est prévue à la raffinerie Total Énergie de Donges. Une assemblée générale doit se tenir dans la matinée. Hier, plus rien n'entrait ni ne sortait des sites de production. D'après la CGT, elle estime à plus de 50% le nombre de grévistes pour réclamer des emplois et des augmentations de salaire. De son côté, la direction a assuré que les expéditions par pipeline depuis la raffinerie avaient pu fonctionner normalement hier. Dans une demi-heure, on file à Noirmoutier en Vendée où les futures règles d'urbanisme se discutent en ce moment. Une réunion publique se tenait d'ailleurs hier soir à la Guérinière. Elle concerne la révision du plan de prévention des risques littoraux. 400 personnes étaient présentes. Il faut dire que le sujet concerne quasiment tout le monde sur l'île. Les 2/3 de sa superficie se situent sous le niveau de la mer. On vous en parle donc dans l'info d'ici Loire-Océan à 8h30.
0: Ici matin, 8h04, les villes face au casse-tête de construire un budget dans un contexte d'incertitude et d'austérité.
7: Les conseils municipaux s'enchaînent un peu partout, en Loire-Atlantique et en Vendée. Celui de Nantes commence dans une heure maintenant. Et effectivement, parmi les points majeurs à l'ordre du jour, il y a le débat d'orientation budgétaire. Quels investissements pour l'année prochaine? Où couper dans les finances aussi? Et surtout, Marius Delaunay, les élus vont-ils devoir se résoudre à demander un nouvel effort aux Nantais, avec à la clé donc une hausse des impôts locaux?
11: Pour l'instant, l'instant, on ne parle pas de hausse de la taxe foncière à Nantes. Hein. Pas de changement à venir encore pour les propriétaires. Hein. Trop tôt pour se prononcer, nous dit-on, même si les élus de la majorité tentent déjà d'anticiper le budget 2027. On parle donc de près de 125 millions d'euros d'investissement pour, entre autres, végétaliser les cours d'école, rénover des installations sportives et culturelles. C'est le même budget annoncé que pour 2026. Et tout reste maintenant suspendu, en fait, au prochain projet de loi de finances prévu par le gouvernement pour l'année prochaine. La maire de Nantes, Johanna Roland, dénonce par ailleurs les efforts demandés aux collectivités. Elle le sait, il faudra tout de même faire des économies. Ça pourrait du coup concerner toute la métropole nantaise. Là encore, la maire de Nantes botte en touche, mais une hausse des impôts locaux n'est pas à exclure, comme par exemple pour la collecte des déchets.
7: Et c'est donc entre autres de ça que vont discuter les élus aujourd'hui au conseil municipal de Nantes. Il commence à l'hôtel de ville dans une heure. C'est une première défaite en Ligue des Champions qui fait très mal pour le HBC Nantes. Les handballeurs de Grégory Cojan ont chuté 28-23 en Allemagne à Melsungen hier soir. Une claque, la faute à une fin de match ratée. Et désormais, une obligation pour les violets. Ils doivent prendre leur revanche mercredi prochain contre ces mêmes Allemands s'ils ne veulent pas hypothéquer leur chance de qualification pour le tour principal de la compétition. La fin de la trêve internationale et le retour aux choses sérieuses pour les footballeurs. 5 matchs sont au programme ce soir de la 8e journée de Ligue 2. Le FC Nantes sera lui de retour demain après-midi à la Beaujoire. Réception du stade de Reims, elle coïncidera aussi avec le retour de la tribune noire. Côté terrain par contre, Grégory Poirier devra se passer de Mathieu Cafaro, Thilel Tati et d'Alexis Mirbach, tous les trois blessés. Et puis la fuite des talents vendéens se poursuit en cyclisme. La Total Energy a annoncé hier le départ de Matteo Verchier chez les Espagnols de Burgos Bourpelette, l'équipe de Jean-René Bernodeau, qui n'a toujours pas trouvé de sponsor pour l'année prochaine. Il lui reste maintenant moins d'une semaine pour y remédier.
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7: Romain, c'est un ciel couvert, une bonne partie de la journée qui nous attend en Loire-Atlantique et en Vendée.
13: Tout à fait, Evelyne Delia.
7: Mon brushing.
13: Ah ouais, c'est vrai que c'est la même coiffure.
14: Et aussi jeune.
13: Bon, quelques éclaircies quand même, c'est ça que je voulais dire, au nord de la Loire en fin de journée. Ah, il fait frais ce matin par endroit, 8 à 15 degrés. Cet après-midi, des nuages de 17 à 20 degrés. 17 par exemple dans le Bocage vendéen, 17 à la Roche-sur-Yon, 18 au Sable-d'Olonne, à Nantes, à Sautron, la Boissière-du-Doré, Saint-Nazaire, 19 si vous êtes à la Baule cet après-midi, 19 aussi à Ancenis et Blain, 20 c'est la Maxi à Saint-Nicolas-de-Redon. Demain, un temps lumineux et dimanche, ciel plus couvert avec quelques pluies possibles en Vendée. Et puis sur la côte, coefficient de marée de 91 aujourd'hui, marée basse à 11h moins le quart au Moutier-en-Ré, la marée haute à 16h38. La marée basse à 10h30 à Saint-Jean-de-Mont, elle sera haute à 16h44. Alors pas de difficulté particulière à vous signaler sur la route, hormis évidemment les ralentissements habituels autour du périphérique nantais. Non, c'est surtout des bus déviés suite au mouvement des lycéens, notamment dans le centre-ville de Nantes, impactés par la manif actuellement. Le bus 86 qui est dévié entre Bout des Pavés et Vincent Scoteau, c'est dans les deux sens, et puis le 96 aussi dévié entre Bout des Pavés et Boissière dans les deux sens également. On vous tient informé sur votre radio locale ici Loire-Océan.
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13: Aujourd'hui, France Gall aurait eu 79 ans, alors difficile de parler de France Gall sans penser évidemment à Michel Berger, son grand amour, celui qui a écrit ses plus grands titres. Michel Berger, c'est celui qui chante ce matin.

0: Vos chansons préférées toute la journée avec Michel Berger, évidemment.
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0: Dans la voiture, peut-être encore à la maison, au petit déjeuner, avec un petit café à la main. Hop, je viens de me reprendre un mot aussi pour me secouer un petit peu. Vous êtes peut-être dans la salle de bain, vous êtes peut-être au travail. Bonjour, bienvenue sur votre radio locale, ici Loire-Océan. Ici aussi, se regarde à la télé, sur la chaîne numéro 3 de votre télé. On est aussi sur l'application Ici. On a pour vous de la bonne humeur, de la musique, toutes les infos près de chez vous, des idées de sortie, plein de découvertes, de belles histoires aussi. Avant 8h30, Cathy Carzéro nous emmène faire la connaissance de Maëlle Amon. C'est notre nouvelle Miss Pays de la Loire qui a été élu à Valette il y a quelques jours, et je peux vous dire qu'il est très très loin le cliché des Miss sans cervelle. Et puis vous pouvez aussi continuer de réagir à la question du jour. On s'est dit que vu le prix des courses, est-ce que vous avez lâché les grandes marques dans les supermarchés pour passer à la marque distributeur, les fameuses marques des supermarchés qui sont en plein boom. 02 40 73 6000 pour nous appeler, ou alors vous pouvez également réagir avec ce numéro sur l'application WhatsApp. Et puis on joue, c'est le quiz de la machine à café avant 8h30. Vous allez répondre à des questions d'actu très simples. Florian Cazola, qui présente les infos ce matin, vous donnera un gros coup de main. 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Dans un instant, Audrazo nous met en garde contre des petits malins qui veulent nous escroquer à la station essence.
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0: 8h15, votre radio Ici Loire-Océan vous donne des conseils anti-arnaque. Audrazo, vous êtes notre journaliste spécialiste donc des arnaques en tout genre. Et ce matin, Aude, eh bien les forces de l'ordre tirent la sonnette d'alarme parce qu'il y a des escrocs qui veulent les données de notre carte bancaire à la station essence.
8: Et oui, comme si les prix à la pompe n'étaient pas déjà assez douloureux. Voilà qu'on risque aussi de se faire siphonner nos comptes en banque après avoir fait le plein. Bon. Pas de panique, hein, ce n'est pas partout évidemment. Et puis je vais vous donner des petits gestes de précaution tout simples pour éviter ça. Déjà l'arnaque. En fait, l'escroc piège le distributeur, la pompe à carburant. Il installe un petit appareil, ça ne se voit quasiment pas. Vous insérez votre carte bleue et l'engin va recopier, cloner les données qu'il y trouve. Donc le numéro de la carte, la date d'expiration, les trois chiffres du cryptogramme et même le code. Le voleur ajoute parfois une caméra miniature au-dessus de l'écran, là où vous saisissez votre code, il voit tout et vous ne vous rendez compte de rien.
0: Alors comment on fait pour s'en protéger justement ?
8: Un petit geste tout bête et qu'on ne fait pas assez, cachez le code avec l'autre main quand vous le tapez. Même moi qui parle d'arnaque à longueur de journée, je ne le fais jamais, j'avoue, mais je devrais. Et ça vaut pour la pompe à carburant, ça vaut aussi quand vous retirez de l'argent. Parce que oui, on trouve aussi ces petits dispositifs très piégeux sur les distributeurs de billets. Deuxième conseil, changez de distributeur ou de terminal de paiement quand vous voyez qu'il est un peu abîmé ou que vous voyez des traces de colle ou autre. Ça veut dire que quelqu'un l'a un peu bricolé. Dans le cas des stations-service, ce sont surtout les aires d'autoroute, attention, qui sont visées. Souvent aussi les pompes destinées aux camions, donc grande vigilance pour les chauffeurs de poids lourds. Dans le cas des distributeurs de billets, je conseille toujours de privilégier les bornes situées à l'intérieur des agences bancaires, pas celles dans la rue, c'est plus sûr.
0: Merci beaucoup Audrazo, qu'on retrouve chaque midi aux côtés d'Enora Malagré de midi à 13h dans On vous doit bien ça. C'est votre nouvelle émission qui vous rend service vraiment hein, sur Ici Loire-Océan de midi à 13h. 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Vos conditions de circulation, ça roule bien hein, ce matin sur le périphérique nantais, les petits ralentissements habituels sur le pont de Bellevue, sur le pont de Cheviré. Ailleurs, c'est plutôt tranquille. Pour l'instant. Suivez bien aussi si vous prenez les transports en commun.

0: dimanche, Jean-Jacques Goldman va avoir 75 ans.
1: Si. Et comme on adore Jean-Jacques, eh bien dimanche, on va vous diffuser toutes les heures un titre de Jean-Jacques Goldman. Et puis, on vous conseille aussi un super podcast, Jean-Jacques Goldman raconté par la chanteuse Claire Keim. C'est disponible sur l'application ici. Voilà le bon plan. Mais de rien, je suis là pour ça. Je suis rempli de bons plans, moi. Vous voyez,
2: un bon plan sur pattes.
1: Oui, c'est ça. Véronique, bonjour.
3: Bonjour Véronique.
4: Bonjour à toute l'équipe.
1: Oh, vous allez vers de bonne humeur, Véronique, ce matin?
4: Toujours.
1: Ah ouais, donc sur une échelle de 1 à 10 le matin, niveau sociabilité, vous êtes plutôt à quel chiffre, vous?
4: Ah, allez, aujourd'hui, on va dire à 8.
1: Oh, c'est bien, ah,
2: c'est pas mal, 8 quand même. Hein.
1: Et puis 10 si jamais vous gagnez des places de théâtre. Oui, c'est 8 hors
4: taxe. Eh ben voilà, vous avez tout compris.
1: 8 selon la police.
4: Mais ça, c'est pas gagné. Hein. J'ai besoin de votre aide, évidemment.
1: Bah, Florian, on va essayer. Va vous aider, Véronique, c'est promis.
2: Vous êtes mais elles sont tordues, vos questions, parfois.
1: Toujours.

0: Je suis tordu de toute façon. Vous êtes à Saint-Sébastien-sur-Loire et on joue ce matin pour donc deux places de théâtre pour aller voir tous au Fluy sur scène Paul Belmondo, Rebecca Hampton ou encore Benjamin Baffy. La pièce c'est demain soir à la salle Paul Fort. Première question, on y va Véronique, vous êtes prête?
1: Eh bien écoutez, je vous écoute.
0: Allez, direction Brésil. Au Brésil, Véronique, un bébé à seulement 18 mois fait quelque chose d'incroyable alors qu'il était à la crèche. Il a décidé de faire quelque chose parce que sa maman lui manquait. Qu'est-ce qu'il a fait d'après vous?
1: Il est parti, non?
0: Il s'est fait la malle.
1: Il est sorti.
0: Il s'est barré de sa crèche, le petit. C'est trop mignon. Il est sorti.
2: Avec le cartable.
0: C'est ça. En fait, sa maman travaille à 50 mètres, puis il est sorti par la porte de la crèche à seulement 18 mois pour aller rejoindre sa maman et lui faire un gros câlin. Évidemment.
1: Ça promet. Mais enfin, c'est mignon.
0: Oui, c'est mignon, mais ça promet. Vous avez raison. Deuxième question, Véronique. Nous sommes dans le Pays de Ré, en Loire-Atlantique. Nous sommes à Rouen. La mairie a décidé de cacher une petite surprise dans son bulletin municipal. Si vous avez le bon exemplaire entre les mains, vous pourriez repartir avec quelque chose qui n'a rien à voir avec les informations de la commune. Visiblement, à Rouen, ils sont très fans du film Charlie et la chocolaterie.
1: Oui, je sais pas.
0: Vous l'avez vu le film? Vous avez vu le film?
1: Oui, il y a très longtemps. Il y a très longtemps, ma mémoire peut peut-être déjà me faire défaut.
2: Dans le film,
1: je sais pas.
2: Dans une des barrettes de chocolat, il y a quelque chose.
0: Ouais, vous vous souvenez ce qu'il y avait dans une barrette de chocolat?
1: Non.
0: Ouais.
1: Non, je vais beaucoup au cinéma, mais ça, j'ai pas retenu.
0: Allez-y, ticket d'or.
1: Désolé.
0: Un ticket d'or. Et ça fait beaucoup parler d'ailleurs. Ouais, le ticket d'or.
1: Ouais, ouais.
0: En fait, le gagnant qui trouvera le fameux ticket d'or dans le bulletin de Rouence, eh bien, va recevoir deux places pour le spectacle de son choix.
2: Valable un an, de mémoire.
0: Ouais, valable un an pour la saison 2026-2027 à l'espace Cœur de Seine à Rouence. Ils sont super sympas. Hein. Franchement.
1: Eh ben, c'est sympa. On va aller prendre le bulletin municipal de Rouen. On va essayer de tenter notre chance.
2: Il ne faudrait pas qu'il y ait tout le Pays de Ré qui débarque d'un coup.
0: C'est ça, ils vont être assaillis de monde. Allez, on y va pour la troisième question. Vous avez déjà deux bons points. Dernière question, on est dans le Nord. En Vendée, un cuisinier, Véronique, a décroché un titre mondial après une compétition où il fallait notamment maîtriser la cuisson, le croustillant et une recette transmise de sa famille. À votre avis, quelle spécialité est devenue champion du monde, ce garçon?
1: Vous en mangez avec... En Vendée?
0: Ouais. Oui.
1: En Vendée?
0: Ouais, en Vendée. C'est pas spécialement de la Vendée.
2: Oui, c'est plus question de fion ou d'autre chose.
0: Oui, c'est les frites, c'est ça. Ouais, il s'appelle Logan Poisson et il a gagné le titre.
1: J'ai vu le reportage,
2: un disciple des Tuches.
0: Ouais, c'est ça. Oui, c'est ça, exactement.
2: De Cathy Tuches.
0: Bravo Véronique, c'est gagné deux places de théâtre.
1: Ok.
2: Bon, on a 10 sur 10.
1: Super.
0: On vous embrasse.
1: Enfin, je vous remercie beaucoup de votre aide.
0: Oh non, mais on est là pour ça. À bientôt Véronique.
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0: C'est vrai qu'on est sympa. Tous les jours, 6h20, 8h20, Cathy Carzéro part à la rencontre des gens d'ici, celles et ceux qui ont plein de belles histoires de vie à nous raconter. Ce matin, Cathy, une rencontre sous les signes de la beauté, mais pas que.
5: Les gens d'ici se racontent et même, exceptionnellement, décrivent leur physique. C'est ce que j'ai demandé à Maëlle Hamon, cette tenantaise originaire des Sorinières, élue Miss Pays de la Loire à Valette le 10 septembre dernier.
6: Je suis une jeune femme de 23 ans, 1m72, 1m73. Qu'est-ce que je pourrais dire? Une silhouette assez élancée. Maintenant, j'ai les cheveux un petit peu plus blonds que d'habitude. Les yeux noisettes, un sourire toujours au coin des lèvres. Superbement maquillée par mes soins. J'essaie de faire de mon mieux. Là, justement, avant la préparation Miss France, dès que l'occasion se présente, je me pomponne assez voyant, on va dire ça comme ça, pour me préparer à la scène, aux photos et au voyage aussi de préparation qui va durer un mois, du coup.
5: Voilà pour le physique. Si on s'intéresse maintenant au caractère, je dirais que le principal trait, c'est peut-être la détermination.
6: C'est possible, oui, c'est possible. Après avoir retenté trois chances mon élection régionale et avoir finalement décroché le titre tant attendu, je pense que c'est un trait chez moi qui pourrait parfaitement me qualifier. Et puis même en dehors des Miss, je lâche jamais le morceau. je baisse jamais les bras dans les petits aléas de la vie, dans les compétitions, quand faut encourager les copains en compétition sportive ou autre. Je suis là, je lâche pas.
5: Et cette écharpe, vous la vouliez pourquoi?
6: À la base, cette écharpe n'était pas forcément un objectif dans ma vie, parce que j'ai commencé les Miss un peu par hasard, même complètement par hasard. Évidemment, je suivais Miss France tous les ans, hein, c'était un petit peu le rendez-vous de l'année. À 18 ans, j'ai eu cette petite curiosité de me dire à quoi ressemblent les critères de sélection, là pour chez nous, en Pays de la Loire. Et du coup, j'ai voulu remplir le dossier. Et à la fin, en fait, j'avais ma maman au téléphone et je disais, mais c'est pas possible, en fait, je vais jamais pouvoir parler devant un public sur une scène, c'est impossible parce que je peux même pas aller demander mon pain à la boulangerie. Donc j'ai voulu cliquer sur supprimer, en fait, j'ai cliqué sur envoyer. Et du jour au lendemain, je me suis retrouvée sur une scène, donc la scène de Miss Nantes. Et petit à petit, je me suis dit que je pouvais pas baisser les bras. Justement, on revient sur la détermination, que je pouvais pas baisser les bras et que finalement j'avais peut-être ma place dans ce monde qui est le monde des Miss. Et j'ai continué jusqu'au bout et puis bah c'est comme toute compétition, un match de basket, un spectacle de fin d'année, on a envie d'aller jusqu'au bout, on a envie de décrocher le meilleur.
5: Sachant que vous avez un métier, vous avez aussi une autre vie.
6: C'est ça. Donc je suis éducatrice scolaire et accompagnante d'élèves en situation de handicap. Donc rien à voir avec les strass, les paillettes et la scène.
5: Vous l'avez dit à vos élèves ? Ou ils le savent ?
6: Ils le savent très vite.
5: Oui, oui.
6: Ils sont très très à l'aise avec les réseaux sociaux. Je suis sur les réseaux sociaux depuis quelques temps maintenant. Et là aujourd'hui, bah, j'ai le droit à mon petit surnom, Miss France. On sait jamais, peut-être que ça peut me porter chance.
5: Et c'est tout ce qu'on espère pour Maëlle Hamon, notre Miss Pays de la Loire.
0: Élection le 12 décembre prochain. Dans un instant, le retour de l'actu locale.
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0: Ici matin, 8h30, l'essentiel de l'actu en Loire-Atlantique et Vendée, Florian Cazola.
11: Vers un acte 5 de la mobilisation lycéenne, une nouvelle manifestation est annoncée à 13h en centre-ville de Nantes. Du côté du miroir d'eau, hier, le cortège a rassemblé plus de 8000 personnes d'après les syndicats. La raffinerie de Donges, quasiment à l'arrêt hier. La CGT parle de 50% de grévistes et une assemblée générale est prévue ce matin pour décider des suites à donner à ce mouvement qui réclame embauche et hausse de salaire. La première défaite du HBC Nantes en Ligue des Champions, les handballeurs sont tombés de haut en Allemagne, défaite 28-23 à Melsungen. Et puis à Noirmoutier, la révision du plan de prévention des risques littoraux est en cours. 400 personnes lors d'une réunion hier ici, Loire-Océan y était. On y revient juste après le 90 secondes et Valentine de Test.
12: Du bricolage pour les parents d'élèves, une copie bâclée pour les syndicats de profs et le minimum pour les lycéens. Les mesures du ministre de l'Éducation hier soir n'ont pas convaincu. Édouard Geffray annonce le déploiement en urgence de 3000 professeurs remplaçants dans 500 lycées. Et déjà un nouvel appel à manifester mardi. 70 000 manifestants hier, c'est en baisse. Et des violences, 500 interpellations. À Belfort, 3 nouveaux adolescents sont mis en examen pour l'agression d'un policier. Le groupe SEB face à ses polluants éternels. Des PFAS recouvrent ses poils téfales et 3 associations ont saisi la justice pour pollution sur son site de production en Haute-Savoie. Les ONG menacent le groupe d'une autre action s'il ne se décide pas à s'en passer. Pour désigner un candidat de gauche à la présidentielle sur les 5 en lice, 140 000 adhérents, militants et sympathisants sont appelés à voter aux lignes. Premier tour de la primaire de gauche jusqu'à demain soir 20h. Dans un monde déchiré par les conflits et les crises, le prix Nobel de la paix est décerné en fin de matinée, 11h. Le président des États-Unis, Donald Trump, se voit déjà comme le lauréat tout désigné. La parenthèse des Bleus et de Zidane refermée, c'est la reprise de la Ligue 1 de foot ce soir. La 6e journée commence par un match entre Lens et Lyon à 20h45. Et puis vous connaissez les enfoirés, les Restos du Cœur vous présentent les Enflures, un spectacle d'humour au bénéfice de l'association. Les places sont mises en vente ce matin.
11: Merci Valentine Letès et rendez-vous demain dès 6h. L'info d'ici Loire-Océan à présent, c'est donc ce sujet qui déchaîne les passions à Noirmoutier. La révision du plan de prévention des risques littoraux, c'est le plan en gros qui va définir les futures règles d'urbanisme sur l'île. Pour présenter la carte des futurs aléas à moyen et long terme, la préfecture organise des réunions publiques sur les 4 communes de l'île. La deuxième se tenait hier à la Guérinière. 400 personnes y ont assisté. 400 îlets, pour la plupart inquiets pour Nétapon.
13: De vieilles habitantes de l'île regardent très attentivement la grande carte des aléas affichée dans la salle.
14: C'est là, regarde, le rond-point, la chambre rouge.
15: Est-ce que t'aimes le rouge ?
13: Des craintes relayées lors de la réunion.
16: Je me demande ce qui va nous tomber sur la tête. Est-ce que vous avez pensé à tout ce que va subir notre île ? L'économie, le bâtiment et toutes ces personnes qui ont des terrains, des maisons, nous allons perdre une valeur. Est-ce qu'il ne serait pas mieux de réparer nos digues, de prolonger nos digues ?
13: Le plan de prévention des risques littoraux encadrera l'urbanisation future de l'île de Noirmoutier, avec à court terme l'hypothèse d'une mer 20 cm au-dessus de Xintia et à plus de 1 mètre à 100 ans.
17: Il faut aussi développer la résilience des territoires, il faut aussi faire en sorte de ne pas accroître le risque.
13: Le sous-préfet Jean-Pierre Balcou.
17: En allant construire des lotissements dans des zones que l'on sait exposées et qui ne sont pas pour l'instant urbanisées. Pour Xintia, tout le monde s'est dit, mais comment a-t-on pu ne pas prévoir ce qui s'est passé ? Comment a-t-on pu construire un lotissement dans une cuvette ? Ce type de question était légitime et aujourd'hui on en tire les leçons.
13: Mais ce jeune menuisier est inquiet.
18: Ça va être compliqué pour tout le monde. Si les calculs ils vont très loin, ça fait des chantiers en moins. Enfin, quand on a une maison neuve dans l'année, ça fait tout de suite beaucoup plus de boulot. Il va y avoir beaucoup moins de neuf. La réno, il y en aura toujours, ça c'est sûr. Il faut attendre les cartes pour savoir, les cartes de zonage.
13: Le maire de la Guérinière, Patrice Aubernon, relaie aussi les inquiétudes.
19: Il y a sans doute des solutions et qu'on ne nous apporte pas de solutions et seulement des contraintes. Voilà le problème.
13: Prochaine étape, le zonage précis. Le nouveau PPRL doit être signé fin 2027.
11: Et après l'Épine et la Guérinière hier, la prochaine réunion publique de cette révision du plan de prévention des risques littoraux se tiendra lundi à Barbâtre. Dossier signé Yves-René Tapon. Romain, c'est saisissant et c'est toujours saisissant par endroit. Mince, j'ai raté ce que vous m'avez écrit.
20: Non, c'est pas moi qui l'ai écrit, c'est vous.
11: Ah, d'accord.
20: Donc, ouais, c'est saisissant ce matin.
11: Oui, et c'était saisissant aussi.
20: Tout à fait, bien sûr. Par le présent et au passé, hein, évidemment. Le petit pull, la veste, le manteau, parce que franchement, il n'y a rien de trop. Le ciel va être bien couvert une bonne partie de la journée en Loire-Atlantique et la Vendée, avec quand même, normalement, quelques éclaircies, nous dit Météo France, au nord de la Loire. Cet après-midi, des nuages, des températures entre 17 et 20 degrés, 17 par exemple à Montaigu, à La Roche-sur-Yon, 18 au Sable-d'Olonne, à Nantes, à Orvault, à Valette, à Saint-Nazaire, 19 degrés à Pornichet, à Oudon et Nord-sur-Erdre, 20 degrés, ça c'est la maxi du côté de Saint-Nicolas-de-Redon. Demain, le temps sera plus lumineux, en revanche dimanche, le ciel va se couvrir à nouveau et peut-être même apporter quelques pluies sur la route. C'est vendredi, c'est calme, notamment sur le périphérique nantais. Bon, il y a quelques ralentissements comme d'habitude, hein, c'est celui du pont de Cheviré et puis périphérique sud au niveau de la porte des Sorinières, et puis le trafic des transports en commun de la région nantaise Naolib, juste deux bus déviés pour le moment suite au mouvement des lycéens, bus 86 et bus 96, toutes les infos sur l'appli de Naolib.
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20: On sort couvert ce matin parce qu'il fait frais, mais il y a une autre bonne raison de sortir couvert, un slogan qui rappelle l'essentiel avec le site d'action. Le collectif Ensemble, voici sa raison d'être.

0: raison.
1: Et à la base, ce titre, Pascal Obispo l'avait écrit pour France Gall, et puis finalement, elle a décidé d'arrêter de chanter. Comme Pascal, il est un peu éco-responsable quand même, il l'a recyclé en 98 pour devenir l'hymne emblématique du SIDAction, interprété par 42 artistes français.
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1: Bonjour, toute l'équipe d'Ici Matin est là pour vous aider à bien commencer la journée. On est avec vous à la radio, à la télé, sur l'application Ici. On approche du week-end, il y a encore plein de choses à faire chez nous. Notamment des animations autour de la fête de la science. Découvrir la science de façon ludique en famille. Eh bien, on va parler avec Éric Gaume, le directeur du campus de Nantes-Bouguenay, l'université de Gustave Eiffel de Bouguenay, qui ouvre donc ses portes ce week-end. Ça sera un petit peu avant 9h. Bonjour Adèle Fugère.
4: Bonjour Romain Carré.
1: Vous êtes un peu notre raison d'être. À nous.
4: Ouais, enfin, j'ai pas l'âge de Lynn Renault non plus.
1: C'est pas faux. Adèle, ce matin, vous nous parlez, ah bah tiens, pour une fois, de l'IA.
4: Oh oui, bah oui, il fallait bien que je m'y mette, parce qu'il y a quelque chose qui m'agace, encore une fois, dans l'IA. Enfin, il y a beaucoup de choses qui m'agacent dans l'IA, mais ce serait trop long à dire ici. Mais d'abord et avant tout, c'est qu'elle nous tutoie. Vous avez remarqué qu'elle nous tutoie.
1: Ouais, c'est
4: pourquoi
1: vrai.
4: Cette machine nous tutoie alors qu'on ne se connaît pas? Enfin, quand on y réfléchit, l'IA, c'est pas une copine, c'est ni un frère, ni une sœur, ni une cousine ou un cousin. C'est même pas votre boucher qui vous connaît depuis 10 ans et qui vous dit une petite tranche de pain t'es en croûte comme d'habitude. Enfin écoutez, l'IA c'est pour l'instant, je dis bien pour l'instant, juste un logiciel, c'est une machine. Avec l'IA, vous ouvrez une fenêtre, vous n'avez même pas le temps de taper ou de dire 3 pauvres mots qu'elle vous balance, demande-moi ce que tu veux. Alors, moins de gaz, Jolly Jumper, on ne se connaît que depuis à peine, allez, 20 secondes, on dirait les paroles d'un mec bourré qui vient de se faire larguer et qui essaye de choper tout ce qui bouge dans une soirée parce qu'il est désespéré. Demande-moi ce que tu veux. Eh ben voilà, eh ben déjà on va reculer 3 mètres juste. Hein. Même ma boulangère à Saint-Florent-des-Bois met plus de temps à me proposer sa baguette tradition et elle, au moins, elle a vu ma tronche. L'IA, c'est quand même un truc, parce que c'est fondamentalement un truc qui ne vous a jamais croisé dans la rue, qui ne sait pas si vous êtes ponctuel, susceptible, chiant, sympa, vieux, jeune, chaud, vous pétez de cheveux, et qui vous tutoie avec l'assurance d'un copain d'enfance. Enfin pardon, mais vous allez certainement me prendre pour une vieille peau, ce que je suis, hein. Mais je trouve ça hyper intrusif. Ça me rappelle des gens qui veulent absolument se faire des copains ou qui pensent que tutoyer direct, c'est cool. Mais c'est pas cool. Enfin, moi, dans ces cas-là, je trouve ça hyper suspect. J'ai toujours envie de dire, tu veux qu'on se tutoie? Ok, t'es lourd. Et j'ai toujours, et apparemment, ce tutoiement automatique rendrait l'IA plus humaine. Mais pourquoi? On est déjà près de 8 milliards sur cette terre et c'est déjà chaud à gérer. Pourquoi en rajouter? Je vois pas l'intérêt. Et être humain, c'est pas parler à l'autre comme si on faisait partie de la famille depuis des lustres. Enfin, le tutoiement ne rend pas plus humain. La familiarité n'a jamais été gage d'humanité. On n'est pas une team, l'IA et moi. Le tu peux compter sur moi ou le demande-moi ce que tu veux, c'est le genre de truc qui, moi, personnellement, me fait complètement flipper. Je ne donne pas facilement ma confiance à un être fait de chair et d'os, alors vous imaginez une machine. Mettons une petite frontière élégante, un peu de mystère et de savoir-vivre entre l'IA et soi, ça ne peut pas faire de mal. Je veux bien discuter avec une IA, moi, c'est pas le problème, franchement. Hein. Mais seulement pour qu'elle m'explique comment réparer mon lave-linge qui fait un drôle de bruit, pas pour installer une proximité entre elle et moi. Et vous savez quoi, Romain? Ben, l'IA et moi, on n'a pas gardé les algorithmes ensemble.
1: Oh.
4: J'ai fait cette chronique que pour ça. Que pour cette chute.
1: Adèle, reposez-vous bien ce week-end.
4: Oui, je vais essayer.
1: Et à lundi en pleine forme.
4: Je vous embrasse.
1: Et dans un instant, fais un tour à la Fossière pour une fête des plantes qui mérite le détour. Et puis on se mettra en mode avion. Ça, c'est la nouvelle chanson de Louane à découvrir dans un instant.
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1: À 9h moins le quart, ici c'est nature, plein de balades, des découvertes tous les jours dans la nature, avec des experts du jardin, des passionnés de botanique, des passionnés de notre faune, de notre flore. On se pose et on contemple, et ce matin avec vous Cathy Carzéro, direction le jardin.
0: Ici c'est nature, c'est le rendez-vous ce dimanche des jardiniers dans le vignoble nantais à la Effoissière. Les pépites botaniques, cette fête des plantes méconnues, 13e édition organisée par la Société Nantaise d'Horticulture. Annie Biron, vice-présidente.
3: La société est une vieille dame respectable de 198 ans. On fêtera ses 200 ans en 2028. Donc, on organise au sein de cette société des conférences mensuelles du mois de septembre jusqu'au mois de juin l'année d'après, toujours sur la botanique, sur les plantes, les fleurs. On a des sorties qu'on organise dans des parcs, dans des jardins particuliers. On va visiter aussi des pépinières. Et puis, on fait des ateliers. Principalement, je fais des ateliers sur les nichoirs, les zoyas. Et je crois que cette année, j'aurai beaucoup de demandes parce que ça a bien marché, moi, mes zoyas.
0: Donc, Oya fait maison avec des pots de fleurs, c'est ça?
3: Avec des pots de fleurs. Donc, beaucoup moins cher que les Oya qu'on peut trouver dans le commerce. Faut le dire. Hein. Et puis, c'est pas compliqué à faire.
0: Une association de passionnés de jardin, c'est
3: de
0: ça?
3: De jardin, de bénévoles surtout. Hein, et personne n'est rémunéré. Et puis, tous passionnés.
0: Cette Société Nantaise d'Horticulture organise chaque année une fête des plantes bien particulière qui s'appelle les pépites botaniques.
3: Tout à fait. Et là, du coup, on est à la 13e édition. Changement de lieu, changement d'habitude, mais on a quand même réussi à avoir une trentaine d'exposants. Il y en a qui sont fidèles depuis la première édition, et puis on en a quatre nouveaux qui viennent cette année. On a par exemple la ferme de la pomme Liarne, qui était au Grand Blotreau également.
0: À la folie des plantes.
3: Oui, qui fait des plantes exotiques. Et puis, plantes d'acclimatation. Donc lui, c'est la première fois qu'il va venir. On a Boss Hortensia qui revient. On a de nouveau des hortensias qui vont arriver. On a Hortichéry, qui, elle, vient de Rezé, qui fait des produits à base d'ortie. Et puis, on a Commoderebi, qui, elle, fait des plantes médicinales, sauvages ou cultivées.
0: Pourquoi ce nom de pépite botanique?
3: Les pépites, c'est parce que c'est quelque chose qui sort de l'ordinaire. C'est quelque chose qui est merveilleux, on va dire, qu'il faut mettre en avant. Ce sont des obtenteurs de plantes, pas des gens qui achètent des plantes et qui les vendent. Eux, ils font leurs plants. Donc c'est pour ça que c'est des pépites. Et depuis la première édition, on a fait des élections pour avoir une pépite d'or, une pépite d'argent, une pépite de bronze. Et puis il y a 3 ans, je me suis dit, les jurys, ils sont pas toujours d'accord. Mais ils donnent leur voix pour une plante. Donc, je vais créer une pépite coup de cœur du jury. Et puis, je me suis dit aussi, le public qui vient n'a pas forcément les mêmes attentes que nous, n'a pas les mêmes critères non plus de choix. Donc, en fin de compte, je vais faire une urne où on va faire voter le public. Et là, on s'aperçoit que c'est pas du tout les mêmes choix que le jury. Et je trouve que c'est intéressant.
0: Entre 3 et 4 000 personnes sont attendues pour cette 13e édition des Pépites Botaniques, ce dimanche de 10h à 18h à la Effoissière. Attention, changement de lieu, rendez-vous à l'espace Sévria. Plus d'infos sur le site de la Société Nantaise d'Horticulture.
1: Merci Cathy Carzéro. La science, autrement, c'est à Bouguenay, c'est ce week-end. On en parle après le nouveau titre de Louane. On vient de le recevoir à l'instant. Son nouvel album sort le 27 novembre. Voici Mode Avion.

0: Un aplomb pour mieux respirer la nuit et éviter l'apnée du sommeil. Innovation made in Montpellier. Explication dans quelques instants avec le docteur Kierzek. Et la science, justement, il en est question. C'est pas réservé qu'aux chercheurs en blouse blanche. Non, non, elle est partout dans notre quotidien, la science. Dans nos voitures, nos routes, nos téléphones, dans la façon dont on construit nos villes, dont on se prépare au changement climatique. Et ce week-end, la fête de la science nous permet justement d'aller à la rencontre de ceux qui travaillent sur tous ces sujets. Éric Gaume, bonjour.
1: Bonjour Romain.
0: Vous êtes le directeur du campus de Nantes-Bouguenay de l'université Gustave Eiffel. Alors ce week-end, le campus ouvre donc ses portes au grand public. Qu'est-ce que vous avez envie de nous faire comprendre pendant tout ce week-end ?
1: Exactement ce que vous venez de dire, c'est que la science est présente...
0: Rapprochez-vous du micro, Éric, pardon.
1: C'est que la science est présente dans toute notre vie quotidienne. C'est là que toutes les innovations qui permettent d'améliorer la sécurité, le confort de nos concitoyens sont réalisées. Et donc, la fête de la science et l'ouverture du campus, c'est l'occasion de découvrir très concrètement l'envers du décor et comment ces innovations se construisent.
0: Et alors justement, parmi les équipements à découvrir, il y a un impressionnant manège de fatigue qui reproduit en fait le passage répété des camions sur une route. Ça sert à comprendre comment nos routes vieillissent et comment les rendre plus résistantes. Expliquez-nous rapidement.
1: Alors c'est une très grosse machine, une des très grosses machines du campus. Il y en a plusieurs que le public pourra découvrir. Donc c'est une machine qui fait 40 mètres de diamètre avec 4 bras, des poids de 13 tonnes qui reproduisent la charge à l'essieu d'un camion posé sur des roues de camion et qui va tourner à 100 km/h sur des chaussées. Et ça permet de reproduire en quelques semaines le trafic routier, plusieurs millions de passages de roues de camion, donc le trafic routier de 30 années de fonctionnement d'une route.
0: Cette fête de la science, ça peut peut-être aussi être l'occasion de créer des vocations. Comment est-ce qu'on donne envie aux jeunes et notamment aux jeunes filles de se lancer dans cette filière?
1: Alors les meilleurs témoins, ce sont les chercheurs, mais non seulement les chercheurs, mais aussi les techniciens, techniciennes, ingénieurs, ingénieuses, et puis les étudiants, les doctorants, les post-doctorants. Alors votre question est intéressante parce que effectivement, le métier s'est féminisé.
0: C'est chouette, ça.
1: Tout à fait, on travaille dans le domaine du génie civil, de l'environnement, et même dans le domaine du génie civil, maintenant, près de la moitié des personnes qu'on recrute sur les différents postes sont des femmes. Et je voulais rajouter, le public pourra découvrir que le métier est très diversifié, la routine n'existe pas, on est au cœur, c'est des métiers qui ont du sens, et je pense que ça, le public pourra le découvrir.
0: Et parmi toutes les animations de ce week-end, vous pourrez vous aussi mettre la main à la pâte. La fête de la science est actuellement dans toute la France. Et donc, ce week-end, au campus de Nantes-Bouguenay, l'université Gustave Eiffel, samedi et dimanche, c'est 13h à 18h. C'est Sud-Loire, un route de Bouey. Merci Éric Gaume d'être venu jusqu'à nous ce matin. Vous êtes le directeur du campus de Nantes-Bouguenay de l'université de Gustave Eiffel. Merci de votre venue ce matin.
1: Merci beaucoup.
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0: À 9h05, le matin, les conseils du docteur Kierzek. Bonjour docteur, vous nous parlez ce matin d'une première dans l'Hérault avec un implant contre l'apnée du sommeil, c'est ça ?
4: Bonjour à toutes et à tous. Oui, c'est au CHU de Montpellier qu'un implant innovant contre l'apnée du sommeil fait ses débuts. Alors avant de parler de la technique, rappelons de quoi on parle. L'apnée du sommeil, c'est un problème de respiration pendant la nuit. Les voies aériennes, notamment le fond de la gorge, se referment de manière répétée et la respiration va s'arrêter. Alors avant de s'arrêter, ça fait un ronflement, parfois des dizaines de fois par heure, et ça s'arrête, et résultat des micro-réveils, un sommeil de mauvaise qualité, et le lendemain, un patient épuisé. Ce qui doit alerter, c'est le ronflement sévère, ce sont les pauses respiratoires, c'est le conjoint qui va remarquer ça, un réveil avec la sensation d'étouffer, la bouche un peu sèche, le matin, on sent de mauvaise humeur, on a mal à la tête, on somnole toute la journée avec des difficultés de concentration. Alors on mesure la gravité par l'indice d'apnée-hypopnée, on peut faire de 5 à 15 épisodes par heure, ça c'est léger. Mais quand on en fait plus de 30, vous imaginez, on est sur une apnée sévère. Et ce n'est pas anodin. Sans traitement, l'apnée augmente le risque d'hypertension, d'arythmie, d'infarctus, d'AVC, d'insuffisance cardiaque et évidemment d'accident de la route si on dort la journée. Ça fait donc un joli fil rouge avec nos chroniques de la semaine sur le cœur et le sommeil. Le diagnostic se fait par une polygraphie dans un centre du sommeil. On enregistre en fait la respiration, voire on enregistre avec la polysomnographie la respiration et les phases de sommeil.
0: Alors donc, docteur Kierzek, cet implant, comment ça marche? C'est pour qui?
4: D'abord, rappelons que le traitement commence par des mesures d'hygiène de vie, perdre du poids, arrêter le tabac, limiter l'alcool, bouger régulièrement. Et ensuite, le traitement de référence pour les formes sévères, c'est la PPC, la pression positive continue. C'est ce masque qui est relié à un petit appareil qui va envoyer de l'air sous légère pression pour justement garder les voies aériennes ouvertes. Ça, c'est pour les formes sévères. Pour les formes modérées, il y a des orthèses, on avance un peu la mandibule. Toujours pareil, il ne faut pas que la gorge et la langue soient obstruantes à l'arrière de la gorge. Et pour eux, cet implant implant a été pensé justement. C'est un dispositif entièrement implanté qu'un petit boîtier, une électrode qui va détecter la respiration et l'électrode va stimuler le nerf hypoglosse, celui de la langue. Et à chaque inspiration, il y a une petite légère stimulation qui fait avancer la langue et garde le passage ouvert. Alors c'est pas une décharge électrique, hein, rassurez-vous, ça fait pas mal. Le patient l'active avant de dormir avec une télécommande. L'intervention dure environ 2 heures et les résultats sont plutôt bien. Mais le message, c'est surtout courez, allez voir votre médecin si vous ronflez fort, si vous êtes fatigué pour détecter une apnée du sommeil. Allez, d'ici là, portez-vous bien.
0: Merci docteur Gérald Kerzek. On retrouve ce midi aux côtés d'Enora Malagré dans On vous doit bien ça. 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Accident signalé à l'instant par Bison Futé. Accident de 2 véhicules. C'est sur le périphérique nantais en intérieur. C'est au niveau de la porte de Bouguenay. Prudence si vous passez dans ce secteur. On va se retrouver lundi à la télé avec toute l'équipe d'ici matin en direct sur la chaîne ici. Ça continue bien évidemment maintenant à la radio sur Ici Loire-Océan. Ici c'est vous, c'est dans quelques secondes.
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0: Mesdames, messieurs, Cathy Carzéro.
6: Yes.
0: Voilà.
6: Et on
0: c'est
6: va...
0: solennel quand même. Hein.
6: Ah ouais. Bah,
0: elle mérite.
6: C'est un peu beaucoup solennel parce qu'on va juste aller faire nos courses au supermarché ce matin.
0: Ah, vous venez avec nous, Florian ?
7: Oui, la tête haute par contre.
0: Ah bah bien sûr, toujours.
6: Donc voilà, c'est vous qui allez pousser le caddie. Et dans Ici, c'est vous.
0: Bah oui, Florian.
7: Je peux pas me mettre à l'intérieur.
0: Non,
6: c'est vous qui poussez le caddie et on va voir ce que vous mettez dedans. Puisque, bah voilà, parmi les préoccupations, évidemment, le porte-monnaie, le budget, les courses. Et on vous demande quelle marque vous achetez de produits du supermarché. C'est-à-dire pas les grandes marques nationales.
0: Ouais, les pâtes, le lait, les conserves, les biscuits, les produits ménagers, c'est eux qui sont en tête des marques distributeurs, par exemple. En revanche, le chocolat, le café, le beurre, la lessive, bah, on a un peu de mal à se mettre aux marques distributeurs. On reste sur les grosses marques.
7: Mais il y avait une auditrice, justement.
0: Oui, qui a testé une lessive. Irène de Vertoux, elle a testé une nouvelle lessive, marque distributeur, elle l'a adoptée direct.
7: Et à l'inverse, il y a une autre.
6: Elle a donné la marque en direct ?
0: Non.
7: Non, mais il y en a une autre qui a donné la marque de moutarde,
0: oui,
7: justement, et qui disait que elle surtout pas sur certains produits pour essayer de défendre ces
0: économies locales. Exactement.
6: Bon, donc là, pendant une heure, on partage les bons plans et on vous demande quelle marque distributeur vous achetez et pourquoi surtout. Ouais, donc exactement. 02 40 73 6000 également sur WhatsApp si vous mettez ce numéro dans vos favoris.
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6: Ici Loire-Océan, c'est votre radio locale et il est 9h. Le journal Florian Cazola.
8: Après mardi, Nantes a vécu au rythme d'une nouvelle manifestation en centre-ville. Hier, 8000 personnes ont à nouveau défilé dans les rues d'après la CGT et en marge de ce cortège. Il y a encore eu des affrontements entre quelques centaines de jeunes et les forces de l'ordre, Anne Bertrand.
9: Les CRS ont usé de gaz lacrymo tout près de l'école de design de Nantes, là où Hugo est étudiant de première année.
10: Apparemment, j'ai entendu ça, qu'ils ont tabassé quelques jeunes. On se met en sécurité, bien sûr, mais on veut plutôt apporter de la force à toutes ces personnes.
9: Pour Clémentine aussi, c'est la première manif. Étudiante infirmière en deuxième année, elle a vu un jeune à terre, embarqué par la police.
11: Ouais, il s'est chargé, il était inconscient au sol et ils ont quand même trouvé le moyen de l'embarquer alors qu'il y avait les pompiers qui arrivaient, qui étaient appelés. Ils auraient dû juste attendre pour assurer sa sécurité. Et non, ils ont préféré l'embarquer. Je trouve ça juste inadmissible.
9: Le ministre de l'Intérieur a suspendu les grenades assourdissantes depuis qu'un adolescent s'est fait arracher la main, mais il maintient l'usage des LBD ou du taser et ça révolte Clémentine.
11: On parle encore une fois d'enfants, de mineurs, ça devrait même pas arriver à des personnes adultes, mais encore moins que des hommes, des papas de 40 ans chargent dans des enfants de 15 ans, c'est pas acceptable en fait.
9: Son amie Marie-Lou, étudiante en sociaux, est inquiète aussi de ce qu'elle voit et elle se projette déjà vers le 17 octobre, la manifestation contre la vie chère, où une foule de revendications vont converger.
11: Ça risque d'aller très loin parce que le 17 octobre, je pense pas que ce sera aussi pacifiste du côté des manifestants et donc du coup, bah, du côté des CRS, ça répliquera, c'est obligé.
12: Le 17, sois prêt, frérot.
8: Hier, 39 personnes ont été interpellées, principalement pour des violences urbaines, d'après un dernier bilan de la préfecture de Loire-Atlantique. Un acte 4, puis un 5e aujourd'hui. Le collectif interlycée qui rassemble des jeunes d'une quinzaine d'établissements à Nantes appelle à nouveau à manifester. Un rendez-vous à 13h dans le centre, du côté du miroir d'eau. En revanche, aucun cortège de lycéens n'est prévu aujourd'hui à La Roche-sur-Yon. Et si hier, seulement entre guillemets, 7 établissements ont fait l'objet de tentatives de blocus des lycées, l'université de Nantes continue, elle, de tourner au ralenti. Les portes des campus du Tertre et de Lombarderie restent fermées. Des dizaines d'étudiants campent depuis 2 jours dans le grand bâtiment de la faculté de lettres, un site occupé et où vous avez quand même réussi à rentrer, Louis Lebacquer.
12: Plusieurs étudiants sont postés devant ce grand bâtiment imposant. Il n'y a qu'une seule entrée possible. Toutes les autres sont barricadées de l'intérieur avec des chaises, des tables ou des barrières. Personne ne souhaite s'exprimer au micro. Les médias ne sont pas les bienvenus, disent les étudiants, qui demandent de ne pas faire de photos. À l'intérieur, les jeunes sont organisés pour tenir sur la durée. Il y a un coin avec toutes sortes de produits à disposition, de l'eau, des masques, du sérum physiologique ou du papier toilette, par exemple. Les étudiants ont aussi aménagé une cantine où tout le monde cuisine pour tout le monde, ou encore une infirmerie, quelques matelas dont les amphis et les salles de classe font office de dortoir. Certains confectionnent des pancartes avec du carton et de la peinture. Il y a quelques tags au mur. « Abat l'état policier », peut-on lire notamment. D'après ce que nous avons pu voir, pas de grosses dégradations pour l'instant.
8: Contrairement par exemple à 2018 où l'université en avait eu pour 1 million d'euros de réparation. La grogne à la raffinerie Total Energy de Donges aussi. La CGT a appelé hier les salariés à faire grève pour exiger embauche et hausse de salaire. Le syndicat a comptabilisé plus de 50% de grévistes. Ce matin, une assemblée générale est prévue pour décider de la suite à donner à ce mouvement.
6: Ici Laure Océan, 9h04, transport, c'est peu dire que la situation est particulière en ce moment au FC Nantes.
8: Alors qu'il y a urgence sur un plan sportif et que les Canaries retrouvent la Beaujoire et la Ligue 2 demain contre Reims, à la Jonelière, il est surtout question d'un autre sujet, le processus de vente du club. Il anime les débats autant qu'il l'inquiète. Les représentants du personnel ont même émis un avis défavorable quant au projet de reprise qui leur a été représenté, Marius Delaunay.
13: Impossible de passer à côté. Hein. Les joueurs forcément sont au courant, comme tout le monde à la Jonelière, du processus de vente, même s'ils préfèrent soigneusement éviter d'en parler à la presse. Et ça paraît encore très flou pour l'attaquant Ignatius Ganago.
14: Moi, ce côté-là, moi je connais pas. Hein. Tout ce qui est rachat, tout ça, je maîtrise pas.
13: Et ça reste tout de même le sujet de discussion numéro 1 du moment, nous glisse un salarié du club, notamment après le CSE exceptionnel convoqué en début de semaine.
15: Je peux pas parler à la place de l'administratif, de tout ce qui se passe à côté, vous vous en doutez bien.
13: L'entraîneur Grégory Poirier.
15: Bien sûr que je sais ce qui se passe à côté, parce qu'on voit les infos, on est toujours, quand on a cette fonction-là, au courant de ce qui se passe. Mais voilà, moi j'en ai pas parlé, que ça soit avec la famille Kita ou avec mes joueurs ou même avec mon staff. Et je suis très honnête. Pourquoi ? Parce que je veux tellement me concentrer encore une fois sur nos matchs.
13: Rester focus malgré tout sur l'objectif principal, le championnat. Le mois d'octobre va être dense avec les 2 réceptions à suivre de Reims puis de Dunkerque. Et il faudra ensuite aller batailler à Saint-Etienne pour tenter de rattraper le retard pris en début de saison.
8: Un marathon qui commence donc avec la réception de Reims demain à 14h. Match qui signe le retour aussi de la tribune Noire, jusqu'à présent suspendue. Et puis un mot pour terminer de handball. Le H a pris une claque en Allemagne hier, défaite 28-23 à Melsungen. C'est le premier revers des violets cette saison en Ligue des Champions.
6: C'était le journal présenté par Florian Cazola.
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6: Des nuages ce matin, mais c'est le soleil qui va l'emporter avec de belles éclaircies cet après-midi. Les nuages vont revenir en soirée avec quelques averses possibles. 19 degrés aujourd'hui à Nantes, à Ancenis, Noirmoutier, Pornic, Saint-Nazaire, Saint-Gilles-Croix-de-Vie. En fait, ça joue dans un mouchoir de poche. Hein. 18 degrés ailleurs, à Châteaubriant, à La Roche-sur-Yon, à Cholet, à Machecou ou encore à Guémené-Pinfaux. Et puis demain, eh bien, un temps sec et bien ensoleillé. Donc pour samedi, dimanche, selon Météo France, un mélange de nuages et d'éclaircies, quelques pluies, mais a priori seulement en fin de journée. C'est vendredi, donc c'est plutôt tranquille sur la route, notamment sur le périphérique nantais, hormis cet accident qui s'est produit il y a une petite dizaine de minutes, accident qui met en cause 2 véhicules. Ça vous concerne si vous êtes sur le périphérique nantais, périphérique au sud-est, hein, puisque ça s'est produit au niveau de la porte de Bouguenay. Il y a 2 véhicules en cause et donc ça démarre à peu près au niveau de la porte qui vous amène à l'aéroport et donc ça va jusqu'au milieu du pont de Chevéry.
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6: Ici c'est vous, une heure chaque matin durant laquelle c'est vous qui avez la parole sur un sujet du quotidien. Eh bien justement, on va pousser le caddie ensemble. Je pense que clairement, ça fait partie de votre quotidien, de vos préoccupations, le budget, les courses pour manger. Et ce matin, bon, on vous demande tout simplement sur quel type de produit vous prenez la marque distributeur, donc la marque du supermarché.
0: Bah oui, parce que vous êtes peut-être déjà retrouvé devant deux produits quasiment identiques et portant plusieurs dizaines de centimes d'écart. D'un côté, la grande marque et de l'autre côté, la marque du supermarché, ce qu'on appelle aussi la marque distributeur, la MDD. Et aujourd'hui, les marques distributeurs sont loin d'être marginales. Elles représentent 45,5% des achats dans les grandes surfaces alimentaires en France. Alors forcément, on veut savoir ce qu'il y a dans votre caddie. Est-ce que vous faites confiance à ces marques du supermarché? Est-ce que vous trouvez que ça a le même goût que la marque que l'on connaît tous? Et surtout, est-ce que vous trouvez que vous faites des économies? C'est la question qu'on vous pose ce matin.
6: Et on partage, c'est toujours le principe.
0: Oui.
6: Les bons plans 02 40 73 6000 par téléphone. Si vous mettez ce numéro dans vos favoris, vous pouvez également nous envoyer des messages sur WhatsApp. Et vous pouvez aussi réagir sur la page Facebook.
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6: Et elle nous offre sa tournée. Véronique Sanson, rien que de l'eau avec votre radio locale ici, Loire-Océan.

0: Rien que de l'eau, donc, avec Véronique Sanson.
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0: C'est un argument de poids. Les produits des marques du supermarché, les marques distributeurs, eh bien, ça coûte en moyenne 30% de moins que les grandes marques. Question budget ce matin dans Ici, c'est vous. Est-ce que vous achetez? Est-ce que c'est une façon de faire des économies, ou en tout cas de maîtriser votre budget? Si vous achetez ce type de produit, la question qu'on vous pose en particulier, c'est quel produit?
3: Et les marques de distributeurs, les MDD, ont vraiment changé de statut. Hein. Longtemps, elles avaient cette image, vous savez, de produits moins chers.
0: Bas de gamme, quoi.
3: Moins cher,
0: bas de gamme. Le truc qui était en bas, d'ailleurs, des rayons.
3: Oui,
0: là.
3: Exactement. Ouais. Et souvent, moins bon. Eh ben, aujourd'hui, elles sont partout, hein, ces marques distributeurs. Selon Nielsen IQ, en 2021, elles représentaient 32% des ventes. Et en 2025, elles sont montées à 35,6%. Et en volume, c'est encore plus impressionnant. C'est quasiment un produit sur deux dans le caddie des Français.
0: Ah
3: oui. Voilà. Et l'INSEE constate lui aussi que les Français ont durablement changé leurs habitudes depuis la période d'inflation. Les produits d'entrée de gamme, notamment les pâtes, les conserves, les biscuits ou les laitages, ont pris davantage de place dans les caddies.
0: Evelyne nous appelle de Saint-Nazaire. Bonjour Evelyne.
4: Bonjour, bonjour tout le monde.
3: Bonjour Evelyne.
0: Allez, on fait nos courses ensemble. Qu'est-ce que vous mettez dans le caddie, Evelyne? Est-ce que vous mettez ces fameuses marques distributeurs?
4: Alors oui, dans l'ensemble, oui. Mais maintenant, j'ai une nouvelle application et c'est vrai que ça a un petit peu changé ma façon de
0: faire les courses.
4: Oui, oui. Donc, je ne sais pas si je peux dire.
3: Si, c'est quoi votre application, dites-le.
0: En plus, on la connaît, je crois.
3: Oui, oui, ouais. Oui.
4: Dans Yuka, je pense que tout le monde
3: Yuka.
4: La connaît.
0: Yuka, ouais.
4: Et puis Inci Beauté pour mes produits d'entretien, mes produits de beauté et tout ça.
3: Juste un instant, Evelyne, on rappelle ce que c'est Yuka. C'est une application qui, quand vous scannez le code barre, vous permet de connaître un peu le niveau,
0: la composition,
3: tout ça, savoir si c'est bon en gros ou pas. Voilà.
4: Et on nous dit si c'est médiocre ou pas, et on voit, il y a une note sur 100. Et donc, bien souvent, c'est vrai que des produits peu cher par rapport à des grosses marques, eh bien, ils sont tout à fait valables. Donc, si vous voulez, voilà. J'ai un petit peu changé mon mode d'achat avec ça.
3: Vous avez changé quel type de produit, vous, par exemple, Evelyne?
4: Alors, sur des produits laitiers, des froids, des produits secs, genre boîtes de conserve, vous voyez, comme ça. Non, mais c'est vrai que ça a été une petite révélation pour moi, parce que je pensais pas que des produits qui m'attiraient pas plus que ça, avaient une très bonne marque.
0: Et vous confirmez, ça coûte moins cher.
3: Sur le ticket de caisse, il y a la différence.
4: Ah oui, tout à fait. Hein. Faut vraiment. C'est une petite anecdote. J'étais chez ma coiffeuse et vous voyez, elle voulait me faire des soins de cheveux et tout ça. Et j'ai scanné et il y avait du 1 sur 100. Elle était estomaquée parce que c'était quand même une marque assez, c'est pour dire. Mais bon, c'est pour ça.
0: Une marque chère en plus, je pense, chez la coiffeuse. Enfin, voilà, une marque très connue, c'est pas le prix du shampoing en supermarché, quoi.
4: Voilà, chez les coiffeurs, généralement, vous n'avez pas de, entre parenthèses, de la gnognotte.
0: Bien sûr.
4: Donc, elle a été très, très, très étonnée. Et donc, voilà. Moi, maintenant, on ne fait pas toutes les courses avec ça dans les mains et tout. Mais sur des produits qui, on a un petit doute, c'est pratique. Et moi, j'aime bien.
3: Oui, j'allais vous demander, est-ce que vous scannez tout le supermarché? Mais peut-être pas que sur les produits. Oui, voilà.
4: Non. Mais vraiment, il y a des produits qui sont étonnants.
0: Sachant de surcroît que ces produits-là de marque distributeur, ils sont fabriqués dans les mêmes usines. Je vais vous donner un exemple super local, parce que c'est un reportage que j'ai fait, j'ai vu passer des infos dernièrement, les vinaigres Karoff. Vinet-Caroff, c'est dans le bas de Chantenay, à Nantes. Mmh. Bon, bah, les Vinet-Caroff, en plus, ils veulent développer une gamme un peu épicerie fine. On peut les trouver dans les supermarchés avec la marque Caroff, mais la marque, je vais la citer, la marque Repère du Leclerc, eh ben, il y a du Vinet-Caroff qui est fait chez nous à Nantes, mais et c'est qui... la marque Repère.
3: Et il y a voilà. Une grosse différence de prix?
0: Bah oui. Ouais. Mais c'est le même.
3: Bah oui, c'est la même
0: c'est
3: chose.
0: C'est le même. Mmh. Voilà.
4: Oui. Non, non, mais c'est pour ça. Moi, ça, voilà. Bon, moi, j'ai appris ça il y a quelques mois avec des amis.

0: s'occuper de moi.
1: Occupé, Marc Lavoine, Patrick Fiori, dans quelques instants, le témoignage de Marie-Jo de Saint-Philbert-de-Grandlieu.
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2: Ça s'engueule dans les coulisses ici.
3: Ah oui, alors on est en train d'échanger nos idées de marque.
2: Avec Franck qui réalise.
3: Et voilà, et que toi je t'achète le jambon sous vide en supermarché. Et que moi jamais j'en achète pas beaucoup, mais c'est que du bon chez le petit charcutier. Ah, je peux vous dire que le ton est
2: monté. Coupez-lui son micro.
3: Bon alors, ici c'est vous qui avez la parole.
2: Ah, parce que c'est... caca, elle est remontée ce matin.
3: Ah oui, non, mais là les courses c'est quand même important. Hein. Ce qu'on met dans l'assiette c'est quand même hyper important.
2: Oui, ça va.
3: Et en même temps, ce qui sort du porte-monnaie, c'est aussi hyper important. D'où cette question qu'on vous pose. Est-ce que vous achetez des produits, des marques distributeurs? Est-ce que c'est une façon pour vous de faire des économies ou de maîtriser votre budget? Sachant que, faut se le dire, il y a des marques auxquelles on est extrêmement attaché.
2: Dans la grande distribution, dans le jargon, on appelle ça les marques affectives, les marques d'affection. Vous avez peut-être grandi, par exemple, avec Bonne Maman. Avec Lu, hein, c'est chez nous, avec Panzani, avec Amora, la laitière, Côte d'Or, et même si...
3: C'était le chocolat Linde.
2: Ah oui, ça fait partie aussi des marques d'affection. Et même si une marque de supermarché est moins chère, vous continuez à l'acheter, cette fameuse marque très connue. En 2026, il y a des marques, l'Observatoire a remarqué qu'il y avait des marques préférées des Français, qui montrent d'ailleurs que 80% des Français disent faire confiance aux marques, aux vraies marques. La laitière arrive en tête du palmarès 2026 avec cette idée de marque familière, authentique et rassurante. En 2025, le classement...
3: Ça, c'est l'effet pot de verre aussi. Hein.
2: Oui, il y a ça aussi, ouais. Le classement était déjà très marqué par ces marques du quotidien, Bic, Samsung, Bonne Maman, Barilla, Saint-Michel, c'est chez nous. La laitière, Côte d'Or, Moulinex, Opinion Way souligne que la proximité, la confiance joue un rôle très très important dans l'attachement justement à ces fameuses marques.
3: Alors, grande marque ou marque distributeur, on vous attend 02 40 73 6000, également sur WhatsApp, si vous mettez ce numéro dans vos favoris. On part à Saint-Philbert-de-Grandlieu avec Marie-Jo. Bonjour Marie-Jo.
4: Bonjour Cathy, bonjour Romain.
2: Bonjour Marie-Jo, ça va bien ce matin?
4: Ouais, ça va, il n'y a pas de souci.
2: Bon, c'est chouette.
3: Pas trop froid? Non, ça commence à cailler le matin. Là,
4: on sent bien les différences de température. Là, on est passé de l'été à la fin de l'automne.
2: Non, mais vous avez remarqué, il n'y a plus deux chiffres sur les températures. Ce matin, il n'y avait pas deux chiffres, à part sur Nantes et un petit bout de Vendée. Ouais, autrement, on était 7-8 degrés, ouais. C'est bizarre.
4: On a pu passer du 26 au 19 dans l'après-midi. On remet le long et on remet les pulls et les manches. Voilà. Ouais. Bon, mais tant pis. Cette saison, il n'y a pas de souci.
3: Allez, on va mettre le nez dans votre frigo, Marie-Jo. Qu'est-ce que vous achetez donc en marque distributeur?
4: Alors, marque distributeur, avant tout les produits laitiers, qui pour moi sont des produits de qualité. Il y a un bon équilibre entre la qualité et le prix. Mmh. Et c'est la première chose vers laquelle je me dirige. Alors, évidemment, ça, il y a des cafés. Le chocolat, je ne prends pas parce que je suis très abonnée au Lindt, moi aussi. Les confitures, je peux, même si j'aime bien les Bonnes Mamans. Les jambons, je peux faire aussi le jambon blanc, il est très bon, celui qui est fait directement par notre charcutier, puisqu'on a la chance d'avoir
3: Voilà, c'est-à-dire que en plus on sait que dans les supermarchés, il y a des rayons charcuterie et boucherie parfois, enfin même souvent, très très top, parce que même quand il y a des concours de boucherie nationaux, ce sont souvent parfois des bouchers des supermarchés qui gagnent. Donc c'est vrai qu'il y a de la bonne qualité.
4: Et dans la mesure où effectivement il y a le boucher, il y a le charcutier sur place, on sait qu'on peut trouver de la et à moins cher, c'est sûr. Mais après, je peux aussi avoir des produits d'entretien de marques distributeurs. Moi, je trouve que dans l'ensemble, il y a un bon équilibre entre la qualité et le prix.
2: Et la lessive, est-ce que vous arrivez à passer à la marque distributeur, ou par exemple? À chaque fois.
4: Moi, je suis fidèle à une, je la citerai pas parce que vous pouvez pas citer les marques, mais je suis fidèle à la même. Par contre, je m'arrange toujours pour l'acheter quand il y a des promos.
3: Oui. Ah bah oui. Le deuxième à moins 68%.
4: Voilà, les moins 60, c'est ça. Mais c'est surtout, je pense que c'est surtout dans... Bon, après, on a besoin de s'alimenter au maxi, donc c'est là qu'on cherche aussi ce qui est le plus intéressant.
3: Bon, eh bien.
2: Non, il faut savoir juste un truc, c'est que la plupart des marques distributeurs, c'est la meilleure marge pour un magasin.
4: Oui.
2: Ça coûte pas grand-chose. Bah, il y a pas de pub derrière. Je vous expliquerai ça tout à l'heure. Non, mais voilà, au passage.
4: Les sondages qui ont été super bien faits, apparemment.
2: Oh, non, je parle en connaissance de cause.
3: On peut le dire,
2: je peux vous le dire, Marie-Jo. Moi, j'ai fait une pause radio. Ça fait 20 ans que je fais de la radio. Et j'ai fait une pause. J'ai tenu un petit supermarché de proximité pendant 2 ans.
3: Arrosé.
2: Et je peux vous dire que les marges, bah, pour un chef d'entreprise, c'est important. Et les marques distributeurs font de très, très bonnes marges.
3: Voilà. Donc voilà, on a un professionnel.
2: Mais ce sont de beaux produits.
4: Aussi.
2: Tout à fait.
4: Donc, le choix, il est bon pour le commerçant, mais il est bon pour le client.
2: Mais totalement, je suis totalement d'accord avec vous, Marie-Jo. Exactement.
3: Tout bénéfice pour tout le monde, quoi.
2: Voilà.
3: Allez, belle journée à Saint-Hubert de Grandlieu. Merci pour votre témoignage. Et on vous attend, vous aussi, 02 40 73 6000. On gère et on maîtrise ensemble notre budget. Et surtout, bon, on vous laisse la parole. Hein. C'est le principe de cette émission. 02 40 73 6000 également sur WhatsApp. Voilà, venez nous dire si vous aussi vous utilisez les produits des marques des supermarchés. Commence à être un peu frais pour aller à la plage, mais quand c'est Jean-Louis Aubert qui nous emmène, on remet le maillot de bain avec votre radio ici Loire-Océan.

0: Sur les plages de Vendée et de Loire-Atlantique avec Jean-Louis Aubert et votre agenda dans quelques minutes.
1: Oui, bourse aux plantes à Moidon-la-Rivière, cucurbitacées dans le pays d'Ancenis et vente aux enchères exceptionnelles au Puy du Fou.
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0: Et notre quotidien, hein, parce qu'on on est tous pareils, c'est le budget, c'est le porte-monnaie, c'est les courses, c'est qu'est-ce qu'on mange ce soir. Et pour maîtriser ce budget, eh bien, cette alternative, c'est vrai qu'on est de plus en plus nombreux à acheter des produits de marque des supermarchés, donc marque distributeur. Question, est-ce qu'on fait vraiment des économies?
1: C'est la première question qu'on se pose, évidemment. Eh bien, il y a une étude qui a été relayée par Le Particulier qui estime que les marques de distributeurs sont généralement 30 à 35% moins chères que les grandes marques sur des produits vraiment équivalents. Et selon une enquête Apigno réalisée fin 2025 pour LSA, 77,5% des consommateurs qui achètent donc les marques distributeurs le font d'abord pour le prix. Prendre des pâtes de la marque du supermarché plutôt qu'une grande marque, c'est une économie. Si vous changez uniquement 3 ou 4 produits dans le caddie, alors finalement la différence va être assez faible. En revanche, si vous passez la farine, le lait, les conserves, les biscuits, les produits ménagers et tout le reste en marque distributeur, là le ticket va commencer à changer sérieusement.
0: Est-ce que vous le faites? C'est la question qu'on vous pose ce matin et on attend vos réactions au 02 40 73 6000.
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1: Avec toutes les heures des infos pratiques qui vont vous faciliter la vie en Vendée et en Loire-Atlantique, direction Moidon-la-Rivière. C'est en dessous de Châteaubriant. Il y a une bourse aux plantes qui est organisée dimanche de 13h30 à 18h sur le site de la Forge. Des producteurs locaux seront également présents. À Varade, au pays d'Ancenis, 7 tonnes de cucurbitacées ont été récoltées et vont être mises en vente ce week-end à l'occasion de la 35e fête des cucurbitacées. Une vente solidaire au profit de l'association d'insertion du jardin de la solidarité. Outre le marché, vous profiterez de concerts et de balades tout ce week-end. 10h, c'est l'heure de départ et ça termine à 18h30 au Jardin de la Motte. Et puis pour la première fois, le Puy du Fou va organiser une vente aux enchères de costumes et d'accessoires de ses spectacles. Ça va se passer le mercredi 21 octobre. 41 objets seront vendus avec des mises à prix de 10 à 300 euros. Mais attention, seulement 500 privilégiés auront accès à la salle des ventes. Ceux qui assisteront à la conférence annuelle qui aura lieu après, surveillés les réseaux sociaux, il y a un formulaire d'inscription qui va être mis en ligne dans les prochaines semaines, enfin cette semaine même.
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0: On a 3 minutes pour mettre du beurre dans les épinards, ouvrir le tiroir caisse et même casser la tirelire avec ABBA et ce Monet Monet et votre radio bien sûr, ici Loire-Océan.

0: Eh ben, c'est le nerf de la guerre, hein. Monnaie, monnaie, monnaie avec les Suédois. À bas.
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0: Sur quel type de produit prenez-vous la marque du supermarché, la marque distributeur? C'est la question qu'on vous pose dans Ici c'est vous qui avez la parole au 02 40 73 6000 ou sur WhatsApp. On a Julien par exemple qui nous a dit il y a des marques distributeurs qui racontent une histoire. On a l'adresse de là où le produit est fabriqué parce que lui, il aime savoir, c'est ça qu'il écrit, j'aime savoir d'où viennent mes produits. La plupart des grandes marques mettent seulement l'adresse de leur siège social et ça ne raconte rien.
3: Ouais. Ah ouais? Bah oui, bah en même temps, c'est vrai. C'est souvent l'adresse sociale du supermarché, quoi.
0: Oui. Alors que quand je reprends, moi, le vinaigre Karoff, c'est vrai que c'est pas marqué sur la marque qui est vendue dans le gros supermarché, mais voilà, quand on est du coin, on le sait.
3: Est-ce que
0: c'est aussi bon, d'ailleurs?
3: Ah, bah, vous me demandez à moi?
0: Bah oui.
3: Oui, alors, selon les études qui ont été faites, les recettes des marques de distributeurs peuvent être très proches de celles des grandes marques, mais elles ne sont pas forcément tout à fait identiques. Certaines enseignes travaillent même leurs produits avec des dégustations, des comparaisons régulières pour améliorer les recettes auprès de leurs clients. Il y a aussi des différences. Alors, ça peut être un ingrédient un peu moins dosé, une proportion de fruits un peu moins importante, une recette, une texture, un goût. Et c'est là que l'expérience devient super intéressante. Est-ce que vous faites, par exemple, chez vous, moi, je sais pas, des tests entre la marque que l'on connaît et la marque distributeur.
0: Ah, il faudrait faire, et c'est là où justement.
3: Vous pouvez avoir des surprises. Hein.
0: Bah oui, et c'est là où justement l'affectif joue un rôle, parce que voilà, si c'est la marque qu'on consomme depuis l'enfance, forcément.
3: Mais faites un test à l'aveugle.
0: Ouais, faudrait faire ça. Tiens, je sais pas si Nadine a fait ça, Nadine de Notre-Dame-de-Mont. Bonjour Nadine.
3: Bonjour Nadine.
4: Bonjour.
0: Est-ce que vous avez déjà fait des tests à l'aveugle, Nadine?
4: Ça marche pas toujours, hein. Je pense que déjà quand on achète le produit, on se fait une idée, hein. Donc, non, franchement, voilà. Donc moi, je voulais dire que j'achetais beaucoup plus de sous-marques autrefois.
3: Ah oui, d'accord.
0: Ah oui. À vous, c'est le contraire. Il y a un boom de ces marques-là. Vous achetiez, mais maintenant vous achetez des marques nationales, quoi.
4: J'étais toujours à l'affût des sous-marques, à part Cambouillet de Bonne Maman et Le Sieur, voilà. Mm-hmm. Et maintenant que, donc, il y a souvent les promos, à l'affût des promos, de acheter le troisième offert, plus le bon de réduction. Genre, actuellement aussi, il y a les lessives, je vais pas dire les marques des supermarchés, mais 100% remboursés. Donc, alors ça fait même que 100% remboursé, et j'ai des marques, j'ai vraiment des grosses marques. Par contre, il faut jamais acheter quand on a besoin. Il faut l'acheter
0: en promo.
4: Quand ça se trouve la promo.
0: En promo.
4: Faut pas dire je vais en course aujourd'hui, j'ai plus de ça.
3: Est-ce que ça veut dire Nadine que vous épluchez un peu les prospectus et tout ce qui peut passer par là? Vous renseignez au préalable? Ouais, vous êtes à l'affût de ça.
4: Après, avec les réseaux sociaux, après, tout le monde, entre amis, la famille, tout le monde se dit actuellement, tu vois, t'as ça, va à tel endroit, t'as ça, donc...
0: Ça veut dire que vous changez de supermarché, vous n'allez pas tout le temps dans le même?
4: Oui, c'est ça, tout à fait. C'est tout à fait ça, oui. Et puis, ne jamais faire ses courses quand on a grand faim.
3: Ça, c'est le conseil number one. Hein. Ah bah oui.
0: Ah ouais, 18h30, on met n'importe quoi dans le caddie.
3: Oh, ouais, oui, c'est vrai. Ah ouais, c'est l'enfer.
4: ne pas sortir pour une bricole, parce qu'après, on en achète 10.
3: Oui, aussi, oui.
0: Sauf, sinon, le truc de base, c'est la liste, la vraie liste aussi, quoi.
3: Non mais Cathy, vous êtes très liste, vous, pour tout aussi.
4: Je dirais, je suis liste et pas liste, parce que justement, si je prends une liste, je vais voir une autre promo qui sera plus intéressante. Donc la liste, elle n'est pas bonne du tout, quoi.
3: Il y a le drive qui est une bonne solution aussi.
0: Ah oui, là au moins, on n'est pas tenté.
3: Ah bah le drive, efficace.
4: Et les zéro gâchis, on n'a pas parlé.
3: Oui, aussi,
4: zéro gâchis, des produits dans le frais de marque que je n'aurais jamais acheté et que maintenant, je me jette dessus, quoi.
3: Voilà. Ouais, c'est vrai que les bacs DLC, comme on les appelle en grande distrie, c'est vraiment, ça marche beaucoup.
4: Donc voilà, et surtout, oui, il faut être ne pas ce qu'on avait prévu dans le caddie, maintenant avec 50-30 euros, on n'a presque rien. Donc on est presque obligé de réfléchir plus, puis pas aller dans des choses qu'on n'avait pas prévues dans les rayons.
3: Allons à l'essentiel, quoi, en tout cas.
0: Ça s'organise,
4: genre,
0: quoi.
4: Ouais. Genre, c'est ça. La grande allée, quoi, qui est intéressante et qu'il y a plein de choses qui est en promo et puis qu'on n'avait pas prévu, quoi.
3: Parce qu'il y a les marques distributeurs qu'on connaît tous et il y a aussi les marques distributeurs, mais les premiers prix.
0: Ah oui.
3: Vous savez, chez Leclerc, c'est Eco Plus, chez Carrefour, c'est Simple, et puis chez Super U, je crois que ça s'appelle Premier Prix, c'est ça.
4: Par contre, s'il y a une promo, là, vous me dites, il y a une promo, c'est un papier toilette. Je vais prendre, voilà. Mais un papier toilette ou un essuie-tout, je m'en fiche. Si c'est une sous-marque, je prends la sous-marque.
3: D'accord.
4: Ouais. Avec la marque, je prends, voilà.
3: Ah bah moi, mes fesses sont délicates. Je prends un papier toujours le même.
0: Petit bichon. Hein. Triple épaisseur.
3: J'ai la fesse délicate, pardonnez-moi, excusez-moi. Oh, ça va.
4: Oui, mais...
3: ne me jugez pas, Nadine.
4: Quand c'est sale, on ne veut pas se servir une fois. Donc pourquoi prendre une marque?
0: Bon, en tout cas, merci pour votre témoignage qui a du sens. Hein. On comprend que, bah oui, faire ses courses, c'est pas aller au petit bonheur de la chance.
3: Ah non, non, non.
0: Ça s'organise et ça se prépare. Merci Nadine et on vous attend vous aussi. Bon, on est bientôt à la fin de cette émission. Je crois que vous êtes nombreux à réagir sur WhatsApp, à envoyer vos différents messages, à nous appeler. Voilà, est-ce que vous aussi, vous achetez des produits de marque distributeur au supermarché? On va se retrouver après Ace of Base de Sign.

0: The Sign, Ace of Base, tube du début des années 90. 92 exactement. Allez, pour terminer, deux témoignages. Alors, ce sont quand même les femmes qui font les courses hein, ce matin, parce qu'il y a Marie-Laure de Saint-Marc-du-Désert et Patricia de Salerten.
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0: Et on fait donc nos courses, on est au supermarché. C'est votre quotidien. Et pour maîtriser le budget, ce dont il est question ce matin, ce sont les marques des distributeurs. Et donc, on vous a demandé si vous les utilisiez. On a Marie-Laure à Saint-Marc-du-Désert. Bonjour Marie-Laure.
16: Bonjour.
17: Bonjour Marie-Laure.
16: Bonjour. Bien oui, moi tout à fait. J'utilise pas mal de marques distributeurs. Alors je vais chez U principalement.
17: Chez U, vous dites
0: Super U quoi.
16: Ouais, ouais, Super U. Oui. Mmh. Oui. Après voilà, je veux pas passer mon temps dans d'autres grandes surfaces, sachant que je travaille déjà dans un magasin de pour pro. Donc voilà, et la marque distributeur, ouais, je les utilise. Si ça me plaît pas, je reprends pas. Mais je les teste et c'est vrai que j'en utilise de plus en plus.
17: Ouais. Mmh. Voilà. Parce que vous faites une sacrée économie aussi, on est d'accord, Anne-Laure.
16: Il y a des très très bons produits. Hein.
17: Mmh. Vous avez bifurqué, par exemple.
16: Sur quel produit vous voulez dire? Oh, alors en effet, moi les produits laitiers, les pâtes. Alors je regarde aussi en même temps. Bon, voilà, un peu la composition, le Nutri-Score aussi quand même. Mmh. De plus en plus, voilà.
0: Vous avez envoyé une photo lessive, donc vous êtes passé à la lessive marque distributeur.
16: Oui, lessive concentrée.
17: D'accord.
16: Ouais. Okay. Et je l'ai testé, et ma foi, j'en suis contente, donc je suis restée dessus.
0: Et donc pareil, voilà, avec les promos qui vont bien, quoi, aussi.
16: Voilà. Après, il y a certains produits, le dentifrice, tout ça, je reste sur ma petite marque. Il y a quelques produits quand même, voilà, que j'aime bien rester. Bon, j'ai testé, mais sur la marque distributeur, et je suis moins fan. Donc, je reste sur mon autre produit, comme dirait l'autre.
17: Oui, mais vous testez.
0: Vous testez.
16: Voilà, ouais. Je teste. Mmh. Oui. Okay. Alors, peut-être le fait que je travaille en grande distribution. Hein,
17: oui, sûrement.
16: Que ça m'aide beaucoup, à passer à autre chose, parce que nous, évidemment, on est aussi sur la marque distributeur où je travaille. Mmh. Voilà.
0: On peut dire où vous travaillez ou pas
16: Je sais pas trop.
0: Non, bon, on dit pas.
16: C'est dans un magasin pour pro, donc.
0: Métro.
16: Voilà. Ah oui.
0: Ah oui, bah voilà. D'accord. Ouais. En même temps, il n'y en a pas 36 000, des gros comme ça, quoi.
17: Il y a promo cash.
0: Voilà. Ah oui.
16: Voilà. Mmh. Donc, bon, voilà. On vend beaucoup aussi de marques distributeurs et elle est très, très bien en plus de ça. Donc, voilà. Moi, je fais confiance. Voilà.
17: Ok. Bah, écoutez, merci beaucoup, Marie-Laure, pour ce témoignage.
0: Voilà. Vous avez un œil de pro aussi.
16: J'ai beaucoup de produits U maintenant. Voilà.
17: Ok.
16: Je reste sur mon magasin U, je vais pas ailleurs.
0: Merci Marie-Laure. Saint-Marc-du-Désert, donc au-dessus de Carquefou, on part à Salerten avec Patricia. Bonjour Patricia.
18: Bonjour.
17: Bonjour Patricia.
0: Alors vous faites comment ? Dites-nous.
3: Alors, moi, bah, effectivement, moi aussi, je fais mes courses avec les grandes surfaces proches de chez moi, Leclerc, Hyper-U, comme l'auditrice précédente. Mais moi, c'est ce que je mettais dans mon message, c'est qu'en fait, je ne suis pas vraiment attachée aux marques. C'est plutôt la liste des ingrédients, moi, qui m'importe.
17: Ah, ok.
3: Je fais surtout attention, voilà, à ce que je mange.
0: Donc, comme Evelyne, vous avez l'appli Yuka, vous faites comme
3: voilà,
0: ça aussi?
3: Voilà, voilà, l'appli Yuka. Et moi, j'ai eu l'occasion d'aller au CHU et aux ateliers, en fait, qui nous apprennent à vraiment bien décortiquer les étiquettes, parce que ça, c'est hyper important. Plus il y a d'ingrédients, et moins c'est correct. Donc, il faut que, par exemple, du chocolat, comme je le disais, il faut que pâte de cacao apparaisse dans les premiers ingrédients.
17: Oui.
3: Si c'est sucre, sirop de glucose, et ainsi de suite, c'est pas la peine. Parce que, quelquefois, c'est vrai que j'ai vu, oui, même certaines grandes marques, malheureusement, voilà, où il n'y a pas la pâte de cacao qui apparaît dans les premiers ingrédients. Et ça, c'est un peu dommage parce qu'on paye un peu plus cher et finalement, on n'a pas forcément la qualité qui va avec le prix.
0: Ah ouais, d'où comment dire, cette analyse avec l'appli, quoi.
17: Ouais, ouais. Ouais.
3: Voilà, voilà. Ah, ça c'est hyper important. Et puis ensuite, bah, quand on fait ses courses, une fois qu'on a repéré les bons produits, on n'a plus vraiment besoin de l'application. On sait ce qu'on a à prendre, donc on repère facilement les produits.
17: Puis c'est souvent, on achète souvent la même chose en fait. Voilà. Quand on regarde les listes qu'on fait, c'est souvent exactement la même chose.
0: Bah oui, ça devient plus facile et plus fluide. Merci hein, Patricia pour votre témoignage et merci à vous tous
17: pour
0: tous vos messages et vos appels.
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0: Et on se retrouve lundi 9h-10h.
17: Et la semaine prochaine, avec des sujets vraiment encore plus, toujours aussi concrets dans votre quotidien. Lundi, on parlera de la résilience. La question qu'on vous pose, c'est face à un coup dur, un imprévu, une difficulté financière ou un événement qui a bouleversé vos habitudes. Comment vous vous êtes relevé? Qu'est-ce qui vous a donné de la force mardi? Place à la seconde main. On a parlé de vêtements, mais on va aller un petit peu plus loin la semaine prochaine avec vous. Les livres, l'électroménager, la déco, les jouets, comment est-ce que vous vendez? Est-ce que vous achetez? Comment vous...
0: Les meubles.
17: Les meubles, ouais. Comment vous utilisez la seconde main? Et puis mercredi, entre autres, dans la semaine, on parlera de la possible disparition du paiement par chèque. Qu'est-ce que vous en pensez?
0: Eh ouais. Vous pouvez déjà réagir sur Facebook. Et puis dans quelques instants, Ici ça marche avec Hervé Mercioni, il va nous emmener au cinéma en Vendée avec Movies,
17: oui,
0: qui projette des films
17: sur des écrans gonflables
0: en plein air,
17: ouais,
0: en Vendée. Et on part justement avec Oshi et ce titre avec votre radio locale Ici Loire-Océan, Je partirai.

0: Je partirai avec Oshi.
1: Oui.
0: Non, mais parce que Romain était debout et je lui dis, bah.
2: J'ai le droit de me dégourdir les jambes.
1: C'est son côté impérateur.
0: Ah, mais c'est vrai qu'il était assis sur ses petites fesses fragiles, c'est ce qu'on a découvert.
2: Non, sensible.
0: Sensible.
1: Voilà. Okay. Voilà. Ça vous dérange pas si éventuellement je vous parle de ce qui va se passer?
0: Je vais vous le mimer.
1: Voilà. Je l'ai bien fait ou pas? C'est l'écran qui se gonfle, voyez-vous, cet écran gigantesque.
0: Heureusement que vous ne nous voyez pas.
1: De cinéma en plein air, Florian Cajala.
0: On regarde.
1: C'est pas un procédé qui a été développé en Vendée, mais c'est à l'avantage effectivement d'être utilisé par cette société qui va de commune en commune et qui vous propose du cinéma en plein air, et ça le vent en poupe.
2: Movies,
1: vous l'avez dit. Voilà, sujet par excellence qui nous invite à avoir déjà un œil sur le week-end. Je ne sais pas ce que vous en pensez.
2: Ben, on en pense
0: du bien.
2: Que du bien.
1: À lundi.
0: À lundi.
2: Au revoir.
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1: 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Vos infos avec Florian Cazola.
4: L'acte 5 de la mobilisation lycéenne, un collectif baptisé Interlycée qui réunit une quinzaine d'établissements de Nantes, appelle à une nouvelle manifestation en tout début d'après-midi à 13h au Miroir d'eau. Hier, plus de 8000 personnes ont manifesté toujours à Nantes. D'après les syndicats, un cortège dans le calme reconnaît d'ailleurs le préfet de la Loire-Atlantique. Ça s'est par contre tendu en toute fin de rassemblement. 39 personnes en tout ont été interpellées. Ça a chauffé aussi au lycée des Bourdonnières. Hier, des individus ont tiré au mort qui a lancé des cocktails Molotov, ce qui a entraîné la fermeture de l'établissement jusqu'à lundi. Le mouvement de blocage qui touche aussi l'université de Nantes, les campus du Tertre et de Lombarderie sont fermés. Le grand bâtiment de la fac de lettres continue d'être occupé et donc les cours sont encore très perturbés aujourd'hui. On saura dans les prochaines heures si une nouvelle grève est prévue à la raffinerie Total Energy de Donges. Une assemblée générale doit se tenir dans la matinée. Hier, plus rien n'entrait ni ne sortait des sites de production d'après la CGT. Elle estime à plus de 50% le nombre de grévistes pour réclamer des emplois et des augmentations de salaire. De son côté, la direction a assuré que les expéditions par pipeline depuis la raffinerie avaient pu fonctionner normalement hier. À Noirmoutier, les futures règles d'urbanisme se discutent en ce moment. Une réunion publique se tenait d'ailleurs hier soir à la Guérinière. Elle concerne la révision du plan de prévention des risques littoraux, un nouveau plan qui sera signé dans un an. 400 personnes étaient présentes à cette réunion. Il faut dire que le sujet concerne quasiment tout le monde. Sur l'île, les deux tiers de sa superficie se situent sous le niveau de la mer. Témoignages et inquiétudes des habitants à lire sur notre site internet, ici.fr. En handball, c'est une première défaite en Ligue des Champions qui fait très mal pour le HBC Nantes. Ils ont chuté 28-23 hier soir en Allemagne à Melsungen, ce qui veut dire que la victoire est obligatoire mercredi prochain contre ces mêmes Allemands s'ils ne veulent pas hypothéquer leur chance de qualification pour le tour principal de la compétition. Et puis il y a du foot et de la Ligue 2. Ce soir, 5 matchs sont au programme. Le FC Nantes recevra lui Reims demain à 14h. Un match dans une Beaujoire enfin un petit peu plus rempli avec le retour de la tribune noire, mais sans Mathieu Cafaro, Tilal Tati et Alexis Mirbak. Les trois joueurs sont blessés.
1: Merci Florian Cazola.
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1: Alors, on peut espérer voir des éclaircies s'élargir après midi, on va dire, mais ce sera une amélioration de courte durée, puisqu'en début de soirée, les nuages devraient reprendre le dessus, même apporter quelques petites averses, alors notamment sur la vallée de l'Erdre et le pays, et le vignoble nantais pour la Loire-Atlantique, la Gâtine vendéenne et la bordure littorale également. Les températures maximales cet après-midi, 17 à 19 degrés en Vendée. C'est en Loire-Atlantique qu'il devrait faire un peu mieux, jusqu'à 21 degrés. Il y aura un petit peu plus de soleil pour notre week-end et des températures qui vont rester à peu près stationnaires, comprises entre 18, 19, voire 20 degrés au mieux.
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1: Alors que l'automne arrive. arrive enfin, on va dire. On va se souvenir un petit peu des longues soirées d'été qui ont été chaudes cet été, mais à la fraîche, non, enfin à la fraîche. Voilà, en tout cas avec quelques degrés en moins, lorsque la nuit tombe, pour certains et certaines d'entre vous, eh bien vous avez pu assister à des projections de cinéma en plein air. On n'a pas de grand drive-in chez nous, mais en Vendée, on a une entreprise dynamique qui s'appelle Movies, Movies Ciné, si vous voulez suivre sur Instagram, qui utilise un procédé génial, c'est un écran gonflable qui prend moins de 20 minutes pour se gonfler. Il n'y a pas de compresseur, il ne fait pas de bruit et on peut, dans une petite commune où il n'y a pas forcément de salle associative et de salle de cinéma associative notamment suffisamment grande pour accueillir le maximum de monde, et bien assister à une projection dans un catalogue fourni de cinéma tout simplement en plein air. On y revient dans quelques instants avec celle qui est derrière ce ciné plein air mobile donc, et surtout avec cet écran géant gonflable. Soizic Paul Joubert qui est avec nous dans Ici ça marche jusqu'à 10h30.
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1: 77 pour ce tube de Cabrel, au début de sa carrière en quelque sorte. Les murs de poussière.

0: C'était pas un bon jour, visiblement, quand il a écrit la chanson pour Francis Cabrel. Les murs de poussière à l'écoute d'ici Loire-Océan.
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0: Vous les avez peut-être croisés cet été un peu partout en Vendée avec leur écran géant gonflé. Ils vont nous expliquer tout ça. C'est Movies qui a fait son cinéma dans les différents villages de Vendée. Soizic Joubert est avec nous. Bonjour Soizic.
3: Bonjour.
0: Alors, l'originalité, on vient de le dire, cinéma en plein air, c'est pas une nouveauté. Il n'y a pas de drive-in ou peu. J'en connais pas beaucoup chez nous, sur notre territoire. En tout cas, en Vendée, j'en connais pas. Ouais.
3: Oui, on est, Non, il n'y avait pas en Vendée.
0: Il n'y avait pas en Vendée. Mais des cinémas en plein air, ça se démocratise de plus en plus. C'est vrai que cet été, il a fait un peu chaud quand même pour le cinéma en plein air. Mais vous, l'idée que vous avez eue, c'est de vous balader avec un écran géant gonflé.
3: C'est tout à fait.
0: C'est quoi cet écran géant? En fait, c'est hyper simple d'emploi, c'est ça?
3: Ouais, c'est hyper simple d'emploi. Alors, c'est imposant, hein, parce que c'est un écran qui fait 9 par 6. Donc c'est très imposant. C'est un écran qu'on peut gonfler partout. Voilà. Et l'avantage, c'est qu'il n'y a pas de soufflerie. Donc, il n'y a pas de bruit pendant la projection. Une fois qu'il est gonflé, il reste gonflé. Et l'idée, c'est de projeter aussi dans des lieux complètement différents et pourquoi pas atypiques.
0: Donc l'idée de génie pour vous, c'est que d'habitude un écran géant, bon, ça prend un petit peu de temps à monter, faut s'installer, je sais pas, le retour que vous avez des copains, des copines qui peuvent faire ça, c'est que ça prend... Là, en fait, ça va très vite.
3: Oui, ça va vite. Oui, ça va vite. Franchement, au vu de la taille de l'écran, aller en 20 minutes, c'est gonflé, quoi.
0: Ah ouais, quand même. Donc du coup, et ça prend pas beaucoup de place au niveau de l'infrastructure autour?
3: Non, pas tant. En fait, il faut juste, il faut de l'emprise au sol, hein, parce que une fois gonflé, après, faut le dégonfler. Donc, vu que c'est quand même assez massif, faut avoir un peu d'espace. Mais ça marche partout, quoi.
0: D'accord. Ok. Donc après, on se débrouille comment les gradins, les sièges, chacun amène son siège, on s'organise avec la municipalité. Ça se passe comment?
3: Ouais, c'est ça. Ça dépend en fait. Parfois, il y a des municipalités qui fournissent des transats. Parfois, c'est chacun ramène comme à la maison, hein, donc son plaid, son transat, sa chaise, là où on peut être, on peut se mettre à l'aise et bien et cosy pour voir un film en plein air.
0: On a pu vous voir dans quelle commune cet été en Vendée?
3: On a pu nous voir, donc comme vous le disiez, hein, sur la côte, donc Saint-Hilaire. On est allé aussi sur Talmont-Saint-Hilaire. On est allé plus en rétro-littoral à Landvieille. On est allé à Véré. On est aussi allé dans de plus petites communes sur le territoire lyonnais, type Torigny. Enfin voilà, on est allé un peu partout sur le territoire vendéen.
0: Des communes qui n'ont pas forcément de salles de projection associative, par exemple?
3: Ah oui, tout à fait. Tout à fait. La plupart des communes où on est allé n'ont pas de cinéma.
0: Et c'était quoi les films projetés?
3: Ça allait de Mon voisin Totoro, de Miyazaki, en passant par des comédies populaires de type Un petit truc en plus, ou de plus vieilles comédies type Astérix Obélix. Ça, c'était le conseil municipal des jeunes de Véré qui avait...
0: D'accord, chacun fait son marché, quoi.
3: Ouais.
0: D'accord.
3: Ouais, c'est ça. Après, on a un catalogue de plus de 12 000 films, donc tout est possible du moment que le film a plus d'une année d'exploitation.
0: Bon, eh ben écoutez, c'est une idée en tout cas qui a le mérite d'exister en Vendée. C'est vrai que cette structure, cet écran géant gonflable, c'est une super idée. Alors, il n'est pas originaire de Vendée, hein, l'écran en question, il est développé ailleurs, mais c'est une première, vous nous dites, en Vendée. Et on va revenir parce qu'on va voir que dans quelques instants, vous avez d'autres idées pour que ça marche encore mieux ailleurs dans d'autres communes. À tout de suite. Elle nous a largement gratifié de sa présence depuis son concert au Zénith, les festivals de Poupée, la Nuit de l'Herbe, Vanessa Paradis.

0: On a eu plein de rendez-vous avec Vanessa Paradis sur les scènes de Loire-Atlantique de Vendée en 2026. On espère qu'il y en aura d'autres en 2027 et encore après, évidemment. Rendez-vous à l'écoute d'ici Loire-Océan. Nous, on a rendez-vous en Vendée dans des communes qui accueillent un écran géant sur lequel on peut projeter près de 12 000 films. Voilà, différents cinémas en plein air avec Movies. 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
0: Une idée, une bonne idée, tout simplement, qui fonctionne, qui marche, qui a fonctionné cet été, qui a fonctionné en 2025, c'est Movies. C'est un écran géant gonflable qui s'installe dans votre commune, de préférence là où il n'y a pas de salle de cinéma associative et qui vous propose une projection en plein air. Vous nous disiez, canicule ou pas, Soizic Joubert, cet été, ça n'a pas si mal fonctionné que ça. Il vous faut une vingtaine de minutes pour monter l'écran dans la commune, c'est ça. Après,
8: c'est bien ça.
0: Les films projetés, c'est à la carte dans un catalogue, chacun décide un petit peu de ce qu'il veut et c'est principalement des communes qui n'ont pas de salle de projection associative, qui vous demandent de venir. Ça a bien fonctionné cet été. Vous avez des projets pour l'hiver, parce que c'est bien de s'installer en plein air l'été, mais est-ce qu'on peut imaginer des projections dans des salles dignes de ce nom, par exemple en hiver, dans des communes qui n'ont pas de salle associative pour des projections?
8: Oui, bien sûr. Alors, ça peut être dans le cadre d'une conférence, par exemple, avec un film qui peut être adossé. Ça peut être, je pense, par exemple, dans le cadre des violences faites aux femmes. Ça peut être un film type L'amour et les forêts. Tout est possible et tout est imaginable. Et ça peut être aussi de faire venir des intervenants aussi, pourquoi pas des réalisateurs, présenter leurs films ou des courts-métrages. Enfin, voilà, tout est envisageable.
0: Quand on est indoor, comme on dit maintenant, on utilise, j'imagine, pas forcément cette structure gonflable, si, où on a d'autres instruments pour la projection.
8: La plupart des salles sont quand même équipées, ça peut arriver. Après, nous, on peut se déplacer aussi avec, mais oui, l'écran, en fait, il va

0: Il n'y a pas de limite à cet écran géant gonflable, les conditions de vent, je ne sais pas.
1: Alors si, au niveau des conditions de vent, il faut quand même être raisonnable. Et puis bon, c'est vrai que faut quand même un temps qui soit quand même assez clément. Parce que bon, regarder un film en plein air quand il pleut, c'est pas idéal,
0: non.
1: J'avoue. Mais c'est vrai qu'on a eu une météo qui était tellement favorable cet été qu'il n'y a eu aucun problème.
0: Oui, favorable, excepté la chaleur et les moustiques, on est d'accord.
1: Ouais, alors, mais la nuit, du coup, c'est agréable, en fait, justement.
0: C'est un petit
1: ça
0: peu
1: donne
0: mieux,
1: envie de sortir la nuit, ouais, tout
0: voilà.
1: à fait.
0: Et puis surtout, on rappelle, ce qui est génial, c'est le procédé, cet écran qui se monte en 20 minutes, voilà. Et en plus, il n'y a pas de bruit de soufflerie, vous nous expliquez. Voilà, et c'est une première en Vendée. L'écran n'est pas fabriqué en Vendée, mais un dispositif comme ça, c'est une première en Vendée. Si on a envie d'installer l'écran géant Movies dans sa commune, l'été prochain, on fait comment? Vous avez une page internet, un site Facebook, Instagram, comment on fait pour entrer en contact avec vous?
1: Vous pouvez nous trouver sur Instagram, donc movies-ciné, ou bien sur Facebook, et sinon on a un site qui est en préparation.
0: Voilà. Movies, je vous mets l'adresse de toute façon, vous allez pouvoir écouter cette émission, je vous mettrai l'adresse, vous inquiétez pas, sur la page ici.fr. Il y a une chose dont on n'a pas parlé, c'est les gros sous, ça coûte combien une séance en plein air comme ça, Movies?
1: Il faut compter en fonction du film choisi, clé en main, avec les droits du film, on est sur environ 1500 euros la prestation.
0: Ce qui est abordable pour des communes qui n'ont pas de salle de projection.
1: C'est l'idée. D'accord. C'est tout à fait l'idée.
0: C'est l'idée. Merci en tout cas, Soizic Joubert, d'avoir été avec nous et nous avoir présenté Movies. Bonne journée.
1: Merci à vous. Merci de même. Au revoir.

0: I can dance. Les Genesis à l'écoute d'Ici Loire-Océan.
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0: Et ça marche fort, le cinéma en plein air en Vendée. Alors évidemment, en automne, quand le temps se rafraîchit et les petites pluies arrivent, un petit peu moins, mais l'été, c'est super sympa, d'autant que le procédé est hyper simple. C'est un écran géant qui se gonfle sur n'importe quelle place d'une commune de Vendée ou d'ailleurs, c'est le moins qu'on puisse dire, on va aller voir ça dans quelques instants, en moins de 20 minutes, et du coup, vous pouvez assister à une projection en plein air, un peu comme dans un drive-in, voyez-vous, mais sans la voiture, aux États-Unis, voilà. Est-ce qu'il y a d'autres exemples comme ça en France? On a confié la mission à Lucie Miossec d'aller voir, puis elle nous dira ce qu'elle pense un petit peu du cinéma en plein air. Comme ça, ce sera dans la prochaine demi-heure. Emmenez-moi, voici Charles Aznavour.

0: Pardonnez-moi, Charles Aznavour à l'écoute d'Ici Loire-Océan.
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0: Avec toutes les heures, trois infos utiles en Loire-Atlantique et en Vendée. Sur l'île de Nantes, dans le dédale des axes de circulation fermés ou modifiés en raison des travaux, une bonne nouvelle, l'ouverture d'un nouvel axe de circulation, le boulevard Robert Badinter, le long du nouvel hôpital Loire Santé, dans le prolongement du boulevard Benoni-Goulin. Il permet aux automobilistes de rejoindre directement le boulevard Simone Veil et le pont des Trois Continents. Appelez-moi Tom Tom. À Béné, loin de Saint-Nazaire, en Brière, les bénévoles de la médiathèque proposent de troquer ses plans de jardin ou d'intérieur, de découvrir la grainothèque de la médiathèque, d'échanger des pratiques et savoir-faire autour de la biodiversité au jardin. C'est demain 10h, médiathèque Georges Sand de Béné. L'épicerie solidaire du Pays des Herbiers organise jusqu'à demain sa traditionnelle collecte alimentaire dans les supermarchés et hypermarchés de Mouchan, des Épaisses et des Herbiers. Les produits alimentaires d'hygiène ou d'entretien collectés seront mis à la disposition des clients de l'épicerie solidaire. Vous pouvez également faire des dons dématérialisé entre 2 et 5 euros directement à l'Hyper-U des Herbiers.
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0: Alors, est-ce qu'on a d'autres exemples comme ça d'écrans géants qui se gonflent en plein air quelque part en France? On a posé la question à Lucie Miossec ou de Drive-In, peut-être, allez savoir. Elle va y répondre dans quelques instants. Et puis, les conseils vétérinaires également de notre vétérinaire, le docteur Pierre Fabin. Canari ou perruche, quel oiseau pour débuter? Si vous avez envie de vous lancer, la réponse dans 10 minutes et les conseils du docteur Pierre Fabin.
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0: Et à vous donner autant de bons plans et tout, je pourrais perdre ma lucidité, mais rassurez-vous, je le sais. Je ne suis pas un héros. D'ailleurs, Daniel Balavoine est là pour nous le rappeler tous les jours. Allez.

0: Ça, c'est acté. Je ne suis pas un héros. À l'instant, Daniel Balavoine, à l'écoute d'Ici Loire-Océan.
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0: Bonjour Lucie Miossec.
3: Bonjour Hervé, bonjour tout le monde.
0: Vous avez vu comme les choses sont bien faites. À la veille du week-end, on parle cinéma ce matin, Lucie. Hein? Mais pas n'importe quel cinéma. Bon, au niveau du timing, au niveau du temps, on n'est pas vraiment raccord. Mais bon, le cinéma de plein air.
3: Oui, Hervé, vous receviez Soizic, l'une des créatrices de Movies, une entreprise vendéenne spécialisée dans le cinéma de plein air. Ils ont un grand écran gonflable et ils ont sillonné les communes de Vendée tout l'été et les habitants ont pu se retrouver pour regarder des films gratuitement avec simplement leur chaise et leur couverture sous les étoiles. Trop bien. Moi, j'ai eu la chance d'aller voir l'une de leurs séances et j'avoue qu'avant d'y aller, pour ma première fois dans un cinéma de plein air, j'avais un peu l'image du drive-in américain.
0: Ah oui.
3: Vous savez, ce qu'on voit dans les films, les voitures qui sont garées face à un immense écran, les amoureux sur la banquette avant, le pop-corn, un bras qui se glisse dans le cou de la personne aimée. Le drive-in, ça existe aux États-Unis depuis 1933.
0: Et même si on n'a pas forcément l'impression que le cinéma de plein air fasse partie des traditions françaises, en réalité, c'est beaucoup plus ancien qu'on ne le croit.
3: Il se raconte qu'il y avait déjà des projections en plein air en France au début des années 1900, en 1907. Mmh. Et ensuite, il s'est développé dans le pays en même temps que les drive-in américains, dans les années 30. Et je sais que la question que vous vous posez, Hervé, c'est « Mais est-ce qu'il y a des drive-in en France ?»
0: Mais oui.
3: Eh bien, la réponse est oui et non. En fait, c'est devenu un petit peu à la mode, si vous vous souvenez bien, pendant le Covid. Parce que c'était trop pratique d'être à l'intérieur de sa voiture et de pas avoir de contact avec les gens qui étaient à côté. Mais le concept n'a pas duré très très longtemps, donc on n'a pas vraiment de drive-in en France. Mais le cinéma de plein air, lui, revient très très fort, donc sans les voitures. L'une des régions dans lesquelles ça marche le mieux, c'est dans le sud de la France, la région Occitanie, qui recense par exemple près de 480 séances de cinéma en plein air cette année. Chez nous, ça se développe. L'objectif, c'est de faire plus que la région Occitanie. Mais partout en France, il y a des écrans géants qui fleurissent dans les communes, sur les places de village, dans les parcs, au bord de l'eau, avec des séances qui sont souvent gratuites. Et c'est ça qui est génial. Le ciné de plein air, c'est pas seulement un ciné, c'est une vraie activité à partager en été. On prend son fauteuil, son plaid, parfois son pique-nique et on profite d'un écran, d'un ciel étoilé et de quelques voisins. Bon, alors, il commence à faire beaucoup trop frais.
0: Oui.
3: Vous en avez parlé, hein, pour un cinéma de plein air, mais on se donne rendez-vous avec des pop-corn parce que je sais que vous adorez ça, Hervé. Des pop-corn dans la main l'été prochain.
0: Des pop-corns salés, bien
3: c'est
0: sûr.
3: C'est ceux de Santa, ceux-là.
0: Bah oui, évidemment, évidemment. Alors, le plaid cet été, il n'était pas indispensable. L'été prochain, on verra. Voilà, mais vous avez compris qu'il y a aussi des séances indoor, comme on dit, hein,
3: oui.
0: Que prépare mon.
3: Bah là, moi, je fais des séances indoor sur mon canapé, hein, avec le plaid.
0: Et ben alors, bon week-end dans ces cas-là. Lucie, on se donne rendez-vous lundi.
3: Allez, ça marche, bon week-end.
0: On est dans les années 80. C'est l'un des tubes phares des années 80. Elle nous a quittés depuis, d'ailleurs. Laura Bannigan, souvenir avec Self Control.

0: Self-control, Laura Branigan à l'écoute d'ici Loire-Océan.
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0: Conseil vétérinaire pour celles et ceux qui souhaitent adopter un oiseau. C'est parfois une aventure fascinante, mais face au choix, on hésite souvent. Docteur Pierre Fabin, pour une famille ou un débutant, vaut-il mieux choisir un canari, sauf s'il fait du football, ou une petite perruche?
3: Une perruche ondulée possède l'intelligence émotionnelle et la capacité d'apprentissage d'un enfant de 2 ans. Ce chiffre va tout résumer. Le choix entre un canari et une perruche dépend totalement de ce que vous attendez. Le canari, c'est l'oiseau contemplatif par excellence. On l'adopte pour son chant mélodieux, particulièrement chez le mâle, et pour la beauté de ses couleurs. Mais c'est un oiseau distant qui n'apprécie pas vraiment d'être manipulé. La perruche, à l'inverse, c'est un mini perroquet de compagnie. Un oiseau hyper interactif, très curieux, grégaire, qui peut prendre des tours, venir sur votre épaule et même répéter quelques mots si on l'entraîne. L'implication au quotidien est radicalement différente.
0: Alors imaginons qu'on opte pour la perruche qui a l'air beaucoup plus interactive. Hein. Quelles sont les contraintes à prévoir au quotidien pour qu'elle soit heureuse?
3: Alors la contrainte majeure de la perruche, c'est son besoin social. À l'état sauvage, elle vit en groupe de plusieurs milliers d'individus. Un oiseau laissé seul va déprimer, stresser et s'arracher les plumes. Il faut impérativement les adopter à minima par deux. Et ensuite, oubliez l'image de l'oiseau qui vit enfermé dans une cage. Un oiseau est fait pour voler. Vos perruches doivent toujours pouvoir sortir de leur espace pour voler dans une pièce sécurisée de la maison 2 à 3 heures par jour pour se muscler et interagir. Si vous n'avez pas ce temps le soir, le canari sera un meilleur choix. Il accepte plus facilement une routine tranquille à condition de lui offrir un espace de vie adapté.
0: Qu'on choisisse l'un ou l'autre de ces oiseaux, quelles sont les règles d'or incontournables pour choisir la cage et bien l'installer dans la maison?
3: Vous fuyez absolument les petites cages classiques et surtout les modèles ronds. C'est une véritable torture psychologique pour eux car ils n'ont pas de coin pour se réfugier en cas de stress et qu'ils perdent leur repère. L'idéal, ce n'est pas une simple cage, mais une véritable volière d'intérieur ou un grand espace aménagé. Prévoyez toujours très grand. Retenez qu'un oiseau vole à l'horizontale, pas à la verticale. Privilégiez donc une volière tout en longueur. Pour 2 perruches, comptez un strict minimum d'1 mètre de long avec de vraies branches naturelles pour leurs pattes.
0: Merci docteur Pierre Fabin, on vous retrouvera demain pour de précieux conseils vétérinaires. À l'origine, c'est une chanson de Michel Delpech, bien sûr, qui s'appelait Le Chasseur. Là, ça a été transformé en Les Oies Sauvages. Voici le DJ niçois Yann Muller.
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0: les oies sauvages. Jeanne Muller, à l'écoute de votre radio préférée, ici Loire-Océan.
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0: Allez, des infos pratiques, utiles et ludiques en Loire-Atlantique et en Vendée. On va passer un bon moment sur la presqu'île irlandaise. Vous allez comprendre pourquoi dans quelques instants. Avec Jean-Jacques Lester et les 3+.
10: Et si votre dimanche matin devenait un peu moins prévisible? Parce qu'à partir de cette saison, la fabrique à Impro, à Nantes, lance un tout nouveau rendez-vous inédit. L'Impro Brunch le dimanche. Boisson chaude et fraîche. Douceur salée et sucrée pour bruncher tranquillement. Une heure de spectacle improvisé. Pensez à arriver 15-20 minutes en avance. Le bar est ouvert pour vous accueillir avant la représentation. Réservez en ligne sur le site de la fabrique à Impro à Nantes. C'est 30€. Les billets achetés au guichet sont majorés de 1€ par rapport au tarif en ligne. Sur l'île de Nantes, une nouvelle étape dans la transformation du quartier République a été franchie. Le boulevard Robert Badinter ouvre progressivement à la circulation depuis lundi dernier. Ce nouvel axe longe le nouvel hôpital Loire Santé et donne à voir les futurs itinéraires dans ce quartier en construction. C'est le grand retour du festival qui récompense d'un chabrol d'or la meilleure adaptation d'un livre à l'écran. Le festival du film De la page à l'image fête ses 20 ans et commence ce soir jusqu'au samedi 17 octobre pour la première fois au Croisic, mais aussi à Guérande. Des invités sont attendus à l'image de Jean-Pierre Jeunet, qui fait l'ouverture avec Changer l'eau des fleurs, accompagné de son scénariste attitré, Guillaume Laurent, une chanson de Jacques Brel pour le teaser du film.
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10: Une bonne annonce très musicale de Changer l'eau des fleurs par celui qui avait fait Amélie Poulain, à découvrir en avant-première ce soir en sa présence au festival du film du Croisic De la page à l'image. D'anciens présidents du jury comme Guillaume de Tonquédec et Antoine Duléry vont vous offrir tous deux des lectures. Vincent Pérez vient présenter son nouveau film Un jeu dangereux. La présidente du jury cette année c'est Mélissa Dacosta, devenue en quelques années l'écrivaine française la plus lue, avec des succès en librairie comme Tout le bleu du ciel, Tenir debout, La doublure, ou encore son dernier roman, Fauve. Mélissa Dacosta et Vincent Pérez qui vont être nos invités pour notre émission spéciale mardi prochain, entre 17h et 19h, en direct du Croisic.
0: Et voilà pourquoi on va passer beaucoup de temps sur la presqu'île irlandaise avec vous pour ce festival de la page à l'image. N'importe quoi, c'est Florent Pagny à l'écoute d'ici Loire-Océan.

N'importe quoi, Florent Panier, à l'écoute d'ici Loire-Océan. 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Sinon, je vous pose quelques questions, on écoute des disques, des films et puis voilà, on passe un bon moment et vous repartez avec votre radio DAB+. 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Voici Robbie Williams.

0: Supreme, Robbie Williams, à l'écoute d'ici Loire-Océan.
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0: Première radio de proximité en Loire-Atlantique et Vendée, il est 11h. Les infos, c'est avec Céline Loiseau.
2: La mobilisation lycéenne avec, comme hier et mardi, une nouvelle manifestation aujourd'hui à Nantes. 13h devant le miroir d'eau à l'initiative d'élèves d'une dizaine de lycées de l'agglomération de Nantes. Hier, le cortège nantais a rassemblé plus de 8000 personnes. 39 personnes ont été interpellées d'après la préfecture. Le lycée des Bourdonnières au sud de la ville a été pris pour cible par des tirs de mortier et des cocktails Molotov à la mi-journée. La direction du lycée a décidé de fermer l'établissement jusqu'à lundi. Invité du 20h de TF1 hier soir, le ministre de l'Éducation nationale annonce l'affectation d'ici mardi de 3000 professeurs remplaçants dans les établissements où la situation est la plus tendue. Le non-remplacement des profs est l'une des critiques du mouvement lycéen. C'est une première réponse, mais ça ne peut pas être un solde de tout compte, d'après la CFDT. Transition écologique, prévention face au trafic de drogue et budget, voici quelques-uns des sujets qui vont occuper les élus de Nantes aujourd'hui. Réunion du conseil municipal avec donc ce gros dossier du budget, alors que nombre de collectivités disent avoir de moins en moins de marge de manœuvre. Pas de hausse de la taxe foncière envisagée pour l'instant, mais une hausse de certains impôts locaux, comme celui par exemple sur la collecte des déchets, n'est pas à exclure. On y reviendra dans le prochain journal à midi. Après la trêve internationale, avec notamment les débuts de Zidane comme sélectionneur de l'équipe de France de football, reprise de la Ligue 1 et de la Ligue 2 ce soir. Nantes joue demain après-midi à la maison, réception de Reims. Près de 20 000 personnes sont attendues, c'est la plus grosse affluence pour l'instant de ce début de saison. Ce sera la première fois aussi que la tribune Loire sera ouverte au public cette saison. Fin des sanctions après les incidents de la saison dernière. Il y a 5 mois face à Toulouse, 5 matchs ce soir pour démarrer cette 8e journée de Ligue 2, dont Guingamp à Nancy et Laval à Pau. En handball, ça ne va pas fort pour le HBC Nantes après une défaite en championnat à la maison face à Toulouse. Hier soir, défaite en Ligue des Champions pour la 3e journée. Revers 28-23 en Allemagne à Melsungen, ce qui veut dire que la victoire est obligatoire mercredi prochain contre ces mêmes Allemands si les Violets ne veulent pas hypothéquer leur chance de qualification pour le tour principal de la compétition.
0: Merci Céline Loiseau.
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0: Alors, je ne sais pas si ce sont les nuages ou les fines gouttes de pluie que j'ai pu sentir ce matin, mais quelque chose me dit que l'automne est là, quand même. Il peut y avoir quelques améliorations là en fin de matinée, début d'après-midi dans les ciels de Loire-Atlantique et de Vendée, mais elles ne seront que de courte durée. Les nuages vont revenir, apportant quelques averses également sur la vallée de l'Erdre, le vignoble nantais et la Gâtine vendéenne, ainsi que notre littoral. Les températures maximales, 17-19 du côté de la Vendée, peut-être 21 en Loire-Atlantique. On aura un peu plus de soleil, un temps un peu plus sec pour ce week-end, mais avec les mêmes températures entre 18-19 voire 20 degrés. Et la nuit, il ne fera pas plus de 12 degrés au mieux. Ça va se réchauffer un peu dans la nuit de dimanche à lundi.
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0: 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Mais ce serait dommage quand même de passer à côté de votre radio préférée, ici, Loire-Océan, qui est en DAB. Eh oui, tout à fait. Donc vous pouvez nous écouter avec un son de qualité numérique, mais exemplaire. Voilà, il n'y a plus de crachotement, il n'y a plus de coupure. Formidable. Et puis elle peut aussi vous réveiller le matin. Je vous l'offre de bon cœur. Il m'en reste une. Je ne vais pas la garder pour moi. 02 40 73 6000, on joue dans quelques instants dans la bonne humeur. J'envoie la roulette des jeux juste après.
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0: Frérot de la Vega et le chant des sirènes. Oups, il y a une petite tache là sur ma roulette. Attends, je vais frotter un peu.

0: chant des sirènes. Frérot de la Vega, l'écoute d'ici Loire-Océan.
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0: Alors, on a joué toute la semaine pour gagner la radio DADB+, mais Marie-Bonne, elle n'avait pas une minute à elle cette semaine, donc elle n'a pas réussi à nous joindre. Donc là, aujourd'hui, elle s'est dit, allez, j'y vais. Vous nous appelez de quel quartier à Nantes, Marie-Bonne ?
3: Du quartier d'Oulon.
0: Voilà, ça va bien ?
3: Très bien.
0: Vous avez remis le chauffage ?
3: Pas encore.
0: Mais on voit bien que les murs, qui étaient quand même très très chauds, faut bien le dire, hein, après cet été caniculaire, sont quand même en train de repasser dans des températures plus de saison. Hein. Plus ça va, plus
3: exactement,
0: ça va.
3: Exactement, mais c'est pas désagréable.
0: Bon, tout à fait. Voilà, tout à fait. Cet après-midi, petite balade du côté de Cré. Alors, c'est un quartier commerçant à Nantes. Je dis ça pour nos amis vendéens du sud Vendée, voyez-vous, par exemple. Ils avaient quelques courses à faire, donc, Marie-Bonne.
3: Voilà, exactement.
0: Voilà, très bien. Et sinon, week-end, repos, tranquillou.
3: Repos.
0: À deux.
3: Oui,
0: ouais.
3: Tranquille, vous êtes, non,
0: vous êtes, tout seul. Non, mais vous, ah bon, d'accord, ok, très bien. Marie-Bonne, petite radio, oui, parce que c'est pas très grand comme objet, mais il est plutôt rigolo, rétro, sympa, et puis il va surtout vous permettre de passer au DAB+, si vous ne l'aviez pas encore.
3: Non, pas du tout.
0: Bah voilà, donc il y a de plus en plus de radios, d'ailleurs, en numérique terrestre, et qui vous offrent normalement une fiabilité, on va dire, de son, et une qualité de son, au-dessus de la bande FM, qui parfois a tendance, surtout en voiture, à crachoter, à chouchouter, à... voilà.
3: Exactement.
0: Eh oui, bah non. Ben là, en tout cas, ça va marcher dans votre cuisine ou dans votre salon. Faut-il encore la gagner, cette radio, Marie-Bonne ? Est-ce que vous vous sentez prête ? Oui ? En forme ?
3: Eh ben, on va essayer.
0: Vous avez bien répété ? Vous êtes entraînée ? Vous avez fait quelques pompes, là ? Je ne sais pas, un peu d'assouplissement, tout ?
3: Tout ce qu'il faut, tout ce qu'il faut.
0: Ah, bah alors, je suis rassuré. Allez, j'envoie le jackpot.
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0: Ben, j'ai essayé de l'appeler de mes voeux, le jackpot, Marie-Bonne. Hein ? Mais je l'ai vu passer, il s'est pas arrêté. Donc, on va faire un petit thématique au quiz. J'ai choisi un thème, je vais vous poser 6 questions. Vous aurez une minute pour répondre à ces 6 questions. Et je vais évidemment vous aider en vous faisant à chaque fois 2 propositions. Est-ce que vous êtes plutôt épicurienne, Marie-Yvonne ?
3: Un peu, oui, un peu quand même. Oui.
0: Épicurienne avec modération, donc.
3: Avec modération.
0: Bah, ça tombe bien, parce que j'ai choisi comme thème, c'est un peu de saison, il y a des foires un peu partout, actuellement, les vins. D'accord.
3: D'accord.
0: On va surtout parler des vins de notre beau pays, voyez-vous.
3: D'accord.
0: Et de tout ce qui tourne autour de l'univers des vins. D'accord.
3: Okay.
0: Voilà. Bon. Et à chaque fois, je vous fais 2 propositions. Chrono de 60 secondes, c'est long, mais bon, faut quand même, de temps en temps, me donner une idée quand même, Marie-Yvonne. D'accord.
3: Oui.
0: Vous êtes prête ?
3: Oui, on va essayer.
0: Allez, chrono. Le vin du Beaujolais est récolté au nord de Dijon ou Lyon ?
3: Dijon.
0: Quel ingrédient peut être ajouté dans une barrique pour clarifier et affiner le vin ? Du blanc d'œuf ou de la levure chimique ? Du blanc d'œuf ou de la levure chimique, selon vous ?
3: De la levure chimique.
0: Le Riesling est un vin d'Alsace ou de Savoie ?
3: D'Alsace.
0: Oui. Qu'est-ce qu'un limonadier dans le domaine du vin ? Une carafe ou un tire-bouchon ?
3: Un tire-bouchon.
0: Mais oui. Lequel de ces cépages ne désigne pas un vin blanc ? Le Sauvignon ou le Merlot ?
3: Le Sauvignon. Excusez-moi, c'est le contraire, oui.
0: Bon, allez, je vous l'accorde, allez.
3: Je
0: prends sur moi. Quelle est l'unité de mesure de la persistance en bouche des arômes du vin ? La caudalie ou le causage ? À votre avis, c'est quoi ? Caudalie ou causage ?
3: La caudalie.
0: Ouais, allez, ouais, c'est joli. Et en plus, il y a un restaurant à Nantes qui s'appelle comme ça, c'est pas par hasard. La caudalie, ça je l'ai découvert, c'est l'unité de mesure de la persistance en bouche des arômes du vin. Ça marche, le Merlot. Ah, bah ça arrive à tout le monde, je regarde mon arbitre, des fois d'avoir la langue.
3: Bah oui,
0: ça fait 2 points. Le limonadier, c'est effectivement le tire-bouchon qu'on utilise dans toutes les brasseries, c'est vachement pratique, ça marche à tous les coups, 3 points. Le Riesling est un vin d'Alsace, ça fait 4 points. Par contre, le vin du Beaujolais, alors d'ailleurs aujourd'hui je crois qu'il est dans l'appellation Bourgogne d'ailleurs, le Beaujolais maintenant. C'est au nord de Lyon, mais bien en dessous de Dijon. Parce que autour de Dijon et pas loin de Dijon, c'est plutôt les grands crus de Bourgogne, voyez-vous.
3: Voilà, c'est pour ça que je me suis trompée.
0: Ben oui, mais c'est parce que... premium, Marivonne, hein, ou rien. Et puis alors ça, je l'ai découvert aussi, on peut ajouter du blanc d'œuf pour clarifier, affiner le...
3: J'aurais pas pensé.
0: Alors j'ai même la recette, hein, entre 2 et 8 blancs d'œufs par barrique. En 3 semaines, le blanc d'œuf coagule et permet une parfaite clarification naturelle.
3: J'aurais jamais pensé à ça.
0: Ben, moi non plus, mais je préfère plutôt qu'à de l'allure chimique, voyez-vous, et des trucs peu souffrés. 4 points, bon, c'est une bonne moyenne, Marie-Yvonne. On verra dans les 40... Hein, on verra dans 40 minutes si ça a tenu ou pas, d'accord ?
3: Très bien, merci beaucoup.
0: Belle matinée, Marie-Yvonne, à plus tard, peut-être. You can dance ? Ah bah voilà. Allez, Maldonado into the groove, et on se retrouve juste après pour jouer et gagner cette radio DAB+.

0: Get into the groove, Madonna, à l'écoute d'Ici Loire-Océan.
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0: Oh, c'est fou ce qui va arriver là dans quelques instants. Hein, Xavier, c'est complètement fou ce qui va se passer là maintenant.
3: Sûrement, oui.
0: Bah oui. Bah oui, parce qu'on va aux Épaisses en Vendée.
3: C'est ça.
0: Voilà, non loin du Puy du Fou.
3: C'est la ville du Puy du Fou.
0: Oui, absolument, absolument, absolument. Alors les Épaisses, j'ai appris ça l'autre jour. Je vais vous vendre l'info, mais vous l'avez forcément si jamais on tombe sur un questionnaire régional, que le nom vient en fait de la végétation particulièrement touffue, je crois, notamment du bois des Épaisses. C'est ça, c'est l'origine. Ce serait ça le nom de la commune en fait.
3: Eh bien, je vous crois sur parole.
0: D'accord. En fait, j'ai vendu une réponse au cas où. Formidable. Vous le notez dans votre coin de votre tête, Xavier. D'accord.
3: C'est fait.
0: Si je vous pose la question. Oui, je crois que c'est ça. C'était la densité des bois environnants, voilà, qui, soi-disant, ce serait l'origine du nom Les Épaisses, touffues, épais, voilà, tout simplement. Xavier, vous êtes routier?
3: Oui.
0: Et là, vous rentrez sur les Herbiers, c'est ça?
3: Je rentre sur les Herbiers à la base, oui.
0: Ouais, d'accord. Pour le week-end.
3: C'est ça.
0: Parce que vous, des fois, le week-end, vous n'êtes pas là parce que vous allez loin, loin, loin?
3: Non, avant, je partais loin, loin, mais maintenant, je suis en régional, donc je rentre tous les jours.
0: Ah, d'accord. Oui, enfin, en régional, ça veut dire que vous faites quoi? Moins de 500 km par semaine?
3: Oui, par jour. Voilà, je dois avoir 2500 km
0: par
3: semaine.
0: Oui, la semaine, c'est ça. Ouais, donc ça fait 300 par jour, quoi. Ouais.
3: C'est ça.
0: D'accord. Petit séjour à Terra Botanica, ce week-end?
3: C'est ça, oui.
0: Bah dites donc, c'est bien, vous n'avez jamais été du côté de Terra Botanica, ce serait une découverte?
3: Mais non, nous sommes déjà allés là-bas, mais là, c'est l'occasion de le faire avec des amis et de la famille.
0: Et puis faire un petit tour à Angers à côté, c'est une belle ville, il y a plein de choses à voir, donc allez-y.
3: Exactement.
0: Bon, non, vous me demandez pour les vacances, les week-ends et tout, vous me demandez, je vous fais ça sur mesure, il n'y a pas de souci. Bon, une petite radio DAB, pas pour mettre dans la voiture, pour mettre chez vous, d'accord?
3: Oui.
0: Vous bricolez un petit peu, je sais pas, vous aimez ça, Xavier?
3: Oui, assez, ouais.
0: Ouais, voilà, vous pouvez la mettre dans l'atelier, partout, il n'y a pas de souci, dans la cuisine, tout va bien. Si j'envoyais la roulette des jeux, Xavier?
3: Oui.
0: Allez.
3: C'est parti.
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0: Les mots bleus, le principe est simple, je vous demande de retrouver des mots, je vous file des indices, parfois des synonymes ou bien voilà des indices qui doivent vous mettre sur la voie du mot à reconstituer. Je vous donne les trois premières lettres de ce mot. Un exemple, si on jouait avec des mots qui commencent par C-H-O et que je vous donne comme indice cacao, vous penseriez à quel mot qui commence par C-H-O?
3: Chocolat.
0: Eh ben voilà. Alors non, on va jouer. J'ai été moins loin parce que là j'avais pas le courage, j'étais un peu pressé. Je me suis dit je vais m'arrêter au A. On va jouer avec des mots qui commencent par A, U, T comme André, Ursule, Thérèse. D'accord?
3: A U T
0: comme Thérèse, j'ai dit, pas comme Drérèse.
3: Oui.
0: Bah oui, mais non.
3: Ah.
0: Quand même. A U T. D'accord?
3: Ok.
0: Jeu de rapidité, 30 secondes. Si ça vient pas tout de suite, vous me dites passe et on y revient plus tard.

0: Non, alors, si vous voulez, le temps est long, donc je m'entraîne. Alors, c'est marrant parce que Autun, effectivement, ville de Saône-et-Loire, il y a des monuments à voir, effectivement, à Autun. On en parlait avec mon arbitre, qui regardait l'écran et en même temps me dit, mais Autun, c'est compliqué quand même. Xavier, du premier coup. Voilà, il y avait Auteuil aussi, si vous aviez voulu, qui est à la fois un quartier et une ville, Auteuil. Il y en a d'autres. Bravo. Écoutez, il nous faut un patron à chaque fois, une patronne. Le patron aujourd'hui, c'est Xavier. Il vient de faire 6 points. Donc maintenant, pour ceux et celles qui nous appellent, le défi est clair, rejoindre Xavier sur la première marche du podium si on veut lui arracher la radio des mains. À tout à l'heure, midi moins 5, Xavier.
1: Oui, pas de problème.
0: On fait comme ça. Et puis, si jamais on est plusieurs, je vous poserai une question de plus. Mais pour l'instant, c'est vous qui repartez avec la radio, ok?
1: Très bien.
0: À tout à l'heure. À tout à l'heure, Xavier.
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0: C'est une chanteuse engagée. On se souvient de son duo avec Renaud, Manhattan, Kaboul. Et bien, 24 ans après, elle revient. Et avec à nouveau une chanson engagée. Chantée pour elle, voici Axel Red.

0: chanter pour elle. Le retour d'Axel Red à l'écoute d'Ici Loire-Océan.
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0: On est dans le quartier d'Oulon tout à l'heure. On va voir dans quel quartier de Nantes on va tout de suite. Bonjour Edith, bienvenue.
3: Oui, bonjour Hervé, ça va?
0: Bah bien, et vous-même Edith?
3: Ah oh bah parfait, je suis ravie d'être avec vous.
0: Eh bah, ben, plaisir partagé Edith, on était dans le quartier d'Oulon tout à l'heure avec Marie-Bonne, on est où avec vous? Dans quel quartier?
3: Vers le pont du Centre,
0: ah, plus au nord.
3: Parc de la
0: Gaudinière,
3: voilà.
0: Voilà, on est beaucoup plus au nord, effectivement, le parc de la Gaudinière, le pont du Centre. Il y a des belles balades à faire dans le secteur, c'est peut-être ce que vous allez faire d'ailleurs de votre après-midi Edith, je sais pas, je dis ça comme ça moi.
3: Peut-être ou pas,
0: oui.
3: Ça va être comme ça va me prendre ou quoi?
0: Bah, écoutez, vous avez bien raison de prendre les choses comme elles viennent, ma chère Edith.
3: Exactement.
0: J'ai une roulette sur laquelle il y a une case de jackpot qui peut tomber à tout moment. Ça, c'est le bonus, parce que ça fait 2 points sans rien faire. Et puis sinon, j'ai plein de jeux à découvrir, certains assez drôles, à mon sens. Mais bon, moi, c'est vrai que je suis de l'autre côté, si vous voulez. Vous voyez, moi, je maîtrise la situation. Vous la subissez un peu, Edith. Mais bon,
3: voilà.
0: Ça va bien se passer, rassurez-vous. À gagner la radio DAB+, j'envoie la roulette des jeux.
4: Sportivement vôtre.
0: Allez, remettez la tenue de combat, Edith, chaussez les crampons, voilà.
3: Super.
0: Je ne sais pas pourquoi. Je me suis dit, Edith va me dire du sport. Ouais, bon.
3: Je suis pas sportive, mais enfin bon, on verra bien. Hein.
0: On partage la même non-passion pour le sport, Edith. Donc. Bon, bref, mais bon, on a quelques connaissances quand même. Je vais vous poser 6 questions autour du sport. Il y en a 3 qui vont concerner directement des athlètes ou des clubs de Loire-Atlantique ou de Vendée. D'accord?
3: Oui, bon.
0: Et puis 3 qui vont concerner le sport en général.
3: C'est un peu de...
0: Ça me paraît, je regarde un petit peu les questions, ça me paraît d'un peu de culture générale du sport. Je pense que même moi, je pourrais y arriver. Bon, je ne sais pas si je ferai un parcours sans faute, mais ça doit être jouable, Edith. Bon, je vous souhaite bonne chance.
3: Merci.
0: Chrono de
3: pour le mieux.
0: Ben oui, mais voilà, c'est ce qu'il faut se dire. Chrono de 60 secondes. Okay. Je vous fais 2 propositions à chaque question pour vous aider à trouver la bonne réponse, d'accord?
3: D'accord.
0: Allez, on y va. Football, Coupe de France 2018. Les Herbiers sont battus en finale par Lille ou PSG?
3: PSG.
0: Allez. Un coureur cycliste qui se lève de la selle, pédale en chanteuse ou en danseuse?
3: En danseuse.
0: Ben oui. Vendée Globe, le dernier au classement de la dernière édition en 2025, c'était Fabrice Amédéo ou Violette d'Orange? Qui était le dernier? Fabrice Amédéo ou Violette d'Orange?
3: Fabrice
0: Amédée,
3: le premier.
0: Bah oui, mais tout à fait. En Formule 1, quel drapeau annonce la fin de la course? Un drapeau jaune ou à damier?
3: À damier.
0: Oui. Handball, le prochain adversaire du HBC Nantes, dimanche en championnat, c'est Caen ou Dunkerque?
3: Caen.
0: Oui. Quel sport est associé à Simone Biles? La gymnastique ou l'athlétisme?
3: L'athlétisme.
0: Ah, Edith. Ah oui, j'y ai cru en même temps que vous, d'où mon cri déchirant. 7 médailles d'or au JO de Paris, la gymnaste américaine.
3: J'ai failli dire le premier et puis...
0: Mais pourquoi vous ne l'avez pas fait, Edith? Pourquoi vous êtes dit il y a un piège? Mais non, il y avait... Eh bien, c'est un, pour quelqu'un qui n'est pas sportif, c'est un très beau parcours, 5 points. Et on a vraiment failli arriver sur le podium avec Xavier. En tout cas, Edith, belle journée. Revenez quand vous voulez, en forme comme ça. La prochaine fois, vous allez tout exploser. J'en suis sûr, Edith. À bientôt.
3: À bientôt. Merci, Hervé. Bonne journée, bon courage.
0: Eh bien, c'est gentil, tout plein. Allez, dans la prochaine demi-heure, il y aura encore un dernier ou une dernière candidate qui va venir tenter de pousser un petit peu, vous savez, sur la première marche, Xavier, en disant moi aussi, je veux la radio DAB+. Il n'y a pas de raison. On va partager. Ben non, on ne pourra pas partager. Dans ces cas-là, je vous poserai une question de plus pour vous départager. Mais tout est possible. Venez nous rejoindre. On joue dans 10 minutes. Ça, ce sont les années 80, l'un des plus gros tubes de ce groupe mythique Toto. Et on part faire un long voyage. Africa à l'écoute d'Ici Loire-Océan.

0: et un instant Africa. C'était Toto à l'écoute d'ici Loire-Océan.
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0: Avec ces trois infos utiles en Loire-Atlantique et en Vendée. Les Sgt Pepper, un trio acoustique hommage aux Beatles, né à Chaland, partage sa passion depuis 10 ans. Les Sgt Pepper proposent une tournée dans des lieux intimistes. Concert ce soir 20h30 à la chapelle du collège de Notre-Dame de Bourgenay. Demain soir et dimanche dans l'église romane de Salerten, c'est complet. Sinon samedi 16 octobre à la chapelle Saint-Jean-Baptiste des Épaisses et vendredi 23 octobre au théâtre Saint-Vincent-sur-Grand. À chaque fois, le tarif est le même, 10€. L'équipe de futsal de Nantes passe en mode Halloween ce samedi soir à Mangin. Les éléphants du futsal reçoivent Paris. Sortez vos plus beaux déguisements, le meilleur remportera un cadeau. À l'occasion de la Toussaint, la ville de Saint-Nazaire attribue des emplacements de vente de fleurs aux abords des cimetières pour les fleuristes sédentaires et non sédentaires. La vente se déroule du jeudi 29 octobre au dimanche 1er novembre. Inscription à droitdeplace@saintnazaire.fr avant le vendredi 16 octobre. Ça arrive vite.
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0: Un dernier tour de roulette, j'allais dire, dans quelques instants pour l'une ou l'un d'entre vous pour tenter d'aller rejoindre le roi Xavier et lui subtiliser peut-être sous le nez. Eh bien, la radio DAB+ qu'on vous a offert toute cette semaine, on joue juste après Mylène Farmer et Désenchantée.

0: 16 ans, chantait Mylène Farmer à l'écoute d'Ici Loire-Océan.
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0: Bonjour et bienvenue Françoise.
3: Bonjour.
0: Françoise est verte à Vienne. Ah, faut pas que je le dise. Mais non, parce que si jamais je vous pose une question sur comment s'appellent les habitants de Vertou, bon, en même temps, vous saurez répondre, Françoise.
3: Oh oui, je pense, oui. Ah.
0: Mais pas n'importe quelle verte à Vienne. On dit quoi, une beauturienne? Non.
3: Non, beautouroise.
0: Beautouroise.
3: Oui.
0: J'ai appris quelque chose. Je le note, ça. Attendez, alors on dit une beautouroise. Beautourois, beautouroise. D'accord. Et ça change un petit peu, j'ai vu. Il y a des aménagements qu'on est en train de faire là-bas, où il y avait le marché avant, Françoise. Hmm,
3: ah oui, oui. Oui.
0: Il y a eu des ours aussi à une époque là-bas.
3: Exactement, oui.
0: Ils sont repartis.
3: L'année dernière, oui. Oui,
0: tout à fait. Vous étiez en train de faire des papiers off, j'aime pas ça, moi.
3: Il faut le faire quand même.
0: Bon, oui, parce que ça s'étale un peu sur la table du salon partout, donc voilà. Et puis cet après-midi, un peu de lecture, un week-end tranquille avec une balade selon le temps. Il y aura un peu de soleil quand même ce week-end, je crois. Ça va être plutôt pas si mal que ça, avec des températures plus en rapport avec la saison. On aura entre 18 et 20. Voilà. Ça va pour le menu, Françoise, impeccable?
3: Oui, très bien. Oui, oui.
0: Françoise, on donne tout. Il faut aller chercher Xavier sur la première marche du podium. Je vous le dis. Hein. D'accord?
3: On va essayer.
0: Allez, j'envoie la roulette des jeux.
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0: Oh, je vais vous faire écouter des extraits de films. Quoique, je suis en train de regarder la liste un petit peu de ce qu'on va écouter. Des extraits de films, ou en tout cas, il y a une série dans le lot, donc de films ou de séries. Et il faut à chaque fois me donner soit le titre du film, soit le titre de la série. Et puis, l'un des comédiens, de préférence qu'on entend. D'accord, Françoise?
3: D'accord.
0: On est prêt pour le premier extrait?
3: Oui.
0: Allez, on y va.
4: 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Ventilation latérale, couture étanche, double toit, tapis de sol polyétiné. Et alors attention. La chambre d'amis. Avec contre-porte moustiquaire.
5: Mais c'est une tente, quoi.
4: Ouais. Bouger un petit peu plus quand même.
0: Voilà, j'ai les images en tête. Il n'y a pas de souci. Oh, c'est du lourd, normalement, ça, Françoise. Est-ce que vous avez une idée? Non.
3: Non.
0: Pas du tout.
3: Pas, non.
0: Ah,
3: non.
0: Pourtant, il y a eu au moins c'est une trilogie. Il n'y a pas eu 3 ou 4.
3: La vérité, si je mens.
0: Et alors, avec quel comédien dans ces cas-là?
3: José Garcia.
0: Eh ben non, c'était Camping, Franck Dubosc et Gérard Lanvin, et c'était le tout premier Camping, Françoise. Ah, mais j'ai bien senti que vous étiez hermétique à l'humour de Camping, Françoise. Bon. Là, c'est une série. Il va falloir retrouver une série télé. Vous me donnez un des deux personnages ou un des deux comédiens ou comédiennes. Ça marche, écoutez.
6: Tu sais, c'est un site web, ça, sur les plages nudistes.
7: Ah ouais.
6: Moi, qui n'y a pas beaucoup de gars, hein, je vais te dire. Hein. Mm-hmm. On dirait une pub pour les implants mammaires, ça. Hein. T'as vu les nanas, comme elles sont gonflées à l'hélium. Trop... Regarde-moi ça, c'est fou, ça. Hein.
7: Ah, moi,
6: hein. Dis donc, attends, c'est marrant que je sois tombée là-dessus.
7: Oui, non, mais c'est normal, parce que tu sais, avec Internet, des fois, tu sais, tu t'appuies sur un bouton et tu tombes sur n'importe quoi.
6: Sur n'importe quoi, oui. Mais moi, j'ai tapé sur page préférée.
7: Quoi?
0: Pris la main dans le pot de confiture. Voilà. Alors, Françoise, vous pensez à quelle série? Française, donc, bien sûr.
3: Je dirais un gars et une fille.
0: Ouais, alors avec soit un personnage, soit un comédien, soit une comédienne, comme vous voulez. Qui? Que? Quoi?
3: Alexandra Lamy.
0: Ah oui, allez, c'était Chouchou. Et puis Loulou, c'était Jean Dujardin. Ah bah ça marche mieux, Françoise, hein? Bon, est-ce que pour le dernier extrait, ça va marcher normalement, le comédien? L'un des deux, vous devriez le reconnaître, au moins, écoutez bien.
8: Je m'embête pas avec toi là-dedans, hein. Quand je pète, tu rappliques de je sais pas où, et quand je fume, boum, tu tombes par terre. Allez! La soupe aux choux, mon Blaise, ça parfume jusqu'au trognon. Ça fait du bien partout qu'elle passe dans les boyaux. Ça tient au corps, ça vous fait même des gentillesses dans la tête. Tu veux que je t'y dise? Ça rend meilleur.
0: Alors, est-ce que c'était simple ou pas?
3: Oui, Louis de Funès dans La Soupe aux Choux.
0: Ah bah oui. Le camp et camping, c'est pas votre série.
3: Ah non. Oui, c'est dommage. Oui.
0: Bah oui, parce que là, 4 sur 6, on était bon pour aller dire à Xavier, dis donc, pousse-toi un peu, je veux monter avec toi sur le podium, on va avoir une question de plus. Eh bah, ben, ce sera pas pour cette fois-ci. Mais en tout cas, c'est un beau parcours, Françoise, et puis vous avez un joli sourire, on va dire un joli rire. Gardez-le, revenez quand vous voulez, Françoise, d'accord?
3: Merci.
0: À très bientôt. Nous, on va aller féliciter notre roi cette semaine, ou en tout cas ce vendredi, ce sera dans quelques instants, juste après ce souvenir de One Republic et Runaway.

0: Runaway One Republic à l'écoute d'ici Loire-Océan.
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0: Mesdames et messieurs, on n'a plus le droit de dire mademoiselle, je crois maintenant. Hein, je vous demande d'accueillir le roi Xavier. Voilà, roulement de tambour. Enfin, roulement de tambour. Non, c'est plutôt un peu. On se croirait plutôt au Carnaval de Rio. Hein, je ne sais pas ce que vous en pensez, Xavier.
3: Carrément.
0: Du côté des épaisses, donc toujours. Vous êtes arrivé à domicile ou pas d'ailleurs, Xavier? Vous êtes encore sur la route?
3: Pas encore, j'arrive juste au dépôt là.
0: Ah, d'accord, ok. Donc vous posez tout, impeccable. Eh bien, le moins qu'on puisse dire, mon cher Xavier, c'est que dans ce jeu, vous avez carburé. Ce qui est un peu normal pour un routier, si vous me le permettez. Hein?
3: Très bien.
0: La bonne blague, hein? Oh là là. Je me demandais, moi, il y en a plein. Bravo, en tout cas, j'ai le plaisir de vous offrir la radio DAB+. Comme ça, vous pourrez continuer à nous écouter en numérique terrestre, comme on dit, bref, avec un son de qualité. Il y a plus de 500 radios maintenant avec la radio régionale et je crois 25 ou 26 radios nationales sur le DAB+. Donc comme ça, vous n'aurez que l'embarras du choix. Petit week-end à Terra Botanica ce week-end donc, vous nous avez dit, voilà, avec des amis. Okay.
3: Avec la famille aussi, ouais.
0: Toute la famille. Je crois qu'il y a des animations spécifiques qui sont mises en place justement à l'approche d'Halloween, notamment.
3: Oui, il y a même quelque chose pour le soir après 19h.
0: Écoutez, faites-nous des belles photos, postez-nous tout ça sur le WhatsApp, parce que vous pouvez enregistrer le 02 40 63 6000 dans vos contacts favoris en WhatsApp. Voilà, et du coup, le matin, Nina et Romain, ils aiment bien échanger avec vous via photo interposée. Ah ouais, oui, ils adorent ça. Ah, ils sont friands. Je peux vous dire, on l'appelle Monsieur. Monsieur Potin, Romain. Il adore ça. Il m'écoute, là, il va être furieux. Non mais voilà, impeccable, allez-y. Et puis on aime bien échanger avec vous comme ça. Je vous souhaite un excellent week-end, mon cher Xavier.
3: Merci beaucoup.
0: Un petit mot, non? Je sais pas, vous avez un petit coucou à faire à quelqu'un, non?
3: Non, tous ceux qui me reconnaissent, c'est bonjour à tout le monde. Mais non, merci beaucoup à la radio. Je vous écoute avec plaisir.
0: Continuez comme ça quand vous êtes sur les routes de la région, puisque vous nous avez dit vous travaillez en régional, donc ça veut dire que vous allez très très loin. Non, pas plus de.
3: Beaucoup de Nantes.
0: Voilà.
3: De Nantes à La Rochelle, en gros.
0: Bah, vous avez le moral, faire du Nantes en camion avec les bouchons. Oui, c'est ça. Et les travaux. Mon cher Xavier, très bon week-end à vous, à très bientôt.
3: Merci beaucoup, bonne journée, bon week-end.
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0: Gong Star. À l'écoute d'ici Loire-Océan, c'était France Gall. Une émission 100% servie juste après vos infos de midi qui arrivent dans 4 minutes parce qu'on vous doit bien ça. Et c'est pas Enora Malagré qui va me contredire.
1: Bonjour à toutes et à tous. Bienvenue dans votre nouveau rendez-vous quotidien entre 12 et 13 heures. Ça s'appelle On vous doit bien ça aujourd'hui. On va parler bricolage. Et si on louait plutôt que d'acheter? Pas mal comme bon plan. On va en parler. À tout de suite.

0: C'était resté longtemps au sommet des parades en 85. Le géant de papier, Jean-Jacques Lafont, à l'écoute d'ici Loire-Océan.
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0: Première radio de proximité en Loire-Atlantique et Vendée, il est midi. Le journal Céline Loiseau.
2: Comme pour de nombreux foyers, le budget relève de plus en plus du casse-tête. Le projet de budget de l'État avec un effort à 54 milliards d'euros est en ce moment au menu de l'Assemblée nationale. Et à Nantes, aujourd'hui, les élus municipaux se penchent également sur les recettes, les dépenses et le débat d'orientation budgétaire. Pas de vote, mais des discussions sur les choix, quels investissements, quelles coupes, hausse ou non des impôts. Tout ça relève d'un exercice d'équilibriste d'après Mao Berthou. C'est la première adjointe en charge des finances à la mairie de Nantes.
3: On est dans un contexte, alors sur les questions financières, mais aussi nationales, politiquement, hein, où on voit qu'on a beaucoup d'incertitudes. Donc aujourd'hui, nous, on avance avec un budget contraint sur lequel on fait évidemment des choix parce qu'on sait que ces contraintes-là, elles sont fortes. Et pour autant, on est dans l'incertitude de savoir jusqu'où le gouvernement fera payer aux villes la dette de l'État. Donc on reste prudent et on construit en se disant qu'il peut y avoir des ponctions de l'État importantes, sachant qu'aujourd'hui, c'est une part très importante de nos recettes. Et donc si l'État venait à baisser les dotations aux collectivités, évidemment, ça nous met en difficulté pour maintenir les services publics, alors même que parfois, les services publics que la ville rend sont à la place de l'État, là où l'État devrait agir. Donc, on est vraiment dans une situation qui est particulièrement sensible.
2: Pour l'instant, la majorité municipale de Nantes exclut une hausse de la taxe foncière, mais des augmentations de certains impôts, comme la taxe sur les ordures ménagères, ne sont pas écartées. C'est début décembre que le budget de la ville de Nantes sera soumis au vote.
0: Les lycéens, de nouveau dans les rues de Nantes d'ici une heure.
2: Comme mardi et hier, rassemblement à 13h devant le miroir d'eau, toujours pour réclamer de meilleures conditions de travail dans les classes. Hier soir, le ministre de l'Éducation a annoncé la nomination de 3000 professeurs remplaçants d'ici mardi dans des établissements où la situation est très tendue. Ces profs manquants sont une des préoccupations exprimées par les lycéens. Il y a aussi les classes surchargées, les locaux vétustes et le système Parcoursup. Le lycée des Bourdonnières à Nantes, pris pour cible hier midi par des tirs de mortiers d'artifice et des cocktails Molotov, a suspendu ses cours jusqu'à lundi. Au lycée Camus, toujours à Nantes, où un scooter en feu a été lancé la semaine dernière sur la grille d'entrée. Blocus ce matin alors que les élèves de terminale devaient faire leur retour dans l'établissement. Après la trêve internationale, reprise de la Ligue 1 et de la Ligue 2 de football ce week-end. Nantes joue demain après-midi à la maison, réception du Stade de Reims. En coulisses, pendant cette trêve, la vie du club nantais fut bien agitée avec le processus de vente. Un projet de rachat porté par Phoenix Sport Invest, un groupe d'investisseurs européens. La somme de 100 millions d'euros est évoquée. Et on vous en parlait en début de semaine, une réunion extraordinaire du comité social et économique s'est tenue. En début de semaine, un rendez-vous consultatif où les représentants du personnel ont émis un avis défavorable. Ils dénoncent le manque de visibilité autour de ce projet. À la Jaunelière, Marius Delaunay, le sujet fait réagir tout le monde.
4: Impossible de passer à côté. Hein. Les joueurs, forcément, sont au courant, comme tout le monde, à la Jaunelière, du processus de vente, même s'ils préfèrent soigneusement éviter d'en parler à la presse. Ça paraît encore très flou pour l'attaquant Ignace Ganago.
5: Ce côté-là, moi, je connais pas. Tout ce qui est rachat, tout ça, je maîtrise pas.
4: Ça reste tout de même le sujet de discussion numéro 1 du moment, nous glisse un salarié du club, notamment après le CSE exceptionnel convoqué en début de semaine.
6: Je peux pas parler à la place de l'administratif, de tout ce qui se passe à côté, vous vous en doutez bien.
4: L'entraîneur Grégory Poirier.
6: Bien sûr que je sais ce qui se passe à côté, parce qu'on voit les infos, on est toujours, quand on a cette fonction-là, au courant de ce qui se passe. Mais voilà, moi j'en ai pas parlé, que ça soit avec la famille Kita ou avec mes joueurs ou même avec mon staff, et je suis très honnête. Pourquoi ? Parce que je veux tellement me concentrer encore une fois sur nos matchs.
4: Rester focus malgré tout sur l'objectif principal, le championnat. Le mois d'octobre va être dense avec les deux réceptions à suivre de Reims puis de Dunkerque, et il faudra ensuite aller batailler à Saint-Etienne pour tenter de rattraper le retard pris en début de saison.
2: Et la réception de Reims, ce sera demain après-midi à la Beaujoire. Match que vous fera d'ailleurs vivre Marius Delaunay et Guillaume Barré, ainsi que leurs consultants sur votre radio ici Loire-Océan. Près de 20 000 personnes sont attendues demain à la Beaujoire. C'est tout simplement la plus grosse affluence pour l'instant en ce début de saison. Et ce sera même la première fois cette saison que la tribune Loire sera ouverte au public. Fin des sanctions après les incidents d'il y a 5 mois face à Toulouse. 5 matchs de Ligue 2 ce soir pour démarrer cette 8e de journée, dont Guingamp à Nancy et Laval à Pau.
0: Merci Céline Loiseau.
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0: Il peut y avoir un peu plus d'éclaircies au moment du déjeuner ou en début d'après-midi dans les ciels de Loire-Atlantique et de Vendée, mais ce sera qu'une amélioration de courte durée. Les nuages seront là à nouveau en fin de journée avec des averses fugaces sur la vallée de l'Erdre, le Pays de Nantes, la Gâtine, Vendée, et puis sur toute la bordure littorale. Demain, il y aura plus de soleil. Les températures vont rester à peu près les mêmes que cet après-midi, entre 17-19, au mieux 21 degrés cet après-midi du côté de la Loire-Atlantique.
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2: À tous, bienvenue dans Vous doit bien ça. On est là tous les jours entre midi et 13h pour tenter modestement de vous rendre service parce qu'on vous doit bien ça. On parle bon plan, vie quotidienne, santé, animaux, on parle de tout ici, c'est votre antenne, c'est votre radio. Et ça se passe au 0810 055 056 si vous avez des questions, parce que ça tombe bien, on a des réponses. Moi je m'appelle Enora Malagré et je ne suis pas seule. Je suis avec Aude Razeau, Madame Anti-Arnaque. Bonjour Aude.
10: Coucou tout le monde.
2: Oh, le ce coucou très mignon.
10: Du vendredi.
2: Et d'ailleurs, qui dit vendredi, dit notre grand coach sportif Nordine Atta. Bonjour.
11: Salut Nora, ça va bien?
2: Ça va Nordine?
11: Très bien, je suis très content de
2: vous. Vous allez bientôt reprendre un Tour de France.
11: Enfin, voilà. Et je vais inviter Valère justement à venir sur le chemin.
2: Nordine Atta marche dans toute la France. Mmh. On vous en dira un petit mot en fin d'émission d'ailleurs. Et on parlait de Valère Coréard, monsieur Bonplan. Il est là bien sûr, comme tous les jours. Bonjour.
12: Salut Nora, bonjour à toutes et tous.
2: Et mon préféré, l'homme que l'on nomme le grand vétérinaire Pierre Favre. Bonjour.
13: Bonjour Nora, bonjour à tous.
2: Puisque Pierre nous parlera un peu plus tard d'un petit animal qu'on trouve dans les jardins, je ne vous en dis pas plus. Et puis on va parler aussi largement aujourd'hui bricolage, jardinage, petits travaux. On peut louer au lieu d'acheter. On a plein d'astuces à vous prodiguer sur Ici dans On vous doit bien ça. Et puis vous pouvez aussi nous laisser des messages vocaux au 0810 055 056. C'est un WhatsApp, c'est gratuit comme l'a fait aujourd'hui Florent.
14: Je me permets de vous appeler car depuis maintenant une bonne semaine, mon chien Albus, le plus beau berger australien de la Terre, passe pas mal de temps à se lécher les papattes. Alors si Pierre a un conseil à me donner, je suis preneur.
2: Ah ben on est preneur aussi, ça arrive assez régulièrement.
13: C'est très très fréquent ces problèmes de peau et qui arrivent surtout au niveau des pattes, on va y répondre tout à l'heure.
2: On y répond effectivement dans une trentaine de minutes et puis tout au long de l'année, je booste votre pouvoir d'achat, chers amis. 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Ça s'appelle On vous doit bien ça et on est ensemble jusqu'à 13h. Et il est midi 7, nous sommes en direct et Aude Razeau, nous allons parler aujourd'hui largement bricolage, jardinage, un peu votre passion j'ai envie de dire.
10: Pas du tout. Je suis nulle. Par contre j'ai un papa bricoleur très utile, le papa bricoleur. C'est une main d'œuvre gratuite.
2: Ouais. Voilà, et c'est pas mal.
10: C'est pas mal, surtout quand on déménage. Bon, ouais. Y a des outils qu'on entache chez soi, alors pas moi, mais des gens, des outils qui dorment au fond de la cave du garage. Une perceuse Nordine.
2: Oh là là,
10: perceuse.
2: Nordine fait des gestes.
15: Moi, je suis un super pigeon en fait. Dès que j'ai besoin d'un truc, j'ai besoin d'une seule fois et j'ai l'outil qui va bien et j'en ai, mais alors, des tonnes et des tonnes.
2: Alors il organise des brocantes chez lui ce week-end. Chers amis, on vous donnera son adresse juste après l'émission.
10: La perceuse, j'ai un chiffre de l'ADEME, donc l'Agence de la Transition Écologique, c'est très sérieux. Mm-hmm. Une perceuse, sur toute sa durée de vie de perceuse, elle sert en moyenne 12 minutes.
2: Hein,
10: 12 minutes. Bon, c'est une moyenne, c'est une estimation, mais c'est quand même un chiffre qui est assez frappant.
2: C'est fou.
12: Moi, beaucoup plus parce que comme j'arrive pas, je reprends, je fais plein de trous. Et...
2: c'est terrible chez vous, je pense.
10: Et puis donc Nordine, il a la ponceuse, le pistolet à colle.
2: Oui.
10: Le tailleur, par exemple, j'ai trouvé un autre chiffre. Près de 85% des bricoleurs. On parle bien des bricoleurs, donc pas de moi du tout. Il l'utilise moins de 5 fois par an. Donc en fait, on pourrait quand même en faire autre chose.
2: Oui, oui.
10: Donc ça, c'est pour le bricolage, pour le jardinage. Mm-hmm. Il y a tout le reste, l'appareil à raclette.
2: Oui, ça c'est très peu.
10: Combien de fois par an vous l'utilisez?
2: Bah, je sais pas. Deux fois, mais je vois Pierre.
13: Je l'utilise même l'été. Hein, donc,
2: Pierre est gourmand,
13: raclette,
2: Pierre Fabin.
13: C'est toute l'année. Hein.
10: C'est un calcul à faire, parce que l'appareil à raclette un peu familial, c'est quoi? Ça peut aller jusqu'à 80 euros, quelque chose comme ça. Est-ce que ça vaut le coup de l'acheter? Si vous en avez déjà un, pourquoi pas le louer à quelqu'un? ou le prêter finalement, le mettre à disposition. Il y a plein de solutions. Je suis sûre que Valère a plein de solutions.
16: Valère Coréard, monsieur bon plan.
12: Alors, il y a des solutions et notamment le fait d'échanger quand on est dans un immeuble avec les voisins. Ça se fait hein, de s'emprunter dans un immeuble ou aussi dans un lotissement, etc. Mais effectivement, on peut louer beaucoup de choses qu'on utilise rarement. Alors, vous le disiez, une perceuse pour un week-end, mais aussi une robe pour une cérémonie, une voiture pour partir en vacances et même, pourquoi pas, une piscine pour l'après-midi. Je vais vous expliquer tout ça. Alors, pour le bricolage et le jardin, c'est vrai que perceuse, ponceuse, nettoyeur, haute pression, tondeuse ou taille-haie, si vous l'utilisez 3-4 fois par an, vous allez sur une plateforme de location, notamment entre particuliers, vous allez le louer quoi, 30 euros la demi-journée, et puis vous louez deux fois dans l'année, ça vous revient à 60 euros. Si vous l'achetez, ça peut valoir 300-400 euros, vous avez vite fait le calcul, hein, on est d'accord. Alors là, vous avez Allo Voisin, qui est pas mal, ou Kiwiz, avec deux i.
16: D'accord.
12: Ça, c'est des plateformes de mise en relation entre particuliers.
16: K-I-W-I-I.
12: I-I. Et un petit Z.
16: D'accord.
12: Kiwiz. Ou Allo Voisin, ça marche bien, il y en a d'autres, bien sûr. Alors, Aude le disait à juste titre, on peut louer, mais on peut aussi devenir le bailleur, c'est-à-dire louer à d'autres personnes. En l'occurrence, notre ami Nordine, qui a pas mal de matos apparemment à la maison, vous pouvez tout à fait louer, ça vous fait un petit revenu d'appoint.
15: Bah, que ce soit ça, ou même le parc pour promener les chevaux, je le loue aussi quand je le mets à dispo. Non, je rigole, c'est pas un parc.
12: Si vous avez une grosse soirée, un mariage, même si on est un peu en arrière-saison, et vous avez envie de vous faire plaisir avec une belle tenue, le smoking, la robe, vous pouvez aussi louer pour un soir, pour 24 heures, 48 heures, votre tenue de soirée. Et là, c'est une bonne manière d'économiser ou se faire plaisir quand on n'a pas les moyens. Je pense à une robe un soir ou le closet, tout simplement. Ça, c'est des plateformes de location. C'est génial.
16: Moi, je vous donne un petit tease. Vous pouvez aussi, on en reparlera dans une autre émission plus largement, vous pouvez aussi louer vos appartements, vos maisons pour des tournages.
12: Ah, c'est bien ça.
16: Et là, je peux vous dire, les amis, que vous allez vous faire beaucoup de sous.
12: Vous avez une plateforme ou un...
16: Alors, malheureusement, non. C'est pour ça que je m'adresse à vous, parce que pendant le disque tout à l'heure, vous irez trouver. J'aime bien lui donner des petits devoirs, mais en fait, j'ai des amis qui ont fait ça, ça me vient en tête pendant que vous parlez et je sais que ça, c'est un très très bon plan. Peut-être que vous avez expérimenté ça, chères auditrices, chers auditeurs, appelez-nous 0810 055 056. J'ai un autre site, alors là, j'ai une vraie info pour une fois, moi et Nora, gensdeconfiance.com. Ça, c'est formidable, c'est un réseau sur lequel vous vous inscrivez et c'est exactement ce que décrit Valère. Vous allez aller, moi j'ai fait appel à gens de confiance, on m'a prêté un Karcher, on m'a prêté aussi une ponceuse, bon, pas tellement su comment le faire, mais enfin bon, on me l'a prêté quand même. Et c'est formidable, c'est un réseau de solidarité, c'est super, c'est des gens qui habitent pas très loin de chez vous et que peut-être vous ne connaissez pas. En plus, on n'est pas à l'abri de se faire un petit pote ou une petite pote. Et ça, c'est vraiment très chouette.
10: Je voulais revenir sur les tournages. J'ai des amis aussi qui ont fait ça, on a tourné chez eux un téléfilm. Et en fait, ce que je trouve extraordinaire, c'est qu'effectivement, visiblement, ça rapporte pas mal. J'ai pas osé demander en fait à mes amis combien, mais ils avaient l'air très contents.
16: Très bien payé.
10: Et en fait, ils enlèvent tous les objets, etc. Et après, ils remettent tout comme avant. Mais parfaitement, ils ont pris des photos et ils vous rendent l'appartement nickel comme il était avant.
16: C'est assez même fou. Encore mieux, disons. Valère, encore un plan, bien sûr.
12: Un autre bon plan, c'est la voiture. Vous partez en vacances, en voiture, vous avez deux voitures habituellement, vous pouvez tout à fait louer la deuxième voiture qui reste chez vous à des particuliers, ou alors vous allez en vacances plutôt que d'aller chez un professionnel, vous louez une voiture à un particulier.
17: Mais comment on fait pour l'assurance dans ce cas-là?
12: Tout est géré par les plateformes, alors vous en avez plusieurs, je pense notamment à GetAround ou Turo, et puis on peut aussi louer sa piscine. Si vous avez une piscine chez vous, vous pouvez louer 3-4 heures pour un goûter d'enfant par exemple, votre piscine, là aussi c'est une source de revenus qui est intéressante. Il y a aussi le matériel de fête, le matériel de loisir, le matériel de camping, donc tout se loue, ça n'est intéressant.
16: Votre mari, n'hésitez pas à le mettre également sur le marché.
12: Ça n'est intéressant que si c'est sur de la courte durée et comparez bien les offres entre elles.
16: Nordinatable.
15: Et même dans le sport, même les grandes surfaces de sport aujourd'hui se mettent à louer des vélos, les tapis de course. Donc au lieu de ça traîne dans le garage, à raison de 30 euros, 40 euros par mois sur 3, 6 ou 12 mois, vous pouvez vous lancer et surtout avoir de la variété dans votre pratique sportive.
16: Si vous avez aussi, vous, chères auditrices, chers auditeurs, des conseils à nous prodiguer, c'est un peu le but aussi de cette émission. On est en train de créer une chouette communauté. Écrivez-nous, appelez-nous 0810 055 056. On va ouvrir cette émission avec Laurent Voulzy, Bubble Star sur ICI. Et on est ensemble jusqu'à 13h, les amis.

0: Bubble Star, Laurent Voulzy sur Ici, on est ensemble jusqu'à 13h.
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0: 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Absolument, chers amis, c'est votre nouveau rendez-vous quotidien depuis la rentrée. On est très très heureux d'être avec vous tous les midis, et les midis 16 d'ailleurs, nous sommes en direct. Un peu plus tard dans l'émission, Pierre Fabin, notre vétérinaire, nous parlera d'un petit animal qu'il y a dans nos jardins. Je vous laisse peut-être deviner si vous avez trouvé. 0810 055 056, notre cher Nordi Natab nous dira quel sport on peut choisir pour améliorer notre quotidien. On répondra aussi au vocal qu'a laissé Florent. Bref, une émission très riche, mais pour l'heure, on parle bricolage, jardinage, tous ces petits ustensiles qui peuvent traîner un peu dans le garage ou dans les couloirs, n'importe quoi, dans les placards aussi, peut-être dans les couloirs, et qu'on peut louer, figurez-vous, pour se faire un petit billet. Et alors, on se posait la question hors antenne, chers amis, si on pouvait, pardonnez-moi, mais louer ces animaux, je me retourne vers vous, Pierre Fabin, cette formule est atroce, j'en conviens.
2: Alors non, on ne peut pas louer ses enfants non plus d'ailleurs, mais il y a quand même une plateforme collaborative qui existe qui s'appelle Empreinte Mon Toutou, qui permet à des gens qui ne pourraient pas avoir un chien chez eux en permanence, de faire garder leur chien de façon ponctuelle, de garder un chien de façon ponctuelle, ou bien quelqu'un qui voudrait le faire garder de façon ponctuelle, de trouver un bénévole de son quartier qui viendrait s'occuper de son chien.
0: Et des bons plans, on va continuer de vous en donner, puisqu'on nous accueillons Karima, c'est la cofondatrice de Cycle Zéro, cette application qui permet de récupérer gratuitement des matériaux sur les chantiers de proximité. On adore. Bonjour Karima, bienvenue.
3: Bonjour, merci de me recevoir.
0: Mais merci d'avoir accepté l'invitation. C'est une invitation qui a été lancée par notre cher Aude Razo.
4: Oui, avec les conseils de Valère Coréard, qui a toujours.
0: Mais quelle équipe, quelle solidarité.
4: Des bons plans dans sa besace. Bonjour Karima Lepsir. Donc effectivement, grâce à cette appli, on peut récupérer du matériel pas loin de chez soi, sur des chantiers notamment. Quel type de matériel? Expliquez-nous.
3: Alors on peut récupérer effectivement des matériaux gratuitement. On peut récupérer des fenêtres double vitrage, du parquet, du mobilier, de l'isolant.
0: Non mais c'est extraordinaire.
3: Oui, tout type de matériaux, tout ce que vous pouvez trouver sur les chantiers qui est encore en bon état.
0: Mais alors, je vais poser évidemment en bonne blonde une question bête, c'est pas du vol, on peut y aller, on récupère les restes en fait, c'est ça quelque part.
3: Exactement, en fait, les entreprises jettent tous ces matériaux à la benne, à la poubelle, et nous, en fait, on évite ça à travers Cycle Zéro, on permet aux entreprises d'avoir une traçabilité sur leurs matériaux pour qu'on sache quand même où ça termine. Et pour les particuliers, ça permet d'avoir une possibilité d'augmenter leur pouvoir d'achat et de gagner quand même une possibilité de faire ces travaux de façon moindre, à moindre coût.
0: Nordi Natab, vous avez une question?
5: Oui, parce que c'est à partir du moment, si j'ai bien compris, où le matériel est dans la benne, à partir de, si je vois une fenêtre qui est au bord d'une maison qui est terminée, est-ce que j'ai le droit de la prendre ou pas?
3: Alors non, parce qu'en fait, une fois que le matériau est à la poubelle, c'est fini. Donc nous, ce qu'on fait, c'est que... On, les

0: Parfois, il y a du neuf. Voilà.
1: D'accord. Et donc, vous nous confirmez, c'est totalement gratuit. Là, je vais sur l'appli, cycle zéro, je regarde ce qui est à disposition pas loin et je débourse rien du tout?
0: Non, c'est totalement gratuit.
2: D'accord. Oh là là, qu'est-ce qu'on aime,
1: et comment
2: ça.
1: Je récupère? Parce que des fois, c'est des gros trucs, non? Comment, c'est moi qui m'en occupe,
3: non? On va pas vous les ramener chez vous non plus.
1: Je sais pas, moi.
4: Dis donc, t'es un peu gourmande. Ben,
0: nous, on vous accompagne. Si vous voulez récupérer, par exemple, des fenêtres, imaginons, vous avez besoin de 10 fenêtres pour votre maison. Bah, nous, on vous a au téléphone. On a un service après-vente, bien sûr, qui vous accompagne. Et on vous conseille de prendre une location d'une certaine dimension pour aller récupérer ces matériaux-là. Ensuite, quand vous arrivez sur le site, vous êtes aidé, bien sûr, par l'entreprise qui met tous les matériaux dans votre camion, qui vous aide. Et puis ensuite, vous repartez. Et là, soit vous pouvez prendre un artisan pour vous aider à les poser, vu que vous avez fait une économie d'achat sur les matériaux. Soit vous êtes bricoleur ou bricoleuse et vous pouvez les poser vous-même.
1: Bon, moi, je vais faire un artisan.
4: Ah, oh, bah oui.
5: Votre Valère, papa, non, il est...
4: voilà, c'est le fameux papa de Aude, Valère Correa.
3: Oui, bon, ça, c'est vraiment le bon plan, je trouve, pour faire ces travaux. Alors, je reviens peut-être sur la question, là, de louer son appart, sa maison, pour un lieu de tournage, parce que vous avez essayé de m'attraper tout à l'heure.
4: Oui, parce que je vous soumettais ce plan sympathique.
3: J'ai un petit peu transpiré, mais j'ai fini par en trouver trois sérieux. Alors, il y en a un, tout simplement, c'est wearsen.com.
4: Sen comme une scène de, voilà, S-C-E-N-E. Hein, c'est bien, j'ai pris
3: voilà, lieudetournage.com aussi, ouais. lieudetournage.com et enfin easyspace.fr.
4: Et j'ai une autre mission pour vous, monsieur Coréard. Combien que ça rapporte, monsieur, ça?
3: Est-ce Alors, ça dépend, il y a beaucoup de critères, en fait. Il y a beaucoup de critères, ouais. Ma chère, entre la période, les prestations,
4: etc.
3: C'est de loyer. Mais ça a l'air d'être assez bien payé, quand
4: assez
3: même.
4: Assez lucratif. Merci infiniment, chers amis. Dans un instant, on va accueillir évidemment des auditeurs, parce que vous êtes très nombreuses et très nombreux à réagir au 0810 055 056. Si vous avez des petits conseils, des petits tips, comme on dit, n'hésitez pas à nous écrire. C'est aussi ça, on vous doit bien ça. C'est une émission que nous fabriquons ensemble, chers amis. Nous allons écouter une nouveauté, figurez-vous. Il sort aujourd'hui, il est déjà sur ICI, parce que nous sommes à la pointe, en attendant son troisième album. Voici Charlotte Cardin, Memories, dans On vous doit bien ça. On est ensemble jusqu'à 13h.

0: Merveilleuse nouveauté que ce titre Memories, Charlotte Cardin sur ICI. 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
0: Midi 25, nous sommes en direct ensemble jusqu'à 13h. C'est votre nouveau rendez-vous quotidien. Ça s'appelle On vous doit bien ça. Depuis le début de l'émission, on se donne plein de bons plans sur comment louer au lieu d'acheter son matériel de bricolage, de jardinage, etc. Louer son appart ou sa maison pour des tournages. On adore. Et on a un auditeur aussi qui a aussi un bon plan à nous donner. Il s'appelle Mathieu. Il appelle de Villeurbanne. J'embrasse très fort les collègues et copains d'ici Isère. Bonjour Mathieu. Mathieu, bienvenue.
2: Bonjour.
0: Ça va Mathieu ?
2: Ça va très bien, merci.
0: Merci beaucoup de nous appeler parce que vous avez un vrai bon plan, on vous écoute.
2: Oui, je voulais partager un bon plan parce que je suis utilisateur d'une application qui s'appelle Les Biens en Commun.
0: Ouais.
2: Voilà, depuis un peu plus de 2 ans et avec ma femme, on a eu l'occasion d'emprunter plusieurs objets sur ce service.
0: Mm-hmm.
2: Par exemple, une shampouineuse ou un perforateur. Et c'est un bon plan, parce que ce qui fonctionne bien, c'est le fait que ce soit facile et efficace. En quelques clics, quoi. Donc c'est une application, hein, sur le téléphone, on peut emprunter un objet, objet dont on n'a pas forcément besoin au quotidien, pour quelques euros, et on peut l'emprunter pour une journée ou 2 jours. Et donc ce qui est vraiment très bien, c'est que c'est efficace parce que tout est déjà prêt. C'est dans un casier connecté à côté de chez nous.
0: D'accord.
2: Donc c'est vraiment comme aller chercher un colis.
0: Ouais, ouais, ouais.
2: Avec le téléphone, on a tout ce qu'il faut. Et puis on récupère un matériel entretenu avec le manuel, des tutos vidéo, etc. pour s'en servir.
0: C'est formidable encore cette histoire. Et il y en a partout, hein. Il n'y en a pas partout, il y en a plutôt dans les grandes villes. Je vois Valère qui me faisait les gros yeux. Lyon, Paris, Strasbourg, Grenoble, Saint-Etienne, bientôt Bordeaux apparemment. Mais c'est vrai qu'il faudrait que ça se démocratise un peu plus, Valère.
3: Ouais, c'est une super idée. Et vous avez raison de le
0: Merci
3: dire.
0: Merci Mathieu dans pour des, ce plan, hein, néanmoins.
3: C'est plutôt dans des grandes villes. Ça me faisait penser aussi aux bricothèques. Je ne sais pas si vous connaissez
0: non,
3: ce concept.
0: Quoi,
3: j'avais pas prévu d'en parler, mais je me dis, cet auditeur m'y fait penser. Et c'est là qu'on construit ensemble. Les bricothèques, c'est comme une bibliothèque, mais plutôt que d'aller emprunter un livre, vous allez emprunter une perceuse, justement, ou un objet dont vous avez besoin. Il n'y en a pas partout en France, mais il y en a quand même un certain nombre. Ça vaut le coup de se renseigner.
0: D'accord. Et vous avez des petits plans encore, je crois, Valère.
3: Ah, mais j'en ai. Mais bien sûr, bien sûr. Alors, déjà, on peut commencer par.
0: J'aime bien le mettre
3: tout
0: mal à
3: simplement
0: l'aise.
3: Trouver un objet gratuit. Vous avez besoin de deux chaises, d'une table, parfois même d'un lave-vaisselle, d'un frigo. Il y a des plateformes qui sont spécialisées sur le don, et je pense notamment à Give, j'en ai déjà parlé, c'est geev.org.
0: Mm-hmm.
3: C'est impressionnant, si vous allez jeter un coup d'œil dessus, vous vous géolocalisez, il y a vraiment beaucoup, beaucoup de dons autour de vous, et vous pouvez aussi donner. On est dans l'économie circulaire, c'est une économie qui est intelligente, on fait ensemble, et puis c'est beaucoup plus écologique, c'est beaucoup plus durable, parce que la durée de vie des objets s'allonge avec ça. Le Bon Coin, souvent on dit, le Bon Coin c'est pour vendre ou acheter, mais c'est aussi pour donner ou recevoir. Vous pouvez cocher, Nordine, vous connaissez ça,
4: hein. Ah oui.
0: Voilà. Vu qu'il a
5: il a besoin de vider son abri de jardin, a priori.
3: Il a beaucoup de perceuses, en fait.
0: Pour ceux qui ont loupé le début de l'émission, Nordinata nous a dit que vraiment il y avait un magasin dans son garage, apparemment. Qui de la perceuse, qui de la ponceuse, il a tout. Et donc le Bon Coin, oui.
3: Le Bon Coin, vous pouvez, si vous recherchez une perceuse, regarder en cochant don s'il n'y en a pas à donner autour de chez vous, donc à recevoir, mais vous pouvez aussi vous-même la donner si elle convient plus à votre usage, plutôt que de la jeter. Là encore, il y a une démarche et durable et de solidarité.
0: Soyez ministre, hein, Valère Corée.
3: Non, mais et puis il y a un autre truc que je trouve très intéressant, c'est que vous avez aussi tous les points relais, les recycleries, les Emmaüs, tout ce tissu associatif. Là, c'est pareil, il y a tellement de possibilités de trouver des choses gratuites ou à très très bas coût. Les ressourceries, il y en a des centaines, voire des milliers en France. Tout ça, c'est des endroits qui sont intelligents et ce sont des bons plans économiques
0: Merci
3: et écologiques.
0: Merci beaucoup, Valère. Rapidement, Audrazo.
6: Mathieu nous parlait du site Les Biens en Commun. Du coup, je suis allée voir, j'ai trouvé quand même une machine à glace et une machine à pop-corn.
0: Ah, et
6: ça
0: du
6: peut
0: coup,
6: donner des idées aussi.
0: Elle vient de les optionner. Allez, dans un instant, on va parler animaux, on va parler sport. Dans votre nouveau rendez-vous quotidien, on vous doit bien ça, mais pour l'heure, c'est l'actualité de vos régions. Grâce aux 44 locales de votre radio ici. Allez, à tout de suite.
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11: Avec toutes les heures, des infos pratiques, locales et utiles en Loire-Atlantique et en Vendée, à Pontchâteau. Pour répondre aux besoins des habitants, eh bien, la ville recherche un porteur de projet souhaitant ouvrir un pressing. Si vous avez une expertise dans ce domaine ou vous souhaitez vous lancer, eh bien, vous allez pouvoir contacter le manager du commerce de Pontchâteau qui vous accompagnera dans l'étude d'implantation. À Chaucher, les jeunes passent à l'action pour gagner un peu d'argent de poche. Après le succès de la première session, c'était cet été, la commission Bien Vivre lance une deuxième édition pendant les vacances scolaires d'octobre et de décembre. Alors si vous voulez participer, c'est très simple. Hein. Vous participez en fait à des petites missions d'intérêt général en échange d'une gratification. Alors pour connaître les conditions, les dates, les missions, rendez-vous en mairie ou sur chaucher.fr, rubrique actualité.
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0: Et il est midi 32, nous sommes en direct ensemble jusqu'à 13h, ça s'appelle On vous doit bien ça. C'est une émission que nous avons conçue pour vous, avec sérieux et bonne humeur, pour vous rendre service au maximum. On parle bon plan, vie quotidienne, animaux, santé. On est là pour vous, c'est votre antenne. Si vous avez des questions, ça se passe au 0810 055 056. Nous allons parler dans un instant animaux avec notre cher vétérinaire Pierre Fabin. Nous allons parler aussi sport avec notre coach sportif qui nous fait l'honneur d'être là tous les vendredi. Et vous pouvez aussi nous laisser des messages vocaux au même numéro, hein, 0810 055 056, comme l'a fait Florent aujourd'hui.
13: Bonjour Enora, bonjour à toute l'équipe, c'est Florent de Grasse dans les Alpes-Maritimes. Je me permets de vous appeler car depuis maintenant une bonne semaine, mon chien Albus, le plus beau berger australien de la Terre, passe pas mal de temps à sécher les papattes. On a testé le shampoing, mais rien n'y fait, il continue. Alors si Pierre a un conseil à me donner, je suis preneur. Des bisous à tous et un bon week-end.
0: Oh, c'est gentil, un bon week-end aussi à vous, cher Florent, et merci d'avoir laissé ce message. Il nous appelait d'ailleurs de Grasse, des Alpes-Maritimes, j'en profite pour saluer nos collègues d'ici Azur. Pierre Fabin, ça arrive assez régulièrement, ça.
5: Effectivement. Alors, il faut savoir que quand ça arrive comme ça, pendant une durée prolongée, mm-hmm. ça n'est pas normal. C'est qu'il y a une pathologie derrière tout mm-hmm. ça. Et c'est pour ça que juste faire un shampoing, ça ne va plus suffire à ce moment-là. Il va falloir trouver la cause, en fait, traiter la cause directement derrière tout ça. Alors, la première chose à faire, c'est de regarder le nombre de pattes touchées. Est-ce qu'il y en a une ? Ouais. Est-ce qu'il y en a deux ? Est-ce que ça, les quatre carrément ? Quand il n'y en a qu'une, c'est qu'il va falloir chercher quelque chose spécifiquement au niveau de cette patte. Il y a peut-être une petite épine plantée, il y a peut-être un petit épillet, vous savez, c'est ces petits morceaux d'herbe qui vont se planter sous la peau et qui vont migrer. Donc on va chercher une rougeur, un gonflement, une petite boule. Si vous avez ça, passez tout de suite chez votre vétérinaire, ça ne servira à rien d'attendre, ça ne va pas s'améliorer tout seul. Si par contre, c'est plusieurs pattes qui sont touchées, la première cause de l'échec des pattes chez le chien, c'est l'allergie. C'est-à-dire que le chien est peut-être, votre chien est peut-être allergique, notamment chez un berger australien. Les allergies, c'est assez fréquent. Les autres races, c'est souvent tout ce qui est bulldog, tout ça. Ils sont très, très allergiques et c'est souvent des chiens qui se lèchent énormément les pattes. Et quand on va regarder entre les coussinets, on a le poil qui devient un petit peu rouge, un peu oxydé, comme ça. Ouais, ça veut dire qu'il y a vraiment des léchages très fréquents et que la salive agit sur le poil. Dans ce cas-là, vraiment, on se dirige vers une allergie alimentaire. Là encore, on va devoir passer par la case vétérinaire. Et les autres possibilités qu'on a, notamment dans ces léchages de pattes, que ça soit une allergie ou pas, quand ça devient de cette couleur, c'est souvent qu'il y a une infection qui s'est installée en plus. Donc, en plus de l'allergie, il va falloir traiter l'infection qui est là. Et après, on peut avoir des douleurs articulaires qui déclenchent ce genre de choses. Mais aussi, chez un chien comme le berger australien, il faut savoir que l'ennui peut engendrer ce genre de problème.
0: Ça peut être un problème comportemental
5: à la base qui va s'infecter en plus derrière. Parce qu'en fait, le chien s'ennuie, donc il se lèche et ça va s'infecter entre les pattes. Donc, quand ça dure plus d'une semaine, parce que c'est pas des problèmes urgents en général, mais quand ça dure plus d'une semaine, comme ça, c'est qu'il est temps de consulter votre vétérinaire pour qu'on trouve vraiment la cause à l'origine de tout ça.
14: Mais quand il se lèche la patte comme ça régulièrement, il faut le gronder, il faut faire quoi?
5: Non, pas du tout. Bah, il va falloir aller chercher d'où ça vient. Parce qu'en fait, en le grondant, en fait, vous allez juste créer une frustration qui va être là.
14: Mais si c'est comportemental, par
5: alors,
14: exemple,
5: si c'est comportemental,
14: comment lui enlève cette habitude?
5: Bah, voilà, si c'est de l'ennui, eh ben, il va falloir stimuler votre chien, il va falloir sortir avec lui, oui, il va falloir aller se promener pour qu'il oublie qu'il ait envie de se lécher la patte. Et chez un berger australien qui est un chien de travail notamment, ben voilà, s'il ne sort pas assez dans la journée, s'il n'est pas assez stimulé, eh ben, il va juste se lécher les pattes par ennui.
14: C'est un ordinateur qui applaudit la chronique de Pierre Fabin, parce que dès qu'il entend le mot activité, voilà, il est tel un labrador qui remue la queue. Il est content, il se dit, voilà, ça y est,
5: non, mais c'est vrai,
14: une promenade en forêt.
11: Parce qu'un jour, on fera une chronique.
5: On fera une chronique sur l'activité des animaux. Il faut savoir que quand on a un chien, notamment un chien comme ça qui a besoin de se dépenser, c'est souvent une heure de sortie par jour, hein, une heure de sortie active par jour, et les gens en ont besoin aussi, donc ça fait du bien à tout le monde au final.
14: Nous avons créé un couple d'Ordinatab et Pierre Fabin.
5: Mais
14: sur votre radio.
5: Je sais qu'on va s'entendre sur ce point-là.
14: C'est super. Oh là là,
5: oh là là, là là, moi aussi, Nordine.
14: Le week-end,
5: ma femme va être jalouse,
14: le week-end arrive, c'est merveilleux. Allez, c'est votre émission. Si vous avez des questions, ça se passe au 0810, chers amis, 055 056. Ah, j'adore ce titre. On va écouter un indétrônable Louise Attaque, ton invitation sur ICI. Il est midi 36.

0: raison. Louise attaque ton invitation sur Ici, midi 39.
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0: Non mais, Tordi la table, je sais pas ce qu'il a, il participe à tout aujourd'hui. Il m'a dit, ouais, tu chantes bien. Mais il est de tous les micros, comme on dit en radio. Merci Nordine, vous êtes un enchantement, sachez-le. Oh. Il va vous parler d'ailleurs dans un instant, notre Nordine à table, du sport que vous pouvez choisir pour améliorer votre quotidien. Je suis tout oui, mais pour l'heure, on va parler, cher Pierre Favin, notre vétérinaire, d'un petit animal qu'on trouve dans nos jardins.
3: Effectivement. Alors, est-ce que vous connaissez le bruit, enfin l'animal qui fait ce bruit?
0: Grillon.
3: Ça ressemble à un grillon. Et non. Alors, je vais vous donner
0: c'est un
3: deuxième.
0: Petit Valère Coréa.
3: Je vais donner un deuxième
4: animal à respirer. Voilà.
3: Le petit de cet animal s'appelle le choupisson.
4: Choupisson.
0: Ah, je sais. Ça y est, j'ai trouvé moi.
3: C'est quoi?
0: Le hérisson.
3: Le hérisson. Exactement. C'est le meilleur ami du jardinier. C'est une machine anti-limaces assez redoutable. On parlait de jardin un peu tout à l'heure, mais c'est le meilleur ami qu'on peut avoir quand on a trop de limaces ou d'escargots dans son jardin. Mais sa population s'effondre en ce moment.
0: Ah bon?
3: Alors, bah oui,
0: pourquoi?
3: On a énormément d'hérissons qui sont écrasés par les voitures ou qui sont tués même par des insecticides. Comme il y a moins de faune sauvage dans nos jardins, moins d'insectes, tout ça, et bien ils ne trouvent plus à manger. Alors, la première chose à faire si vous avez un hérisson chez vous, c'est de regarder l'heure à laquelle vous le trouvez. Trouver un hérisson la journée, ça n'est jamais normal. C'est que c'est un hérisson qui est en détresse. Le hérisson ne vit que la nuit, il sort en général vers 19-20 heures. Si vous le trouvez la journée, c'est qu'il a besoin de soins. Donc, qu'est-ce que vous faites? Vous le prenez avec des gants et vous le mettez dans un carton avec une petite bouillotte et vous allez le déposer dans un centre de faune sauvage. Parce qu'en fait, ce hérisson en détresse, c'est probablement soit qu'il est en train de mourir de faim, ça arrive, soit qu'il est parasité, soit qu'il est blessé. Et vous n'allez pas forcément réussir à l'examiner parce qu'il va être en boule, ça va être dur de regarder. Donc, amenez-le si possible dans un centre de faune sauvage. Alors, pour trouver des centres de faune sauvage, c'est pas très facile toujours, mais il y a un site qui existe, il s'appelle réseau-soins-faune-sauvage.com et il va vous répertorier, il va vous aider à trouver le centre de faune sauvage le plus proche de chez vous. S'ils ne sont pas ouverts à ce moment-là, parce qu'ils ne sont pas forcément ouverts la nuit, parfois c'est juste des endroits où on peut déposer les animaux, vous allez sur un site qui s'appelle le sanctuaire des hérissons.eu et ils vont vous donner tous les conseils pour le prendre en charge. Si par contre vous trouvez un hérisson en soirée, dans votre jardin, en train de grignoter dans un plate-bande, c'est complètement normal, il n'y a rien de spécifique à faire, laissez-les tranquilles, mais vous pouvez quand même les aider. Comme je l'ai dit, on a de moins en moins d'insectes dans nos jardins, donc leur
0: donner... Il ne faut pas le toucher. Hein.
3: Non, ça ne sert à rien de le toucher, ne l'embêtez pas. J'ai d'ailleurs fait une grosse erreur un jour comme ça, j'avais un hérisson dans mon jardin et je vais voulu lui construire un petit abri que je lui ai posé au-dessus de lui pendant sa sieste la journée. Et ben, ce hérisson est parti de mon jardin et il allait habiter chez le voisin qui me nargue tout le temps maintenant. Donc, vraiment, vous les laissez tranquilles.
0: Il a volé votre hérisson.
3: Et il a volé mon hérisson. C'était le hérisson de Pierre, ben c'est devenu le hérisson de Erwan aujourd'hui. Par contre, vous pouvez quand même leur donner un petit coup de pouce avec la nourriture. C'est-à-dire que vous pouvez leur donner à manger. Alors, un hérisson, ça se nourrit comment? Il y a des astuces de grand-mère. On pourrait donner du lait, du pain, ce genre de choses. Surtout pas le lait, ça va leur donner la diarrhée. Le pain, ça va pas les nourrir. Donc, la meilleure nourriture qu'on puisse donner à un hérisson, c'est tout simplement des croquettes pour chat ou pour chien, goût poulet.
5: Des croquettes pour chat?
3: Des croquettes pour chat. Moi, j'ai essayé de réattirer mon hérisson chez moi avec des croquettes pour chat. Donc, il vient manger les croquettes, mais il dort chez le voisin. Très ingrat, ce hérisson. Et ensuite, pensez, on a beaucoup d'ennemis dans nos jardins pour les hérissons, notamment depuis quelques années, on a des robots tondeuses. Ne faites jamais passer vos robots tondeuses la nuit, parce que le hérisson qui va croiser le robot tondeuse va se mettre en boule.
0: Mais qui passe la tondeuse à minuit?
3: Mais non, le robot tondeuse qui passe automatiquement.
0: Ah, excusez-moi, vous êtes tellement moderne. Pardon, voilà, je suis un peu à l'ancienne, pardonnez-moi.
3: C'est le nouvel ennemi de nos jardins.
0: D'accord.
3: Et ensuite, on est à l'automne, on a des tas de feuilles, on a des tas de bois parfois qu'on veut déplacer. Il faut faire attention, c'est là que les hérissons dorment en général. Donc ne brûlez pas les tas de feuilles, ne brûlez pas les tas de bois avant d'avoir vérifié qu'il n'y ait pas un hérisson qui dorme dedans. Et bien sûr, quand on a un hérisson dans son jardin, on n'utilise pas de pesticides anti-limaces. C'est le hérisson qui va s'en charger.
0: Nordine avait une question pour vous.
6: Oui, oui. Alors moi, j'ai plein d'escargots dans mon jardin.
3: Ben, prenez des hérissons.
6: Alors, mais voilà. Est-ce que je peux en acheter un?
3: Non, c'est totalement interdit. C'est l'hérisson qui vient habiter chez vous. C'est un animal sauvage, ça ne s'achète pas.
0: Bravo. Ben, comme ça, ça nous permet de le préciser.
4: Non, mais moi, je trépigne, en fait, parce que après notre émission avec les poules, c'est vrai que j'avais fait un appel à la France de nous envoyer des photos de poules. On en a reçu je ne sais pas combien de centaines. J'avais presque envie de faire la même chose pour les hérissons.
3: Moi, je peux vous envoyer des photos de mon hérisson. Je vais en envoyer sur le WhatsApp.
0: Ça recommence, parce que voilà, on rappelle, il y avait énormément de photos de poules au 0810 055 056. Allez, pour cette fin d'émission, si vous avez envie de nous envahir des hérissons qui auraient squatté vos jardins, allez-y gaiement, chères auditrices, chers auditeurs. Nous serons seront ravis. Audrazo, tout
2: on
0: va
2: a
0: bien.
2: Angela qui a devancé Nordine dans le WhatsApp et qui dit comment adopter un hérisson. Donc c'est non.
3: Justement, c'est non, ça ne s'adopte pas. On les laisse venir.
0: On les accueille. Voilà, exactement. On fait un pot d'accueil.
3: Comme un bar à escargot, si vous voulez ouvrir un bar à escargot chez vous, c'est pour les attirer.
0: Hérisson, allez, dans un instant, Nordine à table va nous conseiller grandement notre coach sportif. Quel sport on choisit pour améliorer le quotidien? Mais pour l'heure, on va s'écouter Michel Polnareff dans la maison vide sur ICI. Il est 12h44, chers amis.

0: chef dans la maison vide sur ICI.
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0: On vous doit bien ça. Et nous sommes tellement heureux de ce nouveau rendez-vous quotidien sur votre radio. Ici, je voudrais à nouveau saluer d'ailleurs tous les collègues des 44 locales qui font un boulot remarquable, qu'on embrasse vraiment chaleureusement ici. On est ensemble jusqu'à 13h. Ici, on essaye de vous rendre service, voilà, parce qu'on estime qu'on vous doit bien ça. On a parlé hérisson avec notre cher Pierre Fabin. Je crois qu'il y a des réactions en plus au 0810 055 056. Aude Razo.
2: On a François qui est en ligne, du coup. Qui nous a carrément appelé pour nous parler de ces hérissons.
0: Et il appelle de Creil. Bonjour François, bienvenue.
3: Oui, bonjour tout le monde, bonjour Enora, bonjour l'équipe.
4: Bonjour.
0: Quelle jolie voix, comment allez-vous, cher François ?
3: Ça va très bien, et vous-même ?
0: Mais très bien, on est vendredi, donc on est un petit peu agité, on est content, le week-end arrive. Alors, vous avez des hérissons dans votre jardin, François ?
3: Oui, deux hérissons, en fait, même plus dans mon jardin, ils sont dans le poulailler, en fait, ils vont squatter dans le poulailler, dans les casiers où pondent les poules.
0: Ouais.
3: Et du coup, alors je sais pas si c'est de cause à effet, mais j'ai plus d'œufs actuellement.
0: Mais oui, non, ils mangent les œufs.
5: Bah effectivement, c'est probablement le cas. Les hérissons peuvent, enfin c'est des carnivores, ils peuvent manger des œufs.
6: On parlait d'insectes et d'escargots tout à l'heure.
5: Ils mangent les œufs aussi.
6: Et les
5: effectivement,
6: poules aussi.
5: Non, pas les poules, mais oui, ils peuvent manger les œufs. Il y a même des cas sur des îles écossaises où les hérissons ont été introduits. Et c'est un problème de biodiversité. Ils mangent tous les œufs des oiseaux, en fait.
0: Oh, alors, donc vous avez deux petits gloutons, François, du coup.
3: Par contre, il reste, parce qu'une fois j'ai trouvé une coquille effectivement vide, mais maintenant il n'y a plus de coquille du tout, donc ça me paraît.
5: Ils peuvent la manger, la coquille, effectivement. Ah ouais, ils mangent tout. Alors par contre, si vous voulez des œufs nouveaux, j'ai quelques conseils pour vous. En fait, soit vous essayez de ramasser les œufs plus souvent, soit essayez de surélever les aires où les poules pondent, en fait, parce qu'ils ne vont pas pouvoir monter. Donc en fait, il faut simplement surélever tout ça. Ça sera en dehors de portée des hérissons et ça va régler le problème.
0: Vous allez enfin pouvoir manger des omelettes, cher François.
5: Il faut savoir que le hérisson, c'est comme une espèce protégée, donc on n'a pas le droit de les déplacer, on n'a pas le droit de lui faire du mal, donc on ne peut rien y faire, même d'un point de vue légal, ils sont protégés. Donc en fait, simplement, on surélève les pondoirs et ça va régler le problème.
0: Merci beaucoup Pierre Fabin, et merci cher François, on vous souhaite une belle après-midi et un bon week-end, on vous embrasse.
3: De même. Au revoir l'équipe.
0: Au revoir François. Et alors, on a parlé en début d'émission, chers amis, de bricolage, de jardinage, ces petits travaux où on peut louer plutôt que d'acheter. Ça fait faire quand même de sacrées économies. Et on se permet de revenir là-dessus une petite minute, qui a énormément de réactions. 0810 055 056 au Drazo.
2: On a Marie-Rose qui conseille l'appli Allo Voisin. Valère en a parlé. Très bonne appli, vous confirmez Valère?
6: Oui, alors très bonne appli, mais attention quand même aux personnes avec qui vous échangez, comme d'habitude. Attention aux arnaques. Mais ça, Aude, on compte sur vous pour veiller au grain.
2: Je veille au grain, il n'y a pas de problème. Donc, c'est pour service location de matériel.
0: C'est vraiment papa et maman, quoi.
2: Et une question toujours pour Valère. Comment on fait? Parce que vous avez dit qu'on pouvait... Il y a une plateforme de dons via Le Bon Coin.
6: Oui,
2: et donc, il y a un auditeur qui demande comment je la trouve.
6: Bah là, pour François, s'il veut surélever, par exemple, le poulailler, là, pour arrêter de se faire piquer les œufs. Parce que bon, c'est protégé, mais ça bouffe les œufs, c'est embêtant. En fait, vous allez sur Le Bon Coin, vous tapez autour de vous l'outil que vous recherchez, par exemple, et dans les filtres, vous pouvez mettre, vous savez, l'état, le statut d'annonce, est-ce que c'est un particulier, un professionnel, et vous avez un petit bouton don, voire uniquement les dons. Vous cliquez là-dessus et vous n'avez que des dons.
0: Et alors, on rappelle les sites très bien conseillés par Valère Coréard, Allo Voisin notamment. Je vous ai parlé moi-même de gens de confiance aussi tout à l'heure, où vous pouvez vous prêter, louer entre vous du matos.
2: Mathieu nous a parlé des biens en commun.
0: Formidable. Et je rappelle cette appli qu'on a évoquée en début d'émission grâce à notre invitée Karimal Lebzir, la cofondatrice de Cycle Zéro, eh bien, qui s'appelle Cycle Zéro. Et ça, on peut récupérer carrément du matériel sur des chantiers qui viennent de se terminer. Moi, j'y vais dès ce week-end. Je vous le dis, quitte de la laine de verre, même si j'en ai pas besoin. Vraiment, ça m'enchante, moi, cette application. Allez, dans un instant, on va parler sport avec Nordine Atab. À tout de suite, chers amis.
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0: 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Midi 52, ça passe à une vitesse folle, je le dis tous les jours. On est ensemble encore pour quelques minutes dans ce rendez-vous quotidien qui s'appelle On vous doit bien ça, on va parler sport avec Nordine Attab. Pardon, pas de fin de lancement.
5: J'attendais la pub.
0: C'est vendredi, pardonnez-moi, j'ai un petit poisson à aller manger. C'est vous et votre chance.
5: Je fais la transition. Poum, poum, pouf. Voilà.
0: Oh la vache, les années 80.
5: Alors, on va parler sport et surtout, on va parler de sens qu'on peut donner au sport. Parce que c'est vrai qu'on peut faire une pratique sportive, que ce soit pour son image, pour son ego, style Valère. Mais l'idée, c'est de pouvoir...
0: avec vos pics,
5: j'aime bien avec Valère, c'est mon chouchou. Et l'idée, c'est pouvoir aussi donner du sens, c'est-à-dire que par rapport au quotidien, par exemple, comme porter des courses, on va pouvoir créer une passerelle avec une pratique sportive. Et avec le besoin de chaque personne, eh ben, au final, on peut y associer une pratique sportive. Alors, n'hésitez pas, parce que ma chronique est aussi la vôtre, donc n'hésitez pas à interagir. Alors,
0: il a pris un petit peu le boulard, si je puis me permettre.
6: J'allais dire un peu votre place.
5: Mais pas moi, c'est normal. Et donc, n'hésitez pas, par exemple, je vous dis, tiens, portez vos courses, portez les courses, qu'est-ce que vous pouvez mettre en place comme pratique sportive?
0: C'est-à-dire,
5: qu'est-ce qu'on peut faire comme sport pour pouvoir réussir à porter ses courses?
6: Farmer carry.
5: Le technicien, mais il a vu juste. C'est-à-dire que, par exemple, porter les courses, on peut effectuer ce qu'on appelle soit du crossfit ou de l'aerox. Et à l'intérieur de ces différentes
0: pratiques... En portant des packs d'eau?
5: Vous allez porter des poids, en fait, dans ces pratiques sportives. Donc, je répète, le crossfit ou l'aerox. Et en fait, c'est un exercice spécifique qui s'appelle la marche du fermier. Et au final, grâce à ça, vous allez travailler l'ensemble du corps, que ce soit les jambes, la sangle abdominale et les fléchisseurs des bras. Donc là aussi, si vous avez besoin...
0: Quand on sort de son supermarché et qu'on porte les packs d'eau, on se dit dans la tête « Ouais, là, je fais du crossfit. » C'est ça l'idée?
5: C'est exactement un exercice. Et encore mieux, si vous ne portez qu'un seul pack, et ben là, il va avoir une sollicitation beaucoup plus importante au niveau de la sangle abdominale et ça sera une forme de gainage dynamique. Donc n'hésitez pas, lorsque vous portez vos courses, alors soit vous faites de l'aerox ou du crossfit, ou vous alternez le pack d'eau de droite à gauche. Et grâce à ça, vous allez renforcer l'ensemble des muscles du corps. Ça, c'est la première chose. Ensuite, pour les personnes qui, par exemple, ont parlé de jardinage, là aussi, c'est hyper sollicitant, que ce soit lorsque on est en génuflexion, lorsqu'on fait des mouvements de rotation, lorsqu'on cisaille aussi, et ben là, on va pouvoir associer des pratiques pour faire en sorte qu'on puisse jardiner le plus longtemps possible.
0: Quand je taille ma haie, je fais quoi, là? C'est quoi ce... Je fais du handball?
5: Boum! Voilà.
0: Je fais quoi?
5: Ben non, mais tout ce qui est gym douce, le pilates, le tai chi, le yoga, va vous permettre justement de travailler tous les muscles profonds, parce que en plus de la mobilité articulaire qu'on va avoir durant ces pratiques sportives, c'est une sollicitation qu'on va retrouver dans le jardinage. Lorsque vous êtes en train de cisailler, forcément, vous avez les bras et les épaules qui sont sollicités, mais vous avez aussi les jambes et la sangle abdominale. Et dans ces pratiques-là, mine de rien, avec différents exercices, vous allez retrouver toutes ces sollicitations. Donc pour les personnes qui jardinent, n'hésitez pas, la gym douce, et notamment l'équilibre avec le tai chi.
6: Nordique, juste, vous savez que quand je fais le ménage, je me muscle, en fait, je vous jure, j'adore ça.
0: Vous le faites très peu, finalement.
6: Non, c'est pas vrai.
5: Allez, je vais reprendre.
6: C'est quand il y a après femme de ménage.
2: Non, mais la vaisselle vitre, c'est quand même... J'ai un peu mal au dos.
5: On se rend pas compte, et lorsque vous faites coucou, par exemple, à quelqu'un et que vous avez le bras de poulet qui pend, et ben le fait de Non, c'est pas une balle perdue.
0: Pas tous en même temps, s'il vous plaît.
5: C'est pas une balle perdue, non. Mais grâce à ça, vous allez tonifier les triceps. Et dernière chose, pour les personnes.
0: C'est pour ça que Nordine, toute la journée, fait coucou. Au bord de la Seine, si vous montez à la capitale, à Paris, vous verrez Nordine Attab, c'est lui. Hein.
5: Pour garder, bisous à la reine d'Angleterre qui fait coucou comme ça, mais pour garder des jambes solides.
3: pour garder
2: elle est décédée, c'est Charles maintenant. Mais elle faisait beaucoup coucou.
7: Pour garder des jambes solides, ce que je peux vous conseiller comme pratique sportive, c'est le vélo. Faites du vélo, vous allez voir que ce soit pour vous lever d'une chaise, pour monter les marches, et au final, portez votre dos, parce que ce qui porte votre dos, ce sont vos jambes. Faites du vélo à votre rythme, et vous verrez, c'est ce qu'on appelle au final du renforcement musculaire maquillé. À chaque fois, par rapport à votre quotidien, vous allez trouver une pratique sportive.
2: Non mais et bon, alors pardonnez-nous, on était un peu agités, il faut dire que c'est vendredi, et que les chroniques de Nordina Table sont toujours un délice. Mais en tout cas, j'ai retenu que quand je fais coucou, apparemment je fais du sport. Et ça, ça me plaît très bien, moi qui suis un peu feignante. Et vous, quand vous faites vos vitres, vous faites du sport.
10: Et le jardinage aussi, ça donne beaucoup de courbatures, moi je trouve, quand même.
2: Je sais pas ce qu'elle fait.
10: Mais du coup, vous me conseillez, Nordine, de faire du yoga et du pilates pour éviter d'avoir des courbatures quand je fais mon jardinage.
7: Exactement, vous allez pouvoir renforcer votre corps, et grâce à ça, cette sollicitation, vous allez pouvoir continuer très longtemps à jardiner.
2: Nordine parlera dans d'autres émissions d'ailleurs du yoga, de toutes ces pratiques un peu soft. Allez, on va accueillir, restons dans la joie, la bonne humeur, on va accueillir la gagnante du jeu. Vous le savez, tout au long de l'année, je booste votre pouvoir d'achat. C'est 200 euros avec lesquels vous repartez. C'est une carte carburant de 100 euros et une carte à dépenser dans une grande enseigne pour faire un plein de courses. Donc en tout ça fait 200 euros, on n'est pas peu fiers. Elle nous appelle de... J'arrive pas à lire, je suis presbyte. Ucange, voilà, je crois, c'est ça. Laura, elle appelle de Moselle en tout cas. Ici Lorraine, on vous embrasse. Bonjour Laura.
11: Bonjour Laura.
2: Comment ça va, chère Laura?
11: Ça va très bien.
2: Alors vous accompagnez des élèves en situation de handicap, je le dis parce que nous voulions vous remercier pour ce que vous faites. On a besoin d'héroïnes dans votre genre, chère Laura, donc je suis d'autant plus heureuse de vous offrir ces 200 euros.
3: Bravo.
2: Ça va faire du bien. Hein. Je vous le rappelle, hein, c'est tout au long de l'année que nous boostons votre pouvoir d'achat. Donc on vous doit bien ça sur ICI. On vous souhaite un très joli week-end, chère Laura.
11: Merci beaucoup à vous.
2: Prenez soin de vous. Bon week-end à toutes et à tous. Pardonnez notre agitation. Voilà, c'est vendredi. J'espère qu'on vous a un peu changé les idées. Et j'espère que vous avez retenu quelques bons plans que nous avons distillés tout au long de l'émission. Lundi, nous parlerons des robots ménagers avec nos collègues de 60 millions de consommateurs, entre autres. Merci à Céline à la réalisation pour cette merveilleuse semaine encore passée avec vous, Julien à la technique, Alexandra au standard et Gwenaëlle à la préparation. Merci à mon équipe, chérie jolie. Quant à moi, je vous dis à lundi, chers amis. Et dans un instant, c'est le trésor de nos régions avec Benjamin Mathieu. Et bonjour Benjamin.
14: Bonjour Enora, merci beaucoup. En tout cas, grâce à vous, j'ai appris qu'on pouvait faire du sport rien qu'en disant coucou. Rien que pour ça, ça valait vraiment le coup.
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14: Allez, bon week-end à vous.
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2: Et merci, chers amis, d'écouter la radio ici. Il est 13h. Les informations, Benjamin Mathieu.
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14: Bonjour et bienvenue dans le 13h de nos régions. Nous sommes ensemble pour une demi-heure. On va d'abord partir dans les Vosges dès le début de ce journal où les alertes à la sécheresse ont des conséquences très concrètes. L'eau est coupée la nuit dans certaines communes. De l'autre côté du pays, dans l'ouest, dans le Finistère, c'est l'agglomération de Brest qui tire aussi la sonnette d'alarme. Si rien n'est fait, il n'y aura plus d'eau dans un mois, dit le préfet. Une partie du centre-ville de Laval évacuée ce matin après une fuite de produits chimiques. Il s'agissait d'acide, mais il n'y a heureusement pas de blessés. Nous serons également en Ariège. Les lycéens pas convaincus par l'annonce de 3000 professeurs déployés d'urgence pour compenser les absences. Ils poursuivent leur mouvement comme un Saint-Giron.
16: S'il y a de l'argent, pourquoi on nous dit maintenant qu'il peut y avoir du recrutement alors qu'il aurait pu en avoir avant ?
14: Et puis une petite révolution dans les stades de foot. Le PSG qui met à disposition des serviettes hygiéniques pour ses supportrices. Et pour une fois, eh bien, ce ne sont pas les premiers à le faire. Cette alerte à la sécheresse qui concerne tout le territoire pour commencer. Deux tiers des nappes phréatiques sont sous la normale après un été caniculaire. Une situation préoccupante selon le service géologique national, alors que la France a connu donc son été le plus chaud jamais enregistré et des conséquences déjà très concrètes. Dans le Finistère, je vous le disais, une région à la réputation où il pleut souvent, on va dire ça comme ça, on est dans une situation critique. Les habitants et les entreprises de la métropole de Brest sont invités à faire de gros efforts. Sinon, ça sera la coupure d'eau dans un mois, alertent les élus locaux. Et puis c'est déjà le cas à l'autre bout de la France, dans les Vosges, à Vannier et à Sapois, on est au sud de Romiremont. L'eau du robinet qui est désormais coupée toutes les nuits et ça pourrait durer plusieurs semaines, Thierry Collin sur place.
17: Dans les coffres de voiture, des stocks de bouteilles d'eau en plastique.
18: De quoi faire le café le matin, de se débarbouiller.
17: Une coupure d'eau qui fait parler toutes les générations.
19: C'est la première fois.
20: Ils n'ont pas le choix, les nappes sont presque vides.
21: C'est dur pour les personnes qui travaillent, qui rentrent tard. Ils ne pourront pas prendre de douche.
22: C'est tôt parce qu'en fait, on rentre du boulot presque, il faut déjà prendre sa douche.
23: Manquer d'eau dans les Vosges, c'est quand même assez inédit.
24: Alors, ça craint un peu.
25: Le lave-vaisselle, il faut le lancer avant.
26: Je fais très attention depuis la sécheresse, je comprends tout à fait.
17: Avec des commerçants touchés, comme la boulangerie qui consomme 200 litres d'eau chaque nuit, mais aussi les cafés et restaurants.
27: Les toilettes, la vaisselle, on fait des stocks pour l'instant. La machine à café, c'est pas possible.
28: Ça va revoir un peu notre façon de nettoyer en fin de service, parce qu'on va pas non plus collectionner des seaux un peu partout pour les toilettes et tout ça.
17: Une restriction pour limiter les fuites d'eau la nuit, mais aussi pour faire de la pédagogie pour Didier Houot, maire sans étiquette de Vanier et président de la communauté de communes des Hauts-de-Vosges.
29: C'est pour accompagner la demande qu'on formule depuis plusieurs mois en disant qu'il faut restreindre sa consommation. Mais tant que le robinet coule à la maison, on s'en rend pas forcément compte de cette restriction nécessaire. Il y a l'apprentissage du geste, et donc c'est pour accompagner ce geste.
17: Une coupure d'eau nocturne pour une durée indéterminée qui pourrait durer plusieurs semaines.
14: Le reportage d'ici Lorraine de Thierry Collin. Une grosse frayeur à Laval ce matin. Une partie du centre-ville de la préfecture de Mayenne a été évacuée après une fuite de produits chimiques dans un camion de livraison. La situation est désormais sous contrôle, mais les choses auraient pu très mal tourner. Élise Feuillepin est directrice de la FNAC. Elle est au micro de Héloïse Gosselin de Ici Mayenne. Ça s'est passé sous ses yeux.
30: Le camion qui nous livre le matin nous a livré. Quand on a ouvert, on a vu qu'il y avait plein de produits qui s'étaient déversés par terre. Mais on ne s'est pas posé plus de questions parce que normalement, il n'y a rien de dangereux dans ces camions-là. On a déchargé toute notre marchandise. Avant de commencer à trier, j'ai été voir ce qu'était le produit en question parce que ça avait taché toute la moquette chez nous. Et donc, on s'est rendu compte que c'était de l'acide. Donc, on a appelé les pompiers.
31: Donc là, ce que vous êtes en train de dire, c'est qu'il y a de l'acide qui a imprégné la moquette de la FNAC.
30: Bah, et qui s'est déversé dans la rue, sur le trottoir. Le chauffeur du camion est aux urgences actuellement. Il a ouvert le camion, il y avait les bidons qui étaient tombés et qui étaient explosés.
31: Et comment ça se fait que ce camion, il transportait de l'acide?
30: C'est une bonne question.
14: Et plus d'informations sur ici.fr. La situation est sous contrôle, dit la préfecture de la Mayenne. On ouvre désormais notre dossier sur le mouvement lycéen qui s'étend au monde universitaire avec un nouveau soutien et deux poids, celui-ci pour les jeunes, celui du basketteur superstar Victor Wembanyama, le francilien qui reprend sa saison NBA. En conférence d'après-match, il a eu ce message aux lycéens mais aussi au gouvernement.
32: J'étais au lycée à Nanterre, qui était un bastion des blocus déjà à l'époque, mais c'est des problèmes que j'ai la chance de plus vivre, mais c'est des réalités, c'est des inégalités systémiques et des problèmes tellement profonds. Moi, je suis content que les lycéens et les gens en général se fassent entendre, parce que moi je les entends et je les soutiens, et j'espère que les gens qui sont là-haut, tout là-haut, en feront de même.
14: Les syndicats, eux, saluent une première réponse du gouvernement après l'annonce hier du déploiement en urgence de 3000 professeurs remplaçants pour compenser les absences. Édouard Geffray, qui était ce matin dans un lycée de Cachan, région parisienne, Marie Boueda, bonjour.
33: Bonjour.
14: Vous avez suivi ce déplacement, le ministre venu faire une sorte de service après-vente de cette mesure, la visite qui était d'abord programmée à Chevilly-Larue, mais l'établissement est toujours bloqué par les lycéens, il y a donc eu un changement de programme. Le ministre a rencontré une quinzaine de lycéens et visiblement ça s'est passé dans le calme, Marie.
33: Oui, le ministre est arrivé avec sa pochette verte, une feuille blanche et un stylo en élève modèle. Il s'est assis devant 16 lycéens de première et terminale. Parmi les revendications qu'on entend le plus, les journées trop longues, 8 heures, 18 heures pour certains jours, Albin a levé la main timidement.
34: Donc, le matin, tous les jours, quand je pars avant mes parents. Et c'est 3 jours sur 5 où je rentre après mes parents.
35: Vous habitez loin, j'ai
34: l'année
35: ici. Oui. Vous habitez à loin.
34: 40 minutes.
33: Ils ont aussi évoqué la mauvaise qualité du bâtiment, la chaleur en classe pendant la canicule et les manuels scolaires trop anciens.
14: Parmi les sujets qui reviennent dans ce mouvement lycéen, les professeurs absents non remplacés, évidemment. Édouard Geffray qui a donc annoncé hier plus de 3000 professeurs allaient être déployés en urgence, une mesure censée calmer ce mouvement, Marie.
33: Oui, plusieurs milliers de professeurs remplaçants ne sont pas affectés. Voilà ce que le ministère de l'Éducation nationale vient d'identifier, reconnaît Édouard Geffray.
36: Il faut dire les choses. Les choses, c'est qu'il y avait 3000 professeurs hier qui n'étaient pas affectés devant élèves. Et donc, on peut affecter devant élèves. C'est quand même dommage de se priver de 3000 professeurs dans la situation où on a besoin de remplaçants. Et par ailleurs, on doit une action aux élèves. Les élèves sont nombreux à parler du remplacement. Là-dessus, maintenant, ils savent qu'il y a un plan d'action engagé.
33: Il autorise les rectorats à recruter plusieurs centaines de professeurs dans les zones où il manque des remplaçants. Mais pour une professeure du lycée de Cachan qui passe par là, c'est beaucoup plus compliqué que ça.
0: Pour le recrutement, je trouve que le vrai problème, c'est le fait que notre métier n'est pas attractif, nous ne gagnons pas assez. La formation, quand nous pouvons partir en formation, nous ne sommes pas remplacés, donc ça fait réfléchir à est-ce qu'on demande des journées de formation. Donc je pense qu'il y a aussi des revendications salariales, de meilleures aussi considérations. Il y a trop d'élèves par classe, nos conditions de travail, ça ne va pas.
33: Et le ministre a aussi annoncé que depuis le début du mouvement lycéen, on compte une centaine de personnels de lycée blessés.
14: Merci Marie Boueda, vous étiez à Cachan en direct pour la rédaction de Ici. Et pour être complet sur le volet gouvernemental, le ministre de la Justice annonce 6877 personnes placées en garde à vue depuis le début de ce mouvement. Mais moins d'un tiers, un peu plus de 2300 personnes, font l'objet de poursuites. Ce matin, un autre ministre a pris la parole, celui de l'enseignement supérieur. Il n'a pas vraiment brossé les jeunes dans le sens du poil. Supprimer Parcoursup serait de la démagogie pure, a dit Philippe Baptiste sur l'antenne de nos confrères de France Info. C'est pourtant l'une des revendications des lycéens. Conséquence, du coup, sur le terrain, la mobilisation se poursuit un petit peu plus timidement tout de même aujourd'hui. 150 établissements sont fermés en France aujourd'hui. C'est le cas à Saint-Giron. Nous sommes dans la sous-préfecture de l'Ariège. Où vous vous trouvez, Sébastien Berriot? Bonjour.
1: Oui, bonjour.
14: Les lycéens, donc pas convaincus par les premières annonces du gouvernement, ils ont bloqué des lycées de leur ville et ils continuent de manifester en ce moment. Des lycéens du monde rural qui se sentent en plus dans un sentiment de déclassement, Sébastien.
1: Oui, c'est ça, des lycéens qui se sentent délaissés ici dans le Couserans, zone de montagne loin des centres de décision. Les choix sur Parcoursup, par exemple, sont plus compliqués qu'ailleurs, m'explique une élève de terminale, en raison de l'éloignement. Beaucoup de lycéens se plaignent aussi d'un rythme scolaire infernal. Aux emplois du temps surchargés s'ajoute le temps de transport ici pour venir chaque matin à Saint-Giron depuis les villages dans les vallées, jusqu'à 2 heures de bus par jour. Pour certains élèves qui demandent au lycée de tenir compte de cette contrainte dans les emplois du temps. Difficulté aussi, comme partout en France, sur le non-remplacement des professeurs absents. Dans la manifestation, on commente les annonces du ministre de l'Éducation hier à ce sujet. Lily, en terminale, est très critique.
16: S'il y a de l'argent, pourquoi on nous dit maintenant qu'il peut y avoir du recrutement alors qu'il aurait pu en avoir avant? C'est ça la question que je me pose, moi. Est-ce que c'est pas encore une fois de la poudre aux yeux où ils nous disent qu'ils vont le faire et qu'encore une fois, ils vont pas le faire? Parce que l'État, c'est des pros pour dire qu'ils vont faire des choses et pas les faire.
1: Les lycéens de Saint-Giron ont perturbé la circulation tout à l'heure sur le rond-point qui mène à la route de Toulouse. Mobilisation pour que le gouvernement n'oublie pas les revendications spécifiques des lycéens issus du monde rural.
14: En direct dans l'Ariège à Saint-Giron, Sébastien Berriot pour Ici Occitanie. Et pour nous aider à y voir un peu plus clair sur ces actualités, ces annonces, nous accueillons Jean-Rémy Girard. Bonjour.
2: Bonjour.
14: Vous êtes président du SNALC, le syndicat national des lycées, collèges et du supérieur. Vous êtes vous-même professeur de français. Alors, on a entendu le ministre qui a annoncé ses 3000 professeurs remplaçants dans plus de 500 établissements identifiés en situation très problématique. On a du mal à comprendre comment ce problème peut être réglé en 8 jours alors qu'il n'a pas été réglé en plusieurs mois, voire en plusieurs années. Est-ce que c'est de la démagogie, cette annonce ?
2: Nous aussi, on a du mal à comprendre. C'est pour ça qu'on a beaucoup, beaucoup de questions à poser au ministre qui reçoit les organisations représentatives, dont le SNALC, à 16h30, parce qu'il a balancé ce chiffre sans prévenir personne, sans expliquer le chiffre. Je rappelle qu'Édouard Geffray s'était engagé, avant de faire des annonces aux médias, à prévenir les organisations syndicales, à leur donner les éléments, ne serait-ce que pour qu'on sache de quoi on parle. Là, moi, je ne sais même pas exactement de quoi on parle. Qu'il y ait des titulaires sur zone de remplacement, du coup tout le monde va découvrir le sigle TZR, des titulaires sur zone de remplacement et des contractuels qui ne sont pas en train de faire un remplacement, déjà c'est normal. C'est normal parce que si tout le monde était en train de faire un remplacement, dès que quelqu'un tombe malade, eh bien il n'y a plus personne pour remplacer. Je crois qu'on comprend un petit peu ce type de système, c'est-à-dire qu'il faut toujours avoir un petit matelas afin de pouvoir parer aux remplacements qui vont tomber tout au long de l'année et notamment cet hiver, puisqu'on a tendance à plus souvent tomber malade en décembre.
14: Alors Jean-Rémy Girard, je vous interromps, ces TZR, ces titulaires de zone de remplacement, c'est des enseignants qui vont donc remplacer sur une discipline, ils sont mobiles, est-ce que 3000 c'est suffisant pour répondre à la demande? On sait que c'est endémique cette situation de professeurs non remplacés dans tous les départements de France.
2: Alors nous, on aimerait vérifier qu'ils sont bien 3000 avant même de savoir si c'est suffisant ou pas. Au-delà de ça, c'est pas 3000 TZR, hein, d'après le ministre, c'est 3000 TZR et contractuels. D'autre part, on veut savoir si c'est 3000 personnes postes ou si c'est des morceaux d'heures qu'on a collés. C'est pas forcément beaucoup, hein, puisque des TZR, on a fait un calcul, il y en a avoir environ 30 000. Des contractuels, il y en a entre 30 000 et 40 000. Donc on n'est pas non plus sur une masse, même celle qui est présentée là, gigantesque. C'est assez normal que ça met parfois un peu de temps en début d'année, je rappelle qu'on est début octobre, à se mettre en place, aussi parce que les chefs d'établissement attendent d'être sûrs, les professeurs malades, ils envoient leurs arrêts maladie, il peut y avoir effectivement des latences. Ça, c'est assez normal dans le système. Est-ce qu'on peut s'améliorer là-dessus? C'est probable. Il y a quand même là, finalement, dans la manière dont l'a présenté le ministre, en sous-texte, il est en train de dire les rectorats savent pas ce qu'ils font. Enfin, les rectorats sont nuls.
14: C'est quand même
2: un peu problématique.
14: Jean-Rémy Girard, certains recteurs ont parlé d'un changement de méthode ce matin. Avant, on travaillait par discipline, disent-ils. Donc, les professeurs ont été remplacés, professeurs de maths, professeurs d'anglais, professeurs de français. Et maintenant, on va travailler par établissement. Pareil, est-ce que c'est une meilleure approche? Et surtout, est-ce qu'on n'aurait pas pu le faire plus tôt?
2: Ça n'a aucun sens. Pour remplacer un professeur de physique, il vous faut un professeur de physique, peu importe que vous travaillez par discipline ou par établissement. On va pas envoyer un professeur d'espagnol assurer des heures de physique. Donc, partant de là, c'est aussi pour ça qu'il peut y avoir, dans certains endroits, des remplaçants qui ne sont pas en train de remplacer. C'est parce qu'on n'a pas encore besoin d'eux dans leur discipline et dans leur secteur. Un TZR, c'est un titulaire sur zone de remplacement. Il a une zone sur laquelle il peut remplacer quelqu'un qui est TZR à Mende en Lozère, on va pas le faire remplacer à Perpignan pour des raisons relativement évidentes.
14: Des raisons de déplacement. Merci beaucoup Jean-Rémy Girard et on retient cette information de ce rendez-vous avec le ministre des associations et des syndicats de professeurs, d'enseignants à 16h30. J'imagine que vous avez beaucoup de choses à dire au ministre. Vous êtes le président du SNAEL, syndicat national des lycéens, collèges et du supérieur. Merci d'avoir été dans le 13h de nos régions.
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4: Benjamin Mathieu.
14: À suivre dans ce journal, la primaire socialiste qui débute ce matin et qui est déjà victime d'une cyberattaque. Elle ralentit les votes des 140 000 inscrits. On fait le point. Une manifestation contre l'ouverture de l'autoroute A69 tout ce week-end. Les militants écologistes qui ont perdu leur combat mais qui font quand même une fête. Et puis le foot qui commence progressivement à devenir plus inclusif, notamment pour les supportrices. Exemple avec le PSG. Mais d'abord, on vous en parlait mardi dans le 13h de nos régions avec nos révélations sur les PFAS, ces polluants éternels dont on trouve des traces jusque dans nos œufs, même ceux élevés chez vous par des particuliers. On apprend ce matin que 3 associations environnementales mettent en demeure SEB, la célèbre marque de casseroles recouvertes de matières anti-adhésives qui contiennent donc des PFAS. L'an passé, le groupe avait échappé à l'interdiction de l'usage des PFAS pour sa production. Les salariés avaient même manifesté devant l'Assemblée nationale où une loi était en discussion pour défendre leur emploi, soutenu par leur direction. Ces associations saisissent donc le tribunal administratif de Grenoble pour obtenir cette interdiction, Rémi Brancato.
5: C'est d'abord une mise en demeure de 3 ONG qui visent le groupe SEB, car dans son plan de vigilance obligatoire depuis 2017, il ne mentionne pas suffisamment, selon elle, les PFAS de ces poêles et casseroles Tefal, dénonce Emma Feilleux de l'association Notre Affaire à Tous.
6: On n'a pas de cartographie précise des risques en ce qui concerne les molécules PFAS utilisées par le groupe, et donc on n'a aucune mesure de prévention ou d'atténuation. SEB considère que les molécules PFAS sont sur de nombreuses publications scientifiques considère à l'inverse que, effectivement, utiliser aujourd'hui les molécules PFAS comporte des risques.
5: Faute de réponse d'ici 3 mois, les ONG pourraient donc saisir le tribunal judiciaire de Paris. Autre front, Rumilly, en Haute-Savoie, la préfecture y a ordonné l'an passé des analyses dans les cheminées de l'usine Tefal.
7: On a découvert des flux de PFAS très importants dans les émissions atmosphériques de l'usine.
5: Sébastien Bécu, l'avocat de 3 associations locales, a saisi le tribunal administratif de Grenoble en référé pour obtenir des mesures de protection des habitants.
7: La pression qui est exercée par l'administration est pour l'instant insuffisante. On demande des plans d'action, mais à chaque fois, l'État laisse des délais très importants. Et pendant ce temps-là, les pollutions continuent.
5: Dans les deux cas, les recours demandent une sortie des PFAS et la sauvegarde des emplois. Le groupe SEB nous répond que Tefal respecte strictement les réglementations.
14: Et l'enquête du réseau ICI et de la cellule investigation de Radio France sur les PFAS dans les œufs est à retrouver sur notre site ici.fr. On part dans le Tarn avec cet événement qui s'appelle Défaite. Ils l'ont appelé Défaite, mais Fête écrit F-E-T-E. Les opposants à l'ouverture de l'autoroute A69 entre Toulouse et Castres organisent une mobilisation contre la mise en service de cette autoroute. Ça sera à la mi-octobre. Le préfet du Tarn a fait évacuer hier les premières installations des manifestants qui avaient commencé à s'installer dans un périmètre non autorisé le long de l'autoroute. Ils se sont installés donc un peu plus loin. Ici, Occitanie, il y a fait un tour avec ce militant qui souhaite rester anonyme.
4: Ici, on est aux abords de la réserve naturelle du Dicosa, qui est maintenant traversée par l'autoroute. Et on monte le campement pour le rassemblement de la défaite, pour fêter le rassemblement entre toutes les personnes qui ont lutté contre ce projet dévastateur. Et du coup, là, le camp s'installe tranquillement. Les barnums se montent, les chapiteaux, la cantine aussi. Et pour être prêt à accueillir le public avec des concerts et des baltrades dans une ambiance très familiale et rassembleuse. Et après, enchaîner sur samedi avec la manifestation qui se terminera encore avec des concerts.
14: Et les tarifs des péages qui ont été annoncés hier pour un automobiliste qui ferait l'ensemble du trajet entre Verfeil et Castres, il faudra débourser 8,50 €. Une autre mobilisation ce week-end est numérique, cette fois la primaire du pôle social-démocrate qui débute plutôt mal avec une cyberattaque en cours sur la plateforme de vote qui ralentit la connexion au site depuis son ouverture ce matin. Une primaire pour départager Olivier Faure, Raphaël Glucksmann, Jérôme Guedj, Emmanuel Morel et Ségolène Royal qui veulent donc candidater à l'élection présidentielle. 140 000 personnes inscrites, moyennant un droit d'entrée plutôt élevé et des débats télévisés qui ont finalement fait un peu d'audience. Du côté des militants comme à Neuilly-les-Mines dans le Nord-Pas-de-Calais, ancien bastion socialiste, on se persuade que cette primaire va redonner des couleurs au PS, Claire Fauchel.
8: À Neuilly-les-Mines, au cœur du bassin minier, la primaire se joue loin des plateaux télé, avec parfois chez les militants le sentiment que la campagne aurait pu montrer un autre visage du Parti Socialiste.
9: Les débats sont déceptifs parce que je trouve qu'on a été loin dans certains retours d'attaques personnelles ou d'attaques individuelles, ce qui n'est pas forcément pour montrer ce qu'on a de mieux.
8: Ça, c'est l'avis d'Eddy. Mais pour Emmanuel, la primaire permet aussi au PS de refaire parler de lui.
10: Il y a quand même eu 2 millions de personnes qui ont suivi les débats. C'est quand même pas mal. S'il n'y avait pas eu de primaire, je pense qu'on serait encore plus bas.
8: Reste à transformer cette visibilité en voix. Et pour ça, il n'y a que le terrain de vrai, affirme Arthur.
11: Quand on tracte, quand on dit simplement Parti Socialiste primaire, il peut y avoir une défiance. Mais quand on leur dit les idées qu'on amène pour la présidentielle, c'est tout de suite différent.
8: Il y a déjà des signes encourageants, tels que de nouveaux adhérents, disent Nathalie et Eddy. Mais le travail ne fait que commencer.
12: Maintenant, c'est à nous aussi de convaincre, après les primaires, de dire qu'on est toujours là et de travailler sur les prochaines échéances.
9: Si on arrive en disant qu'on est déjà sur une défaite, ça n'a aucun sens. Non, aujourd'hui, il y a une porte très clairement à gauche qui s'ouvre. Je pense qu'elle peut être prise et que la campagne ne fait que démarrer. Hein.
8: Résultat du premier tour demain soir, mais les militants ont déjà les yeux tournés vers la suite.
14: 13h20 sur ICI, l'invité du Trésor de nos régions, c'est Cyril Cotonna, aujourd'hui le président des maires ruraux du Gers. Bonjour.
13: Bonjour.
14: Vous accueillez en Gascogne, à Auch, le congrès des maires ruraux de France jusque dimanche. Vous êtes vous-même maire de la petite commune de La Devèze-Rivière, 222 habitants. Alors, pour vous donner un ordre d'idée aux gens, c'est proche de Marciac, son fameux festival de jazz, pour ceux qui connaissent. On commence par parler de mobilité. C'est un des thèmes qui sera abordé lors de ce congrès, avec des prix du diesel.

0: Est ancré dans les habitudes depuis 40, 50, 60, 70 ans. Donc il y a moins de déplacements, on le constate, ou alors développement du covoiturage quand ça peut se faire.
1: Quand ça peut se faire, évidemment, puisqu'il faut-il avoir une voiture et se mettre en rapport. Est-ce que vous, par exemple, au niveau des communes ou des communautés de communes, vous pouvez aider à mettre en rapport les personnes qui justement chercheraient à faire du covoiturage?
0: Alors effectivement, mis à part les plateformes qui sont connues et utilisées dans notre pays, qui sont payantes, effectivement. Il y a des plateformes au niveau du département du Gers qui a été mis en place. Par contre, il y a également des communautés de communes parce que c'est toujours dans l'intérêt de mutualiser et que des communes n'ont pas forcément la capacité financière pour assurer, qui ont fait l'acquisition de véhicules, soit des véhicules électriques, qui peuvent mettre à disposition notamment pour des personnes qui sont en recherche de travail ou qui vont commencer une première activité le temps qu'ils puissent, eux, pouvoir acquérir un véhicule ou pouvoir se déplacer à leurs propres moyens.
1: Alors, Cyril Cotonna, autre grand enjeu après cet été insupportable, comment adapter nos villages aux multiplications des vagues de chaleur. Hier, la ministre de l'Agriculture, Annie Genevard, a annoncé des prêts à taux zéro à hauteur de 2 milliards d'euros pour renflouer les trésoreries des agriculteurs. On sait qu'ils sont très présents sur vos territoires. Est-ce que pour vous, c'est suffisant, ce genre d'annonce? Comment se porte le monde agricole dans votre département?
0: Le monde agricole se porte mal, il faut le dire. D'abord, il a subi suivant les types de production, beaucoup de crises. Il y a aussi une crise de vocation. Et puis derrière, il y a la trésorerie et un certain nombre d'exploitations qui ont du mal à s'en sortir, y compris pour nous, des exploitations plus ou de la culture plus céréalière qui a vraiment souffert cette année. Alors, c'est déjà c'est important de prendre en compte et déjà la première mesure d'urgence, les taux après zéro, c'est les prêts à taux zéro, excusez-moi, je pense que c'est pour répondre dans l'urgence, ça reste une réponse adaptée, mais après, ça ne va pas résoudre le problème de la situation financière sur le plus long terme
1: d'exploitations. Et face à ça, il y a également le réchauffement climatique. Adapter l'agriculture, l'adapter à ces nouveaux paradigmes, c'est l'un des thèmes de vos tables rondes. Agriculture résiliente et souveraine. Comment est-ce qu'on peut trouver des solutions alors qu'on est dans une urgence déjà pour aider les agriculteurs qui sont en difficulté?
0: Il y a deux points. Je pense qu'il faut. Il est indispensable d'agir face à l'urgence. C'est une chose. Mais il est aussi important de réfléchir sur du moyen et long terme. Et ensemble, l'ensemble des acteurs, y compris les acteurs publics que nous sommes, c'est-à-dire les collectivités. La problématique sur laquelle est confronté notre département du Gers, c'est la problématique de l'eau. Aujourd'hui, on est dans une période sur une grande partie du département où s'il n'y a pas de pluie d'ici mi-novembre, au 15 novembre, on a pratiquement plus d'eau potable.
1: On en parlait au début de ce journal dans le 13h de nos régions. Cyril Cotonna, je suis obligé de vous couper, malheureusement, on manque de temps, mais effectivement, c'est un thème qu'on aborde beaucoup dans le journal. J'en profite juste pour vous saluer, car on s'est croisés, vous ne vous en rappelez probablement pas, mais en septembre, je suis venu à un festival Corne en Gascogne, dans votre commune, il y avait un concert dans votre petite église, et donc je vous ai croisé à ce moment-là. Donc j'en profite pour vous faire un petit coucou amical. J'étais dans le Gers. Et donc le conseil des maires ruraux, le congrès des maires ruraux de France, c'est tout ce week-end à Auch.
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1: Et dans Dites-le ici, on reste sur ces thématiques chères au trésor de nos régions, le monde rural, l'agriculture, les grands enjeux environnementaux. Vous connaissez désormais le principe, hein, nos 50 isoloirs itinérants qui viennent à votre rencontre pour enregistrer vos craintes, mais aussi vos espoirs pour 2027. C'est le cas de Sandrine, elle a la cinquantaine, elle vit à Bellac en

0: Vienne, au-dessus de Limoges.
1: Quels sont les sujets les plus importants pour vous en ce moment, que ce soit en positif ou en négatif?
2: La priorité dans notre milieu rural, restaurer la biodiversité et permettre aux éleveurs et aux agriculteurs de vivre dignement de leurs revenus et non pas d'aide européenne hypothétique et versatile. Je pense que le message que j'ai à transmettre, c'est restaurer la confiance avec le peuple et lui permettre de se projeter vers l'avenir.
0: Et si vous voulez faire comme Sandrine, la liste de tous nos isoloirs, dites-le ici et sur ici.fr. L'ouverture de la sixième journée de Ligue 1, c'est ce soir avec une belle affiche. Lens qui reçoit Lyon, match à 20h45. Le PSG, lui, joue demain un match au Parc des Princes avec une bonne surprise pour les supportrices qui sont de plus en plus nombreuses. Depuis le début de la saison, le club de la capitale met à disposition des protections hygiéniques dans les toilettes du parc, Bruno Salomon.
3: Et dans le Parc des Princes, on trouve désormais 35 distributeurs de protection périodique dans les toilettes pour femmes. En tout, ce sont 5000 protections qui sont à disposition chaque soir de match pour les supportrices du PSG. Makessa et Mariam sont les fondatrices du premier fan club 100% féminin du club parisien, les Dames du Parc.
4: Super initiative de la part du PSG d'avoir fait ça,
5: d'avoir pensé à ça. C'est très bien de leur part, c'est honorable.
3: Autre supportrice contactée, Maëlle, une abonnée du Parc des Prince avec sa maman depuis des années, elle applaudit des deux mains l'initiative de son club.
6: On a besoin d'avoir ce genre de solution et pas se retrouver bloqué. Donc pour moi, c'est vraiment une solution qui était indispensable à prendre même dans un stade de foot.
3: Au PSG, cette initiative inclusive a été impulsée par Stéphanie Debuc, directrice des responsabilités sociétales du club.
7: Le public au Parc des Princes se féminise d'année en année et ce qu'on souhaite, c'est bien évidemment d'accompagner cette évolution en faisant en sorte que chaque supportrice, eh bien, elle se sente pleinement accueillie et puisse, si on peut dire, profiter pleinement du match dans les meilleures conditions.
3: Désormais, le souhait des supportrices du PSG, c'est que l'initiative parisienne se propage un peu partout en France, car pour l'instant, en Ligue 1, Ligue 2 et Ligue 3, seuls 6 stades sur 54 proposent des protections périodiques pour ses fans.
0: Merci Bruno Salomon, c'est la fin du 13h de nos régions. Merci de nous avoir suivis. On se retrouve lundi prochain avec le retour de Marine Legénie. Moi, je vous laisse en compagnie de la musique. 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
12: 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À l'occasion d'Octobre Rose, la ville de Saint-Hilaire-de-Riez se mobilise pour lutter contre le cancer du sein. Alors tout au long de ce mois d'octobre, plusieurs actions seront menées, des animations proposées, avec même une décoration en ville proposée par les commerçants locaux. Et ce samedi, il y aura une marche jeune. Vous allez être accompagnés et on vous proposera un quiz de 100 sensibilisation, ça peut être très marrant et ça commencera à 14h. C'est la fête de l'automne ce dimanche dans la cour de la mairie de Landeronde. On est à l'ouest de La Roche-sur-Yon. Alors au fil de la journée, le public pourra notamment profiter d'un troc-plante pour échanger plantes, graines et boutures, et puis aussi d'un vide-jardin pour donner une seconde vie au matériel et aux végétaux. Alors pour vivre l'automne, rendez-vous donc ce dimanche dans la cour de la mairie de Landeronde.
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Vous écoutez Jeanne Masse, vous écoutez ici Loire-Océan. Pour beaucoup d'entre vous, c'est presque le week-end, on est vendredi après-midi. Pour d'autres, c'est de toute façon les très très grandes vacances. Sachez qu'on est honoré de vous accompagner dans ces moments-là. Donc la musique d'ici Loire-Océan, bah, c'est du sérieux. Hein. Dans quelques instants, Jean-Jacques Goldman, que nous allons d'ailleurs célébrer tout ce dimanche, hein, sachez-le. Et puis, dans un instant, une des plus belles voix actuelles, c'est Monsieur Teddy Swims. Mr. Know It All, bienvenue sur votre radio locale ici.

0: Bon après-midi à l'écoute d'ici Loire-Océan avec les classiques immortels. Jean-Jacques Goldman, évidemment. Et puis les gens qui gagnent à être connus. On en fait des petits, des grands portraits pour des destinées parfois stellaires. Celle de Maëlle, par exemple. Vous l'avez rencontrée pour nous, Cathy Carzéro.
1: Les gens d'ici se racontent et même, exceptionnellement, décrivent leur physique. C'est ce que j'ai demandé à Maëlle Hamon, cette Nantaise originaire des Sorinières, élue Miss Pays de la Loire à Valette le 10 septembre dernier.
2: Je suis une jeune femme de 23 ans, d'1m72, 73. Qu'est-ce que je pourrais dire ? Une silhouette assez élancée. Maintenant, j'ai les cheveux un petit peu plus blonds que d'habitude. Les yeux noisettes, un sourire toujours au coin des lèvres.
1: Superbement maquillée.
2: Par mes soins. J'essaie de faire de mon mieux. Là, justement, avant la préparation Miss France, dès que l'occasion se présente, je me pomponne assez voyant, on va dire ça comme ça, pour me préparer à la scène, aux photos et au voyage aussi de préparation qui va durer un mois, du coup.
1: Voilà pour le physique. Si on s'intéresse maintenant au caractère, je dirais que le principal trait, c'est peut-être la détermination.
2: C'est possible, oui, c'est possible. Après avoir retenté 3 chances mon élection régionale et avoir finalement décroché le titre tant attendu, je pense que c'est un trait chez moi qui pourrait parfaitement me qualifier. Et puis même en dehors des Miss, je lâche jamais le morceau. je baisse jamais les bras dans les petits aléas de la vie, dans les compétitions, quand faut encourager les copains en compétition sportive ou autre. Je suis là, je lâche pas.
1: Et cette écharpe, vous la vouliez pourquoi ?
2: À la base, cette écharpe n'était pas forcément un objectif dans ma vie, parce que j'ai commencé les Miss un peu par hasard, même complètement par hasard. Évidemment, je suivais Miss France tous les ans, hein, c'était un petit peu le rendez-vous de l'année. À 18 ans, j'ai eu cette petite curiosité de me dire à quoi ressemblent les critères de sélection, là pour chez nous, en Pays de la Loire. Et du coup, j'ai voulu remplir le dossier. Et à la fin, en fait, j'avais ma maman au téléphone et je disais, mais c'est pas possible, en fait, je vais jamais pouvoir parler devant un public sur une scène, c'est impossible parce que je peux même pas aller demander mon pain à la boulangerie. Donc j'ai voulu cliquer sur supprimer, en fait, j'ai cliqué sur envoyer. Et du jour au lendemain, je me suis retrouvée sur une scène, donc la scène de Miss Nantes. Et petit à petit, je me suis dit que je pouvais pas baisser les bras. Justement, on revient sur la détermination, que je pouvais pas baisser les bras et que finalement j'avais peut-être ma place dans ce monde qui est le monde des Miss. Et j'ai continué jusqu'au bout et puis c'est comme toute compétition, un match de basket, un spectacle de fin d'année. On a envie d'aller jusqu'au bout, on a envie de décrocher le meilleur.
1: Sachant que vous avez un métier, vous avez aussi une autre vie.
2: C'est ça. Donc je suis éducatrice scolaire et accompagnante d'élèves en situation de handicap. Donc rien à voir avec les strass, les paillettes et la scène.
1: Vous l'avez dit à vos élèves ? Ou ils le savent ?
2: Ils le savent très vite.
1: Oui, oui.
2: Ils sont très très à l'aise avec les réseaux sociaux. Je suis sur les réseaux sociaux depuis quelques temps maintenant. Et là aujourd'hui, j'ai le droit à mon petit surnom, Miss France. On sait jamais, peut-être que ça peut me porter chance.
1: Et c'est tout ce qu'on espère pour Maëlle Hamon, notre Miss Pays de la Loire.
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0: Starship que vous écoutez ce vendredi après-midi sur ici Loire-Océan. La suite en musique avant le prochain journal, ça sera Louane ou encore YouTube. Merci d'être là.
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1: Bon après-midi, vous êtes sur ici Loire-Océan, en 90 secondes, l'info en France et dans le monde, il est 14h.
2: Le Haut Commissariat de l'ONU aux droits de l'homme dit suivre avec inquiétude les incidents liés aux manifestations des lycées en France. L'institution internationale appelle au maintien de rassemblements pacifiques et à un usage proportionné de la force. Le ministère de la Justice, qui communique dans le même temps ce chiffre de 6877 personnes placées en garde à vue depuis le début du mouvement. Et puis un proviseur adjoint du lycée Victor Hugo à Marseille annonce lui porter plainte après avoir été jeté à terre et roué de coups en marge d'une manifestation lycéenne. Après les révélations de Mediapart, c'est désormais le Canard Enchaîné qui assure que Jordan Bardella a effacé un ancien compte Facebook militant dès la divulgation des écrits de jeunesse antisémites. Le président du RN affirme toujours que ces informations sont fausses. Les deux tableaux volés il y a un mois au musée Renoir de Cagnes-sur-Mer dans les Alpes-Maritimes, retrouvés. La mairie l'annonce ce matin, évoquant un immense soulagement. 6 personnes ont été interpellées dans cette affaire. Près d'un quart des vols annulés de la compagnie Air Corsica au départ et à l'arrivée des 4 aéroports de Corse. Les pilotes sont en grève pour demander des augmentations. Les championnats du monde de judo, c'est en ce moment à Bakou en Azerbaïdjan. Célia Issoufi s'est qualifiée pour la finale en moins de 78 kilos. Et puis le prix Nobel de la paix attribué ce matin à une juriste sud-africaine. Elle s'appelle Nava Nethem Pillay. Elle a 85 ans. Elle est connue pour avoir présidé la commission d'enquête indépendante de l'ONU qui a accusé Israël de commettre un génocide dans la bande de Gaza.
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4: Des nuages, beaucoup de nuages, c'était annoncé par Météo France à un ciel un peu plus incertain, avec peut-être même quelques averses encore possibles du côté du vignoble nantais, de la vallée de l'Erne, de la Gâtine-Vendéenne, puis surtout notre littoral. Cet après-midi, il a fait entre 17-19 pour la Vendée jusqu'à 21 degrés du côté de la Loire-Atlantique. Il y aura plus de soleil ce week-end, samedi, dimanche, avec des températures qui vont rester stationnaires, comprises entre 18-19 et au mieux 20 degrés. Voilà un petit peu le temps prévu pour notre week-end un peu plus au sec.
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1: De Mouzillon à Oudon, en passant par Casson, on écoute tous ensemble Mel Brooks sur Ici Loire-Roussillon. Alors la suite tout en français, il y aura la jeune garde comme Adèle Castillon, mais aussi les grands classiques comme Renaud et les francophiles comme Mécano. Et puis juste après, on aura quelques infos pratiques pour vous, pour votre vie quotidienne. Ça c'est l'esprit de votre radio locale ici.
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0: tout en délicatesse avec Mécano. Bon vendredi après-midi. Laissez-nous vous rendre service, ça fait un moment là.
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2: Avec toutes les heures des infos pratiques, locales et utiles en Loire-Atlantique et en Vendée, à Anceny, une bourse de la puériculture, samedi et dimanche. Ça va se passer à la salle de la Charbonnière à Anceny. C'est pour les jeunes parents. Demain et dimanche, sous la base sous-marine, la nouvelle édition du salon Habitat et Déco de Saint-Nazaire. Il rassemble plus de 160 professionnels de l'habitat, de l'aménagement intérieur et de la déco. Même thème, mais cette fois-ci organisé au Sable d'Olonne. Ça sera à partir de samedi au centre de congrès des Atlantes. Et puis cette semaine, vous pouvez gagner vos invitations théâtre pour les samedis nantais. On vous offre deux invitations pour aller applaudir carrément samedi Paul Belmondo et Rebecca Hampton dans la pièce Tout sauf lui. 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

0: et c'est les Furieux de Placebo qui étaient en concert cette semaine au Zénith de Nantes, qui avaient fait une reprise incroyable de Johnny and Mary de Robert Palmer. Vous écoutez ici Loire-Océan, la suite avec Ella Langlais, Alain Souchon, encore Daniel Balavoine et le prochain journal à 15h bien sûr.
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1: 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Il est 15h.
2: Le président de l'Association nationale des étudiants en médecine appelle à la solidarité étudiante. Un risque d'annulation pèse sur le concours d'internat à cause des blocages des lycées et des universités. Une nouvelle journée de mobilisation est en effet programmée mardi prochain. Et cela en plein milieu des épreuves écrites très importantes pour ces étudiants. Trois personnes interpellées mardi après le démantèlement d'une plateforme illicite qui revendait des données personnelles. Le site revendiquait 730 millions de lignes de données. Des interpellations qui sont une première dans la lutte contre la cybercriminalité, se félicite l'Office anti-cybercriminalité. L'Assemblée nationale a voté ce matin contre la création d'un congé spécifique pour les salariés victimes de violences sexuelles. Les voix des députés RN opposés à la mesure longtemps portées sur le reste de l'hémicycle. Aurore Berger, la ministre de l'égalité entre les femmes et les hommes, demande un nouveau vote la semaine prochaine, évoquant un droit essentiel. Selon le Canard enchaîné, Jean-Marc Bardella, le président du RN, a effacé les données d'un ancien compte Facebook militant dès la divulgation des écrits de jeunesse antisémite par le journal Mediapart. Ces nouveaux éléments ont été immédiatement démentis en bloc par le Rassemblement National. En sport, l'ouverture de la 6e journée de Ligue 1 ce soir avec une belle affiche. Lens, pas très bien en ce début de saison, reçoit Lyon. Deuxième du championnat, match à suivre à 20h45. Et puis ce vol improbable de 30 000 bouteilles de vin prestigieux en Toscane, c'était le week-end dernier. Le domaine viticole italien estime leur valeur à environ 5 millions d'euros. Les voleurs ont tout simplement désactivé l'alarme. Et parfois, c'est très simple.
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3: Des nuages, beaucoup de nuages, c'était annoncé par Météo France, à un ciel un peu plus incertain avec peut-être même quelques averses encore possibles du côté du vignoble nantais, de la vallée de l'Erne, de la Gâtine-Vendaine, puis surtout notre littoral. Cet après-midi, il a fait entre 17-19 pour la Vendée jusqu'à 21 degrés du côté de la Loire-Atlantique. Il y aura plus de soleil ce week-end, samedi, dimanche, avec des températures qui vont rester stationnaires, comprises entre 18-19 et au mieux 20 degrés. Voilà un petit peu le temps prévu pour notre week-end un peu plus au sec.
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0: comme une envie de paillettes et de talons hauts, c'est naturel, c'est l'effet Thelma Houston. La suite, tout en français, où que vous soyez dans le bocage ou sur les rivages avec Pascal Obispo, Benjamin Biolay ou encore Lerita Mitsuko et Marcia Baella. Très bon début d'après-midi à vous.
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0: Jamais Testament n'aura été aussi classe. Lerita Mitsuko, avec Marcia Baila. Vous écoutez ici Loire-Océan et toutes les heures, enfin autant que possible, hein, soyons honnêtes, on vous rend service.
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2: Avec toutes les heures, des infos pratiques locales et utiles en Loire-Atlantique et en Vendée, à Pontchâteau. Pour répondre aux besoins des habitants, eh bien, la ville recherche un porteur de projet souhaitant ouvrir un pressing. Si vous avez une expertise dans ce domaine ou vous souhaitez vous lancer, eh bien, vous allez pouvoir contacter le manager du commerce de Pontchâteau qui vous accompagnera dans l'étude d'implantation. À Chauchet, les jeunes passent à l'action pour gagner un peu d'argent de poche. Après le succès de la première session, c'était cet été, la commission bien lance une deuxième édition pendant les vacances scolaires d'octobre et de décembre. Alors si vous voulez participer, c'est très simple, hein. Vous participez en fait à des petites missions d'intérêt général en échange d'une gratification. Alors pour connaître les conditions, les dates, les missions, rendez-vous en mairie ou sur chauchet.fr, rubrique actualité.
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1: Le morceau original était signé Roberta Flack et là c'est la version des Fugees en 1996. La suite avec que du français tiens, que des garçons. Il y aura Johnny Hallyday, Benabar ou encore Julien Clerc et puis le prochain journal à 16h évidemment. Bon après-midi.
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1: Bienvenue sur Ici Loire-Océan. En 90 secondes, on fait le point sur l'actu en France et dans le monde. Il est 16h.
2: 141 lycées fermés aujourd'hui dans le cadre du mouvement lycéen, des établissements essentiellement situés dans la région parisienne, d'où est parti le mouvement, le nord de la France, le grand ouest du pays ainsi que près de Lyon. Le mouvement des lycéens connaît une nette décélération, estime une source au gouvernement, estimant à 30 millions d'euros les dégâts causés par les manifestations. De son côté, la Fédération des cheminots Sudrail appelle à la grève mardi prochain, le 13 octobre, et soutient donc la nouvelle journée d'action des lycéens et étudiants prévue ce jour. Le journal Mediapart assume avoir récupéré 3 autres conversations d'interlocuteurs de Jordan Bardella, consolidant le lien entre le compte Facebook incriminé par des propos antisémites et le président du RN. Le Canard Enchaîné assure de son côté avoir que Jordan Bardella a effacé un ancien compte Facebook dès la divulgation des écrits de jeunesse antisémite. Le président du RN affirme toujours que ces informations sont fausses. Les habitants du Finistère appelés à diviser leur consommation d'eau par deux afin d'éviter des restrictions drastiques à cause d'un manque de pluie ces derniers mois. Les réserves sont au plus bas. La primaire du pôle social-démocrate qui a débuté ce matin est plutôt mal avec une cyberattaque en cours sur la plateforme de vote en ligne qui ralentit la connexion. Une primaire pour départager les candidats qui veulent être candidats à l'élection présidentielle. Le PS revendique 140 000 personnes inscrite. Et puis les deux tableaux volés au musée Renoir de Cannes-sur-Mer ont été retrouvés, indique la municipalité. Une bonne nouvelle.
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3: Des nuages, beaucoup de nuages, c'était annoncé par Météo France à un ciel un peu plus incertain avec peut-être même quelques averses encore possibles du côté du vignoble nantais, de la vallée de l'Erne, de la Gâtine-Vendéenne, puis surtout notre littoral. Cet après-midi, il a fait entre 17-19 pour la Vendée jusqu'à 21 degrés du côté de la Loire-Atlantique. Il y aura plus de soleil ce week-end, samedi, dimanche, avec des températures qui vont rester stationnaires, comprises entre 18-19 et au mieux 20 degrés. Voilà un petit peu le temps prévu pour notre week-end un peu plus au sec.
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0: C'est le nouveau titre de la très très classieuse Charlotte Cardin. Ça s'appelle Memories, souvenirs. On vous proposerait volontiers de vous en faire des beaux, des souvenirs. On a des choses à mettre en valeur grâce aux amoureux de la nature. Est-ce que vous avez entendu parler de pépites botaniques? Non? Alors laissez faire Cathy Kerzéro, toujours sur la brèche pour vous dénicher les événements qui vous ressemblent. Ici, c'est nature. Et donc on parle des pépites botaniques.
1: Ici, c'est nature. C'est le rendez-vous ce dimanche des jardiniers dans le vignoble nantais à la Effoissière. Les pépites botaniques, cette fête des plantes méconnues. 13e édition organisée par la Société nantaise d'horticulture. Annie Biron, vice-présidente.
2: La société est une vieille dame respectable de 198 ans. On fêtera ses 200 ans en 2028. Donc on organise au sein de cette société des conférences mensuelles. Du mois de septembre jusqu'au mois de juin l'année d'après, toujours sur la botanique, sur les plantes, les fleurs. On a des sorties qu'on organise dans des parcs, dans des jardins de particuliers. On va visiter aussi des pépinières. Et puis, on fait des ateliers. Principalement, je fais des ateliers sur les nichoirs, les zoyas. Et je crois que cette année, j'aurai beaucoup de demandes parce que ça a bien marché, moi, mes zoyas.
1: Donc, Oya fait maison avec des pots de fleurs, c'est ça?
2: Avec des pots de fleurs. Donc, beaucoup moins cher que les Oya qu'on peut trouver dans le commerce. Faut le dire. Hein. Et puis, c'est pas compliqué à faire.
1: Une association de passionnés de jardins, c'est
2: ça? De jardins, de bénévoles surtout. Hein, et personne n'est rémunéré. Et puis, tous passionnés.
1: Cette Société Nantaise d'Horticulture organise chaque année une fête des plantes bien particulière qui s'appelle les pépites botaniques.
2: Tout à fait. Et là, du coup, on est à la 13e édition. Changement de lieu, changement d'habitude, mais on a quand même réussi à avoir une trentaine d'exposants. Il y en a qui sont fidèles depuis la première édition, et puis on en a quatre nouveaux qui viennent cette année. On a par exemple la ferme de la pomme Liarne, qui était au Grand Blotreau également.
1: À la folie des plantes.
2: Oui, qui fait des plantes exotiques. Et puis, plantes d'acclimatation. Donc lui, c'est la première fois qu'il va venir. On a Boss Hortensia qui revient. On a de nouveau des Hortensias qui vont arriver. On a Hortichéry, qui, elle, vient de Rosé, qui fait des produits à base d'ortie. Et puis, on a Commoderebi, qui, elle, fait des plantes médicinales, sauvages ou cultivées.
1: Pourquoi ce nom de pépite botanique?
2: Les pépites, c'est parce que c'est quelque chose qui sort de l'ordinaire. C'est quelque chose qui est merveilleux, on va dire, qu'il faut mettre en avant. Ce sont des obtenteurs de plantes, pas des gens qui achètent des plantes et qui les vendent. Eux, ils font leurs plants. Donc c'est pour ça que c'est des pépites. Et depuis la première édition, on a fait des élections pour avoir une pépite d'or, une pépite d'argent, une pépite de bronze. Et puis il y a 3 ans, je me suis dit, les jurys, ils sont pas toujours d'accord. Mais ils donnent leur voix pour une plante. Donc, je vais créer une pépite coup de cœur du jury. Et puis, je me suis dit aussi, le public qui vient n'a pas forcément les mêmes attentes que nous, n'a pas les mêmes critères non plus de choix. Donc, en fin de compte, je vais faire une urne où on va faire voter le public. Et là, on s'aperçoit que c'est pas du tout les mêmes choix que le jury. Et je trouve que c'est intéressant.
1: Entre 3 et 4 000 personnes sont attendues pour cette 13e édition des Pépites botaniques, ce dimanche de 10h à 18h à la Effoissière. Attention, changement de lieu, rendez-vous à l'espace Sévria. Plus d'infos sur le site de la Société Nantaise d'Horticulture.
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0: À l'approche d'Halloween, je tiens à vous rappeler que ce morceau est très très bien utilisé dans Les Valeurs de la Famille Adams. Ça me fait marrer rien que de penser à ce film. Notez-le sur vos petites tablettes à l'approche d'Halloween. C'est un gros fou rire à reprendre en famille, n'hésitez pas. Alors la suite en musique avec Niagara, Christophe Maé ou encore Michel Sardou, la chanson française et reine sur Ici Loire-Océan.
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0: Et paraît que nos amis irlandais hallucinent totalement de nous voir faire les fins soirées en tant que Français sur ce morceau. Pas imaginer un petit peu. Allez, retour à votre vie quotidienne.
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2: Avec toutes les heures, des infos pratiques, locales et utiles en Loire-Atlantique et en Vendée. À l'occasion d'Octobre Rose, la ville de Saint-Hilaire-de-Riez se mobilise pour lutter contre le cancer du sein. Alors tout au long de ce mois d'octobre, plusieurs actions seront menées, des animations proposées, avec même une décoration en ville proposée par les commerçants locaux. Et ce samedi, il y aura une marche jeune. Vous allez être accompagnés et on vous proposera un quiz de 100 sensibilisation, ça peut être très marrant et ça commencera à 14h. C'est la fête de l'automne ce dimanche dans la cour de la mairie de Landeronde. On est à l'ouest de La Roche-sur-Yon. Alors au fil de la journée, le public pourra notamment profiter d'un troc-plante pour échanger plantes, graines et boutures, et puis aussi d'un vide-jardin pour donner une seconde vie au matériel et aux végétaux. Alors pour vivre l'automne, rendez-vous donc ce dimanche dans la cour de la mairie de Landeronde.
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0: Mylène Farmer, elle s'est entourée des clips avec Juliette Ducorneau, qui a remporté une Palme d'Or il y a quelques années quand même. Elle travaille aussi avec le fameux DJ Snake, bien connu de la nouvelle génération. Quelle classe! Qu'y a-t-il de plus fort que le handicap, par exemple? L'art? Ah bah ouais. L'humour? Ah mais ça c'est une certitude, Fred Ballard, c'est l'humour en tube.
1: Ça marche toujours comme si je sortais d'un casting avec Morandini.
2: Comme si on sortait d'un casting de Morandini. C'est une autre manière de dire qu'on souffre d'une atteinte de la moelle épinière et qu'on est paralysé des deux jambes. Mais c'est beaucoup plus marrant dit comme ça. Pour Mathieu Nina, l'humour est un remède anti-plainte, donc avis aux producteurs audiovisuels en recherche de pépites comiques.
1: C'est vrai que les handicapés, eh ben, il n'y en a pas beaucoup à la télé. Alors que franchement, moi je le dis aux producteurs, si un handicapé a un accident du travail par exemple, tu peux le foutre dans un coin et dire ah non. Celui-là, il était déjà comme ça avant de commencer à bosser.
2: Voilà, donc petit message aux employeurs qui hésiteraient encore à embaucher des personnes en situation de handicap. Franchement, vous auriez tort de vous en priver. Hein. Vous ne risquez rien, à part peut-être quelques réactions de surprise dans les équipes. Des réactions que Guillaume Batz savait parfaitement gérer.
3: Alors, je vais crever l'abcès tout de suite, comme ça sera fait. Je suis atteint de la maladie des os de verre. Vous doutez bien que si je penche à droite, c'est pas par conviction politique, hein? Mais attention, pas d'inquiétude, hein, tout va très bien. Par contre, s'il y a une personne qui tousse ou qui éternue, vous pouvez me ramasser et jouer aux osselets. Ou à Monsieur Patate, éventuellement. Et là, je vous mets au défi de me remonter comme j'étais au début. Hein.
2: Voilà une petite leçon d'autodérision qui prouve que se fendre la poire avec les cabossés de la vie, bah, ça redonne tout de suite une autre valeur, hein, à nos petites emmerdes quotidiennes. Ça remet la banane au milieu du visage et l'humanité au milieu du village.
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0: réveiller les guerrières et les guerriers à l'heure du goûter. Vous écoutez ici Loire-Océan. Bienvenue à vous. La suite avec Axel Red et Eddie Mitchell. Et puis moi, je vous accompagne aussi de 17h à 19h. Des idées de sortie, des bons moments, tous ensemble sur ici Loire-Océan.
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0: Rocker, cinéphile, on prend pas n'importe qui pour vous accueillir dans ce début de soirée sur Ici leur océan. Eddy Mitchell, mais aussi Céline Loiseau. Quel combo, mes amis. Bienvenue, il est 17h.
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0: Et moi, c'est Pauline Espagnol, je suis ravie de vous accueillir ce vendredi soir. Ici. 17h, le journal de Céline Loiseau.
2: Le mouvement des lycéens avec en début d'après-midi quelques 2500 manifestants en centre-ville de Nantes. D'après les syndicats, c'est 3 fois moins que le rassemblement d'hier. Les jeunes manifestent toujours pour réclamer de meilleures conditions d'études. Hier soir, le gouvernement a promis le déploiement. D'ici mardi, nouvelle journée de mobilisation. D'ici mardi, de 3000 professeurs remplaçants. Le gouvernement parle aujourd'hui d'une nette décélération de la contestation avec 150 établissements fermés dans tout le pays. À Nantes, les lycéens cette semaine ont été rejoints par une partie des étudiants à l'université de Nantes. Le bâtiment Sensiv, un grand bâtiment de la fac de lettres et de sciences humaines, est occupé depuis avant-hier. 2 campus sont fermés. Les conditions pour une réouverture n'étant pas réunies partout, l'université de Nantes fait savoir que le campus du Tertre restera en grande partie fermé jusqu'à mardi prochain inclus. Pas de cours en droit, en sciences sociales ou encore en langue. En revanche, la fac de sciences, l'IUT, Polytechnique et la fac de sport doivent rouvrir lundi matin. Les foulées du tram à Nantes, la 45e édition dimanche, est une victime collatérale entre guillemets de ce mouvement lycéen. Les organisateurs ont pris la décision hier soir d'annuler l'événement à 3 jours de la course. 5000 participants étaient attendus dimanche entre Sainte-Luce-sur-Loire et le cours Saint-Pierre à Nantes. Tout simplement, les conditions d'organisation de la course n'étaient pas réunies, notamment pour installer le matériel en amont de l'événement. Le délai était trop court pour les bénévoles, c'est ce que nous dira le président des foulées du tram dans le journal de 18h. Sur notre site internet et notre application ici.fr, l'île de Noirmoutier, face aux prévisions de montée de la mer, le plan de prévention des risques littoraux doit être revu. Un enjeu important quand on sait que 2/3 de l'île de Noirmoutier sont sous le niveau de la mer. Et en Vendée, le drame de Xintia à la Faute et l'Aiguillon en 2010 est encore dans de nombreuses têtes, mais ça veut dire notamment que les règles d'urbanisme vont être revues. Certains terrains ne seront plus constructibles. Hier soir, une première réunion a rassemblé quelques 400 personnes. Le maire de Noirmoutier-en-l'Île conteste l'étude sur laquelle s'appuient les services de l'État et a demandé une contre-expertise pour avoir tout le détail sur cette réunion. Rendez-vous donc sur notre site internet ici.fr. La ville des Sables-d'Olonne rendra hommage à Charlie Dalin le 7 novembre prochain. Dalin, vainqueur du dernier Vendée Globe, est mort d'un cancer à 42 ans au printemps dernier. Ce jour-là, un samedi, sera officiellement baptisé du nom du skipper la nouvelle école de la ville et une cérémonie d'hommage sera organisée dans l'après-midi au pied de la tour d'Arundelle. Après la trêve internationale avec notamment les débuts de Zidane comme sélectionneur de l'équipe de France de football, c'est la reprise ce soir des championnats de Ligue 1 et de Ligue 2. Nantes joue en Ligue 2, vous le savez, ce sera demain après-midi à la maison. Réception du stade de Reims, près de 20 000 personnes sont attendues à la Beaujoire. Ce sera la plus grosse affluence pour l'instant de ce début de saison et ce sera aussi la première fois de la saison que la tribune Loire sera ouverte au public. Les sanctions après les incidents d'il y a 5 mois face à Toulouse ont pris fin. 5 matchs ce soir pour démarrer cette 8e journée de la Ligue 2, dont Guingamp qui se déplace à Nancy et Laval à Pau.
0: Merci Céline Loiseau.
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0: La météo de ce vendredi soir à 17h03. Il fait moche et il fait froid et ça fait tellement plaisir. On manque d'eau potable. Si vous consultez le site Vigéo sur lequel on vous a redirigé tout l'été, vous voyez qu'on est encore en manque d'eau. Alors ces averses, aussi agaçantes soient-elles, elles sont essentielles. Elles devraient se terminer là. On devrait de nouveau avoir un ciel dégagé et amorcer une période de beau temps pendant au moins 48 heures. C'est un joli week-end qui se profile pour la Loire-Atlantique et la Vendée. Avec des minimales qui pinceront un peu entre 9 et 10, l'automne s'est installé, et des maximales entre 18 et 19. Oh ouais, ça va. Regardez par exemple sur la cité des Ducs où l'averse est en train de se calmer, il fait 16 degrés en ce moment. Il fait 17 degrés au-dessus de la Roche-sur-Yon, 18 degrés au-dessus de l'estuaire et tout pareil sur l'île Dieu. On garde les mêmes températures samedi, dimanche et on enlève la pluie. Ben voilà, on est pas mal. Au niveau de votre trafic, par contre, il y a des perturbations. Nicole, vous nous avez appelé il y a une demi-heure pour nous signaler un accident qui s'est produit sur le pont de Bellevue. Niveau sortie 44, en réalité, dans la direction de Poitiers. Il y a eu une collision entre une voiture et une moto, un bouchon qui s'est formé derrière. Si vous êtes dans le secteur et que le bouchon est encore là ou que tout est revenu à la normale, n'hésitez pas à nous contacter 02 40 73 6000. Je vais zoomer un peu sur Cheviré où il y a un véhicule en panne malheureusement et un bouchon qui s'est créé derrière dans le sens sud-nord. Voilà, sur le pont de Cheviré. À l'entrée du pont de Cheviré dans le sens sud-nord, une voiture en panne, un bouchon qui se crée derrière. Patience à vous, 02 40 73 6000, c'est le numéro à composer, les patrouilleurs, on compte sur vous.
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0: Et excellente musique, Suzanne Vega, pour le début du week-end. Ou pour une journée supplémentaire, les courageuses, courageux du week-end, on ne vous oublie pas bien sûr.

0: C'est Suzanne Vega qui vous accueille dans ce vendredi soir que vous avez choisi de passer sur Ici Loire-Océan. Merci pour ça.
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0: Dans les prochaines minutes, on va être complètement dans le 21e siècle déjà, avec le grand retour de Pierre de Mer. C'est un jeune chanteur qu'on avait découvert il y a 5 ans de ça. Il nous émerveillait avec son côté dandy. Il a gardé ça, une classe folle. On adore. Vous allez découvrir ce nouveau titre dans un instant. Et puis tous les matins, on a aussi la brillante, souvent hilarante Adèle Fugère, qui vient nous parler de son quotidien, de ce qu'elle observe. Et elle a remarqué, Adèle, sans être trop collé-monté non plus, que les IA étaient quand même particulièrement mal polis. Alors, c'est le choc des titans, Adèle Fugère contre les IA. C'est surtout très drôle et il y a matière à réfléchir. Sympa comme tout pour un début de soirée. Et alors, c'est parti.

0: m'a dit qu'il était tellement élégant. Pierre de Mer, l'un des fers de lance de la scène française. Ça s'appelle Je pense à vous. La suite en musique, vous n'allez pas être déçus. L'énergie bouleversante d'Alex Warren et puis Céline Dion. Juste ces deux mots-là, Céline Dion. Et Adèle Fugère aussi. Mais qu'est-ce que c'est que cette soirée de rockstar ?
1: Oh oui, bah oui, il fallait bien que je m'y mette parce qu'il y a quelque chose qui m'agace, encore une fois, dans l'IA. Enfin, il y a beaucoup de choses qui m'agacent dans l'IA, mais ce serait trop long à dire ici. Mais d'abord et avant tout, c'est qu'elle nous tutoie. Vous avez remarqué qu'elle nous tutoie.
2: Ouais, c'est
1: pourquoi
2: vrai.
1: Cette machine nous tutoie alors qu'on ne se connaît pas? Enfin, quand on y réfléchit, l'IA, c'est pas une copine, c'est ni un frère, ni une sœur, ni une cousine ou un cousin. C'est même pas votre boucher qui vous connaît depuis 10 ans et qui vous dit une petite tranche de pâté en croûte comme d'habitude. Enfin, écoutez, l'IA, c'est pour l'instant. Je dis bien pour l'instant, juste un logiciel, c'est une machine. Avec l'IA, vous ouvrez une fenêtre, vous n'avez même pas le temps de taper ou de dire 3 pauvres mots qu'elle vous balance. Demande-moi ce que tu veux. Alors, moins de gaz, Jolly Jumper, on ne se connaît que depuis à peine, allez, 20 secondes. On dirait les paroles d'un mec bourré qui vient de se faire larguer et qui essaye de choper tout ce qui bouge dans une soirée parce qu'il est désespéré. Demande-moi ce que tu veux. Eh ben voilà, eh ben déjà, on va reculer de 3 mètres, Régis. Hein. Même ma boulangère à Saint-Florent-des-Bois met plus de temps à me proposer sa baguette tradition et elle, au moins, elle a vu ma tronche. L'IA, c'est quand même un truc, parce que c'est fondamentalement un truc qui ne vous a jamais croisé dans la rue, qui ne sait pas si vous êtes ponctuel, susceptible, chiant, sympa, vieux, jeune, chaud, vous pétez de cheveux, et qui vous tutoie avec l'assurance d'un copain d'enfance. Enfin pardon, mais vous allez certainement me prendre pour une vieille peau, ce que je suis, hein. Mais je trouve ça hyper intrusif. Ça me rappelle des gens qui veulent absolument se faire des copains ou qui pensent que tutoyer direct, c'est cool. Mais c'est pas cool. Enfin, moi, dans ces cas-là, je trouve ça hyper suspect. J'ai toujours envie de dire, tu veux qu'on se tutoie? Ok, t'es lourd. Et j'ai toujours, et apparemment, ce tutoiement automatique rendrait l'IA plus humaine. Mais pourquoi? On est déjà près de 8 milliards sur cette terre et c'est déjà chaud à gérer. Pourquoi en rajouter? Je vois pas l'intérêt. Et être humain, c'est pas parler à l'autre comme si on faisait partie de la famille depuis des lustres. Enfin, le tutoiement ne rend pas plus humain. La familiarité n'a jamais été gage d'humanité. On n'est pas une team, l'IA et moi. Le tu peux compter sur moi ou le demande-moi ce que tu veux, c'est le genre de truc qui, moi, personnellement, me fait complètement flipper. Je ne donne pas facilement ma confiance à un être fait de chair et d'os, alors vous imaginez une machine. Mettons une petite frontière élégante, hein, un peu de mystère et de savoir-vivre entre l'IA et soi, ça ne peut pas faire de mal. Je veux bien discuter avec une IA, moi, c'est pas le problème, franchement. Hein, mais seulement pour qu'elle m'explique comment réparer mon lave-linge qui fait un drôle de bruit, pas pour installer une proximité entre elle et moi. Et vous savez quoi, Romain ? Ben, l'IA et moi, on n'a pas gardé les algorithmes ensemble.
2: Oh,
1: j'ai fait cette chronique que pour ça. Que pour cette chute.

0: aussi, ça fait du bien lors d'une soirée pluvieuse. C'est la chaleur d'Alex Warren avec Fever Dream. Vous écoutez ici Loire-Océan. Nous faisons le point sur vos conditions de circulation. Je vous ai annoncé un incident, une voiture en panne au pied du pont de Cheviré. Vous êtes passé pas très loin. En l'occurrence, il s'agit de Karl qui nous a appelé 0240 73 6000. Contrairement à ce qui est marqué sur nos cartes, c'est dans le sens nord-sud qu'il y a cette perturbation et un bouchon derrière cette voiture en panne. Prenez votre mal en patience, écoutez ici Loire-Océan, on espère être de bonne compagnie pour ça. S'il y a d'autres problèmes, un petit gros sur les routes du 85 et du 44, ça se passe au 02 40 73 6000, on compte sur vous.
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0: Écoutez Alain Bachung dans un vendredi pluvieux à 17h27. Vous savez quoi, c'est follement romantique, il manque que l'écharpe au vent, comme diraient des proches.
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0: Et puis on est là toutes les heures avec des infos pratiques pour vous faciliter la vie en Vendée, en Loire-Atlantique. C'est déjà ça, non? Allez, on est à Moidon-la-Rivière, en dessous de Châteaubriant. Il y a une bourse aux plantes qui est organisée dimanche prochain de 13h30 à 18h sur le site de la Forge. Il y aura aussi des producteurs locaux sur place. On fait plein de bonnes choses. Ensuite, au Pays d'Ancenis, à Varade, il y aura 7 tonnes de cucurbitacées qui ont été récoltées et qui vont être mises en vente ce week-end à l'occasion de la 35e fête des cucurbitacées. Faut s'entraîner, hein, pour nous. Cucurbitacées, vous voyez ? Dès qu'on termine de rigoler, ça passe. C'est une vente solidaire d'ailleurs, au profit de l'association d'insertion du Jardin de la Solidarité. Il y aura ce marché, mais il y aura aussi des concerts et des balades, hein, tout ce week-end, de 10h à 18h30, au Jardin de la Motte. On termine avec le Puy du Fou et un truc inédit. Une vente aux enchères des costumes et accessoires de ces spectacles. Ça va se passer le mercredi 21 octobre. Il y aura 41 objets qui seront vendus avec des mises à prix de 10.

0: 300 €. Il y aura que 500 d'entre vous qui auront accès à la salle de vente, ceux qui assisteront à la conférence annuelle qui aura lieu après. Donc vous guettez les réseaux sociaux du Puy du Fou, il y a un formulaire d'inscription qui devrait être mis en ligne cette semaine, 17h29.
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0: La musique, la bonne humeur et son actualité, ce sont les spécialités de notre Émilie Mazoyer. C'est Décibel, on parle des musiques actuelles, on parle de ces morceaux qui vous ont fait vibrer. On parle de l'enfance avec elle, ce vendredi soir, c'est d'actualité. Et ce morceau-là, un petit peu aussi, pas vrai ?

0: Vous écoutez Téléphone à 17h33, vous écoutez ici Loire Océan et c'est toute une équipe qui est là pour vous divertir et vous amuser, y compris Émilie Mazoyer qui débarque, ouais.
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0: Pour le menu de Décibel, votre superbe émission musicale, on verra dans un instant l'actu musicale avec Émilie, comme tous les soirs. C'est parti.
3: Salut tout le monde.
0: Salut.
3: Émilie, au rapport pour votre dose quotidienne d'actualité musicale. France Gall, une des plus jolies voix de la chanson française, était née un 9 octobre en 1947. Pas de bougie à souffler aujourd'hui, France nous a quittés en 2018. Mais est-ce qu'on pense encore à elle ?

Ce jour anniversaire, c'est l'occasion de vous recommander une biographie signée Jean-Éric Perrin, sortie en 2020, mais toujours fort pertinente. France Gall, de Baby Pop à Résiste, chez GM Éditions, qui est aussi très richement illustrée. Un vrai bonheur de la feuilleter. Le quatrième album d'Oshi sort aujourd'hui. Bonjour Docteur, un disque qui l'a guéri.

0: Consentement.
1: Les chansons de Bonjour Docteur réparent les blessures au corps et à l'âme d'Oshi, femme et artiste obligée de se battre pour se sauver. C'est un album percutant, choquant même parfois quand elle raconte ce qu'elle a subi, comment la parole des victimes est mal accueillie et en même temps la lumière est là, la guérison à portée de chanson. Bonjour Docteur est bien rock, très réussi, bravo Oshi. Ça y est, les plus de 12 ans aussi vont pouvoir s'éclater en regardant Disney+. Look Back in Anger, le film de la réconciliation des frères Gallagher et du retour sur scène d'Oasis, est enfin disponible sur Disney+. Présenté le mois dernier à la Mostra de Venise, le film, on va pas se mentir, ressemble parfois à une pub géante pour la tournée d'Oasis. On se rend bien compte que les réalisateurs sont restés dans les clous imposés par le groupe. Pas de sujet qui fâche. Mais c'est quand même beau, hein, comme au début du docu, les premières répétitions après 15 ans de fâcherie, c'est un truc à voir. La première entrée sur scène des Gallagher main dans la main, c'est très émouvant. Et les témoignages des fans de tous les pays, trop touchant. Michel Fugain en tournée partout en France jusqu'au printemps prochain avec un nouveau spectacle rétrospectif de ses 60 ans de carrière. Il le promet, plus qu'un concert, ce sera...

comme un air d'arc-en-ciel sur votre radio ici. Merci beaucoup Émilie Mazoyer. On vous retrouve tout à l'heure pour Décibel avec toujours des invités prestigieux. Nous, ce qu'on vous propose, c'est remplir votre carnet de bal. Jouons tout de suite pour vous envoyer à la salle Paul Fort. Demain, samedi, à 20h30, c'est une comédie qui s'appelle Tout sauf lui. Histoire de deux copines inséparables jusqu'à ce que le mauvais type s'en mêle en réalité. De la rivalité d'un côté, de l'amour de l'autre. L'histoire éternelle, mais quand ça arrive aux autres, c'est quand même beaucoup, beaucoup plus drôle. Est-ce que vous voulez vos deux places? Sachez que le casting est quand même plutôt pas mal. Benjamin Baffy, Paul Belmondo, habitué du théâtre et des comédies. Et puis, Rebecca Hampton, c'est avec elle qu'on va jouer. Dans quelle série ultra populaire a-t-elle joué la belle Rebecca Hampton? S'agit-il de Plus belle la vie ou du miel et les abeilles? Plus belle la vie, le miel et les abeilles. 02 40 73 6000, vos places de théâtre pour Tout sauf lui, une super comédie à la salle Paul Fort. C'est demain soir et c'est pour vous.

0: Marcel Etienne Dao vous accompagne en ce vendredi soir. Vous êtes sur ici, Loire-Océan. On fait le point sur vos conditions de trafic avec cette voiture qui est toujours en panne au pied du pont de Cheviré dans le sens nord-sud. Et il y a toujours quelques ralentissements derrière, vous vous en doutez. C'est vraiment le seul truc à déplorer pour le moment. Si jamais il y avait d'autres incidents, appelez-nous, n'hésitez pas à 0240 73 6000. Nous restons à Nantes avec Anthony, bonsoir.
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0: Comment ça va Anthony ce soir?
3: Non, ma foi, ça va très très très bien.
0: Bon.
3: Et vous-même?
0: Eh bien écoutez, moi je suis là bien au chaud, je vois la pluie qui tombe alors qu'on en avait besoin. Je vais gâter un de nos auditeurs chéris, qu'est-ce qu'on me demande de plus franchement?
3: Rien. Moi, je suis également au chaud.
0: Rien de plus que ça. Bon alors, je vais vous envoyer voir une comédie sur scène pour les samedis nantais, ça s'appelle Tout sauf lui, avec un casting sympa comme tout, Paul Belmondo, Benjamin Baffy et Rebecca Hampton. Où avez-vous vu son regard bleu à la télé avant? Dans Plus belle la vie ou Le miel et les abeilles?
3: Eh bien, je pense que c'est dans Plus belle la vie.
0: Mais complètement Plus belle la vie. Bien sûr, Anthony, voilà pour vos deux places de théâtre demain. Vous aviez déjà prévu quelque chose ou ça tombe bien, il n'y avait rien de...
3: Ça tombe très très bien. Très, très bien.
0: C'est quoi un samedi nantais parfait pour vous, Anthony?
3: Eh bien, écoutez, je vais rebondir là-dessus. C'est une place pour aller voir du théâtre, hein, Paul Fort.
0: Ah, parfait, voilà. Ça tombe super bien. Un petit marché avant le matin, coucher les amis, la famille.
3: Exactement.
0: Les plaisirs simples, en fait. Anthony, je suis ravie qu'on ait pu vous gâter. Je vous embrasse, hein, je me permets. On va passer du théâtre au cinéma tout de suite. Imaginez Tina Turner, début des années 90, on lui dit « Tu vas faire une méchante dans Mad Max ». Qu'est-ce qu'elle répond ? Hell yeah !

0: bande originale de Mad Max, dans lequel jouait Tina Turner. Elle jouait une méchante, c'était incroyable. C'est l'instant vidéo club du vendredi soir. On est aussi là pour ça. Pour l'actu de 2026, eh bien, c'est le journal qui va arriver dans 9 minutes précisément. Et puis j'ai un spectacle sympa à vous proposer, celui d'Héloïse Clermont-Tonnerre, de Clermont-Tonnerre, qui parle des personnalités différentes que l'on peut rencontrer, notamment au travail. Alors, l'essentiel, c'est d'en rigoler, mais surtout de bosser tous ensemble. Justement, c'est ce qu'elle vous propose à la compagnie du Café Théâtre. On en saura plus dans la prochaine demi-heure.
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10: On les surnomme depuis cette année les rois des zéniths. Ils en ont enchaîné 4. Complètement, totalement complet à Nantes, vous vous rendez compte? Ça, c'est l'effet Indochine. Victory, the winner.

0: C'est le nouveau Indochine, ça s'appelle Victoria. Pour les filles au masculin, les garçons au féminin, c'est l'heure de l'info sur Ici Loire-Océan.
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0: Vendredi 9 octobre, il est 18h. Bienvenue. Voici le journal de Céline Loiseau.
2: Voilà deux jours qu'une partie de l'université de Nantes est fermée. Des étudiants rejoignant la mobilisation des lycéens pour de meilleures conditions de cours. Mais la présidence de l'université évoque cet après-midi une situation qui se dégrade. Si le campus Lombarderie où se trouvent les facs de sciences de sport, l'IUT ou encore Polytech doit rouvrir lundi matin, ce ne sera pas le cas du campus du Tertre Marion Fersine qui lui restera fermé jusqu'à mardi inclus.
3: Oui, parce que l'occupation du grand bâtiment sensible se poursuit depuis mercredi, des étudiants et des personnes extérieures à l'université s'y sont installés avec des matelas dans des amphis et des salles de classe transformées en dortoirs, une cantine pour se faire à manger et des barricades pour bloquer les portes. L'entrée est aussi filtrée. La présidence de l'université parle d'une situation tendue, très préoccupante et qui se dégrade avec des appels à la violence et des comportements à risque. Elle explique avoir proposé d'autres locaux pour que les étudiants se retrouvent dans le cadre de la mobilisation. Proposition rejetée lors d'une assemblée générale tout à l'heure. La condition, c'était que l'occupation de ce bâtiment sensible se termine. C'est aussi ce que souhaite Interasso, qui rassemble la majorité des associations étudiantes nantaises. L'UNI, syndicat étudiant de droite, demande de son côté l'intervention de la police pour dissuader les bloqueurs et permettre la tenue des cours. En face, des appels sont lancés, notamment sur les réseaux sociaux, pour venir soutenir ceux qui occupent le bâtiment.
2: Et cette mobilisation à l'université de Nantes, on vous le disait, est dans le sillage de celle des lycéens qui a démarré chez nous en milieu de semaine dernière. Aujourd'hui, la manifestation des lycéens au départ du Miroir d'eau à Nantes a rassemblé environ 2500 personnes, d'après la CGT. C'est trois fois moins que le cortège d'hier. Hier soir, le gouvernement a annoncé le déploiement d'ici mardi de 3000 professeurs remplaçants dans des lycées où la situation est très tendue, qu'il y ait plus de remplacements de profs. C'est une demande des lycéens qui annoncent par ailleurs une nouvelle mobilisation mardi. Ils réclament aussi des locaux moins vétustes, moins d'élèves par classe ou encore une refonte du système Parcoursup pour le choix des formations post-bac. C'est un des événements d'octobre à Nantes et il fait en quelque sorte les frais de cette mobilisation lycéenne. Les foulées du tram, 45e édition, n'auront pas lieu après-demain. Les organisateurs ont décidé hier soir de l'annuler. En raison de ce contexte, les manifestations dans Nantes, la course de 13 km entre Sainte-Luce et le cours Saint-Pierre à Nantes devait réunir 5000 coureurs dimanche. Pas besoin de les rembourser car la participation est gratuite. Mais les organisateurs l'affirment, Marius Delaunay, ils n'avaient pas d'autre choix que d'annuler cet événement.
4: Avec les manifestations lycéennes, le matériel ne pouvait pas être déposé comme d'habitude. On parle de barrières, de WC mobiles notamment.
5: Tout le matériel est livré le vendredi matin. Là, on attend le samedi après-midi. C'est compliqué pour les bénévoles de monter le village en 3 heures.
4: Et selon Jean-Philippe Legal, le président des foulées nantaises qui organise l'événement, il y avait aussi des craintes de certains prestataires.
5: Que leur mobilier soit détruit. Un fenouil, des tentes, des barrières.
4: Et pour limiter la casse sur le plan financier, il fallait donc mieux annuler 3 jours avant que la veille. Les 5000 dossards n'ayant pas été distribués aux coureurs, ils pourront resservir l'an prochain. Les repas des bénévoles ont été décommandés et plusieurs milliers d'euros que l'association n'aura pas à dépenser, même si elle a quand même environ 5000 euros de frais à régler pour de l'allocation de matériel.
5: Je suis un peu abattu.
4: Et puisqu'organiser un tel événement, ça demande aussi beaucoup de travail en amont.
5: Désolé. On a pris des contacts avec la mairie de Saint-Luce mi-novembre. Il y a beaucoup d'heures pour les bénévoles. C'est une association, il n'y a pas de permanent, c'est dur.
4: Les foulées du tram comptent plus de 400 bénévoles. La course a même dû en refuser cette année après en avoir manqué en 2022. Elle avait même dû être annulée pour cette raison à l'époque. En 2021 et en 2020, c'était à cause du Covid.
2: Et s'il est très déçu, vous l'avez entendu, le président des foulées du tram compte bien organiser la course dans un an en reprenant le parcours prévu cette année. Après 3 semaines de coupure pour la Ligue 1 et la Ligue 2 de football, retour sur le terrain ce week-end. Nantes joue demain après-midi à la maison, réception de Reims. Un match à la Beaujoire synonyme de Tribune Loire de nouveau pleine. Elle était fermée pour les trois premiers matchs de la saison après les débordements de mai dernier face à Toulouse. Cette huitième journée de Ligue 2 démarre ce soir avec 5 matchs au menu, dont Laval en déplacement à Pau et Guingamp sur la pelouse de Nancy. en Ligue 1. C'est la sixième journée. Elle démarre ce soir avec Lens face à Lyon. La ville des Sables d'Olonne va rendre hommage à Charlie Dalin, le vainqueur du dernier Vendée Globe, mort en juin, emporté par un cancer à 42 ans. Ce sera dans moins d'un mois, le samedi 7 novembre, à l'occasion de l'inauguration officielle de la nouvelle école publique des Sables d'Olonne, baptisée du nom du skipper. Une cérémonie d'hommage est prévue en milieu d'après-midi de ce 7 novembre au pied de la tour d'Arundel. Celle-ci sera décorée des mots, des dessins réalisés en souvenir de Charlie Dalin. Il est possible d'envoyer votre message d'ici le milieu de semaine prochaine via le site internet de la ville des Sables d'Olonne.
0: Merci Céline Loiseau.
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0: Une vraie météo de marin en ce moment même. Je rigole, hein, les averses dont je vous parlais il y a une heure ont suivi les prédictions de Météo France et se sont arrêtées sur Nantes. C'est beaucoup plus paisible, il fait même assez doux en réalité. 17 degrés au-dessus de Mantes, 16 degrés au-dessus de La Roche-sur-Yon, 18 degrés sur l'Estuaire, Saint-Nazaire-Saint-Brévin, 18 degrés, mais alors bien tapé sur l'île Dieu. On est bien, on est confortable à Port-Joinville en ce moment. Pour le reste du week-end, ça va être du soleil. Demain, c'est certain, dimanche, plus mitigé. C'est dimanche en soirée qu'on devrait voir le retour de la pluie. Rappelez-vous qu'on en a besoin. Si vous consultez encore et toujours le site Vigio, vous êtes devenu habitué hein, depuis cet été absolument terrible. Eh bien, on est encore en restriction d'eau ou encore en alerte de ci, de là. Ouais, même début octobre avec les pluies qui reviennent. Donc cette pluie-là, en réalité, c'est un cadeau, voyons-le comme ça. Ça vous pousse à ralentir sur les grands axes de Loire-Atlantique et de Vendée. Y a-t-il des incidents à déplorer ? Écoutez, là, moi, ce que je vois sur mes cartes, c'est un bouchon, un bon gros tout de même, hein, sur le périph' nantais, dans le sens porte du vignoble Porte de la Chapelle. On est sur la partie nord-est du périph'. Là, ça bouchonne bien comme il faut à partir de la Porte de la Chapelle, ça se fluidifie d'un coup d'un seul. Courage, vous y êtes presque. S'il y a d'autres perturbations, appelez-nous 02 40 73 6000. Carl et Nicole l'ont déjà fait en cette fin d'après-midi pour nous signaler des événements qui sont heureusement terminés. Continuez comme ça, soyons solidaires, même au volant.
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0: Alors c'est tout le sel et le fluo des années 80 qui vous attend pour ouvrir cette nouvelle heure qu'on va passer ensemble avec Jackie Quartz. Et alors après, on va avoir une espèce de petit quart d'heure hippie, Marguerite Robafrange, Vanessa Paradis, Gérard Lenormand, Fleetwood Mac. Rien que ça. Puis un spectacle rigolo aussi dont on aimerait vous parler avec sa créatrice, Héloïse de Clermont-Tonnerre. Ça arrive.

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0: années 80, quand on allait au boulot, on allait au boulot. Les collègues étaient pénibles. Bon, on avait le week-end pour se reposer. Et puis après sont venus les livres de développement personnel, l'école de Palo Alto, vous vous rappelez peut-être de ça. Pour le meilleur ou pour le pire, on s'est mis à avoir une réflexion un peu plus poussée sur qui on était, sur ce qu'on pouvait y faire. Et bon, évidemment, l'open space était un terreau d'expérience assez propice. Héloïse de Clermont-Tonnerre l'a bien compris. Elle vous propose un one-woman show à la compagnie du Café Théâtre qui va vous faire rire, mais aussi réfléchir. On va en parler avec elle dans quelques instants.
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0: Alors pour le coup, elle est boss depuis qu'elle est toute petite. Elle a toujours fait exactement ce qui lui plaisait. Musique, cinéma, et c'est toujours la musique qu'elle a préférée, elle l'a dit. Vanessa Paradis.

0: Rendez-vous avec Vanessa Paradis, mais enfin, qui refuserait? On vous propose un autre rendez-vous. Elle est humoriste, mais elle n'a pas fait que ça. Elle a un CV assez riche qui lui permet de poser cette réflexion-là. Héloïse de Clermont-Tonnerre est avec vous ce soir sur Ici leur océan. Bonsoir Héloïse.
1: Bonsoir, merci de m'accueillir.
0: Avec plaisir. Nos six facettes pour le meilleur et pour le rire. C'est « Qui suis-je ?», le spectacle que vous nous proposez à la compagnie du Café Théâtre les 20 et 21 octobre prochains. En réalité, celui-ci, vous le rodez déjà, vous le pratiquez depuis un moment. Ça se base sur le Process Communication Model du docteur Tybee Keller. En gros, on est riche de beaucoup, beaucoup de choses, Héloïse, et c'est pour ça qu'on est parfois un peu casse-pieds, notamment pour les collègues. J'ai bon ?
1: Ouais, c'est clair. C'est nos six facettes pour le meilleur et pour le rire, et j'aime bien brocarder les personnalités, autant faire un spectacle d'humour. D'ailleurs, merci de me recevoir, parce que j'ai une première interview avec vous au moment de la création 2024.
0: Ouais.
1: Je suis presque à la 100e aujourd'hui, et j'ai grand plaisir de revenir à Nantes, parce que je suis nantaise,
0: oui,
1: pour la 20e, et c'est chouette parce que le spectacle, effectivement, a grandi au contact du public, et je suis ravie de revenir, et je suis ravie de repasser l'antenne, surtout ma ville de cœur, voilà.
0: Alors là, c'est pour l'ancrage, on ne peut pas être plus heureux d'entendre ça, nous, effectivement. Mais alors, en plus, c'est un petit peu méta, Héloïse, que vous nous dites, parce que vous nous parlez de la nécessité, en fait, de mieux se comprendre et de bien communiquer pour être ensemble. Et vous avez véritablement pu évoluer, vous aussi, en tant que personne, en tant que professionnelle, avec ces représentations nombreuses, racontez-moi.
1: Alors, plus que ça, puisque je les incarne sur scène, ces six facettes, hein, dans des situations cocasses, du quotidien, en entreprise. Et dans ces six facettes, on a tous une dominante, mais on est un mélange des six. Donc, réellement, je les vis émotionnellement sur scène, parce que je constate que j'ai bien les six facettes aussi, avec mes dominantes. Alors, je les brocarde, hein, quand même, comme je le disais tout à l'heure. Mais je voulais vous dire que, vous parliez du process communication modèle, je suis certifiée de ce modèle, dont je me suis inspirée pour le spectacle.
0: Ouais.
1: Eh bien, la NASA a financé les recherches de ce docteur, c'est plus qu'un docteur, c'est un docteur en psychologie, et même Thomas Pesquet a été formé à ce modèle, comme toute la NASA. Donc, on va se coucher moins con, c'est pas moi qui le dis, c'est votre collègue en 2024, quand il l'a vu, il m'a dit, je vais me coucher moins con ce soir, et ben, autant en faire profiter les autres, parce que moi aussi, quand j'ai découvert tout ça, je me suis dit qu'il y avait même peut-être moins de cons et d'abrutis finis sur Terre que je le pensais. Il y en a encore, mais bon.
0: Ouais, mais c'est bien de pouvoir voir les choses. Vous changez de lunettes, hein, pour littéralement, oui, sur scène, pour incarner ces différentes personnalités. On met pas forcément des lunettes roses suroptimistes, mais bon, un modèle qui sert à faire en sorte qu'il y ait une coopération pour des gens qui sont envoyés dans l'espace sur le plancher des vaches, Héloïse, ça marche a priori. Qu'est-ce qu'il dit le public au bout de ces plusieurs représentations là?
1: Ils disent on se reconnaît au quotidien, on se reconnaît en entreprise, et surtout ils mettent de côté les préjugés. Ils disent ah ok, d'accord, c'est pas parce qu'ils m'aiment pas. C'est juste parce qu'il fait un bonjour succinct et qu'il a besoin de se mettre aux tasses d'abord. Et en fait, c'est ça. On met de côté des préjugés, on met de la hauteur. Mais vraiment, là, je suis dans l'humour et l'autodérision avec des bases très, très sérieuses. Donc, moi, je voulais un spectacle atteignable pour tout le monde. Donc, même le public revient avec leurs ados, avec leurs équipes. Je l'ai joué chez Orange, chez HEC Paris, etc. Enfin, c'est une manière de parler de nous, de prendre de la hauteur et finalement de repartir peut-être en se disant « je suis pas parfait ». Mais je m'aime avec mes imperfections aussi. Hein. Voilà, on est riche de ça aussi.
0: Parfait. Bon, alors ça, c'est l'idée. Derrière ce spectacle, hein, il a tourné, vous l'avez rodé, vous l'avez poli, hein, comme le bel objet qu'il est,
1: oh,
0: ça s'appelle.
1: Oui.
0: Qui suis-je? Ces six facettes rutilantes pour le meilleur et pour le rire. Héloïse de Clermont-Tonnerre, nantaise en plus, soyons chauvins deux secondes. Présentez de nouveau ce spectacle à la compagnie du Café Théâtre à Nantes les 20, 21 octobre prochains. Je vous invite très bien dans mes gens d'ici, moi, pour faire plus ample connaissance. On s'en reparle un petit peu plus tard.
1: Avec grand plaisir. En tout cas, vive le beurre salé. Je vous attends le 20 et 21 octobre. Pour le meilleur et pour le pire.
0: Merci, Héloïse de Clermont-Tonnerre. Votre prochain spectacle, donc, les réservations sur le site de la compagnie du Café Théâtre. N'hésitez pas. Belle soirée à vous. Merci.

0: Ça sentirait pas le patchouli un peu sur votre radio locale préférée, mais oui, c'est Fleetwood Mac avec Don't Stop, un morceau de 1977. Retour au 21e siècle dans un instant avec un jeune homme que l'on aime beaucoup, issu de la Starac, l'excellent Charles Doré. Et puis on aura aussi quelques infos pratiques et sympas pour votre vie quotidienne. On le fait toutes les heures, vous savez.
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1: Se poser les bonnes questions, le faire aussi joliment, ça c'est la patte Charles Doré. 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
1: Toutes les heures, on vous donne trois infos utiles pour votre vie quotidienne en Loire-Atlantique et en Vendée. Sur l'île de Nantes, dans le dédale des axes de circulation fermés, modifiés en raison des travaux, une bonne nouvelle. L'ouverture d'un nouvel axe de circulation, c'est le boulevard Robert Badinter, le long du nouvel hôpital Loire Santé, dans le prolongement du boulevard Benoni-Coulin. Il va vous permettre, un automobiliste, de rejoindre directement le boulevard Simone Veil et le pont des Trois Continents. À Béné, non loin de Saint-Nazaire, en Brière, les bénévoles de la médiathèque proposent de troquer des plans de jardin ou d'intérieur, de découvrir la grénothèque de la médiathèque, d'échanger des pratiques et savoir-faire autour de la biodiversité au jardin. C'est demain samedi 10h à la médiathèque Georges Sand de Béné. On termine avec l'épicerie solidaire du Pays des Herbiers qui organise jusqu'à demain sa traditionnelle collecte alimentaire dans les supermarchés et hypermarchés de Mouchon, des Épaisses et des Herbiers. Produits alimentaires d'hygiène ou d'entretien collectés qui seront mis à la disposition des clients de l'épicerie solidaire. Il y a aussi des dons dématérialisés qui sont possibles entre 2 et 5 euros à l'hyper-U des Herbiers.
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1: Le plaisir tout simple d'un plateau télé en pantoufle. Ça fait plaisir ça, hein, après une semaine qui a un peu tapé dans les rotules, c'est vrai. Eh bien, on vous propose d'examiner ensemble les coulisses de la télé dans quelques instants. Excellent début de soirée et de week-end aussi. Sur Ici Loire-Océan.

0: La voix magnifique de Lewis Capaldi, il est quasiment 7h-20, vous êtes bientôt à la maison, la semaine de boulot est terminée, vous êtes en très très grandes vacances. On est là pour tout le monde sur Ici Loire-Océan.
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0: Alors, il y a deux écoles hein, pour le vendredi soir. Soit les bottines à plateforme et paillettes de Sheila et Spacer, qui arrivent dans quelques instants. Ou bien les pantoufles, le plaid, un petit plateau télé et Patrice Gascoin. Les coulisses de la télé, Patrice, gros plan sur la série Simon Coleman avec Jean-Michel Tignivelli. Vous êtes allé voir les créateurs de cette série très populaire de France 2.
3: Devant le succès d'audience de la dernière saison, si Simon Coleman pouvait vous parler, je suis sûr qu'il vous dirait ça.
4: Merci de m'avoir intégré aussi rapidement.
5: C'est bien ce que vous faites.
4: Je vous demande juste une petite faveur, c'est de garder ça pour vous.
6: Je ne sens pas ce Coleman.
3: Bah, vous étiez quand même 4 millions de téléspectateurs en moyenne à bien le sentir et à le regarder, le Simon Coleman l'an dernier. Alors pour ceux qui ne le connaissent pas, Simon Coleman a été imaginé par un duo de créateurs et scénaristes, Alexandra Ashkenazi et Thomas Perrier. Simon Coleman est joué par Jean-Michel Tignivelli. Coleman était un flic parisien un peu casse-cou jusqu'au jour où sa sœur et son mari meurent dans un accident de voiture, laissant 3 orphelins dont il va devoir s'occuper à Aix-en-Provence. Le voilà flic et s'improvisant papa de substitution après le boulot. Et c'est ce côté-là, un flic efficace, mais un peu à côté de la plaque à la maison, qui différencie cette série policière des autres. Ce soir débutent donc les inédits de la saison 4, et j'ai demandé à l'un des deux créateurs, Alexandra Ashkenazi, si la personnalité de Jean-Michel Tignivelli commençait à déteindre sur son personnage Simon Coleman. Alexandra Ashkenazi.
7: Oui, forcément, il y a le personnage qu'on imagine au départ, et puis il y a ce que le comédien lui apporte. Jean-Michel a amené énormément de fantaisie à Simon Coleman, mais aussi beaucoup de tendresse et de sensibilité. Et ça correspond parfaitement à ce qu'on voulait faire avec Simon. Un personnage masculin qui n'a pas besoin d'être dans une espèce de virilité caricaturale. Il peut être un excellent flic et en même temps être tendre et vulnérable à la fois. D'ailleurs, plus on avance dans l'écriture et dans les saisons, et plus on s'amuse avec ça. Donc oui, aujourd'hui, il y a forcément quelque chose de Jean-Michel dans Simon Coleman. Et on écrit avec Thomas aussi en sachant tout ce qu'il est capable d'apporter au personnage.
3: Alexandra Ashkenazi, qui avec Thomas Perrier a créé cette série Simon Coleman de retour pour une saison 4 inédite à partir de ce soir sur France 2. Sachez que vous aurez en tout 6 enquêtes inédites et que nos auteurs et scénaristes ont décidé de lui laisser le temps de tomber quoi ? De tomber amoureux. Je ne vous en dis pas plus. Direction Aix-en-Provence, dans les pas de Simon Coleman, ce soir sur France 2.
0: Merci Patrice Gascoin. Bon, dans quelques instants, on va parler sport. Ça y est, c'est la fin de la trêve. La reprise pour les Canaries face à l'équipe de Reims. À la maison demain, Guillaume Barré a un avis là-dessus. Il vous le donne après Sheila et Spacer, 18h42.

0: Baser, le morceau légendaire de Sheila, parmi d'autres évidemment. Si on parlait sport avec toute cette énergie là, allez Guillaume Barré, c'est l'heure pour les Canaries de retrouver les pelouses du championnat.
1: Enfin, le moment de retrouver la Beaujoire pour les jeunes et verts après deux déplacements en championnat et une longue trêve internationale. Mais le prochain adversaire des Canaries sera Coriace. Le Stade de Reims, actuel 3e de Ligue 2, est toujours invaincu cette saison. Notre confrère d'ici Champagne-Ardenne, Alexandre Audabran, tempère toutefois cette réussite sportive rémoise qu'il estime certes honorable, mais fragile.
2: Alors c'est vrai que le Stade de Reims est invaincu, mais c'est un peu le revers de la médaille de la jeunesse, c'est-à-dire le manque parfois de maîtrise, de maturité dans ces matchs. Donc c'est vrai que c'est pour l'instant une équipe invaincue en championnat, mais je n'irai pas jusqu'à dire qu'il est flatteur, loin de là, parce qu'on a vu de très bonnes prestations, très franchement, avec la jeunesse qui est parfois insouciante dans sa manière de jouer. Mais en revanche, évidemment, ça peut rester fragile sur un match. Et évidemment, ils veulent repousser au maximum la première défaite, mais ils savent très bien que tout cela repose sur un équilibre assez fragile, parce que justement, l'équilibre actuellement n'est pas encore totalement trouvé. Et avec des jeunes joueurs sans expérience, le plus âgé à 26 ans, c'est difficile.
1: Et hors de question pour les Champenois de prendre les Canaries de haut avant le match de demain après-midi.
2: Le Stade de Reims a parfaitement identifié que le FC Nantes n'était pas forcément à sa place. Il a aussi parfaitement identifié qu'il avait eu 3 semaines pour travailler avec cette longue trêve internationale et que ça serait peut-être pas tout à fait le même FC Nantes déjà qui allait un petit peu mieux avant la trêve, qu'il allait affronter et que l'entraîneur Nicolas Uzaï l'a déclaré en conférence de presse. Il a prévenu son équipe qu'il ne fallait surtout pas regarder le classement avant cette rencontre.
1: Côté supporters, on souhaite surtout voir un match de belle facture pour enfin vibrer à domicile, avec notamment le retour des fans au sein de la Tribune Loire. Maxence s'attend quant à lui à un duel très compliqué ce week-end.
3: On va s'attendre quand même à un match assez costaud avec un bel effectif qui joue aussi vraiment la montée. Il joue les 5 premières places pour moi, il n'y a pas de débat. Il faudrait être très costaud, mais ce qui est plutôt rassurant, c'est le retour de la Tribune Loire. Est-ce que ça va y faire? J'espère vraiment, parce qu'il y aura beaucoup de monde et beaucoup d'ambiance. Cette victoire face à Boulogne nous a fait beaucoup de bien aussi, je pense, dans les têtes, à dernière seconde, mais il faudra vraiment enchaîner les matchs et les gagner, parce que chaque point est très important, comme on le voit au niveau du classement. Et si tu n'enchaînes pas un minimum les matchs et les victoires, ça va être très compliqué de pouvoir jouer le haut du classement et pourquoi pas les barrages. Donc faudra tout donner sur ce match-là et pourquoi pas faire tomber Reims pour sa première défaite de la saison.
1: En souhaitant que les hommes de Grégory Poirier mettent à contribution, surtout, les derniers conseils de Maxence.
0: Et voici venir Pascal Obispo avec un de ses grands classiques. Bon, si vous êtes en voiture, c'est pas le moment de faire la chorégraphie où on tourne sur soi-même avec les bras comme ça. S'il y a un problème sur la route, vous nous appelez 0240 73 6000.

0: Dolly Parton nous a quittés il y a peu, et puis elle a des petites sœurs, petites filles peut-être. Et la Langley en fait partie avec Choosing Texas, l'une des sensations de cet automne. Dans 5 minutes, il sera 19h, merci d'être là.
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2: Le groupe rock Lemon Punch.

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1: Qui sait qu'il y a une poussière dans l'œil de la taille d'un parpaing? Mais c'est tout le monde à cette heure-ci quand on écoute Francis Cabrel sur Ici l'Océan.
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1: Il est 19h ce vendredi soir. Bon début de soirée, tout le monde.
4: C'est une crise à bas bruit, mais aux potentielles conséquences catastrophiques. Deux tiers du territoire français est concerné par une sécheresse record. Dans l'Ouest, région traditionnellement très arrosée, on en vient même à prier qu'il pleuve. Sans précipitation conséquente d'ici un mois, on se dirige tout droit vers des mesures exceptionnelles, annonce la préfecture du Finistère. Il pourrait y avoir évidemment des coupures d'eau, mais c'est aussi le tourisme qui sera impacté. Henri Savina, le premier vice-président de Douarnenez Communauté, en charge de l'eau, est très inquiet au micro ici Brésil.
5: Il faut qu'il pleuve. Et beaucoup. Il faut que toutes les autres surfaces et les autres profondeurs se rechargent parce que sinon l'été prochain sera très difficile et je ne suis pas sûr qu'on sera en capacité de vivre un tourisme aussi élevé qu'on a eu sur cet été par exemple. Si 2026 est un été de référence et qu'on devait avoir des pointes beaucoup plus graves dans le futur, est-ce qu'on sera en mesure de donner de l'eau à tout le monde? Lorsque l'on fait nous nos études de sécurisation en eau sur le pays de Douarnenez, on s'aperçoit que dans les scénarios les plus difficiles, rien que les ressources en eau que l'on a chez nous ne permettrait pas d'approvisionner en eau toute la population de Douarnenez. C'est-à-dire qu'on serait même plus en capacité d'aller aider nos voisins. Donc, il faut être clair, est-ce qu'on va pouvoir accueillir du monde en Bretagne, l'été ou même en dehors? Elle se pose sérieusement.
4: Une journée plus calme pour le mouvement lycéen, avec environ 140 établissements fermés aujourd'hui selon le ministère de l'Éducation nationale. Le gouvernement croit y voir les premiers effets des annonces, les plus de 3000 professeurs titulaires remplaçants annoncés par Édouard Geffray. Ils doivent être répartis dans ces lycées entre aujourd'hui et mardi prochain, jour de manifestation. Mais les principaux concernés, les professeurs titulaires sur zone de remplacement, qu'on appelle des TZR, se demandent bien si tout cela est réalisable en si peu de temps. Maud Duveuf et TZR en histoire-géographie en Haute-Vienne, dans un collège de Saint-Léonard-de-Noblat.
6: J'étais assez surprise déjà de voir qu'on pouvait trouver 3000 TZR qui attendent pour leur donner une affectation. Non, ce qui me faisait peur aussi, pour l'instant, on a un délai de prévenance de 48 heures. C'est-à-dire que le rectorat pourrait m'appeler pour que j'aille compléter mes heures ou prendre des élèves si jamais je n'ai pas d'affectation. Et j'ai 48 heures pour me préparer, pour appeler le chef d'établissement, éventuellement me mettre en contact avec le collègue si c'est possible. Et ma crainte, c'est si on trouve 3000 professeurs comme ça d'ici mardi, c'est que ce délai de 48 heures ne soit plus respecté et que du coup, on nous appelle en nous disant bah, « Demain, vous allez à tel endroit pour un niveau que vous ne connaissez pas. Bah, » Finalement, que ce ne soit pas productif pour les élèves parce qu'on pourra rien leur apporter de concret.
4: Et côté syndicat, la CGT et Sudrail appellent à rejoindre le mouvement et à manifester mardi prochain avec les lycéens. De nouvelles révélations aujourd'hui dans l'affaire des écrits antisémites de Jordan Bardella. Le journal de Mediapart affirme avoir récupéré trois autres conversations d'interlocuteurs du président du RN, consolidant le lien entre le compte Facebook incriminé par des propos antisémites et le bras droit de Marine Le Pen. De son côté, le Canard Enchaîné assure qu'un ancien compte Facebook militant lui appartenant a été récemment effacé. Puis le journal Libération affirme qu'un compte Facebook associé à un de ses mails personnels existe toujours. Le président du RN continue à affirmer que ses écrits sont des faux et qu'il ne possède pas de compte Facebook. Vous l'avez peut-être remarqué dans l'Est de la France, si vous lisez les journaux, les salariés du groupe Ebra sont en grève aujourd'hui. Ebra, c'est 9 titres de la presse quotidienne régionale, dont Le Progrès, Le Dauphiné, Le Bien Public ou L'Est Républicain, des quotidiens très lus, des frontières belges jusque dans le sud-est de la France. Ils dénoncent un plan de départ volontaire de 400 suppressions de postes. La direction veut à la place introduire de l'intelligence artificielle sur certains postes. À Lyon, les salariés sont très inquiets, Christophe Vincent.
7: 60 suppressions de postes au Progrès, dont 49 journalistes, imputables à l'arrivée de l'intelligence artificielle, selon les grévistes. Elle va transformer la tâche des secrétaires de rédaction qui relisent et mettent en page les articles. Jérôme Morin, élu du syndicat national des journalistes.
8: Ils vont avoir l'assistance d'outils d'intelligence artificielle, mais on finit par se demander qui assiste qui. Les outils d'IA génératrices vont réécrire, couper des articles de correspondants locaux de presse, et eux vont devoir, dans un timing très serré, 7 minutes pour un article de correspondant, assure un certain nombre de tâches techniques, puisque les pages seront montées automatiquement ensuite par la machine, et vont devoir aussi relire le texte et n'auront pas le temps de s'assurer de la fiabilité de l'information délivrée ensuite au lecteur.
7: Sa consoeur Anne-Laure Vinard déplore un recul du terrain, la marque de fabrique des quotidiens régionaux.
0: Nous, on défend une info de proximité, on veut être plus nombreux sur le terrain, et ce n'est pas du tout ce qui est prévu par ce plan. On veut aller au contact des gens, parler avec les gens, ce qu'on fait en ce moment, aller voir les lycéens de partout, et on veut continuer à pouvoir faire ça, et pas passer trois coups de fil pour faire un article.
7: On perd la main et la maîtrise de la hiérarchie de l'information, soupire un autre gréviste.
4: Et puisque nous étions à Lyon, je vous annonce que l'ouverture de la 6e journée de Ligue 1 ce soir, c'est une belle affiche. Lens qui affronte donc Lyon pour l'ouverture de ce championnat. Match à suivre à 20h45.
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1: Bon début de soirée à l'écoute de votre radio locale ici, Loire-Océan. Allez, on fait un point météo pour la Loire-Atlantique et la Vendée en ce début de week-end. Vous avez remarqué, l'automne est bel et bien de retour. Une baisse des températures, grande humidité dans l'air. Pour les averses de ce début de soirée, ça devrait déjà s'être calmé et annoncer ainsi une période de beau temps d'à peu près 48 heures, nous dit Météo France, au moins jusqu'à dimanche après-midi, qui verra le retour de la pluie et des maximales de 18 à 19. Pas mal.
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9: Salut à toutes, salut à tous et bienvenue sur votre radio. Ici, Décibel du vendredi soir. Espoir, les amis. Mais oui, vous pouvez avoir de l'espoir. Enfin, si vous attendez de nous de la bonne musique, beaucoup de bienveillance, d'amour et de bonnes nouvelles, ça vous pouvez. En revanche, pour le reste, écoutez, je ne sais pas si on fera de miracle, mais on va vous faire passer une bonne heure, ça c'est sûr, autour donc de l'actualité musicale. Ce soir, au rayon anniversaire, ça sera Jacques Brel. Le Blind Test sera consacré aux chansons dont les artistes se servent pour rendre hommage à d'autres artistes qu'ils admirent. Si c'est un thème qui vous parle, si vous aimez les chansons qui parlent de chanteurs, alors appelez le standard dès maintenant. Sadika vous attend au 0810 055 056. Le cadeau Blind Test ce soir, c'est la version magnifique et vinyle du tout nouvel album de Dominique A. Il sort aujourd'hui, il s'appelle Spirale.

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1: Dominique A, invité de Décibel, c'est son nouvel album, son 15e. Mon Dieu, Spirale, on en parle avec lui tout à l'heure. Pour démarrer l'émission et avant notre coup de cœur du jour, une voix féminine incroyable, celle de Anaïs Rosso, je vous donne de bonnes nouvelles de Michel Fugain, 84 ans, dont 60 ans de carrière. Parce que ouais, avant le Big Bazar dans les années 70, il bossait déjà. Michel Fugain, il était compositeur pour tout un tas d'artistes que vous connaissez, je pense, hein, genre dans les années 60, Michel Sardou, Hugo Frey, Marie Laforêt ou encore Dalida. Et puis évidemment, avec le Big Bazar, il prendra son envol. La bonne nouvelle autour de Michel Fugain, c'est qu'il repart en tournée, les amis. Nouveau spectacle, rétrospectif de ses 60 ans de carrière. Comme d'hab, il ne veut pas que ce soit juste des concerts. Hein. Lui assis sur un tabouret qui joue de la guitare et qui chante, ça va danser, ça va jouer la comédie, ça va être la fête, quoi. Allez, on la réécoute, celle-ci. La fête, en vous annonçant que Michel Fugain sera en concert prochainement à Rennes, au Havre, à Chalon-sur-Saône, à Lyon et à Paris, à Bobino, au mois de janvier. Tiens.

0: Il commence pas mal ce vendredi soir, hein. Michel Fugain, checkez bien les dates de tournée. Il y a aussi énormément de concerts en 2027.
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0: Mon coup de cœur du jour s'appelle Anaïs Rosso. Elle sortira son premier EP mini-album dans deux semaines, le 23 octobre. Il va s'appeler Scandale au paradis. Anaïs Rosso, elle est autrice et compositrice, aussi interprète et surtout autodidacte. Elle a tout appris toute seule. Elle a son studio à Paris, en haut de la colline de Belleville. Avant, ce studio, c'était le cabinet d'une psychothérapeute. Alors imaginez les ondes qu'il y a dans ce studio. Elle a enlevé les patients et la psy. À la place, elle a mis des guitares, des claviers, des basses. Et puis, elle raconte sa vie, évidemment, hein, comme souvent dans un premier projet artistique. La vie d'Anaïs Rosso, elle est pas banale. Son papa est mort quand elle avait 2 ans. Il était diamantaire. Il a été assassiné à Kinshasa. Et depuis, voilà, elle est quelque part, donc entre Paris et Kinshasa, entre ses souvenirs et puis sa vie de maintenant. Et c'est d'ailleurs une chanson qui parle de Kinshasa qu'on va écouter maintenant. Ça s'appelle Oyoki, mon appel. Et c'est Anaïs Rosso, très très grand coup de cœur pour cette jeune femme. Et donc je vous redonne le nom du premier EP, surveillez-le, hein, il sortira le 23 octobre. Scandale au paradis. Découvrez les amis grâce au label indépendant No Format. Madame Anaïs Rosso.

0: Grand coup de cœur pour Anaïs Rosseau, la chanson Oyoki, mon appel. Et Scandale au paradis, son premier EP sortira le 23 octobre sur le label No Format. A tout de suite les amis, il est 19h15 et Dominique A va arriver.
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2: La bonne nouvelle du jour, les amis, c'est la sortie du nouvel album de Dominique. Ah, son 15e album, mais il ne les fait pas. Bonsoir Dominique.
3: Bonsoir.
2: Comment ça va?
3: Bon, 15 ans, ça va. Hein.
2: Oui, c'est vrai. C'est ça, si on faisait un album par an, oui, vous pourriez être un petit gamin. Alors, c'est un album, quand on l'écoute, qui est plein de réminiscences, de souvenirs, d'enfance, d'adolescence. Et le point de départ de ce disque, donc, qui s'appelle Spirale, c'est une promenade dans un jardin très particulier. Et comme c'est le point de départ du disque, c'est aussi la première chanson. Comme ça, on va se mettre dans l'ambiance. Ça s'appelle la roue du jardin Garnier.
4: C'est

0: votre enfance à Provins?
1: Ah bah vraiment, oui, là j'ai 4 ans même.
0: Ouais.
1: Ben en fait, c'est un jardin public et j'ai été fasciné quand j'étais. Je le suis toujours d'ailleurs. À chaque fois que je vais dans la province, ça m'arrive encore parce que j'ai un ami là, qui est là-bas. Et donc je retourne au jardin Garnier. Il y a toujours cette aube, cette roue là qui tourne de façon très curieuse parce que le filet d'eau qui l'a fait tourner est vraiment tout fin. Et quand j'étais gosse, ben je faisais le geste de la faire tourner. Et aujourd'hui, à 58 ans, quand je vais là-bas, ben je fais le geste de la faire. Et en fait, c'est le fait de faire ce geste-là qui m'a replongé et qui a déclenché la chanson, en fait. Et elle s'est écrite dans ma tête.
0: Au moment où vous étiez dans ce jardin.
1: À mesure que je marchais, que je déambulais dans la ville. Ouais.
0: Ouais. Alors, vous allez même plus loin que réminiscence ou souvenir d'enfance. Vous parlez carrément d'épiphanie.
1: Ouais.
0: En fait, cette suite de souvenirs, en la regardant donc avec le recul, vous vous dites que c'est des petites épiphanies, certaines plus importantes que d'autres, évidemment. C'est à ce point-là. Vous pensez que c'est des petits moments qui changent la vie?
1: Ouais, alors peut-être pas celle-là en particulier,
0: mais
1: plus d'autres chansons qui sont liées à des rencontres ou des retrouvailles avec des amis ou des rencontres avec des musiciens qui ont compté pour moi. Enfin, un musicien en particulier sur une chanson qui s'appelle Marc. Et puis des moments de jeunesse où la musique occupe une place centrale et on se rend compte de la place qu'elle occupe.
0: Ouais.
1: Et j'avais envie finalement d'être dans un rapport de un peu de alors le mot bon est très très très mais de bienveillance avec mon passé, avec ma jeunesse,
0: à faire la paix un peu,
1: voilà,
0: avec
1: pas être dans un truc de régler des comptes avec quoi que ce soit, ou d'être dans un truc un peu doloriste par rapport au passé. Non, d'être plutôt dans une attitude de gratitude vis-à-vis de ce qui s'était passé et vis-à-vis des gens que j'avais côtoyés à ces périodes-là.
0: Alors après, quand on a grandi dans un lieu qui compte beaucoup pour soi, parfois on doit déménager. C'est une chanson qui m'a bouleversée, qui s'appelle Un jour j'ai disparu, puisque je vous raconte ma vie deux secondes, après vous me raconterez la vôtre. Mais moi j'ai passé mon enfance et mon adolescence à faire ça, c'est-à-dire à rester 3-4 ans dans une ville, à me faire des amis que je pensais pour toujours, et puis à disparaître parce que mon père était muté. Et c'est terrible parce que vous racontez dans cette chanson, mais très précisément en plus ce qui se passe pour ceux qui ont vécu ça, voilà, qui ont plus de 30 ans, parce qu'il n'y avait pas de téléphone portable, donc il fallait qu'on s'écrive des lettres.
1: Oui.
0: Et vous racontez ça dans cette chanson Un jour j'ai disparu.
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0: C'est fou cette chanson, folle.

0: ça, vous avez fait la paix avec ce déchirement. Alors, pour le coup, vous avez quitté Provins, mais vous êtes allé dans une autre ville qui a beaucoup, beaucoup, beaucoup compté pour vous. Oui. Et pour votre musique, c'est Nantes. Oui. Mais c'est encore une cicatrice.
1: Non, c'est pas une cicatrice. En fait, c'est le fait d'avoir retrouvé un ami après plus de 40 ans, un ami d'enfance. Et on s'est écrit. Alors là, c'était pas des lettres, c'était des mails. Hein. On s'écrivait et je lui ai posé la question tout simplement du pourquoi de notre silence mutuel et du sien en particulier, parce que je savais on avait des amis communs avec qui j'avais renoué contact depuis longtemps.
0: Ouais.
1: Je disais, mais comment ça se fait finalement qu'on a attendu autant de temps, et qu'est-ce qui a fait que après mon départ, patati patata. Et il m'a dit, en fait, d'une certaine façon, on avait peut-être le sentiment que tu nous avais laissé tomber, quoi. Et je lui ai dit, mais attention, ça, Sébastien, c'est un sujet de chanson. Ouais. Et là, il m'a dit, happy yourself.
0: Allez. Et il y en a pas une, il y en a deux d'ailleurs.
1: Ben en fait, il y a deux versions
0: sur ce thème-là. Ouais, il y a deux versions.
1: Parce qu'en fait, la deuxième, finalement, c'était la première. Mais elle me satisfaisait pas, donc j'en ai fait une autre. Et quand j'ai fait réécouter la première à mes camarades, ils m'ont dit, mais elle est bien celle-là aussi. Et en fait, j'avais jamais fait de diptyque sur le même thème. Et je me suis dit, comme le disque est long, eh ben rallongeons-le encore un petit peu.
0: En tout cas, pour celles et ceux qui se disent, mais tous ces souvenirs d'enfance, ces moments de bascule, l'adolescence et tout, ça pourrait être un bouquin, un roman. Finalement, y revenir en 2012, qui était ce récit autobiographique de votre enfance à Provins, est-ce que c'était pas aussi une première graine de cet album Spirale?
1: Je sais pas. Enfin, c'était pour moi tellement inconcevable au départ de mettre ma jeunesse en chanson que pour moi c'était vraiment refermer la porte justement de ce rapport au passé, pour solde de tout compte. Voilà, je fais un bouquin et puis on n'en parle plus.
0: Et puis vous êtes retourné dans le petit jardin.
1: Et puis je suis retourné dans le petit jardin. J'ai retrouvé des copains et puis voilà.
0: Mais il est très lumineux, ce Spirale. Il y a de l'amour aussi. On va écouter la love song apparaître sur le quai. Ah ouais, mais elle est drôlement réussie. Et là, on parle de lumière. Alors là, pour le coup, vous allez en avoir, les amis. C'est Dominique A. Apparaître sur le quai, donc. Et là, c'est une épiphanie.
1: Ah bah, on peut le dire. Là, c'est une apparition. C'est une femme qui apparaît sur un quai et tout s'éclaire.

0: 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Alors Dominique, on a parlé des thèmes des chansons et vous avez tout de suite parlé de Marc. Alors Marc, ouais. C'est la réponse à la question, faut-il rencontrer ses idoles? Votre réponse est oui.
1: Définitivement oui.
0: Bien sûr que oui. Donc Marc, c'est Marc Long, c'est ça?
1: Ouais, Marc Long, ouais.
0: Ouais, il était chanteur d'un groupe qui s'appelait The Opposition.
1: The Opposition,
0: que ouais. Je ne connaissais pas.
1: Bah, vous n'êtes pas la seule.
0: Ouais, c'est ça, voilà. Mais quand vous étiez ado à Nantes, c'était votre héros, c'était votre groupe préféré?
1: Un de mes héros.
0: Ouais.
1: Il y avait quand même les plus gros trucs, genre les Cure, tout ça. Bon,
0: oui.
1: Mais c'était mes héros intimes.
0: C'est ça.
1: C'était les héros qu'on s'approprie parce que personne d'autre les connaît.
0: Et que vous écoutiez dans votre chambre en fermant les yeux, ce que vous dites
1: mais
0: dans
1: oui.
0: la chanson.
1: Oui, oui, oui. J'étais en pamoison. C'était très lyrique, c'était très. J'étais chargé de plein de trucs qui répondent à des angoisses adolescentes.
0: C'est ça, c'est tout ce qu'on veut écouter quand
1: voilà,
0: on est ado.
1: C'est ça, donc. Non, moi j'adorais. Et leur premier album, qui s'appelle Breaking the Silence, je considère toujours que c'est un classique, inconnu.
0: Et vous aviez quel âge?
1: J'avais 13-14 ans.
0: Voilà. Et on n'aime jamais un truc aussi fort que ce qu'on aime quand on a 14
1: ans. Jusqu'à 17 ans, il paraît.
0: Mais oui, ouais. Mais oui, ça c'est logique. Donc, ce Marc, alors qui aujourd'hui est décédé, donc c'est une chanson hommage à lui,
1: ouais.
0: Vous avez fini par le rencontrer, vous êtes monté sur scène une fois avec lui?
1: Ouais, on a fait, en fait, c'était une soirée, les rockers ont du cœur, vous voyez ce que c'est?
0: Oui.
1: Pour Noël, pour les enfants qui n'ont pas de cadeaux, pour remettre des cadeaux à des enfants. Et une personne qui est une connaissance commune, qui était fan du groupe et qui savait que je l'étais aussi, le connaissait et il nous a mis en contact et Marc a aimé mes chansons. Et je suis arrivé, ce que raconte la chanson, vraiment littéralement. C'est-à-dire que je l'ai retrouvé le matin avec son groupe dans un local de répétition à Nantes. Je suis arrivé avec ma guitare, ma pédale et puis un peu pas fier, quoi, les épaules
0: ouais.
1: un peu rentrées. J'ai branché le truc et ils ont commencé à jouer. Ils jouaient comme des brutes. Donc j'ai enclenché ma pédale distorsion.
0: C'est adapté.
1: J'ai pas regretté de l'avoir amené.
0: Ouais.
1: Et puis c'était super, en fait.

0: On a répété cette chanson du groupe où je faisais le guitariste rythmique en 2 heures, et le soir on jouait sur scène, et c'était plein de d'émotions, parce que je me retrouvais à faire les chœurs sur des chansons que j'avais écoutées quand j'étais gosse dans ma chambre les yeux fermés. Ouais, c'est ça.
1: Donc faut-il rencontrer ses idoles? Oui, si c'est Marc.
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0: mais c'était comme une évidence quand nous avons joué ensemble.
1: Que de beaux souvenirs sur Spirale, le nouvel album de Dominique. Ah, il est notre invité ce soir sur Ici et on continue à parler musique. On parlera guitare aussi, à tout de suite.
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3: Toutes les heures, trois infos utiles en Loire-Atlantique et en Vendée. Saupoule, le centre aquatique à côté de Pôle Sud à Basse-Goulaine est actuellement fermé pour des travaux et c'est comme ça jusqu'à lundi prochain. Cela fait partie des travaux de l'extension de Saupoule. Aux Herbiers, les randonnées du Père Noël connaissent un franc succès. C'est déjà l'heure de s'inscrire pour la prochaine édition qui va avoir lieu le samedi 12 décembre avec les habituels 24 km, 40 km et 80 km, mais aussi une toute nouvelle distance de 60 km. Vous pouvez vous inscrire sur le site de la ville des Herbiers. Saint-Nazaire, le centre, s'anime pour une journée shopping festive en plein air pour la braderie de rentrée ce samedi 12 septembre. Les commerçants nazériens vous réservent de bonnes affaires, de nombreuses animations et des surprises, des initiations à la pratique du vélo cargo, des jeux en bois et de société, du maquillage pour les enfants, un atelier créatif de marque-page, de la dégustation de vin avec modération et de chocolat, de curry et de thé.
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1: Dominique A est de retour avec un 15e album. Quand vous avez sorti le premier, vous saviez que vous en aviez 15 sous la pédale, franchement?
4: Bah non, je savais rien du tout.
1: C'est vrai. Est-ce que vous espériez quelque chose?
4: Ah, j'étais déjà tellement heureux d'en sortir un. Je ne voyais vraiment pas plus loin de mon nez, qui est pourtant proéminent, mais je j'imaginais rien. Je me suis rendu compte, comme les gens avaient l'air d'aimer quand même un petit peu, il y a eu une réponse d'un public, même ouais. Si c'était un petit public, je me suis dit, je vais peut-être pouvoir en faire un deuxième. Et ça jusqu'au quatrième, en fait. Chaque fois, chaque album était le dernier. Et puis, au bout du cinquième, il y a eu un déclic, je me suis dit, peut-être que je suis en train de faire ma vie avec la musique.
1: Ben oui.
4: Et donc, non, j'imaginais rien du tout. Et longtemps, je me suis dit, après avoir accepté le fait d'être, autorisé à faire de la musique sur un long temps, ouais. Je me suis dit, je vais en faire 7.
1: 7.
4: J'ai outrepassé le truc de, oui, je sais pas pourquoi 7.
1: Les 7 mercenaires.
4: Je sais pas, c'est le chiffre 7. Et puis voilà, on en a 8 de plus, donc 15.
1: 15e album qui s'appelle Spirale. Et puis aussi, tout le boulot que vous avez fait pour Françoise Breu, Alain Bachung, Birkin, Balibar, Dao, Calo, Julien Clerc. Ouais. Voilà, oui, c'est une carrière. On dirait, hein.
4: Bah, carrément.
1: Dominique A, le nouvel album donc, qui s'appelle Spirale. On va écouter quelques notes encore. 39 rue Sainte-Croix. Là, c'est chouette parce que vous êtes avec un pote qui a des parents. Souvent, on a tous eu ça, des parents un peu pas comme les autres. Mmh. La mère un peu politique, le père un peu rocker.
4: Oui, c'est ça. Ouais. Et puis, c'était vraiment là l'épiphanie encore. Hein. On est dans le jardin, il fait un temps splendide. Et sa mère me regarde, mais elle ne me reconnaît pas vraiment. Et donc, elle va me dire des choses qu'on ne dit pas forcément à des gens qu'on connaît bien.
1: Ouais.
4: Et on va pouvoir justement se décharger de choses un peu étranges ou de souvenirs. Et elle commence à me parler de la guerre, du fait qu'elle a assisté gamine à des exécutions. Et tout ça en me regardant avec des yeux fixes. Et c'était un drôle de moment. Et le soir, bon, ses parents étaient séparés. Toute autre ambiance, je me retrouve chez son père. Et là, on parle de musique.
1: Parce que le père, il a 8000 disques.
4: Voilà, il y a 8000 disques. Et il y en a partout. Il y en a partout. Et c'est un fan des Clash, notamment. Il a un classeur avec tous les disques pirates des concerts des Clash. Stabiloté. Ceux qu'il a, ceux qu'il a pas. Et finalement, tout est stabiloté.
1: C'est ce qui se passe au 39 rue Sainte-Croix.

0: ça me permet de parler des guitares de ce disque, ouais. Parce qu'il est très rock. Ouais. Évidemment, plein de souvenirs d'enfance et d'adolescence. On est fin 80, début 90. Ouais. Donc, ça a été hyper naturel pour vous, ouais. Vous êtes guitariste, mais, ouais. Mais de vous reglisser dans ces ouais. Sonorités-là.
1: Ça m'a pris du temps, hein, parce ah que ouais. Pendant des années, je refusais de quasiment jouer de la guitare électrique, parce que je me disais, bon, bah, je fais toujours la même chose, ça n'évolue pas, c'est pas très intéressant. Donc, je préférais confier l'aspect musical à des gens plus expérimentés. Et puis, chemin faisant, ça m'est revenu. Ouais. En réécoutant aussi des disques de pop, de rock, j'ai senti cette envie, ce besoin. Et là encore ce matin, je suis allé dans un magasin de musique, j'ai acheté des pédales d'effet, j'en ai acheté trois.
0: Oh !
1: Avec mes droits d'auteur.
0: Bravo ! Merci la SACEM, merci pour l'argent.
1: Non mais ouais, y avait le plaisir de jouer la guitare est vraiment revenu. C'est marrant parce que c'est exponentiel. Ouais. C'est-à-dire que je vais me dire, bon bah ça y est, non là c'est...
0: Plus vous en jouez, plus
1: j'en joue, plus j'ai envie d'en jouer.
0: Oh, c'est le moment de vous parler de la tournée de Dominique. Ah alors les amis, dans toute la France évidemment, en 2027, pour les Parisiens, vous avez rendez-vous avec Dominique A à la Cigale le 24 mars prochain. Et je suis en train de chercher mes dates de concert, ça y est, je les ai.
1: On commence à la Sirène, à La Rochelle.
0: À La Rochelle en février.
1: Voilà.
0: C'est ça. Et puis ensuite, toujours au mois de février, Lille, Hérouville, Saint-Clair, Rouen, Angers, Nantes, La Roche-sur-Yon. Ensuite au mois de mars, Brest, Alençon, Grenoble, Clermont, Bordeaux et Mont-de-Marsan, et Nice, et Marseille, et donc Paris, la Cigale. Et puis au mois d'avril, Reims, Metz, Jouer-les-Tours, Toulouse et Nîmes. Voilà pour un début de tournée sympathique, début 2027.
1: Dans des salles plutôt debout.
0: Ah.
1: Pas des théâtres.
0: Pas des
1: parce qu'en général, on faisait les théâtres beaucoup. Ouais. On va en faire. Hein.
0: Oui.
1: Puis j'aime bien ça, moi, les théâtres, j'aime bien aussi... Quand les gens sont assis, mais là, ils vont être obligés d'amener leur déambulateur.
0: C'est l'heure des choix cornéliens, Dominique. Ah, je vous demande de choisir un autre Dominique célèbre, Dominique Farrugia ou Dominique Nique de Sœur Sourire.
1: Sœur Sourire, elle a fait trop de mal à tous les Dominiques de la planète. Hein. Donc,
0: c'est dur,
1: Farrugia.
0: Farrugia des nuls, ok. Carlos ou Chantal Goya?
1: Bah, une affection pour Carlos, parce que c'est mon premier concert.
0: Oui, c'est vrai, c'est le
1: premier.
0: Fan.
1: Oh, j'étais pas fan,
0: mais c'est le premier. Même, c'était, concert,
1: premier
0: hein.
1: C'est le premier concert que j'ai vu. C'était un podium sur une place. Hein. J'avais pas payé ma place. C'était gratuit.
0: Mais c'était bien.
1: Bah, j'adorais.
0: Vous étiez content.
1: Bah, j'ai voulu faire ça. Suite à ça.
0: Qu'est-ce que c'est le pire, tiens, dans la vie? Déménager, on en parlait tout à l'heure, ou se faire larguer? Ça, on n'en a pas parlé.
1: Bah, quand même, il n'y a pas photo, non?
0: Ah bah je sais pas, c'est stressant de faire des cartons. Hein. Dans les deux cas, en plus, on peut faire des cartons.
1: Bah c'est ça, hein. Donc on y perd sur les deux ouais. Tableaux, donc je préfère déménager.
0: Ok, ça marche. En avion, est-ce que vous acceptez de mettre votre guitare préférée dans la soute?
1: Ben oui, parce que je suis veule.
0: Imaginez, à partir d'aujourd'hui, vous pouvez écouter la musique que dans une seule langue. Vous choisissez laquelle?
1: Français.
0: C'est quoi votre chanson de choix au karaoké?
1: Careless Whispers.
0: Oh waouh!
1: Je dis ça comme ça. Hein.
0: C'est pas, ouais, mais c'est pas mal. Ah, c'est joli.
1: Non, mais je fais le saxophone, moi, dans ces cas-là. Ah oui.
0: Pour rendre service, on vous demande de remplacer la tête d'affiche d'un festival très sympa près de chez vous. Vous voulez bien les dépanner. Ouais. Vous préférez que ce soit un festival de reggae ou un festival de métal?
1: Métal,
0: ok. Ouais. Le génie d'Aladin vous propose un deal. Vous vous réveillez demain matin la tête pleine de cheveux. Mais vous êtes obligé de vous coiffer comme votre copain Philippe Catherine. Vous acceptez ou pas?
1: Ah, c'est cornélien, là. Écoutez, ouais, j'accepte quand même pour savoir retrouver cette sensation de passer sa main dans ses cheveux.
0: C'est ça. C'est bientôt Halloween, Dominique. Ah, c'est la soirée pour manger des bonbons ou regarder un film qui fait peur?
1: Manger des bonbons.
0: Et dans la chanson qui arrive, vous regardez un film qui fait peur, mais beaucoup trop jeune. Shining à 12 ans.
1: Mais ouais.
0: On vous a montré Shining quand vous aviez 12 ans.
1: Ah, on ne me l'a pas montré, je suis allé le voir. C'est encore plus, plus problématique.
0: Ouais.
1: Mais en fait, à l'époque, il y avait à la télé, il y avait un truc qui passait. C'était, il y avait pas beaucoup de chaînes. Hein, et il y avait une rubrique. C'était, ils diffusaient pendant une semaine des extraits d'un film chaque soir.
0: Ah, pour donner envie d'aller au cinéma.
1: Pour donner envie. Ouais. Et alors donc, ils avaient jeté leur dévolu sur Shining de Kubrick, c'est quand même bizarre pour un public familial.
0: Oui.
1: Et ce qui est encore plus étrange, c'est que j'ai eu envie d'aller le voir. Et donc je suis allé à ma perte ce jour-là, puisque en fait, en plus je crois que c'était interdit au moins de 13 ans, mais bon, comme la salle était pas pleine, je pense que à la caisse ils se sont dit ça fera toujours oui. une place de plus. Et franchement, ça a été c'est un film qui m'a traumatisé.
0: Un trauma.
1: On a tous ça. Hein. Souvent, oui. Les gens me disent ah ben moi c'est Les Dents de la Mer, ah ben moi c'est L'Exorciste, ah ben moi c'est Carrie. Donc voilà, moi c'est Shining.
0: Eh ben voilà, lui c'est Shining. Un trauma évident, mais qui fait une très bonne chanson. Shining à 12 ans, c'est sur Spirale, le nouvel album de Dominique A. Ah.

les enfants voient pire avant d'avoir 12 ans. Ils ont Shining dans la poche et mille trucs encore plus flippants. Plus besoin, quand on est parent, de les préparer à tout ça, de leur payer le cinéma pour qu'ils voient Shining à 12 ans.

0: avec un riff de film d'horreur.
1: En fait, je me suis réveillé. Je me suis réveillé avec ça dans la tête un jour. La chanson est née comme ça. C'est qu'un matin, je me suis réveillé avec ce riff dans la tête.
0: Et peut-être parce qu'en fait, vous aviez cauchemardé Shining toute la nuit.
1: Je sais pas, mais du coup, en une heure, le morceau était écrit.
0: Shining à 12 ans, c'est sur Spirale, l'album de Dominique. Ah, alors on a beaucoup dit que c'était un disque qui parlait de vos souvenirs d'enfance, d'adolescence, de vos épiphanies pleines de lumière et d'amour. Mais c'est pas non plus un album déconnecté de la réalité, notamment une chanson qui s'appelle Le sang et la boue, qui parle de la tragédie des chercheurs de coltan. Le sang et la boue, c'est un documentaire.
1: Oui,
0: c'est coltan, excusez-moi. La chanson s'appelle Coltan, voilà. Et elle m'a fait penser.
1: Ah oui, je vois ce que vous voulez dire parce qu'on en a parlé aussi.
0: Voilà, Le sang et la boue, c'est un documentaire qui parle des enfants qui vont chercher justement du coltan
1: ouais.
0: En RDC.
1: Ben en fait, ils vont le coltan, c'est un minerai très très rare qui est utilisé pour les appareils numériques, pour nos portables, et en fait pour l'extraire, c'est des boyaux de mine très très étroits. Et seuls des gamins peuvent y accéder.
0: Voilà.
1: Donc voilà, c'est une chanson qui se veut pas moraliste, mais qui est un peu une chanson d'information pour moi.
0: Oui, c'est ça. Aux gens pour qu'on envoie des émojis et qu'on s'indigne sur les réseaux.
1: Voilà.
0: On envoie des petits.
1: C'est-à-dire que c'est le prix de nos addictions en fait aussi.
0: Et c'est ça.
1: C'est bien de le savoir. Enfin, moi, quand je l'ai appris, j'étais édifié. Et puis, j'ai l'impression que, via cette chanson, j'ai un copain qui m'a envoyé un message. Il écoutait le disque. Il me dit, je regarde mon téléphone vraiment différemment depuis que je connais ce morceau.
0: Coltan, il s'appelle. Et puis, il y a bromure aussi.
1: Ouais.
0: Le bromure, qui est cette substance qu'on servait aux soldats pendant la Première Guerre mondiale pour réduire un peu leur libido.
1: Ouais.
0: Et vous conseillez d'envoyer ça à quelques dictateurs choisis de notre belle planète.
1: Voilà. Dictateurs ou soi-disant démocrates.
0: Oui,
1: hein, voilà. Il y en a certains.
0: Oui.
1: On ne sait plus trop.
0: On ne sait plus trop, mais enfin, voilà, vous pensez que peut-être que s'ils calmaient leurs problèmes de caquettes, ça irait mieux.
1: Ça pourrait faire du bien à tout le monde.
0: C'est ça. Donc voilà, c'est un album qui va vous faire voyager dans le temps, dans l'espace et aussi dans votre tête. Spirale et vivement la tournée l'année prochaine, Dominique. Ah, merci beaucoup.
1: Merci à vous.
0: De nous voir. À la prochaine.
1: À la prochaine.
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2: Et merci de nous avoir choisi pour passer votre vendredi soir. On est votre petit rancard dans Décibel. C'est l'heure du blind test. On va jouer avec des chansons grâce auxquelles les artistes peuvent rendre hommage à d'autres artistes qu'ils admirent. Et à gagner ce soir, c'est le nouvel album de Dominique A qui est canon, qui s'appelle Spirale et que vous allez pouvoir recevoir en plus en version vinyle. Nos deux gagnants du soir, c'est Eric et Christine. Bonsoir à tous les deux.
3: Bonsoir.
2: Bonsoir, merci d'être là avec nous en ce vendredi. Vous n'aviez pas de rancard ? C'était nous ou rien ? J'adore. Christine et Eric, je suis ravie de vous offrir cet album. J'espère que vous avez ce qu'il faut pour écouter des vinyles ou pas ?
4: Ah, moi j'ai tout ce qu'il faut.
2: Ah, parfait. Eric est équipé. Et chez Christine ?
3: Non, pas vraiment.
2: Ah mince.
3: Pas vraiment. Mince. C'est pas grave, non, c'est pas grave.
2: C'est vrai, sinon on peut fouiller pour essayer de voir si on peut trouver un CD, hein, Christine.
3: Non, le vinyle c'est bien.
2: Le vinyle c'est plus joli. Ça
3: oui,
2: marche.
3: C'est bien.
2: Alors on fait comme ça. Christine et Eric, je vais donc vous passer trois chansons et il va falloir retrouver le plus rapidement possible le nom de l'interprète de cette chanson, d'accord ? Et bien donner votre prénom avant de donner la réponse, ok ?
4: D'accord.
2: Ouais, c'est pas pour vérifier si vous connaissez bien votre prénom, c'est juste pour que ça fait l'effet du buzzer, quoi. Vous voyez qu'à la télé, on appuie sur un buzzer, à la radio, on dit son prénom. Alors là, je m'entends en double. Donc il y a quelqu'un qui a peut-être allumé. Qu'est-ce que j'ai une belle voix. Bonsoir. Oh là là, j'adore. Non, il y a quelqu'un qui a dû se mettre en haut-parleur.
3: Ah non, pas moi.
2: Non.
3: Je vais regarder. Non.
2: C'est pas Christine, c'est pas Eric. Non, bon bah écoutez, c'est pas grave, hein, de toute façon.
4: Ah non, moi je veux pas de haut-parleur du tout. Non,
2: ok, alors voilà la première chanson, c'est pas grave. Dites-moi qui chante ça.
4: Eric.
2: Henri
4: Salvador.
2: Non.
3: Non.
2: Mais ils ont été contemporains, hein.

0: Armstrong qui est mis à l'honneur dans cette chanson de Claude Nougaro, qui était grand fan.
1: D'accord.
0: On continue. Alors là, c'est la chanson dans laquelle un artiste a mis tous les groupes qu'il aime.
1: Eric.
0: Eric.
1: Laurent Voulzy.
0: Oui, bravo.

0: les Beach Boys, les radios, tout le monde chante dans Rock Collection de Laurent Voulzy. Bien joué, Eric. Christine, alors on l'avait pas Rock Collection?
1: Non, je suis beaucoup plus lente. Je suis à la détente.
0: Alors c'est le truc qui est très injuste avec le blind test, c'est que non seulement il faut avoir une bonne mémoire, mais en plus il faut être très rapide. Ça c'est vrai que c'est quand même ennuyeux. Allez, voici une dernière chanson, un artiste américain qui rend hommage à un autre artiste américain.
2: Eric.
0: Eric.
2: Stevie Wonder.
0: Bravo.

0: Il rend hommage à Duke Ellington dans sa chanson Sir Duke. C'est un sans faute pour Eric, mais aussi un sans faute pour Christine, parce que je sens bien que si on lui avait laissé un petit peu de temps, Christine, si on l'avait laissé tranquille, eh ben elle aurait tout trouvé aussi.
1: J'en aurais trouvé peut-être un ou deux.
0: Eh ben voilà. De toute façon, c'est l'avantage du blind test. Vous jouez, vous gagnez. Je vous envoie à chacun un album de Dominique H. Je vous embrasse bien fort. Et je vous propose, pour terminer sur la même thématique, une chanson chantée par France Gall, écrite par Michel Berger, en hommage à Ella Fitzgerald. Ella, Ella. C'est sur l'album Babacar en 1987.

0: sublime hommage à Ella Fitzgerald. France Gall était dans Décibels.
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0: La chanson anniversaire pour terminer l'émission aujourd'hui, c'est l'anniversaire de la mort de Jacques Brel. Jacques Brel nous avait quittés un 9 octobre en 1978, il y a donc 48 ans. Alors quelle chanson écouter pour rendre hommage à Jacques Brel? On parlait de lui en début de semaine avec Icar qui lui consacre un album hommage. Il y en a plein et elles sont toutes folles. Je me suis dit que celle où il rappe plus vite qu'Eminem, on l'écoutait pas assez souvent. La valse à mille temps, Jacques Brel, à toute berzingue.

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0: ressemble à Eminem, c'était Jacques Brel et sa valse à mille temps. Mon Dieu, mais quel Himalaya! Merci d'avoir écouté Décibel, les amis. Je vous souhaite un excellent week-end. On ne vous abandonne pas, hein. On sera là demain avec les chansons préférées d'une des femmes les plus drôles de France, à savoir Chantal Latsou. Et puis on sera là dimanche aussi à 19h avec les chansons préférées des auditrices et des auditeurs. Merci à l'équipe de Décibel. Il y avait Elorie Roussillon, Julien Moulet, Sadika Raoult, Iris Guitoni, Thomas Demol et Mélodie Chaïb. À suivre, c'est Éric Bastien.
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0: 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Il est 20h, bisous!
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4: Bonsoir à tous et bienvenue une fois encore ce soir sur ICI. Je voudrais saluer les 44 stations du réseau ICI qui nous permettent chaque soir, d'ailleurs à travers des reportages, de mettre en avant vos initiatives positives. Ce soir, encore un tour de France, on ira du côté de Nantes, face au château de Clisson, pour découvrir un jardin extraordinaire. Nous irons aussi à La Rochelle pour découvrir cette fois une entreprise qui nous aide à nous protéger des virus et des bactéries. Alors que l'automne vient juste d'arriver, c'est plutôt pas mal. Enfin, nous irons faire du sport pour ceux qui aiment en Nouvelle-Aquitaine. Ce tour de France est aussi des paysages, des villes, des régions et un ancrage lié à nos territoires. Et ce, grâce au parcours singulier d'un invité. Ce soir, je reçois un journaliste, un écrivain, une figure incontournable du paysage médiatique français. Depuis près de 40 ans, il a travaillé au Nouvel Observateur, Marianne, Le Point, rédacteur en chef, éditorialiste, notamment au Journal du Dimanche. C'est aussi une voix, vous l'avez entendu sur Europe 1, sur RTL. Il a présenté durant 8 ans la revue de presse de la matinale de France Inter. Il est aussi auteur de plusieurs livres, passionné de sport, journaliste sportive d'ailleurs, à l'origine. Aujourd'hui, il poursuit son travail d'écrivain avec son nouveau livre « Mes mains pleines de sang » publié chez Grasset, paru fin septembre, dont nous parlerons à la fin de l'émission. Je reçois Claude Askolovitch. Bonsoir Claude.
5: Bonsoir.
4: Vous avez l'air surpris de ce que je dis.
5: Non, je regardais, le temps a passé vite. À l'intérieur de chaque homme de bientôt 64 ans, c'est moi, il y a un type de 30 ans qui se demande ce qui lui est arrivé. Je crois que c'est de Groucho Marx en réalité.
4: C'est vrai que
5: toujours sur Inter, allez, vendredi matin.
4: Ouais, mais bien sûr, oui, je parlais de la revue de presse évidemment que vous avez fait pendant 8 ans, effectivement tous les jours, ça c'était dans la matinale. Alors on va parler de tout ça, on parlera de ce livre, vous intéressez à l'identité juive, à votre attachement à Israël face à la guerre de Gaza, on en parlera avant 21h. Mais ce soir, on va retracer ce parcours à travers les lieux qui vous ont façonné. Il n'y a pas que Paris dans la vie, sauf que Paris, c'est votre premier point d'ancrage, puis c'est un point d'ancrage très important parce que vous y êtes né, hein, Claude, très clairement.
5: Absolument, dans une petite clinique du 17e arrondissement. La clinique n'existe plus.
4: Oui, ça n'existe plus.
5: Pas loin du square des Batignolles, où Barbara s'est promenée, pas loin de l'église Sainte-Marie des Batignolles, où plein de copains à moi faisaient leur première communion, pas loin de l'école de la rue Le Mercier. Je suis un gosse du 17e qui, en grandissant, est devenu un jeune homme, puis un vieux monsieur du 18e.
4: Vous avez des souvenirs précis de l'endroit où vous viviez, je crois que c'était, alors en termes d'étage, je ne sais plus si c'était 4e étage, porte droite ou 2e étage. Vous vous souvenez exactement de l'endroit où vous avez passé cette
5: 99 rue Legendre, 4e étage droite. Un 3 pièces. On a bougé après dans le quartier des Batignolles où ma maman vit toujours. Mais oui, c'est l'endroit, c'est le premier endroit qui a énormément changé. Qui était un quartier populaire, qui est un quartier boboisé, comme on dit. Tu le vois, la texture des restaurants, au parfum. Ça bouge. Paris coûte plus cher, Paris a changé. Paris s'améliore parfois.
4: Heureusement.
5: Ce qu'ils ont fabriqué avec ce qui aurait dû être le village olympique des Jeux de 2012, si Paris les avait eus, c'est absolument magnifique. Ouais. Hein. Le cinéma, les 7 Batignolles, vraiment Yvette, donc je m'y rends. Le point d'ancrage du Cinoche, c'est le Veplair, c'est le cinéma des cinéastes après. Il y a la brasserie Veplair qui est en travaux actuellement, mais où commence le voyage au bout de la nuit de Céline. Ce qui garderont les trucs. Voilà, donc c'est vrai que ce sont mes premiers paysages, c'est ce quartier-là.
4: On va le faire en musique avec Barbara. Vous venez de l'évoquer, le square des Batignolles. Et je crois que vous ne connaissez pas beaucoup cette chanson, Perlimpinpin. C'est là qu'elle le chante, écoutez.
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4: Elle est née ici, 6 rue Brochamp, pas loin.
5: Bingo. Sur le Brochamp, c'est à 2 pas du square, absolument. Il y a un restaurant italien très bon qui fait le coin en face du square, mais qui est blindé.
4: Je ne peux pas parler de bouffe avec vous, Claude. Je ne sais pas pourquoi.
5: Mais... Square des Batignolles, il y a un manège. Je suis allé sur ce manège. Alors, mes enfants sont allés sur ce manège. Mes petits-enfants sont allés sur ce manège. Il y a encore pas une maquette, mais tu vois, une carrosserie à l'échelle d'une 4 chevaux. C'est te dire l'âge du manège. Il tient encore debout, il tourne. Il n'y a plus en revanche les petites voitures à pédales avec des chevaux dessus de mon enfance. Mais il y a toujours le chemin de fer sous le square des Batignolles. Le chemin de fer qui de Saint-Lazare va jusque vers la Normandie, patrie de Maupassant.
4: Alors on parle de la Normandie rails. Parce que ça aussi c'est une destination importante. On entend une cour d'école, Claude Askolovitch. L'école, elle est rue Le Mercier, c'est ça ?
5: Oui, l'école de la rue Le Mercier, absolument. Monsieur Roure, Monsieur Vigreux, mon instituteur de CM2. Voilà, c'était des messieurs. Non, Madame Serrani, mon instit de qui m'a appris à lire en CP. Oui, bien sûr. On avait encore des blouses au début. Je dois avoir des photos de moi. On était en blouse. Ça nous rajeunit pas. Donc il y avait encore des porte-plumes. Il y avait des plumes. Tu t'en foutais partout. T'en avais sur les doigts. T'avais encore des poulebots, même si poulebots c'est Montmartre. T'avais encore des gosses qui vadrouillaient dans la rue. Libres enfants de Paris, tu sais, ce que tu vois dans les nouvelles de Marcel Aimé, tout ça. On était encore comme ça, même si ma mère me surcouvait pour 10 000 raisons, sa pathologie propre, le passé de la famille, ma pusillanimité, j'étais un gosse dans les joues de sa mère, et donc elle allait me chercher à l'école, elle m'amenait chez le coiffeur, les copains se foutaient de ma gueule, ce qui veut dire que les copains étaient dans la rue pour me voir, me faire couper les tifs, au coin de la rue des Moines, où habitait mon tonton, au-dessus du boulangerie.
4: Voilà. Alors justement, la rue des
5: tout
4: Moines,
5: l'immeuble embaumait.
4: C'est des odeurs olfactives qui vont rien de ça, Claude.
5: L'odeur de la boulangerie, ah oui, c'est une saturation, l'odeur de la boulangerie dans l'escalier. De la rue des Moines où habitait mon tonton. On était une famille des Batignolles.
4: Et puis c'est aussi cette balade qui vous conduisait à Place des Vosges, vous alliez à la synagogue.
5: Alors c'est ça
4: qui pour Kippour, ça.
5: C'est ça qui est amusant, intéressant. On a tous des choses. On est une famille des Batignolles, on est une famille française au possible. Mon père rêvait de devenir Balzac, il écrit des bouquins. Et en même temps, on est juif, avec ce que ça implique. Mon père caché pendant la guerre, ma mère déportée, rescapée, miraculée. C'est une autre histoire. Et donc on est cela aussi. Et donc effectivement, il y a un rite des habitudes chez les juifs. Avant la fête de Kippour, fête solennelle, tu inscris sur le livre de la vie, de la mort, tu te repens et tu pardonnes à ceux qui t'ont avancé, sauf Roger Hanin, dans le grand pardon. Et donc on va au cimetière, visiter les morts le dimanche à Kippour.
4: Nous,
5: c'est Bagneux, où j'ai beaucoup de famille à Bagneux. Ouais. Et qui est un très joli cimetière, donc c'est loin, donc tu y allais, tu poses des cailloux. Et le jour de Kippour, famille totalement laïque, pas ma mère, mais en gros famille totalement laïque, tu ne travailles pas, donc on allait à pied jusqu'à la place des Vosges, au square Louis XIII, où
4: les
5: se trouve
4: arcades.
5: Une des plus vieilles synagogues de Paris, à côté de la maison de Victor Hugo.
4: Exactement.
5: Qui a été la synagogue, on va dire, olfactive et mémorielle de la famille, où on prononce les noms des gens qui sont disparus, dont le nom à l'époque de mon grand-père, puis de ma grand-mère, aujourd'hui de mon père, de mon épouse qui est décédée, ça fait du monde. Et épouse première du nom, Valérie, qui est décédée. Et donc, c'était un lieu que j'ai poursuivi, et une promenade à pied avec l'étrangeté de faire ça alors qu'autour, Paris, ma ville, continuait d'exister normalement.
4: Exactement.
5: C'est pas du tout hostile, c'est une sensation d'étrangeté, d'être deux choses à la fois.
4: Askolovitch, je sens qu'il va falloir qu'on fasse plusieurs émissions, mais qu'est-ce que vous décrivez bien votre Paris ? On va pas rester qu'à Paris, parce qu'il n'y a pas que Paris dans la vie. Dans un instant, on va aller en Normandie, on va aller en Bretagne, on va aller dans le sud de la France, on va aller dans ces lieux qui vous ont construit aussi. Merci encore une fois d'être notre invité. Vous savez qu'on se balade dans cette émission, Claude, et il est temps d'écouter la revue des merveilles. Elle est signée Benoît Prospero. Il nous emmène dans un coin de France découvrir un jardin. Et potager merveilleux.
7: C'est un jardin extraordinaire. Il y a des canards qui parlent anglais.
8: Alors non, ici il n'y a pas de canards qui parlent anglais, mais c'est vrai que nous sommes dans un jardin merveilleux, il faut le dire. Nous sommes en Loire-Atlantique, à côté de Nantes, face au château de Clisson. Bienvenue avec ici Loire-Océan dans le jardin des Cordeliers, qui est géré par l'association Jardiner Nature. Et donc, qu'est-ce qu'il a de si extraordinaire ce jardin ? Eh bien, il est bio, sans pesticides, il respecte le naturel et il est pédagogique. Et la première chose qu'explique Éric Betchard, le président de l'association, c'est qu'au départ, à la place du potager, il devait y avoir quoi ? Un parking. Et puis la ville s'est dit que...
9: Peut-être qu'en attendant le projet de parking, on pouvait en faire quelque chose de partagé.
8: Et c'est comme ça que c'est devenu une zone nature dans laquelle on jardine de manière très très respectueuse du vivant. C'est-à-dire de manière normale, à savoir bio, sans pesticides, donc tout en faisant attention à l'eau par exemple.
9: Faut pas tout arroser, sachant qu'on a une quantité limitée d'eau. Mais finalement, on a tous globalement une quantité limitée d'eau sur la planète.
8: Ah ben voilà, et donc au-delà de ça, l'idée principale de ce jardin potager pédagogique, c'est d'apprendre, évidemment. Avec qui ?
9: Alors, nous avons une formatrice professionnelle qui, elle, est maraîchère, qui va nous enseigner la technique pour les plantes.
8: Alors l'enseignement, il est plutôt théorique, plutôt pratique ?
9: Non, c'est roots, hein. C'est les pieds dans la terre, c'est les mains dans la terre. D'abord, ça discute, on fait le point. Comment ça se passe dans votre jardin ? Comment ça se passe chez vous ?
8: Ah oui, parce que l'idée de ce jardin pédagogique, c'est donc d'apprendre à jardiner et aussi venir chercher des conseils personnalisés, c'est-à-dire pour son jardin, à soi, chez soi. Pourquoi ?
9: Tous les jardins sont différents. Donc il y a aussi ça qui est important, c'est d'apprendre la spécificité de chacun pour donner les clés.
8: Et donc, au final, est-ce que ça marche et en combien de temps on devient, disons, autonome ?
9: Alors, en général, ça se fait sur 2 ans. D'un coup, la deuxième année, vous avez compris avec votre expérience de votre jardin ce qu'allait fonctionner au mieux. Et donc, ça vous permet aussi d'orienter votre choix vis-à-vis de votre jardin. Parce que l'idée, c'est de faire votre jardin chez vous.
8: C'est d'apprendre à jardiner. Voilà, si ça peut inspirer certaines ville ou village, eh ben pourquoi pas. Et à ce sujet, tiens, est-ce que vous savez que mettre les mains dans la terre rend heureux ? Pourquoi ? Eh ben parce que pour notre cerveau, c'est une sorte de retour à la source. Et ça, c'est une merveille. Merci Éric Betchard, président de l'association Jardiner Nature à Clisson. Et merci ici Loire-Océan. Et
4: merci à vous Benoît Prospero. Mettez les mains dans la terre, Claude Askolovitch.
10: Je ne suis pas doué. 12 ans dans les immédiatés qui sont les nôtres, je me projette à 10 ans, je ne sais pas faire, pourtant je devrais savoir. On a montré qu'aux États-Unis, la montée de Trump était concomitante, corrélée à la disparition de la presse locale. Pendant des années, à la revue de presse de France Inter, je lisais la presse de province. Ce que vous faites, le boulot, ces histoires, si on ne se rappelle pas, par les radios ici, par la presse locale, par notre attention, qu'il y a dans la société française des gens qui construisent, qui enseignent, qui transmettent, qui font des jolies choses, qui donnent cette couleur chatoyante à la terre et non plus la couleur merdique que d'aucuns veulent lui apporter, alors on est perdu. Ce qu'on appelle l'actualité nationale, l'accélération des choses, la laideur du monde, est audacieusement et simplement démenti par ce genre de choses qu'il ne faut pas oublier.
4: Merci de bien en avoir justement ce qu'on vient d'écouter. On va continuer de le faire d'ici 20h avec Claude Askolovitch, votre invité. Il est sur ICI.
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4: Et elle est en tournée avec votre radio ICI. Véronique Sanson, ça a débuté il y a quelques jours. La tournée, elle sera demain samedi au Zénith de Saint-Étienne et dans quelques jours, le 15 octobre, au Zénith d'Orléans. La voici sur ICI.

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2: Avec votre invité, Claude Laskolovitch, qui est avec vous depuis 20h, journaliste, éditorialiste, écrivain de télévision, de presse écrite, de radio. Il se raconte ce soir sur son parcours, sur les lieux qui l'ont marqué. Lui qui est né à Paris, il a parlé d'un Paris absolument magnifique, le Paris de son enfance il y a quelques minutes. Le voyage continue. Je rappelle qu'il publie Mes mains pleines de sang chez Grasset, dont nous parlerons en fin d'émission sur ICI. Enfance à Paris, Claude, on le disait, mais d'ailleurs va s'inviter dans votre vie assez tôt, je crois au moment de CM1, CM2, il y avait des, ça existe d'ailleurs encore aujourd'hui, des classes de montagne, des classes de mer, et pour vous, c'était classe de mer, vous vous souvenez ?
3: Classe de mer, CM2, avec mon instinct, monsieur Vigreux, à Primel-Trégastel, Lugano, Paulin de Morlaix, on fait de l'optimisme. Je découvre, un, l'optimiste, deux, l'existence des filles, parce que notre école des garçons était avec une école de filles.
2: Ouais.
3: Mais ce qui s'est passé à Primel-Trégastel reste à Primel-Trégastel. Et donc...
2: Il y a des dossiers à ce moment-là.
3: Je crois pas. Mais... voilà. Donc c'était effectivement une échappée. Ce que l'école peut apporter à des petits gosses du bitume parisien. Non pas qu'on n'avait pas les moyens dans la famille d'aller en vacances.
2: Oui.
3: Mais là, waouh! Un mois sans les parents, trois semaines, quatre semaines, je sais plus. Et pour moi, une expérience curieuse, parce que ma maman est une juive d'une famille pratiquante, donc mangeait cachère à la maison. Mon père s'en foutait complètement. Il avait sa poêle dans laquelle il faisait cuire son boudin. Moi, spontanément, j'étais dans les jupes de ma mère. Donc, on arrive à la classe de mère et on nous sert du jambon. C'est cool, j'ai jamais vu du jambon de ma vie, parce que je vous fais pas à la cantine. Et je me prépare à en manger avec mon copain Kochnek, que je salue, mais je doute qu'il m'entende aujourd'hui, qui lui était breton. Il disait, ça, c'est du jambon de Bretagne, c'est du bon jambon. Et à ce moment-là, mes deux autres copains, Cohen et Athias, me disent, putain, Claude,
2: bah non, tu peux pas.
3: On mange pas de jambon, on est feuge. On disait pas feuge à l'époque, on est juif. Et donc, j'ai dit, bah non, j'en mange pas. Et là, se crée une espèce de psychodrame où le gosse doux, discipliné, bon élève, docile que j'étais, se retrouve brusquement dans une contradiction. Mon instinct, monsieur Vigreux, ne comprend même pas ce qui m'arrive. Ouais. Les animateurs ne comprenaient pas. Et t'as une espèce, on aurait dit une nouvelle de Philippe Roth, c'est la résistance totalement parodique. Et donc, on est heureux, hein, y a aucun problème, personne nous embête. Mais, on fait de l'optimiste, on regarde les filles, on rigole, on chante des chansons, les copains.
2: Là, demain qu'on prend un soin.
3: Voilà, c'est demain qu'on prend le train. Les infirmières, espèce de
2: sorcières, bien sûr.
3: Voilà, ces choses-là, tout est normal. Et en même temps, cette petite part de différence que je manifeste d'une manière que je ne manifesterai plus jamais à ce point-là, je mange pas de cochon. Et pardon, c'est bon. Dans le cochon, tout est bon, à condition qu'il soit bon. Et très fier, désemparé, et je ne sais pas quoi en faire. Et à tous les animateurs que j'ai pu embêter, et à tous mes ancêtres qui m'ont regardé avec bienveillance, voilà, je les salue tous salicalement.
2: Bon, alors ça, c'est la Bretagne, c'est le Finistère. Vous avez évoqué la Normandie, c'est aussi une région qui compte parce que vous allez partir en vacances en Normandie. Et alors, en préparant cette émission, quand on vous a parlé de la Normandie, vous avez tout de suite pensé à cette chanson.
4: Alors, on regardait les bateaux, on suçait.
2: À quoi elles ressemblaient vos vacances à Houlgate, à Villers-sur-Mer ?
3: Alors, il n'y avait pas que des glaces à l'eau. Il y avait aussi une fois par an, à l'été, une pêche Melba dans un somptueux restaurant d'Houlgate.
2: Écoutez, Michel Jonas n'a pas fait une chanson sur la pêche Melba.
3: Mais effectivement, on se promenait là. Tu avais les moules frites de mon père et plus tard de moi. Mais au début, à maman, non, je ne mangeais pas de moules. C'est les grandes plages, on marchait des plombes pour aller
2: se baigner, etc. Marais,
3: les grandes marées, c'est merveilleux. Ok, le vrai souvenir, ça m'est venu de Normandie, c'est ça. C'est l'été 1974, donc je dois sortir de la sixième. Donc j'ai 11 ans, c'est la finale de la Coupe du Monde de football. D'un côté l'Allemagne qui joue à domicile, Beckenbauer, Müller, Seppmayer. De l'autre côté la Hollande de Cruyff, c'est ma Hollande. Pourquoi ? Parce que ma maman est née aux Pays-Bas. Donc moi qui avais les pieds carrés et un gros cul, j'étais racheté dans la cour de création parce que j'étais du pays de Cruyff. La Hollande va perdre 2-1 contre toute attente. On écoute ça dans le jardin de la maison que nous louons, qui était un étage dans une grande bâtisse qui avait été la commandant tour sous l'occupation, à Villers-sur-Mer. Au sous-sol, tu avais encore les archives, les journaux intimes, des bouquins, les mémoires de Ludendorff, des pauvres soldats allemands qui montaient la garde en 44. Et donc nous, famille juive, 30 ans après, on est là, et moi je suis en train d'écouter le match sur une radio, donc je ne le vois pas, on perd, je pleure pendant des heures. Et là, tu as toutes les identités qui se jouent, du môme parisien qui va en vacances en Normandie, c'est là que ça se passe. Mon plus grand malheur de football, indépassable, indépassé, c'est là. L'identité hollandaise qui me vient de ma mère, parce qu'on allait passer des vacances là, la Hollande étant depuis le bon roi Louis, frère de Napoléon, une extension de la France, même si les Hollandais ne le savent pas. Et Et ce passé qui affleurait, cette curieuse maison au sous-sol de laquelle tu avais encore les archives des soldats du Troisième Reich. C'est bizarre. Et on regardait à l'époque, c'est le jour le plus long, c'est pas loin des plages du débarquement. Même si l'hiver, c'est pas le débarquement. C'est juste un peu au-dessus.
2: Mais voilà. Il y avait ce gâte.
3: Donc, mon souvenir absolu de Normandie, ce sont mes larmes pour une équipe de football hollandaise.
2: Claude Askolovitch, vous partez aussi en Vendée. Voilà, ça fait aussi partie de la carte postale de votre vie. Vous avez des souvenirs du côté de Saint-Gilles-Croix-de-Vie, de Saint-Jean-de-Mont. Ce sont à nouveau des lieux qui vont compter à l'époque et qui comptent, on en parlera peut-être tout à l'heure, encore aujourd'hui, puisque vous passez vos vacances l'été du côté de l'Île-Dieu.
3: Du côté de l'Île-Dieu, je peux voir parfois les mollets poilus et néanmoins musclés de M. Retailleau qui se déguise en scout pour marcher sur son île. Je le croise sur la plage, donc voilà, c'est ainsi, on n'est pas responsable, ni lui ni moi.
2: Qu'est-ce que vous gardez comme mémoire de ces lieux quand vous étiez gamin en Vendée?
3: Vendée, je crois que j'ai dû apprendre à nager dans une rivière à Saint-Gilles-Croix-de-Vie, où l'eau était à 13 degrés. Aujourd'hui, c'est petite bière pour moi, je n'aime que l'eau froide, mais à l'époque, c'était impressionnant. C'est ça, c'est toujours les mêmes vacances. T'as des crêpes, t'as mon père qui écrit ses bouquins, ma mère qui les tape à la machine portative. T'as ma mère qui a appris à conduire, mon père en est bien incapable d'y arriver. Donc elle conduit, ça fait partie de son émancipation. On parle des femmes des années 70 qui se bagarraient pour exister.
2: Mais il y avait une maison là-bas, parce que vous y allez tous les étés. Donc
3: on louait. On a eu une maison, mes parents et moi. Mes parents ont acheté une maison de campagne dans l'Eure-et-Loir, pas loin de Chartres. Là, aujourd'hui, il y a une maison par ma compagne, qui est journaliste écrivaine, Loane Leblevenec, qui est une maison à l'Île-Dieu. Donc, pas tellement que je retrouve, je vais à l'Île-Dieu, mais à deux pas, il y a Noirmoutier, où je suis allé en vacances un été, parce que mon oncle avait épousé une dame adorable, elle-ci, qui était la fille du grand comédien Harry Bore, qui avait une maison sur l'île de Noirmoutier. Donc, c'est des hasards. La Vendée, c'est l'Île-Dieu aujourd'hui, parce que mes enfants, les
2: petits,
3: qui sont des grands, la pointe du but, absolument.
2: L'autre pointe, c'est la pointe des corbeaux, il me semble.
3: T'as la pointe des corbeaux, c'est là où tu vois, il y en a une, tu vois le soleil se coucher, le but.
2: Exactement.
3: T'as l'autre, tu vas à vélo tout le matin pour le soleil se lever.
2: Ça, le vélo, c'est partie de votre vie, Claude.
3: La pointe des corbeaux, quand je fais du vélo à l'Île-Dieu, pour faire 100 bornes à l'Île-Dieu, faut faire plusieurs tours, et t'as l'impression, quand Strava ou Komoot te rend la carte de ce que tu as fait, t'as l'impression d'être une espèce de petite fourmi qui s'est heurtée aux parois d'un bocal. C'est merveilleux, l'Île-Dieu. J'adore l'Île-Dieu. J'adore les gens, j'adore la gentillesse, j'adore la beauté. Il y a trop de monde l'été. Donc là, je parle comme un nilet. Mais comme je fais partie du trop de monde, qu'est-ce que tu veux que je te dise?
2: Dans un instant, on ira près de Chartres. Vous venez d'évoquer, Claude. Parce que vos parents ont acheté une vieille bicoque, ils ont retapé, c'est en Eure-et-Loire. On va y aller dans un instant.
3: Rien du tout. Ils étaient bien incapables de la retaper. On a attendu un dégât des eaux pour
2: On va en parler dans un instant. Ici, ça entreprend pour se protéger des virus et des bactéries. Après tout, c'est l'automne depuis quelques jours. Puis il n'y a pas besoin d'attendre l'automne pour avoir des virus et des bactéries. On peut se laver les mains avec ce qu'on connaît tous particulièrement depuis le Covid, c'est le gel hydroalcoolique. Mais nous, on a une autre idée, peut-être plus sympa, plus originale, peut-être plus naturelle, avec Catherine Quicandon, qui nous présente quoi aujourd'hui, Catherine?
5: À La Rochelle, on a trouvé le moyen de se débarrasser des bactéries en quelques minutes.
6: You put on the water, you wash it, you rinse.
5: Alors oui, pourquoi pas, mais on peut aussi utiliser Copri, une matière innovante inventée par Théo et Nathan Pasquier. Comment ça marche? Explication de Nathan.
7: Alors nous, on est un fabricant de matières premières, donc faut avoir en tête que c'est une matière qui est souple, qui est biosourcée et recyclée, et qui élimine les bactéries en moins de 3 minutes. Donc on vient travailler directement en fait avec les concepteurs. Aujourd'hui, l'hygiène, même s'il y a eu une prise de conscience, aujourd'hui c'est pas assez. On a encore un trop grand nombre de transmissions de maladies, notamment dans les entreprises, à travers les objets qu'on se passe, et sur des produits notamment stratégiques qui sont des facteurs de transmission de bactéries et de virus.
5: Pour info, votre téléphone est plus sale que votre cuvette des toilettes. Les bactéries peuvent survivre 15 jours et seulement 5% des gens se lavent les mains correctement. Sachant cela, déjà, vous allez immédiatement vous relaver les mains.
8: Allez, symphonie-vous de bon cœur.
5: Mais surtout, on se dit que les enseignements sanitaires du Covid n'ont pas tenu très longtemps. Maintenant que l'on connaît Copri, comment l'intégrer à son quotidien? Actuellement, il existe des coques de téléphone que chacun peut se procurer sur le site copri-technologie.com, C-O-P-E-R-Y. Mais cette technologie brevetée et issue de matières biosourcées et recyclées peut aussi se décliner sous d'autres formes.
7: Aujourd'hui, on s'adapte à des poignées de porte, barres de maintien, où on vient directement travailler avec les concepteurs dans différents domaines. notamment quatre domaines de prédilection, hein, c'est vraiment le transport, la santé, la restauration et au niveau du bâtiment. Nous, on travaille avec donc vraiment sur mesure, on s'adapte vraiment aux projets des entreprises.
5: Cette idée remonte à 2020. Théo veut créer une matière qui élimine les bactéries et les virus. Il pense au cuir, qui est naturellement antimicrobien, mais la réalité a été plus compliquée. Il a fallu 4 ans de recherche et développement avant que Théo et Nathan puissent ouvrir leur entreprise.

0: Le bras, l'après-midi, je suis allé nager, on lui mettre son antibiotique en urgence. C'est vous dire à quel point j'ignore l'existence des bactéries, mais elles me connaissent.
1: Claude Escolovi, c'est notre invité. On ira en Eure-et-Loire dans un instant. On parlera de sa passion du football également. On va évoquer tous les endroits où il a travaillé, dans la presse, à la télévision, à la radio. Et puis on va continuer de se balader dans toute la France, sans oublier de parler de son livre, bien évidemment, puisqu'il est sorti il y a maintenant quelques jours, Mes mains pleines de sang, un titre fort dont nous parlerons avant 21h.
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1: Avec deux voix qui se sont associées, elles ont eu raison, Patrick Fiori et Marc Lavoine. C'est une nouveauté, ça s'appelle Occupé sur Ici.

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2: Avec toutes les heures, des infos pratiques qui vont vous faciliter la vie en Vendée et en Loire-Atlantique. À L'Aiguillon-la-Presqu'île, la Croix-Rouge française vous propose une vente solidaire demain de 9h à midi. C'est à la salle des fêtes Maurice 1100 rue Amiral Courbet. Du 5 au 16 octobre, c'est la 6e édition des Portes Ouvertes France Service. L'occasion pour la CARSAT Pays de la Loire de vous proposer une réunion d'information retraite de 2h en présentiel avec un conseiller CARSAT dans votre France Service ou en distanciel. En Loire-Atlantique, ce sera

0: sera possible à Couëron, Rezé, Pontchâteau et Guémené-Painfaux. En Vendée, rendez-vous à la poste de Saint-Hermine, ainsi que dans les France Services du pays de Saint-Gilles-Croix-de-Vie et du pays de la Châtaigneraie. Attention, les places sont limitées, donc inscrivez-vous en ligne ou auprès de votre France Service. Et puis à Pornic, les gourmands, ne ratons pas la fête de la Margate, c'est samedi prochain, avec un concours de cuisiniers amateurs et des dégustations, ainsi qu'une vente à la criée solidaire.
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3: C'est un fou bleu, c'est un passionné, vous l'entendez depuis 20h, un ancien élève du lycée Chaptal à Paris, Paris là où il est né, notre invité, journaliste de renom, éditorialiste, rédacteur en chef, écrivain, suivra ses études d'économie à l'université Paris-Dauphine avant d'entrer en 1983 au centre de formation de journaliste dont il sortira diplômé. C'est Claude Askolovitch qui est votre invité depuis 20h et qui nous offre ce soir un récit extrêmement fort et personnel, les mains pleines de sang, publié chez Grasset. On se balade pas mal hein, avec vous, Claude, et je disais, c'est vrai que c'est avec fou et avec passion pour parler de ces lieux, où vous y accordez peut-être encore un intérêt particulier. Par exemple, l'Eure-et-Loir, là où vos parents ont acheté une maison. Alors, il faut que je retrouve. Dites-moi le nom, où est-ce que c'était exactement? Comment ça s'appelait?
4: Le Guédelongrois.
3: 860 habitants, j'ai vérifié aujourd'hui.
4: C'est dans le canton d'Auneau, voilà.
3: Tout petit.
4: C'est dans la Beauce,
3: c'est la campagne.
4: T'as du maïs, t'as du blé, t'as tout ce que tu veux. J'y connais rien, je suis encore petit. C'est l'endroit où je commence à faire du vélo. Ouais. C'est l'endroit où je commence à faire du vélo. T'as une bonne côte pour sortir, puis après tu remontes sur Reconville. Après, en fonction de ton état de forme et quand je grandis, c'est lycéen, je commence à rentrer de notre maison de campagne jusqu'à Paris à vélo. T'as 70, 80 bornes.
3: Ah ouais, c'est courageux quand même. C'est
4: oui, mais c'est bon. Oui, mais c'est bien parce que tu passes par la vallée de Chevreuse. Tu peux passer beau. En faisant la côte de Saint-Rémy. Quand on peut rentrer en passant par la côte des 17 tournants, qui est ce site particulier que je ne connais aucun cycliste qui a réussi à compter vraiment 17 tournants dans cette côte. Elle s'appelle comme ça, mais il n'y a pas 17 tournants. Parfois 18, parfois 16. Ouais. On ne sait pas. Donc c'est l'endroit où je vais faire du vélo. C'est l'endroit où je vois des paysages. C'est l'endroit où il y a des odeurs qui sont différentes. C'était une vieille baraque qui devait être un relais de poste sous Napoléon et dans lequel qu'est-ce qu'on fait l'été, on s'ennuie, ce qui est génial, on fait du vélo,
3: c'est bien d'apprendre à s'ennuyer,
4: on bouquine, on se met sur le mur pour lire, puis après les enfants grandissent, j'ai fêté les anniversaires de mes grands enfants.
3: Vous l'avez gardée cette maison là?
4: Elle est toujours là, absolument, elle est toujours là.
3: Elle vous appartient toujours.
4: Elle appartient à ma maman, mais oui, mon père n'est plus là, ma maman est là,
3: bien sûr.
4: Et elle a été refaite parce qu'on a eu une catastrophe. C'est des maisons, vous savez, qui sont faites avec de la terre, machin, puis un jour il y a un tuyau d'eau qui a pété, et là elle a failli s'effondrer complètement, donc elle a été refaite, du coup elle est plus moderne à l'intérieur. Mais l'aspect général est toujours là, l'allée remplie d'herbe, tu peux poser une table de ping-pong. Les bécanes, le jardin, mes petits-enfants qui y vont maintenant, mes quatre enfants successivement, qui ont des souvenirs. Ouais, c'est un ancrage, l'Eure-et-Loir.
3: Alors, Claude.
4: Et Chartres, qui est une ville.
3: Alors, c'est à côté, vous voulez en dire?
4: Incroyable. C'est une banalité absolue. Tous les pèlerins de la Pente le savent, et Peggy le disait mieux que moi, mais quand effectivement on est à vélo ou en bagnole, et qu'on voit de loin la cathédrale, en avançant, c'est quelque chose, si on ne devient pas croyant. Si on n'a pas disposition pour être croyant, on ne peut que le regretter. C'est sublime. Le juif de France que je suis est profondément amoureux de ces paysages et du fait qu'on voit la cathédrale de Chartres à l'horizon. Ouais. Et à l'intérieur, c'est incroyable.
3: Je fais quelques allers-retours entre votre enfance, votre adolescence, votre carrière. J'ai évoqué l'école de journalisme. Vous avez fait des piges à Sciences et Vie Économie Mondiale. Vous avez travaillé à RFO. Vous avez rejoint le quotidien Le Matin de Paris. En 87, le quotidien Le Sport qui vient de se créer. D'ailleurs, je crois qu'un an plus tard, ça s'arrête. Je vous parle de ça parce que je voudrais qu'on parle de sport. Nous sommes à Saint-Ouen. Vous alliez à l'époque au Red Star Football Club avec papa?
4: Ouais, à l'époque c'était le seul club, on parle des années 70, le seul club parisien, même s'il est de Saint-Ouen, seul club parisien en première division. À l'époque, une culture communiste très très profonde, très ancrée, on y allait avec mon père. On votait pas PC, mon père était socialo, mais un des meilleurs potes de mon père était un militant communiste, il y allait parce que ça comptait vraiment. À l'époque, aujourd'hui, les jeunes supporters du Red Star, dont mon fils Théo, qui est comédien, qui écrit des pièces, qui écrit une pièce de théâtre sur le Red Star, qui sera jouée bientôt, publicité gratuite, mais c'est bien.
3: Tu places mon produit, ça fait jamais de mal.
4: Non, mais c'est une pièce.
3: Mais vous avez raison.
4: C'est important, le théâtre.
3: Bien sûr.
4: Qui sera joué au théâtre des Bouffes du Nord, là. Et lui, il vit à Saint-Ouen. Mais à l'époque, on parlait pas, il y a un personnage qui s'appelle Rino de la Negra, qui était un joueur de foot, qui avait été résistant, qui fait partie des fusillés de l'occupation. On n'en parlait pas, juste c'était posé là. Le docteur Boer, la rue du docteur Baer, c'était un médecin juif, je crois, communiste en tout cas, fusillé par les nazis. Donc tout ceci imprègne l'histoire du Red Star aujourd'hui, club de résistance. Mais à l'époque, on ne savait pas. C'était juste du foot. Et un truc merveilleux à Baer, on ne disait pas Baer, on disait le stade.
1: Ouais.
4: Derrière les buts, le COP, c'était une butte en herbe. On s'assaillait à même la terre avec mon papa et le copain de mon papa qui s'appelait Paul. Et voilà. Donc c'était un football rustique. Après,
1: Il y a le Parc des Princes quand même.
4: On jouait pas les premiers rôles. Ouais, mais je suis resté star après quand j'ai 15-16 ans.
1: Ah oui, non, c'est là vous découvrez le PSG.
4: On va au PSG. J'ai des potes. Fabrice Gérard, salut les gars. On est lycéens. On va au PSG, ils sont très PSG, je reste Red Star. Je deviendrai vraiment PSG par mon fils Théo. Exactement le jour autour de ses 9 ans, juste avant ses 9 ans, où il y a un PSG-OM, je suis au stade, et Paoletta marque un but de malade contre Barthez, c'est-à-dire qu'il entraîne Barthez en rusant hors, loin de son but, il se retourne et il fait une balle qui en banane qui rentre dedans. Et là, mon fils m'appelle et dit « Je suis pour le PSG ». Et depuis, on est PSG. Alors, parce que dans la vie, tu es Ben ou tu es Abou.
1: Je vous fais mal, là. Pour le Parisien que vous êtes, pour vos enfants qui sont fans du PSG, je vous mets Jump, Van Halen, c'est l'OM. Et en même temps, je suis obligé d'en parler.
4: Il n'y a pas de sujet.
1: Marseille. Ah ouais, il y a des sujets quand même pour les supporters, vous allez voir, c'est pas un sujet.
4: Non, mais moi, il n'y a pas de sujet.
1: Pour vous, il n'y a pas de sujet.
4: Ah, il n'y a pas de sujet.
1: Vous avez même dit, pardon Claude, alors moi, dans le stade Vélodrome, je suis à l'aise, c'est comme ma maison. Quoi.
4: Ah, j'adorais le stade Vel. Je tripote avec Basile Boli.
1: Vous allez faire son autobiographie.
4: J'ai écrit un bouquin avec lui, absolument, après qu'il ait marqué le but de la tête contre Milan.
1: D'ailleurs, je vous arrête, puisqu'on parle des lieux, vous alliez chez lui, c'était à Aubagne, il y avait un côté un peu pagnol.
4: À Aubagne, on est chez Pagnol.
1: Chez Boli aussi.
4: Et on était chez Basile, on était chez Baz, enfant de Côte d'Ivoire, etc., qui était comme chez lui à Marseille. Et en même temps, c'est un enfant de banlieue parisienne. Il était PSG quand il était petit, avant d'être Auxerrois. On aurait pu parler d'Auxerre comme de des lieux. Le stade de la Baie des Champs, c'est... J'adorais aller à Marseille, j'adorais l'ambiance, j'adorais le parfum, j'adore toujours. Récemment, j'ai montré à mes mômes, c'est l'année dernière, on est allé 3-4 jours à Marseille, parce qu'évidemment, ils sont PSG, donc l'OM, ce qui est une rivalité totalement débile. Les deux premiers grands joueurs de l'OM, de la légende, je parle des années 20, c'est Cruyff et Boyer, c'est deux parigots. Il y a toujours eu des liens, des allers-retours. Et puis après, entre Canal, Tapis, ça a été inventé, puis les gens sont tellement cons, puis c'est tellement facile, puis on joue. Mais en vrai, c'est pas vrai. En vrai, c'est pas vrai. Alors maintenant, c'est devenu vrai, hélas. Mais évidemment, Paris SG, tout l'amour qu'on a pour toi, etc. Mmh. J'ai réappris tout cela. Mais j'adorais le parfum, l'odeur, les papinades, Basile, le peuple de Marseille. Voilà, évidemment que j'aimais ça.
1: Salut les Marseillais. Alors, pour comprendre les mécanismes aussi de votre construction, 83, vous êtes à Dauphine, je l'ai dit, donc là, je suis de retour à Paris, à l'université. Il y a un mouvement étudiant résolument d'actualité, d'ailleurs, avec ce qui se passe en ce moment. Et vous rendez compte, Claude Askolovitch, que plutôt que de suivre le mouvement et d'aller faire grève avec eux, vous préférez le commenter ou pas le commenter, l'écrire. Et c'est ce que vous faites, et vous avez commencé à être lu dans les amphis. Par les étudiants.
4: J'avais un pote, je suis toujours, mais on se voit moins, il s'appelle Jacques Maire, son papa Edmond Maire était le patron de la CFDT, grand syndicat progressiste, etc. Jacques dirigeait PSA, pour un syndicalisme autogestionnaire, la branche jeune de la CFDT, et à un moment donné, je ne sais plus dans quel journal, je crois que c'est les Nouvelles Littéraires, je m'essayais un peu, ça me tentait, mon père était journaliste, je traînais dans les radios libres, les radios juives qui commençaient à exister, on est dans les premières années de Mitterrand. J'écris son portrait à Jacques, parce que c'était marrant. Le fils du patron de la CFDT qui dirige un syndicat. Et effectivement, il y a une espèce de plaisir de raconter les choses, de plaisir narcissique d'être lu dans l'amphi, qui fait que je décide qu'en fait, c'est ça ce que je veux faire, et je vais passer le concours pour entrer au CFJ l'été suivant.
1: La suite à suivre sur ici, avec Claude, l'art d'utiliser une Claude Askolovitch qui est votre invité. Rien de mieux que le sport, puisqu'on parlait du vélo avec vous, pour tisser un lien et garder la forme, même après 50 ans, ce qui est aussi votre cas. La preuve avec un mondial de foot, ça va vous intéresser, Claude. Pas tout à fait comme les autres, en Nouvelle-Aquitaine, Robin Bernot, avec Alexandre Alvez.
5: En Dordogne, une compétition de foot s'est déroulée entre 8 équipes composé uniquement de femmes âgées de plus de 50 ans.
6: Bah moi, je pense que c'est une super initiative, déjà.
5: Des équipes venues des États-Unis, du Japon, d'Afrique du Sud, de Belgique et de France participaient à cette compétition. Et des supporters nombreux ont fait le déplacement pour voir les joueuses et les encourager, à l'image de Valérie. Valérie, elle est venue de Nîmes. 5 heures de route au total pour soutenir Christelle, sa belle-sœur qui joue avec l'équipe des Reines du Foot. Alexandre Alves l'a rencontrée pour nous.
7: Nous, on est fanas, on adore le foot et puis là, la belle-sœur, des femmes de plus de 50 ans, il faut être là pour les encourager, là, c'est sûr. Là, il faut être derrière elles, il y a pas, à 100%. Dans la voiture, on ne l'a pas sortie, mais on a le drapeau, on a tout ce qu'il faut. Et dans le trajet de l'aller pour venir, on s'est entraîné pour chauffer la voie, hein, il n'y a pas de souci. Hein. On est prêts, on est à fond, hein. Derrière les reines du foot. Hein. Ah ben, on est là pour encourager la France, il faut qu'elle gagne. Hein. On va pas laisser la place aux USA, aux Japonaises. Non, non, même si c'est Calais, on va gagner. J'en crois pas, on n'en croit pas les yeux. Des Japonaises, des États-Unis, bon, Belgique, c'est plus près. Mais Afrique du Sud, mais franchement, à Calais, qui aurait dit un petit village de 350 habitants, c'est incroyable.
5: Une compétition de foot pour les femmes âgées de plus de 50 ans, ici en Dordogne, ça marche. Et vous, qu'en pensez-vous? Je suis allé échanger autour de ce sujet avec Laure.
6: Je pense que c'est très important de valoriser le sport des femmes d'une part, mais aussi le sport après un certain âge. Je pense que c'est extrêmement important de montrer aussi que ça peut être des lieux de sociabilité.
5: Mais alors, comment faire pour aller plus loin et peut-être même faire en sorte que ces initiatives se multiplient de plus en plus?
6: Alors, en parler plus, oui. Et puis, en fait, ces femmes dont vous me parlez, c'est aussi des rôles modèles, je pense. C'est des femmes qui, du coup, bah, grâce à vous, on va en entendre parler. Certaines femmes vont se dire que c'est possible, qu'elles peuvent faire du sport, qu'elles peuvent aller faire des tournois de foot en Dordogne ou ailleurs, j'espère. Et ces rôles modèles-là, ces femmes qui donnent l'exemple, je pense que c'est aussi une manière d'encourager les autres à se lancer.
5: C'est peut-être justement en multipliant ces rencontres, en ouvrant davantage les clubs et en faisant connaître ces initiatives que le football féminin pourra continuer à se jouer à tous les âges.
1: Merci Romain Bernot. Un reportage à retrouver en vidéo sur notre compte Instagram ici. Claude Ascolovic est votre invité ce soir sur ICI. On le retrouve d'ici quelques minutes pour parler de son actualité et de son livre « Mes mains pleines de sang » publié chez Grasset.
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1: You're the sunshine of my life. C'est signé Stevie Wonder et c'est sur ICI, rien que pour vous ce soir.

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1: Vous l'avez entendu sur Europe 1, vous l'avez lu dans l'événement du jeudi, Marianne, le nouvel observateur où il sera grand reporter, notre invité Claude Haskolovic, et surtout les fronts de presse éditorialistes au Journal du Dimanche, vous l'entendez aussi sur France Inter, il va rejoindre Le Point, Vanity Fair, iTélé, RTL, LCI, France 2, Bing Sport, Arte, il y en a tellement, et il est avec nous encore pour quelques minutes, on en profite sur Ici. Claude, on a beaucoup voyagé, on aurait pu parler de plein d'autres villes comme de Levallois-Perret où vous avez travaillé au Crédit Lyonnais, ça faisait partie des premiers jobs. On pourrait parler de Strasbourg que vous avez découvert aussi et qui a un lien particulier.
2: Ou des supporters du Racing me saoulent au Picombière, aux grandes dames de ma fiancée Valérie, future femme, qui me découvre dans un coma éthylique alors que je venais juste pour un week-end en amoureux.
1: Ouais,
2: ouais. Merci les supporters.
1: Ouais, je sais. On pourrait parler des Corbières aussi, des Pyrénées-Orientales, des endroits où vous avez fait du vélo parce que vous adorez faire du vélo. Il y a le Massif Central.
2: Si je meurs demain, un des vrais regrets de ma vie, indépendamment du fait que je quitte ma famille, c'est de pas avoir fait l'école du Tour de France. Suffisamment de col de Tour de France.
1: Vous avez fait le Mont Ventoux déjà?
2: J'ai fait le Ventoux, deux fois. Ouais. Mais bon, c'est un vrai foutu regret. De ne pas l'avoir fait plus, et c'est une des petites chances de ma retraite, si Dieu me prête la force.
1: Bon, c'est quoi cette histoire avec Narbonne?
2: Narbonne, c'est la ville de Valérie, celle qui m'avait trouvé sous au Picombière
1: à Strasbourg.
2: C'est là où s'est installée sa famille. Sa famille sont des Juifs d'Algérie et du Maroc. Et ils s'installent là, au bout du monde, pour eux, où ils créent, ils organisent la communauté juive. C'est une dizaine de familles, c'est personne. Et c'est la maison. C'est ma maison pendant des années. C'est encore la maison pour mes enfants, parce que c'est le lieu de ma femme. Narbonne, c'est un lieu qui, à la fois, tellement français et tellement au bout de la France. Narbonne, c'est là que Léon Blum était élu député dans les années 20, quand Duclos l'avait battu à Paris, Léon Blum, leader socialiste. Narbonne, l'Aude, c'est le lieu de la révolte des vignerons. Salut à vous, braves soldats du 17e. Narbonne, mais dit ce coin-là. C'est la France rouge, mais dans son essence même. Et Narbonne, c'est le lieu du judaïsme installé comme on veut. Narbonne, c'est le lieu où mon neveu, Gabriel Atlan, est à l'honneur, aux racines de Narbonne. Vous savez qu'il y avait un roman de Roger Icor qui racontait l'immigration juive, les Omélés, les familles Atlan et Amselem, c'est les noms de famille de mes beaux-parents, ont amené, finalement, en ce moment, un très bon rugbyman professionnel d'avenir. Et donc, c'est le lieu où je fais du vélo, où je touche les Corbières, où je touche le Minervois, où je m'essaye, parce que bon, t'es dans la belle famille, tu vas te balader aussi. Et donc, c'est un endroit fondamental, parce qu'il y a une énorme partie de mes identités. Cette identité juive, très bizarre, très ancrée, très réelle, et en même temps une vie française au possible.
1: Alors justement, vous faites un lien extraordinaire avec ce récit que l'on peut découvrir dans ce livre que vous venez de publier chez Grasset, Mes mains pleines de sang. Il est fort déjà ce titre, Claude, Mes mains pleines de sang.
2: C'est une paraphrase du prophète Isaïe, adresse qu'il adresse au peuple du royaume antique de Juda pour dire qu'ils ont tellement offensé la morale, l'éternel, Dieu, etc., que les catastrophes vont arriver. C'est quelque chose que je ressens, je suis pas le seul, mais que je ressens de manière intime et très profonde depuis la catastrophique, l'horrible guerre de Gaza. Quelque chose qui est... Je parlais de mes identités multiples, j'ai l'impression que même le ton de ma voix a changé, les
1: primes sont tirées. Est-ce que vous interrogez sur votre identité très clairement dans ce livre?
2: Je m'interroge sur ce qu'il en reste. Je suis français. Je sais que dans mon bagage, que je le veuille ou non, je n'y ai pas participé, j'avais pas l'âge, j'aurais été contre, la colonisation en Algérie avec son cortège d'horreur, la colonisation en Afrique noire, les villageois africains rasiés, tués pour construire un chemin de fer entre le Congo et l'océan, ça fait partie de mon bagage. Je suis français, je suis donc comptable de cela, de ce que mon pays, mon peuple, ma patrie, indissociable de moi-même, la France, a pu faire au long de son histoire. Mon peuple, mon autre identité, le fait d'être juif. Quand j'étais môme, ce qu'on se racontait, ce que j'ai raconté à mes grands-enfants, on était un peuple qui avait été dispersé, qui était gentil, qui avait le sens de l'humour, qui avait inventé Marx et Jésus et Woody Allen avant qu'il se comporte mal avec sa fille. Et après, il y avait une histoire belle de renaissance épique nationale et on avait survécu au massacre dans toute l'histoire. Et rescapé de la Shoah, ma mère était dans les camps. Tout ceci est une identité qui est non pas obsolète, mais qui est dépassée aujourd'hui. À partir de maintenant, et depuis quelques années, quand les jeunes générations qui entrent à la connaissance du monde, à l'appréhension du monde, parlent du mot juif, le mot juif, c'est le mot aussi de ce peuple, de ce pays, Israël, pays dont je peux devenir citoyen demain matin par sa loi, de ce que Israël a fait en Palestine, à Gaza. Et donc, brusquement, je me retrouve non pas responsable politiquement, ma sœur qui est israélienne et opposante et
1: étienne,
2: mais je me retrouve comptable, cela fait partie de ce que je transmets à mes gosses, les dizaines de milliers de morts de Gaza. Et c'est une déconstruction d'identité. L'apparition en Israël d'un gouvernement composé pour partie de fascistes. Des fascistes juifs, quand j'étais môme, ça n'existait pas. C'était inimaginable. Mmh. Il y a des fascistes juifs. Il y a en France des juifs qui, pour plein de raisons, islamophobes, la peur, etc., accompagnent le fascisme. Et donc je m'interroge dans ce livre, qui est un livre d'amour pour ce que j'ai été, pour ce que nous avons été, pour ce que je suis encore. Qu'est-ce qui reste de nous ? C'est un livre de déconstruction. Qu'est-ce que je raconte maintenant à mes gosses ? Et ma conclusion provisoire, et que quand le fascisme entre à la maison, et ça arrivera peut-être en France, et on se battra chacun fera comme sa conscience lui indique, le fascisme est dans ma maison, on va dire dans ma maison juive. Il l'est par Monsieur Ben-Gvir, il est en France par Monsieur Zemmour, il est en France par des gens qui, étrangement, ont en commun avec mes ancêtres, avec moi, des prières, des rituels, etc., et qui disent des choses innommables, font des choses innommables, au nom même de ce que nous sommes.
1: Mes mains pleines de sang, chez Grasset, où vous mêlez à la fois des récits personnels, des rencontres, des portraits, votre histoire. Peut-être une dernière question avant de revenir sur les derniers lieux au cours de cette émission. Vous l'avez écrit aujourd'hui. Qu'est-ce que vous voulez que le lecteur retienne ou comprenne de tout ça ?
2: Qu'à un moment donné, quand une situation est atroce, les solidarités tribal, le côté on ne peut rien dire, le côté attention, moi, ma sœur a 4 neveux et nièces en Israël, et qui ont l'âge de ces neveux et nièces, des mômes qui se sont fait tuer le 7 octobre au festival de Danse Nova. Je suis pas suspect d'être non solidaire, et voilà, si je dis mes mains pleines de sang, ce que je revendique. Mais qu'à un moment donné, les solidarités tribales, la prudence, le côté, on va pas laver notre linge sale en public, n'existe plus. Si on ne parle pas, si on ne dit pas ce qui est en train de nous arriver, nous peut être les Français, nous peut être les Juifs, nous peut être les Belges, si un jour les Belges ont des sujets, ils en auront peut-être, alors on se trahit soi-même. Et il n'y a pas d'autre solution, chacun se bat avec ses moyens, n'ayant pas fait de Krav Maga ou de MMA, je sais à peu près écrire et j'essaye de me déconstruire là-dessus.
1: Allez, encore quelques lieux avec vous, Claude. Merci d'être avec nous, Claude Asklodovic, qui est votre invité depuis 20h. Alors, on va parler de pas mal d'endroits, mais je sais qu'il y a peut-être encore des endroits que vous connaissez pas ou peu ou moins et qui vous donnent certaines envies dans vos rêves. Il y a les Gorges du Verdon.
2: Ouais, je suis jamais dans les Gorges du Verdon. C'est joli, les Gorges du Verdon.
1: Bien sûr que c'est joli, je vous confirme.
2: C'est pas là, c'est je dis, oui. Les endroits qui manquent s'appellent l'Alpe d'Huez, l'Izoard, le Tourmalet, le Galibier. Ce sont les cols du Tour de France que je n'ai pas fait. C'est pas une blague. Ouais. Ça a l'air bizarre. Ok, quand j'étais petit, comme ma maman est hollandaise, j'adorais un cycliste qui s'appelle Joop Zoetemelk. Ouais. Joop Zoetemelk, il n'a pas eu de chance, ça veut dire les sucrés en hollandais, en néerlandais. Il n'a pas eu de chance parce qu'il a commencé sous Eddy Merckx et il a fini sous Bernard Hinault. Enfin, il a été au-delà de Bernard Hinault, puisqu'il est champion du monde en 85. Bernard était encore là, pardon Blaireau. Mais voilà. Et donc Joop Zoetemelk était mon personnage. Joop Zoetemelk, on l'appelait le hollandais de Germigny-l'Évêque. C'est un bled de Seine-et-Marne, pas loin de Melun. Quand je fais du vélo maintenant, en vieux croumire que je suis, j'essaye, je pousse jusqu'à Germigny-l'Évêque, en espérant tout simplement pouvoir croiser Yop et lui embrasser les pieds en disant merci d'avoir existé.
1: Je sais,
2: c'est
1: ballot,
2: hein, le vélo.
1: Aussi. Alors, il y a le vélo, on pourrait faire des tonnes d'épisodes là-dessus, on pourrait parler de la piscine, je sais que vous êtes un grand nageur et que dans vos rêves, vous aimeriez beaucoup traverser la Manche en nageant. Ça fait partie des choses...
2: Ça n'arrivera pas. 3 ans de préparation, ça m'amène à 67 ans, et je nage la brasse bien, mais ça va pas le faire.
1: Ah, tout est toujours possible. L'île-Dieu, je le rappelle, ça c'est votre lieu de villégiature, ce sont vos vacances chaque été. On aurait pu parler de Montmartre, où vous avez vécu à Paris, se déroule en ce moment jusqu'au 11 octobre, d'ailleurs, la fête des vendanges, les vignes, 93e édition, ce sera ma dernière question, puisqu'on parle de vignes, de bon vin et de bonne bouffe. Vous avez une cartographie française de la gastronomie? Dans quelle région vous m'emmenez pour manger un de vos plats préférés?
2: Ah là, je suis nul. Je viens de réaliser que je suis nul.
1: À Cassoulet, à Castello-d'Arry, du 20 hectares en Auvergne, je ne sais pas, une choucroute en Alsace.
2: J'ai des souvenirs enamoré du vin de Bourgogne. Autour, quand j'étais journaliste politique, de congrès du Parti Socialiste ou de trucs dans ce coin-là. Alors tu vas dire le vin de Bourgogne. Après, il y a des lieux, tiens, un Betchette. Parle-moi d'un bechet de Lilieux. Ces espèces de gros biscuits de marin avec trop de beurre dedans.
1: Ah.
2: Immangeables en dehors de Lilieux. C'est comme les patagos, c'est des sous-moules tout blanches qui n'ont pas de goût. Pardon les gars. Hein. Mais quand tu les manges à Lilieux, c'est tout à fait autre chose. Parle-moi des moules frites de Normandie. Voilà, ce genre de choses. Alors le paradoxe, je parlais de Narbonne tout à l'heure. Ben, tu sais que t'as une bouffe là-bas dans le sud-ouest. Mais vos parents mangent cachère, mangeaient cachère. Et donc c'était pas le même lieu. Pardon. Ouais. La bouffe cachère, il y a des choses à redire, mais parfois la charcuterie vaut presque la nôtre. La mienne, juif, vaut presque la nôtre, français.
1: Terminons sur cette phrase. Une vraie philosophie, un état d'esprit aussi. Claude Askolovitch, votre invité ce soir sur ICI. Merci Claude d'être venu vous balader dans votre France, dans votre parcours, dans votre construction qui vous a emmené là aujourd'hui avec ce récit, mes mains pleines de sang. La radio, ça continue sur Inter.
2: Mais quel foutu beau pays qu'il faut protéger dans tout ce qu'on a. Dans tout ce qu'on a et pas du tout comme le disent les connards.
1: Bon, on passe à table, cachère ou pas, on y va.
2: Yalla.
1: Merci Claude d'avoir été notre invité. À retrouver sur ici.fr. Bon week-end. Rendez-vous samedi et dimanche avec les meilleurs moments de Y'a pas que Paris dans la vie. Demain, samedi et dimanche, donc 7 à 20h aux côtés de Benoît Prospero. Je vous retrouve lundi avec plaisir. Salut.
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1: Elle est venue il y a quelques jours dans l'émission d'Émilie Mazoyer, Décibel, pour présenter son nouveau single, chanté pour elle au pluriel, Souvenir, cette fois dans les années 90, avec Axel Red et Sensualité sur ICI.

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1: Merci d'écouter ici. Passez une excellente soirée, un bon week-end. Il est tout juste 21h. Bonsoir années 80 pour bien s'ambiancer en ce début de week-end, c'est avec Laurent Petit-Guillaume.
2: Bonsoir à tous, d'avance, excellent week-end. Ici c'est 100% années 80 jusqu'à 22h. Et une fois de plus, vous n'êtes pas à l'abri d'avoir envie de chanter dans les minutes qui arrivent. Ce soir, ça commence comme ça.

0: Phil Collins avec Who Said I Would.
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0: Sorti en 1985, ce titre est devenu dès 1992 la musique qui annonce l'entrée des joueurs du PSG au Parc des Princes. Pour l'anecdote, en 2021, les dirigeants ont voulu la remplacer par un titre de DJ Snake. Mais face à la colère des supporters, ils ont fait marche arrière. Idem en 2024, lorsqu'ils ont proposé un remix. Allez, pour la suite, j'ai choisi un groupe né en 87, devenu depuis une référence mondiale du rock alternatif, la Mano Negra. Tout de suite, Pas assez de toi.

C'était Étienne Dao, Tombé pour la France. Et c'est le premier tube d'Étienne Dao à figurer au top 50 pendant 19 semaines entre juillet et novembre 1985. Contrairement à ce qu'évoque le titre, ce n'est pas une chanson sur la guerre, mais sur le manque de l'être aimé, sans doute après une rupture. C'est Jean-Pierre Jeunet, futur réalisateur du film Le fabuleux dessin d'Amélie Poulain, qui réalise le clip. Et pour l'anecdote, on entend au début du titre un extrait de l'album Zoulouk de Jean-Michel Jarre. Et voilà, vous savez tout. La suite, c'est avec le groupe Beautiful South, Song for Whatever.

0: Whitney Houston, c'était I Wanna Dance With Somebody. La sublime Whitney Houston qui nous a rendu fous d'amour dès les premiers tubes et qui nous a aussi fait danser, notamment grâce à ce titre, I Wanna Dance With Somebody, numéro 1 planétaire en 1987. Un titre qui aujourd'hui cumule à plus de 1,7 milliard d'écoutes sur les célèbres plateformes. Dans un instant, une autre artiste qui nous a touché en plein cœur, France Gall, avec évidemment.
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4: Avec toutes les heures, des infos pratiques, locales et utiles en Loire-Atlantique et en Vendée. À l'occasion d'Octobre Rose, la ville de Saint-Hilaire-de-Riez se mobilise pour lutter contre le cancer du sein. Alors tout au long de ce mois d'octobre, plusieurs actions seront menées, des animations proposées, avec même une décoration en ville proposée par les commerçants locaux. Et ce samedi, il y aura une marche jeune. Vous allez être accompagnés et on vous proposera un quiz de sensibilisation, ça peut être très marrant et ça commencera à 14h. C'est la fête de l'automne ce dimanche dans la cour de la mairie de Landeronde. On est à l'ouest de La Roche-sur-Yon. Alors au fil de la journée, le public pourra notamment profiter d'un troc-plante pour échanger plantes, graines et boutures. Et puis aussi d'un vide-jardin pour donner une seconde vie au matériel et aux végétaux. Alors pour vivre l'automne, rendez-vous donc ce dimanche dans la cour de la mairie de Landeronde.
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0: Dame avec Freedom.
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0: 1984, c'est le troisième tube mondial du duo anglais le plus célèbre des années 80. Et ce titre-là est accompagné d'un clip qui raconte la tournée historique de Wham en Chine. Il faut voir les images, véritable témoignage de toute une époque. C'était la première fois qu'un groupe pop occidental se produisait là-bas. Et c'est bien sûr un titre que l'on retrouve sur l'album culte Make It Big. Tout de suite, grand écart de style. Hein. Après la pop acidulée de Wham, la pop mélodique de Stéphane Echer. Combien de temps ?

Indochine, c'était l'aventurier. Et c'est le début de l'aventure Indochine qui a bien sûr débuté avec cet aventurier. On est en 1982, c'est le premier grand tube du groupe. Et puis sans doute une chanson qui a permis au personnage Bob Moran, créé par le Belge Henri Verne, de retrouver une certaine notoriété. 1983, c'est le jazzman Herbie Hancock qui est numéro 1 avec Rocket.

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1: On referme la boîte à tubes des années 80 et c'est promis, on la rouvrira demain dès 21h, je compte sur vous. Hein. Dans un instant, 100% chansons françaises, vous écoutez ici. Votre radio ne changeait rien, il est 22h. 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
3: Avec toutes les heures, des infos pratiques, locales et utiles en Loire-Atlantique et en Vendée, à Pontchâteau. Pour répondre aux besoins des habitants, eh bien la ville recherche un porteur de projet souhaitant ouvrir un pressing. Si vous avez une expertise dans ce domaine ou vous souhaitez vous lancer, eh bien vous allez pouvoir contacter le manager du commerce de Pontchâteau qui vous accompagnera dans l'étude d'implantation. À Chauchet, les jeunes passent à l'action pour gagner un peu d'argent de poche. Après le succès de la première session, c'était cet été, la commission Bien Vivre lance une deuxième édition pendant les vacances scolaires d'octobre et de décembre. Alors si vous voulez participer, c'est très simple. Vous participez en fait à des petites missions d'intérêt général en échange d'une gratification. Alors pour connaître les conditions, les dates, les missions, rendez-vous en mairie ou sur chauchet.fr, rubrique actualité.
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3: Avec toutes les heures des infos pratiques, locales et utiles en Loire-Atlantique et en Vendée, à Ancenis, une bourse de la puériculture, samedi et dimanche. Ça va se passer à la salle de la Charbonnière à Ancenis. C'est pour les jeunes parents. Demain et dimanche, sous la base sous-marine, la nouvelle édition du salon Habitat et Déco de Saint-Nazaire. Il rassemble plus de 160 professionnels de l'habitat, de l'aménagement intérieur et de la déco. Même thème, mais cette fois-ci organisé au Sable d'Olonne. Ça sera à partir de samedi au centre de congrès des Atlantes. Et puis cette semaine, vous pouvez gagner vos invitations théâtre pour les samedis nantais. On vous offre deux invitations pour aller applaudir carrément samedi Paul Belmondo et Rebecca Hampton dans la pièce Tout sauf lui. 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
1: 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Nous marchions sur une plage, un peu comme celle-ci. 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
2: Fin février et début mars 2026 ont été exceptionnellement doux. À Paris, la moyenne des températures les après-midi a atteint quasiment 18 degrés pendant deux semaines. Et dans cette douceur, il y a eu des pics. En Champagne, on a frôlé les 19 degrés à Reims le 5 mars, 20,6 à Troyes le 6 mars, 25 degrés aussi dans le sud-ouest de la France, au Pays Basque. Une douceur agréable, certes, mais qui a tendance à réveiller la végétation trop tôt. Car d'expérience, on sait que les gelées ici sont possibles jusqu'à début mai et les fameux Sainte-Glace. On risque donc de vite déchanter dans les vignobles, les vergers. C'est ce qu'on appelle le faux printemps, de plus en plus fréquent avec le changement climatique. Explication avec Serge Zaka, agroclimatologue.
3: Ces températures excédentaires font que les végétaux se réveillent plus tôt que d'habitude. Les arbres d'ailleurs fleurissent en moyenne en Suisse, en France, en Italie et en Espagne 15 jours plus tôt qu'il y a 50 ans. C'est-à-dire que les faux printemps engendrent cette floraison plus précoce et les arbres étant plus précoces, ils sont plus sensibles au gel parce que quand ils ont les bourgeons fermés, ils peuvent résister jusqu'à moins 10, moins 20 degrés. Alors que quand ils ont les bourgeons ouverts, à partir de moins 0,5, on peut avoir des dégâts. Donc ils entraînent des végétaux qui sont plus sensibles au printemps.
2: Et ensuite, à cause de cette douceur précoce, vient des gelées qui ont toujours existé en mars, en avril, et qui posent problème, qui font des dégâts.
3: Exactement, et c'est tout le paradoxe avec le changement climatique. Certes, le climat est plus chaud, mais il y a toujours quelques gelées en mars et en avril, plus faibles, moins nombreuses, mais sur des végétaux qui sont plus sensibles. Donc dès qu'il y a des faibles gelées qui arrivent sur les végétaux, on a des dégâts maintenant, début avril, alors qu'avant, début avril, il pouvait y avoir du gel, moins 7 sur des bourgeons fermés, ça ne faisait rien du tout. Maintenant, il peut faire moins 3 sur des bourgeons ouverts, mais ça fait plus de dégâts. Alors, ces dégâts concernent surtout l'arboriculture et la viticulture. Le maraîchage, du coup, ça peut impacter, mais vu que c'est nous qui maîtrisons la date d'implantation, on peut essayer de décaler ces dates d'implantation.
2: Des hivers de moins en moins froids, pourtant, l'hiver, le gel, c'est important, c'est le meilleur insecticide, c'est aussi important pour les arbres fruitiers. Pourquoi ?
3: Alors, effectivement, on a des hivers de moins en moins froids. Maintenant, quand on parle de moins 3 degrés, on parle de vagues de froid. Je rappelle que les vagues de froid à Reims, c'est moins 15, moins 20 degrés, hein. On les a plus maintenant. Dès qu'il fait moins 5, c'est la fin du monde. Mais nos écosystèmes sont différents des humains. Nous, les humains, on n'aime pas le froid. C'est pas très agréable. Les écosystèmes, ils ont besoin de froid pour leur rythme. Et c'est très important. Par exemple, si on prend le rythme des arbres fruitiers, un pommier, il a besoin de 1000 heures en dessous des 7,2 degrés pour fleurir. C'est ce qu'on appelle la vernalisation. Le manque de froid n'impacte pas que les arbres, il impacte aussi les maladies. Parce que par exemple, à l'époque des années 50, 60, 70, on attendait ce gel pour nettoyer, entre guillemets, la vermine. Pucerons, mouches, moustiques, et vu qu'il y a moins de froid, forcément ces vecteurs de maladies résistent à l'hiver, se reproduisent à la fin de l'hiver plus tôt, et donc peuvent provoquer des dégâts sur les cultures plus tôt.
2: Ce manque de froid, ça va pas aller en s'arrangeant ? Pas de solution ?
3: On a des solutions d'adaptation agricole jusqu'à une certaine mesure. Les dates de semis, les variétés, la présence des arbres aussi autour des parcelles, les haies, mais jusqu'à une certaine limite. L'agriculture française peut s'adapter jusqu'en 2050 dans le sud et 2070 dans le nord. Derrière, quand il fera plus de 45 degrés certains après-midi en été, ce n'est pas possible. La meilleure façon d'adapter l'agriculture, en fait, c'est de réduire les gaz à effet de serre pour éviter justement ces températures excessives.
2: Merci Serge Zaka.
3: Merci à tous.
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4: Bonjour, je suis Romain, je suis dans la région girondine depuis 5 ans maintenant avec ma femme Gaëlle.
5: 9 secondes plus rapide que l'an dernier.
6: Oui, ça va bien, c'est le matos.
4: Bienvenue à la station, ici on vous accueille toujours avec du sport à la télé.
6: Allez, mais c'est intéressant de voir le temps.
4: Et vraiment quand on a une saturation de sport, on bascule sur de la musique.
7: Le scorpion stylo Vénus, c'est pas ce qui réveille le matin.
4: Mais bon, c'est l'amour.
7: L'amour du travail.
4: Exactement.
7: Nous sommes dans une station-service à Tauriac, mais vous l'aurez compris, ici on ne vend pas que du carburant, ce que viennent chercher les clients est parfois gratuit. Il s'agit de liens sociaux, sauf que depuis quelques semaines, les conversations se focalisent sur la flambée des prix de l'essence et du diesel.
4: Alors c'est vrai, au tout début du conflit, quand les gens se sont inquiétés, j'ai eu une fréquentation accrue. Après, les gens sont vraiment inquiets dans le sens de... Bonjour, je suis Romain, je suis dans la région Gironde.

0: L'amour du travail.
1: Exactement.
2: Nous sommes dans une station-service à Thauriac, mais vous l'aurez compris, ici on ne vend pas que du carburant, ce que viennent chercher les clients est parfois gratuit. Il s'agit de liens sociaux, sauf que depuis quelques semaines, les conversations se focalisent sur la flambée des prix de l'essence et du diesel.
1: Alors c'est vrai, au tout début du conflit, quand les gens se sont inquiétés, j'ai eu une fréquentation accrue. Après, les gens sont vraiment inquiets dans le sens de la géopolitique, de leur pouvoir d'achat et tout ça. Mais après, ils se sont résignés malheureusement à ça, quoi.
2: Expliquez-moi vos tarifs, comment vous les calculez et qui vous les impose?
1: Je suis indépendant quand même, donc ça veut dire que mon carburant, je l'achète, on me le délivre pas. J'ai un prix au mètre cube, que après je déduis forcément au litre. J'applique une marge de 0,10% par litre de carburant, plus la TVA évidemment, et ça donne ce tarif-là.
2: Qu'est-ce que vous en pensez de cette flambée des prix du pétrole et du carburant?
1: On ne l'achète pas le jour pour le jour, donc j'imagine qu'il y avait des réserves avant de dire que tout augmente. J'imagine que quand ils ont acheté à bas prix, ils auraient pu continuer à avoir le tarif de carburant moins cher. Il y a quelqu'un qui gagne au change et c'est pas nous, quoi.
2: Est-ce que le distributeur, que vous êtes le professionnel, mais aussi le particulier, doit faire le dos rond?
1: Il faut vivre avec. J'ose espérer que les choses vont bouger, quoi.
2: Alors la chance que vous avez, c'est que vous distribuez du carburant, mais pas que.
1: Alors c'est vrai que quand j'ai acheté, il y avait simplement la laverie que vous voyez là-bas au fond, le bar qui fonctionnait à moitié et donc les pompes à carburant. Fort de mon expérience et de mes diplômes de...
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4: Itinéraire bis à Joigny cette semaine. Aujourd'hui, je vous propose de vous arrêter aux couleurs Le Roux. Marcel Reynaud, bonjour.
5: Bonjour.
4: Ces couleurs Le Roux, il y a toute une histoire, Marcel, derrière.
5: Oui, c'est une longue histoire qui dure depuis 115 ans, avec différentes étapes, différents mouvements de peinture aussi. Parmi les clients, certains participent à l'histoire de l'art.
4: Les caractéristiques de ces couleurs, quelles sont-elles?
5: Le roux est un très très haut de gamme, donc en fait ça vient d'un taux de pigments dans le tube, dans la couleur. Ce sont des pâtes traditionnelles telles qu'on avait au 15e siècle, au 16e siècle, etc. Donc rien n'a changé de ce côté-là. En fait c'est le respect du pigment avec un très bon broyage, une très bonne huile de lin ou une huile aussi de yette, qui est donc du coquelicot. Et on respecte la tradition, on est la meilleure marque, je pense, sincèrement, en France, ça c'est sûr, et peut-être en Europe aujourd'hui.
4: Respecter la tradition, ça veut dire que ces couleurs, ces peintures, sont faites à la main?
5: Quasiment. Alors le broyage, lui, n'est pas fait à la main, parce qu'il faut une force considérable. Donc en fait, depuis un peu plus d'un siècle maintenant, les couleurs pour artistes se font à l'aide de broyeuses qui pressent la pâte, le pigment, donc jusqu'à avoir une pâte homogène. Et cette pression par les rouleaux est fantastique, ça a même amélioré la peinture à l'huile par rapport à ce qui se faisait dans le temps.
4: Comme la cuisine, il y a de vraies recettes.
5: Ah oui, ça, oui. Chaque pigment a sa propre recette. Ça, c'est très important, puisque suivant la composition chimique du pigment, la prise d'huile, ce qu'on appelle, n'est pas la même du tout d'une couleur à une autre. Et même, quelquefois, sur la même veine chimique, par exemple, bleu outre-mer clair, et bleu outre-mer foncé, qui sont très proches au niveau du ton, les quantités d'huile, la quantité d'huile pour chacun de ces pigments n'a absolument rien à voir, le temps de broyage non plus.
4: Des peintres, des artistes qui font confiance ou qui ont fait confiance aux peintures Le Roux?
5: Il y en a beaucoup. Dans les plus célèbres, évidemment, que tout le monde connaît, il y a Dali, il y a Picasso. Aujourd'hui, on a Anselm Kiefer, qui est un peintre allemand qui vit en France, qui est mondialement connu. On a aussi des peintres extraordinaires, comme Eugène Leroy. Et en plus, c'est un peintre qui travaille beaucoup en matière. Et on se rend compte aujourd'hui qu'aucune toile n'a bougé. Alors qu'il y a 1 ou 2 centimètres d'épaisseur sur ces toiles. Et absolument aucun dommage sur ces toiles actuellement. C'est parfait.
4: Derrière nous, il y a l'atelier. Et c'est un atelier assez, assez extraordinaire, hein, quand même.
5: Ben oui, déjà l'atelier, les outils qui sont dedans, certains ont plus de 80 ans. Les broyeuses ont plus de 50 ans maintenant. C'est dans son jus. C'est un musée vivant. Hein. Et ça le restera. C'est très haut de gamme. Il y a une âme. Je pense qu'on ressent une âme. Qu'on soit peintre ou pas, quand on rentre dans cet atelier, on sent qu'il y a quelque chose, quoi.

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1: On va faire du canicross, alors autrement dit, c'est de la course à pied avec un chien. Je me suis rendu au Bignon du Maine, à côté de Mélé du Maine, chez Jérôme Garnier. Il est président de l'association Canisport 53, éleveur et aussi musher, c'est-à-dire conducteur de traîneau. Alors pour le canicross, Jérôme m'a d'abord équipé d'une ceinture, puis d'une ligne qui sera accrochée à mon coéquipier, direction le chenil où il y a 25 chiens. Mais ils sont contents de vous voir en tout cas.
2: Regardez, ils sautent de joie parce qu'ils sont pressés d'aller courir. Pour eux, c'est vraiment une dépense, c'est un besoin énergétique.
1: Et puis là, ils voient un nouveau partenaire de course en plus.
2: Donc, ils vont prendre beaucoup de plaisir.
1: Bon, bah, vous avez fait des jaloux parce qu'on a choisi que deux chiens.
2: On a choisi que deux chiens. J'ai choisi Oulane, qui est ma chienne de tête, parce que j'aime bien la sortir, passer du moment avec elle, parce que c'est vraiment un moment très privilégié, un chien de tête. Il faut savoir qu'on les dirige uniquement à la voix.
1: Et donc là, vous êtes en train d'équiper mon chien.
2: Voilà, votre chien, il a le harnais de travail, donc je vais pouvoir l'accrocher à vous, à votre ligne. Comme ça, vous allez pouvoir l'avoir en traction pour pouvoir courir avec.
1: Allez, vous accrochez la ligne, et donc je suis relié à Skull.
2: Je vous laisse le maintenir par la poignée rouge pour le moment, pour pas avoir d'emmêlage au départ. Et dès que le portail va être ouvert, les chiens vont pouvoir courir.
1: Allez, vous aussi vous accrochez à Oulane, votre chien. Hop, donc pour l'instant, je le tiens bien encore.
2: Voilà, faites attention parce que lorsqu'on va ouvrir le portail, ils savent que c'est le départ et les chiens vont vouloir tracter, ça peut vous emmener.
1: Donc là, je peux le lâcher direct alors.
2: Vous allez pouvoir le lâcher dès que le portail va être ouvert.
1: D'accord, c'est noté.
2: Pour les ordres, vous leur dites OK devant et les chiens vont pouvoir partir à courir sans problème. Après, vous pouvez donner les directions droite et gauche, ils connaissent les directions, on va dire, à la française.
1: Bah, c'est noté. Skull, OK devant. Et c'est parti. Ah oui, mais dis donc. Ah, mais c'est génial. Mais attendez, moi, quand je cours tout seul, d'habitude, je vais pas aussi vite. Hein.
2: Alors non, on gagne en général 1 à 2 km/h facilement, on peut courir. Je sais que dans mes meilleurs chiens, ils commencent à courir autour des 16 km/h.
1: On réalise une prouesse quand même, Jérôme, parce que on arrive à se parler. Qu'est-ce que ça apporte de plus, le fait de faire du sport avec un chien, par rapport à quelqu'un qui va courir tout seul?
2: Alors, on a une complicité avec son animal. Faut savoir qu'on travaille en équipe. Lorsqu'on va prendre des virages, comme là, rein gauche, lorsqu'on va prendre des virages ou des directions, faut vraiment être en adéquation avec son chien. Il faut vraiment créer un lien très particulier avec le chien. Et ça, c'est quelque chose d'extraordinaire.
1: On a le droit d'être fatigué à un moment.
2: Oui, oui, il n'y a pas de souci.
1: Parce que là, ils ne le sont pas beaucoup. Hein.
2: Alors les chiens sont entraînés, ils peuvent courir 14 voire 18 km sans problème.
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3: Grégory Amen est le coordinateur de l'association Pas Assez qui gère le café associatif La Chaoué à Metz. Bonjour Grégory.
4: Bonjour.
3: La Chaoué n'est pas un café comme les autres. Comment définiriez-vous ce lieu à quelqu'un qui n'y est jamais allé ?
4: On évite de parler de café, mais moi j'aime bien l'appeler la maison citoyenne et culturelle, la MCC, la Chaoué, parce qu'il y a ce côté maison accueillante, se sent chez soi, pour rappeler le côté citoyen, culturel et solidaire, bien sûr.
3: Pourquoi ces espaces alternatifs, associatifs et culturels sont si importants dans une ville comme Metz ?
4: Ils sont très importants pour moi un peu partout. Hein. Il en faudrait dans les villages, un peu partout, pour conserver le lien entre tout le monde, parce qu'on voit bien qu'on a besoin d'être ensemble, de se parler, confronter nos idées, puis de rompre avec la solitude. Hein. Ça, c'est un mal contre lequel il faut absolument lutter.
3: Vous sentez qu'il y a de plus en plus de gens qui sont seuls et qui ont besoin justement de ce lieu sociétal?
4: Nous, on le sent à la Chaoué. On accueille quand même pas mal de gens qui cherchent des contacts quand quelqu'un vient d'arriver à Metz. Quand il demande un peu autour de lui, un jeune ou moins jeune, je dis « Oh, bah, on lui dit, va faire un tour à la Chaoué, tu vas vite rencontrer des gens. » Et c'est vrai, ça fonctionne bien. Pour ça, c'est réussi. Après 16 ans d'ouverture, 2010, cet aspect-là fonctionne très bien.
3: La ferme fermeture administrative de la Chaoué a été un coup dur. Comment vous avez vécu cette période?
4: Bon, bah, c'était une période un peu de remise en question, hein, où ça permet de faire le bilan sur les façons de fonctionner, sur les activités qu'on met en place, etc. Puis de se projeter, voilà, d'imaginer, se renouveler, puisqu'on est obligé de faire évoluer nos activités, hein. Malheureusement, on ne peut plus utiliser les locaux comme on les utilisait avant. On faisait beaucoup de concerts, voilà, donc il y aura encore de la musique. On va accentuer les rendez-vous citoyens, justement, pour être ensemble, se parler, confronter nos idées, présenter les associations qui nous tiennent à cœur, qui ont besoin d'aide aussi.
3: Vous êtes père d'une petite fille, Grégory. Vous avez envie de lui transmettre ses valeurs de solidarité. De quelle manière vous lui transmettez?
4: Alors, ma fille est grande, et puis j'ai une autre fille, voilà, qui est un peu plus petite. Alors, c'est ses valeurs, c'est des temps qu'on passe ensemble, mais c'est vrai que pour moi, les enfants, c'est ce qui le plus important. C'est mon métier à la base, animateur, formateur, BAFA, c'est mon truc de transmettre, parce que ce sont les générations futures qui feront le monde de demain. Donc c'est en assistant des événements culturels, c'est en allant voir des concerts,
3: des expos,
4: des expos, en faisant des ateliers, en allant voir le monde, en se confrontant aux autres. Pour moi, on s'épanouit et on s'ouvre aux autres.
3: Merci beaucoup, Grégory Amen. On espère que vous allez retrouver un mode de fonctionnement à l'équilibre dans les prochaines semaines.
4: Merci, au revoir.
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5: La chanson que je ferais, ça serait pour rendre heureux ma famille, et ça dirait que je t'aime, j'aimerais pas que vous vous séparez, ou que ce soit dommage que vous êtes plus là pour nous faire des câlins, des bisous, et voilà.
6: Moi, si je devrais choisir une chanson pour ma mère, ça serait « Elle a les yeux revolvers ».

0: Moi, ça serait une chanson qui s'appelle Ensemble, qu'on a créée avec un animateur où ça parle de l'amitié.
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1: À Cognac, la solidarité ne date pas d'hier. Il y a plus de 100 ans, on distribuait déjà des repas gratuits aux personnes dans le besoin. Une soupe populaire avant l'heure, en quelque sorte, née dans une loge maçonnique et qui va rapidement provoquer une guerre ouverte avec l'Église. Dès le XVIIIe siècle, la franc-maçonnerie s'implante dans la cité cognacaise, notamment autour du négoce du cognac. Alors on y retrouve des noms bien connus dans la ville, hein. Martel, Hennessy, Otard, des notables, des élus, des négociants qui jouent un rôle majeur dans la vie locale. À la fin du XIXe siècle, dans le contexte de la Troisième République naissante et de ses différentes réformes sociales, eh bien, une idée émerge dans les rangs de la loge cognacaise qui est alors dénommée la Liberté. Il s'agit de créer une œuvre caritative nouvelle, efficace et laïque. Et cette œuvre, eh bien, va prendre le nom des fourneaux économiques. Concrètement, les fourneaux économiques, eh bien, on y distribue gratuitement des soupes, des légumes, de la viande, mais aussi du charbon et du bois de chauffage aux habitants les plus démunis. Et les archives de cette œuvre caritative montrent une solide organisation, hein, et un engagement qui va durer près de 40 ans. Donc on est vraiment là, clairement, face à un ancêtre des Restos du Cœur. Jusqu'alors, la charité, eh bien, c'était surtout l'affaire de l'Église. Et avec les fourneaux économiques, eh bien, la loge maçonnique, elle entre sur un terrain sensible et elle va concurrencer directement les œuvres religieuses locales. Très vite, les tensions montent. Des rumeurs circulent, des accusations de mauvaise gestion, voire de sabotage. Écoutez bien, en 1899, un des responsables de l'œuvre raconte même que des personnes payé par le clergé local, aurait mis du verre pilé, dans les aliments pour discréditer les fourneaux économiques et affaiblir la franc-maçonnerie cognacaise par la même occasion. Alors là, la riposte est immédiate, hein. L'Église crée à son tour ses propres fourneaux économiques tenus par des religieuses. Derrière l'aide aux plus pauvres, eh bien, on se rend compte que ce sont en fait deux visions du monde qui s'affrontent, hein. La charité religieuse d'un côté et la solidarité républicaine de l'autre. Malgré toutes ces péripéties, les fourneaux économiques des francs-maçons, eh bien, ils vont poursuivre leur action jusqu'en 1940, avant d'être stoppés par l'occupation et le régime de Vichy. Aujourd'hui, si on prend un peu de recul, on se dit surtout que ces fourneaux, eh bien, ils ont été une réponse simple et humaine à la pauvreté du quotidien. Un peu de pain et de chaleur pour ceux qui en avaient besoin.
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2: Direction la Vendée à Beauvoir-sur-Mer. Je suis très heureux de vous emmener à la rencontre d'Anne-Marie. C'est une maraîchine très attachée à la Vendée et à la transmission de ses traditions.
3: J'y suis née et toute ma jeunesse est donc passée là-bas. C'était difficile. Mon père est décédé à 36 ans. Donc on était trois enfants. On est restés tout seuls tous les trois avec notre maman. Avec une vache pour vivre, et puis ben, un petit jardin. Et puis quand il n'y avait pas trop à manger, ma maman allait pêcher les grenouilles et les

0: C'est votre petit jardin secret.
1: Oui, c'est mon petit jardin secret.
0: Alors, on le laissera dans son petit jardin secret.
1: Et puis, c'est pour ça aussi que je fais du folklore. Il nous faudrait des jeunes, mais les jeunes, maintenant, c'est compliqué. On en a dans le groupe, hein. On en a 5 et qui sont mordus, mais pour combien de temps? Parce qu'ils sont jeunes encore.
0: Alors, qu'est-ce qu'on peut faire pour remédier à ça?
1: Ben, on ne sait pas trop. Bon, maintenant, il y a beaucoup de balles folk et de choses comme ça.
0: Et pourtant, ces fêtes-là ont un succès assez populaire, parce qu'on va penser à Chaland autrefois.
1: Oui, Chaland autrefois. Et puis, maintenant, ce qu'on fait beaucoup moins, ce sont des kermesses, par exemple. Moi, j'adore les gens, j'adore connaître des gens, parce qu'ils m'apporteront quelque chose.
0: C'est essentiel pour vous.
1: Oui.
0: C'est même limite vitale.
1: C'est limite vitale, oui. Après, ben, j'ai fait 10 ans pour la RSB, la RSB qui est l'association des retraités sportifs de Beauvoir. Moi, les associations, c'est aussi apporter aux gens des choses, leur faire plaisir d'abord dans ce qu'on leur propose. J'espère vraiment que beaucoup de gens pourront se lancer dans les jeunes, il faut vraiment, mais je comprends bien qu'actuellement la vie est difficile. Les gens de 35 ans maintenant, ils sont tellement pris par autre chose que c'est compliqué.
0: Alors on revient en arrière, vous avez 18 ans, vous vous mariez, Anne-Marie, vous diriez quoi à cette jeune fille?
1: Je dirais qu'il faut, dans l'avenir, à 18 ans on est jeune, il faut penser à ne pas rester seul dans son coin.
0: On va dire Anne-Marie ce matin que vos petits-enfants nous écoutent là, à la radio. Oui. Vous voulez leur dire quoi pour conclure?
1: Je vais leur dire, essayez de faire un peu comme mamie. Essayez de donner, de partager, d'apprendre, de vouloir connaître... Voilà, plein de choses comme ça.
2: Anne-Marie, la passion de la Vendée, la générosité, la joie de vivre et l'amour des gens.
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4: Domi,

compositrice, interprète, Domi a 28 ans. Elle est originaire d'Aime-la-Plagne et partage sa vie entre Montréal et la Savoie. Elle vient de sortir son premier single, Tout oublié, une chanson pop très solaire, et prépare un album pour 2026.

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2: Aujourd'hui, je vais vous apprendre une petite phrase vous permettant de passer pour un vieux sage auprès de vos collègues ou lors du prochain repas de famille.
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2: Écoutez bien. Je dis en breton et après je traduis. Billy, divar Billy, ara voger. Main, divar main, ara mene. Simple, efficace, vous voyez, en plus pas trop dur à retenir grâce à la répétition des mots. Et normalement, vous en connaissez plusieurs dans cette phrase. Billy divar billy ara voger. Les plus bricoleurs le savent, dégaler sur dégaler, eh bien ça fait un mur. Eh oui, si on empile des galets, on a un mur. C'est toujours pratique en bordure de terrain. Billy, ce sont les galets en breton, c'est comme ça que ça s'appelle. Billy, billy varanaud, hein, les galets sur la plage. Billy divar billy ara voger. Donc, dégalé sur dégalé font un mur, et la fin nous dit « Main divar main, araur mene, pierre sur pierre font une montagne ». Voilà, je vous ai dit que ça allait être une phrase à placer avec sagesse, évidemment, dans une conversation. « Billy divar billy, araur voger, main divar main, araur mene ».
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2: Et pour nos noms bretons, on va rester dans le thème de la pierre, avec le mot du jour qui est « men ». « Men », une pierre. Armen, la pierre. Main, ar, vein, les pierres. Vous connaissez ce mot dans menhir, par exemple, la pierre longue, qui d'ailleurs n'est pas le seul mot breton pour parler de ces choses-là, des menhirs, justement. Vous connaissez peut-être Peulven. C'est un toponyme assez fréquent, il y en a assez connu, c'est à Kerempeulven, à Uelguat, très beau lieu, où on trouve en plein milieu un gros menhir. Eh bien oui, Peulven, Kerempeulven, ça veut dire que c'est le lieu du

0: pilier de pierre. Peul, c'est un poteau, un pilier. Et veine, eh bien c'est mène avec une petite mutation. Un menhir peut donc se dire peulven, peulvan en breton. Il faut juste se rappeler que mène, c'est une pierre. Main, des cailloux ou des pierres. Je vous laisse là-dessus, je vous dis à demain. La henta.
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1: Aujourd'hui, direction Nîmes pour une soirée pas comme les autres. Je me la joue Michel Jonas. J'ai testé The Reef Jazz Club.
2: Un peu parti, un peu naze. Je descends dans la boîte de jazz.
1: Et sur le Jean Jaurès, un lieu où le jazz, le swing et la bonne humeur se dansent autant qu'ils s'écoutent. Dès l'entrée, les lettres du riff s'affichent sur le sol en mosaïque. Le bar longe la salle, la lumière se fait plus douce et au fond, un filet lumineux vous aspire vers la piste. Loan donne déjà un coup. Ça tape du pied, ça compte, on reprend. Et surtout, personne ne se décourage. Tout âge confondu, des sourires, des envies communes de découvrir l'univers du boogie-woogie, du West Coast Swing et du Linky Up. Bon, soyons clairs, on ne devient pas Fred Astaire en une heure.
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1: Mais Florent Yamas, multiple champion du monde et de France, vous met tout de suite à l'aise. Ses conseils sont en or. C'est l'autre professeur, le créateur du lieu. Et le jeudi, place à la jam session. Les musiciens sortent leurs instruments, piano, batterie, sont déjà là. Et c'est parti pour le bœuf, endiablé. Petite anecdote, Florent m'explique que dans les années 30, on faisait patienter le public entre deux morceaux avec des sketchs d'humoristes. C'est ainsi qu'est né le stand-up. Ambiance décontractée, on peut s'installer dans la cour pour papoter, boire un verre, grignoter un plateau gourmand. Une soirée qui met le cœur en swing et le sourire aux lèvres. Le Reef Jazz Club, c'est 36 avenue Jean Jaurès. À Nîmes, pas besoin d'équipement spécial, hein. Vous venez juste pour vous amuser. Retrouvez-les sur Facebook et Insta avec des vidéos incroyables. Et si vous aimez, venez prendre l'apéro swing un dimanche aux alentours de 17h. Bon, moi un peu parti, un peu naze, je ressors de la boîte de jazz, prendre le rythme de ma vie. Donc, j'ai testé, j'approuve et je dis...
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3: Bonjour à toutes et tous, bienvenue dans Affaires Classées, le podcast. Nous sommes le vendredi 6 août 1999. Les fêtes de Bayonne ont déjà commencé, elles battent leur plein. Et pourtant... Dans une zone industrielle de la ville, un homme vêtu de noir, circulant à moto, s'apprête à assassiner une jeune femme sur son lieu de travail.
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3: Ce vendredi 6 août 1999, et comme chaque premier week-end d'août à l'époque, la ville de Bayonne est entrée dans ses traditionnelles fêtes, résonnant au son des bandas, des tambours et des chants des peñas. Hier, aux arènes, c'est la chanteuse Zazie qui a mis le feu, en attendant samedi soir les adieux de Marie-Sara. Une fois encore, et pour 4 jours, la ville se teint de rouge et de blanc. Il est 14h, tandis que certains fêtards goûtent aux vertus d'une sieste, d'autres sont au travail. Comme ces employés de l'entreprise de fabrication LEDA dans la zone industrielle Saint-Frédéric. À cause sans doute de la forte chaleur du jour, personne ne songe à jeter un œil sur le parking. Il y a pourtant un homme, arrivé peu avant à moto, vêtu d'une combinaison en cuir noir, les yeux dissimulés par de larges lunettes fumées. L'individu n'est pas un employé, mais... À voir sa démarche empressée, il semble bien connaître les lieux. L'homme se présente à l'entrée, où il pénètre sans mal, l'accueil étant désert à cette heure-ci de la journée. Le visiteur se dirige aussitôt vers le bureau de Sandrine, une employée de 23 ans affairée à son travail. La jeune femme, originaire de Seignos, est seule dans son bureau à cet instant. Comprend-elle qui est cet individu? Que lui veut-il? Des collègues affirment qu'elle s'est mise à crier. Quelques secondes après, c'est le drame. Un coup de feu claque. Sandrine vient d'essuyer un tir dans le dos à courte distance alors qu'elle tentait de s'enfuir. Les quelques employés présents dans le bâtiment accourent, mais il est trop tard. Sandrine a les yeux révulsés. Elle étouffe, se vide de son sang. Et tandis que le SAMU envoie sur place une ambulance de réanimation, la plaie est telle que son sort est scellé. La stupeur des collègues de Sandrine est totale. Le tireur a pris la poudre d'escampette. Personne n'a osé se lancer à ses trousses. Lorsque les policiers arrivent sur place, il faut se résoudre à l'évidence. Un assassinat vient d'être perpétré. Un crime atroce, alors que, partout ailleurs, la ville est en fête.
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3: Quand il apprend ce qui vient de se passer, le procureur adjoint de permanence, Robert Ampuy, comprend que l'affaire est grave. Il confie de suite le dossier à l'antenne bayonnaise de la PJ. Selon les premières constatations, l'assassin n'a pas tué par hasard. Il connaissait sa cible et la configuration des lieux, ce qui lui a permis de s'évaporer en un temps record. Une collègue, encore sous le choc, évoque un homme en combinaison noire tenant une arme braquée en direction de sa cible. Il était déterminé. Sandrine lui aurait lancé « Ne fais pas ça, je t'en supplie, ne tire pas !» L'assassin est donc un familier de la victime. En tout cas, l'arme du crime a disparu. Ça semble être un fusil de chasse, crosse et canon scié, selon le médecin légiste et l'expert en balistique dépêché sur les lieux. Les auditions de témoins commencent. Sandrine se connaissait-elle un ennemi? Se sentait-elle menacée? Ce sont les questions qui reviennent en boucle dans la bouche des policiers. Jacqueline, sa collègue de bureau, ne tarde pas à lâcher ce qui sera la piste principale des enquêteurs. Jean-Marc, 23 ans, son ex-compagnon, la harcelait sans relâche ces derniers temps. Les deux ex-amants ont récemment mis un terme à 2 années de vie commune. Une rupture que le jeune homme, originaire de Cabreton, ne supportait pas. Jacqueline partageait le bureau de travail de Sandrine. Elle était devenue peu à peu sa confidente. Elle l'a vue maigrir, pâlir au fil des jours. Elle vivait sous la peur, ajoute-t-elle. Il la menaçait si elle ne reprenait pas la vie commune. Jean-Marc lui faisait, dit-on, le chantage au suicide. Un chantage que Sandrine rejetait, lassée de sa violence et de son côté macho. Vient ensuite le difficile moment où il faut annoncer l'horrible nouvelle aux proches de Sandrine. Pour eux, il n'y a pas à chercher loin. C'est Jean-Marc qui a fait ça. Sandrine vivait un calvaire depuis leur séparation. Mais par pudeur, elle gardait beaucoup de choses pour elle. La jeune défunte redoutait qu'il ne s'en prenne à elle. Fabienne, sa jeune sœur, accuse le coup. Elle témoigne. Sandrine n'était pour rien dans son délire. Elle lui était soumise. Il la battait. Je n'ai plus de sœur à cause de lui.
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3: Pour les enquêteurs de l'antenne bayonnaise de la PJ, la piste d'un différend sentimental devient très vite l'hypothèse principale. Car bizarrement, l'ex-compagnon est introuvable. Ses parents, établis à Cabreton, disent n'avoir aucune nouvelle de lui. Son téléphone portable est aux abonnés absents, comme par hasard. On découvre que Jean-Marc avait une passion dévorante, la moto. Et ces derniers temps, il avait rejoint un groupe de motards avec lesquels il passait beaucoup de temps. Un détail intrigue les policiers. Selon un témoin présent sur les lieux, l'assassin vêtu de sa combinaison noire aurait tiré un second coup de feu après celui qui a blessé mortellement Sandrine. A-t-il tenté de se suicider? Dans ce cas, il a pu se blesser. Il a donc besoin de soins. Or, bizarrement, il n'y a aucune trace de son passage dans les cliniques et hôpitaux du secteur. Bénéficierait-il de complicité? Le cacherait-on? Est-il encore dans le coin? Les questions fusent à la PJ, mais pour l'heure, celui qui fait figure de suspect numéro 1 est en cavale. Samedi 7 août 1999, l'annonce du drame survenu la veille jette la stupeur parmi les fêtards du rendez-vous phare sur la côte basque. Certains, en rouge et blanc, n'ont plus trop le cœur à la fête. À la PJ, l'enquête continue. Les policiers finissent par établir que le fusil de chasse calibre 12 qui a servi à exécuter Sandrine n'est autre que celui du père de Jean-Marc. Le jeune assassin l'a subtilisé pour commettre son coup, mais il avait pris soin de scier la crosse et le canon, le dissimulant sous sa combinaison noire en cuir. Jean-Marc est-il encore en vie ? Le doute est permis, car ses parents mettent la main sur une lettre manuscrite dans laquelle il affirme qu'il voulait tuer Sandrine et lui-même. Est-il sincère ? Auquel cas, il n'est peut-être plus de ce monde. Ou bien cherche-t-il à brouiller les pistes afin de se créer une nouvelle vie ailleurs, sous une fausse identité ? Les enquêteurs de la PJ sont perplexes. Afin de l'arrêter, où qu'il se trouve, en France, en Espagne ou ailleurs, la juge d'instruction de Bayonne délivre un mandat d'arrêt international.
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3: Les jours passent et l'inquiétude grandit. Les limiers de la PJ bossent d'arrache-pied, diffusant les avis de recherche dans les gares, les aéroports, surveillant les domiciles, les allées et venues, les appels des proches de Jean-Marc. La piste d'une fuite en Espagne ou au Portugal est examinée de très près. Mais pour l'heure, le suspect numéro un demeure introuvable. Une cavale, ça coûte cher, c'est compliqué, ça ne s'improvise pas. Il faut des moyens, des complicités. Or, Jean-Marc n'a pas l'air du tout d'un criminel endurci. Passionné de foot, de skate, de moto, ce garçon né en 1975, dernier de la fratrie, passe pour un timide, un immature et peut-être même un garçon un peu choyé. Il faut donc attendre que le loup sorte du bois, qu'il commette un faux pas. Et tandis que les estivants ont envahi le Pays basque, gendarmes et policiers sont sur le pied de guerre. Une semaine passe, Jean-Marc est introuvable. La fin de sa cavale survient 9 jours plus tard, le dimanche 15 août 1999, quand un homme pousse la porte de la brigade de gendarmerie de Cabreton. L'individu, plutôt jeune, a l'air amaigri, épuisé. Il décline son identité. Il est l'assassin de Sandrine. Jean-Marc est conduit à la Villa Chagrin, où il est écroué. Le lendemain, il est interrogé au palais de justice de Bayonne par la juge d'instruction, Jocelyne Rubentel, qui le met en examen pour assassinat. Un crime passible de la prison à perpétuité. Jean-Marc ne discute pas, ou presque. C'est lui qui s'est rendu vendredi 6 août sur le lieu de travail de Sandrine, armé et le visage dissimulé. Il voulait l'emmener afin de la convaincre de reprendre la vie ensemble. Sandrine aurait pris peur, elle s'est mise à hurler. C'est la panique qui lui aurait fait perdre le contrôle de ses actes. Le coup serait parti accidentellement alors qu'une porte s'ouvrait sur sa droite. Avant de signer son audition, Jean-Marc rajoute qu'il n'a jamais voulu tirer ni la tuer. Il souhaitait juste en finir avec lui-même pour parvenir au bout de ses obsessions. Le crime serait passionnel à l'écouter. Un récit cousu main qui souffre pourtant de quelques contradictions.
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3: Plusieurs détails sonnent faux. Comment croire un tir accidentel alors que Jean-Marc est venu sur le lieu de travail de Sandrine, armé, le jour même où il venait de recevoir une lettre qu'elle lui avait écrite et dans laquelle elle lui signifiait la fin de leur relation. L'expert en balistique est interrogé. Il est formel. Pour déclencher le tir, il fallait exercer une forte pression sur la gâchette. Quant aux témoins de l'exécution, ils ont vu l'arme braquée en direction de leur jeune collègue qui suppliait son assassin de lui laisser la vie sauve. Jean-Marc avait planifié sa mort et celle de Sandrine. La thèse d'un acte accidentel prend du plomb dans l'aile. D'autres détails intriguent les magistrats. De quelle complicité a-t-il bénéficié pendant ces 9 jours de cavale ? L'enquête révèle que des amis devaient l'aider à s'enfuir au Portugal. C'était le plan. Mais le scénario fut déjoué par la plaie sanglante que Jean-Marc s'est infligée en exécutant Sandrine. Marie-Christine, une infirmière amie, lui a procuré les soins alors qu'il était recherché. « Je l'ai aidé pour qu'il se rende », jure-t-elle au policier, bien décidé à lui demander des comptes. Le procès s'ouvre à Pau le lundi 28 mai 2001. De part et d'autre de la salle d'audience, 2 familles se font face, fracturées par un drame irréparable alors qu'elles se côtoyaient avant. La sœur aînée de l'accusée témoigne. Elle a vécu 2 années merveilleuses dans la maison de Cabreton, aux côtés de Sandrine et Jean-Marc. Elle demande pardon, pardon de n'avoir pas vu qu'il tournait mal. Se retournant vers les proches de la disparue, en larmes, elle assure qu'il n'y a pas un moment où Sandrine, la défunte, ne vit en elle. Jean-Marc, dans son box, fait son autocritique. Il réprouve sa jalousie. Il admet qu'il n'a jamais envisagé de perdre celle qu'il aimait. Dominateur, possessif, renfermé, les 2 experts psychiatres décèlent un trouble obsessionnel chez ce jeune homme, favorisé par la rupture conjugale, un trouble qui a pu altérer son discernement. Vient le tour de l'avocat général, Annabelle Esclapez. À travers elle, c'est lui qui l'aimait avant tout, assène-t-elle. Je demande pardon. Je donnerai ma vie pour que Sandrine revienne, conclut Jean-Marc. Dans l'immédiat, il donnera à la société 17 années de prison.
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3: De rouge et de blanc, c'était ce nouveau récit des affaires classées qui nous amenait en mai 2001, il y a de cela 25 ans. Rendez-vous dans un prochain numéro pour un prochain récit sur Ici Berne Bigorre. À bientôt.
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5: La bonne purée maison. Je crois qu'on aime tous ça. Et en fait, il y a quelques petits trucs, des petites astuces pour réussir cette bonne purée maison.
6: Est-ce que le choix des pommes de terre est important?
5: C'est crucial. En fait, il faut choisir des pommes de terre qui sont riches en amidon. Elles vont absorber beaucoup mieux le lait, la crème et le beurre, bien sûr. Et comme ça, on va éviter d'avoir une purée collante, élastique. Bon, la reine des pommes de terre pour faire une bonne purée, c'est la binge.
6: Et la cuisson idéale, c'est quoi?
5: Alors là, il y a 2 écoles. La cuisson avec peau. Les pommes de terre sont cuites entières, pelées après cuisson. Vous pouvez les cuire à l'eau, à la vapeur, au four ou au micro-ondes, comme vous voulez. 2e école, la cuisson sans la peau. Dans ce cas-là, on épluche les pommes de terre et on les taille en morceaux de taille égale pour une cuisson uniforme. Alors, la cuisson à l'eau démarre à l'eau froide salée et on poursuit la cuisson à petit bouillon pour éviter que les pommes de terre ne se démontent lors de la cuisson. Ça va durer 20 à 30 minutes en fonction de ce qu'on va faire. La cuisson à la vapeur dure environ le même temps. La cuisson au four, uniquement si vous avez décidé de faire une cuisson avec peau, les pommes de terre vont être piquées, mises à cuire pendant à peu près une heure et demie à 200 degrés. Et la cuisson au micro-ondes, on n'y pense pas souvent, mais c'est possible aussi. Moi, je l'utilisais jeune lorsque je n'avais qu'un four à micro-ondes pour cuisiner. Vous allez déposer les pommes de terre sans qu'elles se superposent dans un plat adapté au micro-ondes. Vous allez mettre un petit peu d'eau dans le fond du plat, recouvrir avec un film alimentaire que l'on n'oublie pas de percer pour pas qu'il explose. Et on va mettre pendant à peu près 10 à 12 minutes au micro-ondes. Bon, les pommes de terre sont cuites, il va plus rester qu'à faire la purée. Le plus grand danger, c'est d'avoir une purée élastique. Pour les chefs, on dit que la purée est cordée. Il faut incorporer du lait, de la crème ou du beurre selon votre choix en écrasant les pommes de terre. On fait la purée lorsque les pommes de terre sont encore chaudes. Sinon, elle va être élastique et donc cordée. On n'utilise jamais de mixeur, sinon on rend la purée élastique, là aussi. Par contre, un bon moulin à légumes à l'ancienne, ça marche très très bien. Ou un tamis, comme la méthode Robuchon. Et on ajoute le lait et la crème chaude afin d'éviter de faire baisser la température, donc d'avoir une purée élastique.
6: Alors comment je fais pour réchauffer ma purée ?
5: Ah bah alors c'est simple, la purée ça se réchauffe pas normalement. Mais dans la vraie vie on la réchauffe, mais tous les chefs vous diraient ça ne se réchauffe pas. Alors dans la vraie vie, ben on va faire une purée beaucoup plus sèche et au moment où on la réchauffe, on rajoutera le lait, la crème et le beurre un peu plus en quantité. Vous savez, avec ces trucs-là, ça marche de faire une bonne purée maison.
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2: Sur Ici Picardie, tous les jours, nous accueillons Karen Ponte. Elle est autrice, elle est picarde et elle nous donne son billet d'humeur chaque matin. Karen Ponte s'éparpille. Bonjour Karen.
3: Bonjour. J'ai envie de vous parler aujourd'hui de tous ces bidules qui ne servent à rien, mais qu'on adore collectionner. Vous savez, tous ces petits machins qu'on aligne sur nos étagères et qui nous pourrissent la vie, évidemment, lorsqu'il faut faire les poussières. Moi, la première, je me laisse avoir par les petites frimousses rigolotes, par le côté nostalgique ou tout simplement par les tendances. C'est ainsi que j'ai une étagère pleine de Funko Pop, principalement des Funko Pop de Friends, parce que Friends, c'est la base, mais aussi quelques-unes de Vice Versa, un dessin animé que j'adore. J'ai aussi la Reine de Cœur ou encore la regrettée Reine d'Angleterre. L'année dernière, j'ai découvert les Jellycats. Si vous ne connaissez pas les Jellycats, ce sont des petits objets du quotidien sous forme de peluche, avec des yeux et parfois des mains et des pieds. Sur les étagères de ma bibliothèque, vous trouverez donc un avocat, une goutte d'eau, une cerise, un bol de céréales, une théière, un nuage ou encore une pistache. Ça coûte un bras, mais c'est tellement mignon qu'on ne peut pas résister. Ma dernière lubie en date, les Sony Angels. Est-ce que vous connaissez les Sony Angels? Ce sont des petits personnages, souvent tout nus, mais avec des chapeaux sur la tête, en forme de fruits, d'animaux, de fleurs. Et là où ils font très fort chez Sony Angels, c'est qu'on ne sait pas ce qu'on va avoir comme petit bidule. On ne le sait que quand on ouvre le paquet, une fois qu'on le reçoit. Funko Pop, Jellycat ou encore Sony Angels, ça ne sert à rien. C'est sans doute pour ça qu'on adore. Je vous dis à demain et d'ici là, rappelez-vous, 4 focus c'est bien, mais 4 éparpillés, c'est encore mieux.
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4: Et le cocktail américain, c'est quoi?
5: C'est un cocktail grillé avec une sauce américaine, tomate, échalote, une pointe de cognac, du vin blanc. C'est un peu relevé.
6: Un déca.
7: Pâté, jambon, c'est du cornet, gruyère, chantal, rosbif, jambon de pays.
8: Eh ben, tout ça, ça va aller dans la blanquette.
5: Bon appétit.
9: L'endroit est pittoresque. Voyage au centre d'un Paris méconnu. Il suffit de franchir une porte, rue du Faubourg Saint-Denis, toute proche de la cave épicerie Jules, se faufiler dans une longue arrière-cour et entrer dans un hangar d'un autre temps. À l'intérieur, un alambic à la Jules Verne. On pensait que fabriquer de l'alcool en plein Paris était proscrit depuis 1925. C'était sans compter sur la dextérité et l'obstination du Al Capone de Paname, Nicolas Jules.
10: J'ai voulu créer une distillerie à Paris. Parce que Paris, justement, c'était une sorte d'anti-terroir. On avait une terre vierge pour aller créer et tout l'écosystème d'influence, d'énergie créative qu'il y avait à Paris, de cette beauté comme ça qu'on pouvait exploiter. Alors c'est un très bel alambic Holstein qui vient du sud de l'Allemagne, près de la frontière suisse, et avec une partie qui est ce qu'on appelle un pot style, un petit alambic de pot qui donne quelque chose de généreux, de puissant. Et à droite, on a une colonne qui ressemble plutôt à un saxophone de distillation et qui peut prendre différentes tonalités en fonction des réglages qu'on lui soumet.
9: Nicolas Jules distille Mar de Bourgogne, Armagnac, gin et vodka. En 2024, il est approché par une bande d'amis de Montmartre. Ensemble, ils décident, en partant du Mar, des fameuses vignes de la Butte, d'élaborer un alcool qui titre à 25 degrés. La Montmartroise est née dans un flacon au joli design, en 70 centilitres 49 euros ou en mini 20 centilitres 22 euros. Entre finesse et puissance, on est séduit par les notes citronnées et de framboise de la liqueur. Au même titre que le Sacré-Cœur ou le Moulin Rouge, la Montmartroise devient le symbole de la Butte. Delphine Socha, présidente de l'entreprise.
11: Mon mari et moi, on s'est dit qu'il manquait quelque chose à Montmartre, un produit qui pouvait être l'identité du quartier. On vit au pied des vignes. Et ça faisait longtemps qu'on trouvait que c'était dommage qu'on jette le mar. Et puis on s'est dit qu'on pouvait en faire quelque chose de chouette, quelque chose de convivial. Et avec Nicolas, on a élaboré une recette, Nicolas et puis d'autres Montmartrois, une recette à partir de l'ADN des vignes.
9: Comment vous conseillez de boire la Montmartroise?
11: Eh bien, vous pouvez la boire pure, avec de la glace ou avec du Schweppes pour en faire un spritz.
9: Que dire d'autre de la Montmartroise ? Rafraîchissante, peu sucrée, la puissance aromatique est là, c'est vraiment bon. Où trouver cette liqueur ? Sur la butte Montmartre, bien sûr, et dans nos bistrots de Paris préférés.
10: Alors par exemple, il y a l'iconique Barabule, hein, le bar du Moulin Rouge à Montmartre. On a aussi le Nazir et le Saint-Jean qui sont vraiment des brasseries aussi pareilles de Le Pic et où on retrouve cette vibration montmartroise. Et puis on a aussi des fans absolus comme le Guersan ou Bacave qui sont où là, leurs clientèles sont devenues des Montmartrois de cœur, hein, puisqu'ils ont vraiment. C'est des endroits où la Montmartroise est consommée vraiment de manière assez systématique, quoi.
9: Et la Montmartroise est en vente également dans les caves Épicerie Fine Jules, dont le navire amiral se trouve au 54 rue du Faubourg Saint-Denis, dans le 10e arrondissement. Et là, c'est le paradis des gourmands.
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6: Il y a des coins de chez vous, vous vous y baladeriez il y a 90 ans, vous les reconnaîtriez pas parce que la ville est en perpétuelle évolution. Et puis il faut dire que la Seconde Guerre mondiale, par chez nous, elle a un peu chamboulé certains de nos jolis coins. Eric, le gars que je vais vous présenter, il est à la fois amoureux du passé et du présent.
12: C'est toi ?
6: On a rendez-vous au Parvis, le bistrot de la rue du Maréchal Foch.
12: Bonjour Fred.
6: Ça va Eric ?
12: Ça va, merci, et toi ?
6: Il y a de la vie hein, aujourd'hui.
12: Il y a de la vie, et oui, il fait beau, c'est magnifique, c'est une belle ville.
6: Le Parvis a installé des eaux de téléphérique sur le trottoir.
12: Ah.
6: On s'y installe pour boire un coup.
12: C'est bien là, ça devrait être pas mal.
6: On va pas y rester bien longtemps.
12: Alors, on va peut-être faire un petit tour un moment, tu montres un coin ou deux.
13: Ouais, c'est ça.
6: Ah, voilà le serveur.
12: Qu'est-ce que tu veux toi ?
13: Un diabolomante, s'il vous plaît.
6: Et toi ?
12: Qu'est-ce que vous avez avec des bulles ?
13: Du champagne.
6: Ce sera une limonade, s'il vous plaît.
12: Légère, voilà.
6: Son truc à Eric, c'est l'histoire.
12: Ça m'a toujours un peu passionné. Alors, je me suis d'abord intéressé à ma généalogie, qui m'a ouvert l'esprit sur l'histoire en général et sur l'histoire locale, pour le coup, parce qu'on recherche un peu ses origines et donc sa propre histoire. Et je suis tombé sur une photo de Louviers ancienne. Je me suis dit, bah, mince, ce serait pas mal de faire un parallèle entre la nouvelle et l'ancien lieu.
6: Ah bah, v'là nos verres.
12: Merci, Mathieu.
13: Merci à vous.
6: Voilà ce qu'il fait, Eric. Il trouve de vieilles photos de Louviers, il les refait avec le point de vue d'aujourd'hui. Puis il les poste et les commente sur Insta et Facebook, ce qui lui permet
12: de se rattacher à l'histoire, se dire que mince, il y avait ça là il n'y a pas longtemps, et le fait de me remettre dans les mêmes conditions, dans le même plan de vue, ça me donne un peu cette impression de toucher du doigt ce qui a été créé, ce qui a été fait, et ce qui malheureusement est beaucoup détruit ou ce qui a changé, forcément.
6: Mathieu vient nous rendre la monnaie.
12: Merci Mathieu.
6: Donc Eric refait aujourd'hui des photos prises hier.
12: Voilà, s'il faut, je ramène un escabeau parce que une photo a été prise, par exemple, le premier étage d'un bâtiment qui n'existe plus, et ben je reviens avec mon escabeau parce que j'aime bien vraiment me remettre exactement dans les mêmes conditions. C'est mon petit kiff à moi, hein, bien sûr, mais pour le coup, j'ai commencé à le partager, et puis fil en aiguille, je crois que ça a plu aux gens.
14: Tu te contentes pas d'exposer des photos comme ça, tu expliques, tu racontes des histoires autour de ça.
12: Alors effectivement, j'explique et je raconte des histoires, mais je suis pas historien, je le dis, hein, je prends ce qui a déjà été fait par des historiens, et je source en fait mes données comme ça.
6: Allez. Allons faire un petit tour.
12: Donc là, on arrive dans une rue, la rue du Matré, qui est une rue très très très connue et très ancienne de Louviers, au carrefour en fait de la rue du Marché aux Œufs et de la rue du Matré, et à cet endroit-là, il y avait un vieux manoir qui datait du 16e siècle environ.
14: Il y avait un manoir ici ?
12: Un manoir, oui. Ça a été édifié par les archevêques de Rouen, si je ne dis pas de bêtises.
14: À la place du restaurant japonais ?
12: C'est ça, ça empiétait sur le restaurant et un peu sur la rue.
14: Alors là, quand tu fais la photo avant, après, il faut avoir de l'imagination pour arriver à faire connecter les deux photos, quoi. Tu l'as faite, cette photo-là ?
12: Oui, je l'ai faite.
6: Changement de décor ?
12: On est cette fois sur la place du Parvis, là où on était tout à l'heure, avec un autre restaurant qui était très connu aussi, l'hôtel du Mouton d'Argent, dans lequel Victor Hugo est venu passer une nuit.
6: Donc là, sur la place du marché.
14: C'était couvert ici, là.
12: Exactement, il y avait une halle en fait, mais qui était deux fois plus petite que celle qui est actuellement. Là aussi, c'était un très très bel endroit, très apprécié de tous les commerçants, puisqu'ils avaient l'obligation de venir faire leur étal chaque samedi matin.
6: Pour voir les photos d'Eric, vous tapez Louviers avant après sur Insta ou Facebook.

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1: À Strasbourg, on a la cathédrale, la choucroute, le marché de Noël et, je ne vous apprends rien, le Parlement européen. Rien que ça. Un symbole mondial qui est coincé entre le Rhin et quelques pistes cyclables, mais c'est un édifice que je visite pour vous aujourd'hui. Je suis devant ce bâtiment immense, tout en verre, tout en courbe. Et c'est vrai que depuis toutes ces années à le regarder, j'ai toujours trouvé que son architecture semblait un peu inachevée. Vous trouvez pas ? Eh bien bingo ! Sachez que c'est volontaire et que c'est justement pour symboliser une Europe en construction. C'est Angelos qui me l'a dit, c'est mon guide du jour. Il est administrateur au Parlement européen. Il est comme à la maison, lui, ici. Il fonce, hop, sans douter de la direction où il va. Et quant à moi, c'est un peu différent. Je regarde partout, il y a des drapeaux, des badges à biper, des gens pressés. Et je dois dire que l'ambiance est quand même plutôt feutrée. La déco est plutôt réussie et la sécurité, elle, est très sérieuse. Je crois que j'ai dû vérifier au moins 3 fois chaque heure si j'avais bien mon badge dans la poche. Et miracle, je ne l'ai même pas perdu. Ici, c'est un peu comme une petite ville intérieure. Des couloirs partout, des gens qui marchent vite, parfois très vite. Bon, moi, clairement, c'est écrit sur mon front, hein, visiteur, parce que je regarde le plafond, je suis largement impressionné, alors que les autres, beaucoup moins, c'est immense. Tout est simplement immense. Angelos m'emmène dans le fameux hémicycle. Et là, impression de grandeur immédiate. C'est là que siègent les 705 députés pour environ 12 sessions plénières par an, avec au menu des débats publics, des votes, des prises de parole de la Commission européenne ou encore du Conseil, et parfois même des discours de chefs d'État ou de gouvernement. Alors en effet, même si certaines sessions se tiennent à Bruxelles, Strasbourg est le seul lieu prévu par les traités pour les sessions plénières dites ordinaires. Et sa tenue à Strasbourg n'est ni symbolique, ni facultative. Non, non, non, c'est une obligation légale. Maintenant qu'on est dans l'hémicycle, alors je m'installe et je réalise que chacun des 705 sièges est équipé d'un casque pour la traduction simultanée, soit 24 langues officielles. Et je vous laisse imaginer la logistique derrière tout ça pour connecter le bon traducteur au bon député. Et puis bien évidemment, on trouve les fameux boutons pour voter. Ah bah oui, c'est un peu la base quand même. Strasbourg a été choisi comme siège du Parlement, pas par hasard, et non, c'est parce que notre capitale alsacienne, à travers son histoire, eh bien, symbolise la réconciliation franco-allemande. Quant à moi, j'ai compris bien des choses pendant cette visite, sauf le plan du bâtiment. Ah oui, j'étais complètement perdu.
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2: Bonjour Johan.
3: Salut Manu.
2: Merci de nous accueillir à Issoudun pour parler d'un jeu. Un jeu d'arcade comme on en trouve de temps en temps et ça, ça nous émerveille.
3: Ça, c'est super parce que ça nous rappelle notre jeunesse quand on allait dans les bistrots et qu'on jouait aux bornes arcade. Donc là, tu vois, ça vient d'arriver. On a un copain qui est très talentueux et qui reconditionne et restaure entièrement des bornes arcade typiques du début des années 80. C'est la référence. Il les reconditionne entièrement, il les restaure entièrement. Elle est dans son aspect d'origine, vintage, tu vois, toute la déco et la caisse sont vintage. Et puis, lui, ce qu'il propose, c'est d'intégrer une nouvelle carte et puis de nous proposer tous les jeux d'arcade qui existent dedans. Donc là, je crois qu'on a on doit avoir une borne où il y a plus de 600 jeux avec tous les, évidemment, les Pac-Man, les Space Invaders et tout ça. Et elle est complètement dans son état d'origine, mais avec un nouveau processeur où on peut accéder à tous les jeux qu'on a aimés quand on était plus jeune. Donc ça, c'est vraiment une pièce de collecte, mais qui marche, qui est révisée et qui est très, très, très, très plaisante et très déco surtout.
2: Hein. Remis en état, ça coûte combien ça ?
3: Elle est proposée dans les 1 400 € et c'est vraiment un prix très raisonnable parce que, encore une fois, on a accès dedans à plus de 600 jeux avec tous les jeux de l'époque. Et puis on a un vrai look vintage. C'est déco pour quelqu'un qui a envie de se faire une pièce à la maison, une pièce de jeu ou un bar, etc. Enfin, ça s'intègre évidemment partout.
2: Johan, je t'arrête, je vais lâcher le micro puis je vais m'installer.
3: Bah
2: je vais
3: oui, jouer.
2: Oh là là, c'est parti.
3: Voilà,
2: et je le valide. Hein.
3: Tu le valides, celui-là. Oui. Bah évidemment, mais ça c'est super, c'est notre jeunesse et puis ça revient beaucoup à la mode, c'est très tendance.
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4: Une aventure de 30 ans. Françoise Chavaldini n'est pas peu fière de son entreprise dont la renommée n'est plus à faire.
5: C'est une nouvelle aventure avec ses hauts, ses bas, mais c'est plutôt positif. Alors, pour la région de la commune de Dzi, c'est très important parce que ça fait vivre le village non seulement l'été, mais même l'hiver. Il y a quand même, ici à Dzi, il y a des personnes qui habitent Dzi et qui travaillent ici à Sodez. Donc, ça fait quand même un flux, ça fait de l'économie et c'est quand même pas mal pour un petit village à flanc de montagne, d'avoir une telle activité aujourd'hui au centre de Dzi. Nous ne sommes pas les seuls, comme vous savez, et donc ça fait quand même vivre le village et une certaine effervescence, même l'hiver et pas seulement l'été, quand il y a les touristes.
4: Et en 3 décennies, la production s'est développée à vitesse grand V.
5: On a revu, si vous voulez, notre système de commercialisation. On sait, comme on est dans une dynamique environnementale, on a plutôt préservé donc pour la ressource. On s'est cantonné déjà en Corse, en région PACA, un peu Paris. On a un peu d'export qui nous reste fidèle, c'est la Guadeloupe. Voilà. Mais très peu parce que c'est voulu, c'est dans notre façon de contribuer, si vous voulez, aussi avec l'environnement, si vous voulez, de faire très attention.
4: Voilà. Et la gamme s'est étoffée.
5: En plastique, donc, du litre et demi, du litre, du 50 et du 33. Nous avons 2 bouteilles plastiques pour le CHR en 1 litre. Nous avons donc toute la gamme vert, 1 litre, 75, 50 et 33. Et ensuite, nous avons aussi la gamme gazeux en litre CHR. Et en vert gazeux, nous avons le litre, le 75, le 50 et le 33. Et ensuite, on a développé aussi les aromatisés. Aujourd'hui, nous sommes au citron. Elle va se compléter dans les années qui viennent avec le citron corse, donc naturel, pas de sucre, citron plat 50 et 40 gazeux citron.
4: Françoise Chavaldini met ses espoirs pour l'avenir dans les infrastructures routières. Pour elle, les routes ne sont plus adaptées, notamment pour les camions de livraison. Pour elle, rien n'a été fait depuis 30 ans.
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0: 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Wikizef, petit guide à l'usage des étrangers du sud du péage d'Arras en vacances dans notre belle région.
1: C'est les vacances, c'est l'été. Et dire que vous pourriez être fin bénache, installé sur votre transat, sur la terrasse du mobilhome à Berck. Et dans votre tête, l'ambiance, ça devrait être du genre... Samba. Mais là, on ne sait pas pourquoi, c'est plutôt... Eh ouais. Je sais pas, vous avez reconnu le Vianney anglais. Je braille quand je chante et je vends des disques à tous les maris brailleuses de la région. Et même en vacances, on peut être dans un jour où on n'est pas dans le mood, quoi. Vous voyez, il y a plein de gens électrisés autour qui courent à la piscine, le cul à l'air ou presque. Et vous, ben, bof, trop de félicité, tu l'as félicité. Vous avez envie de traîner. Toutes les règles d'hygiène habituelles volent en éclats, tout part à volo. Vous allez macérer dans votre jus tout le jour. Et en plus, vous n'avez pas envie de faire à manger. Et votre camarade de transat, qui est dans le même état que vous d'ailleurs, il vous dit « T'inquiète, pour ce midi, je vais à la friterie, je vais prendre du filet américain !» Ne paniquez pas, Wikizef est là pour vous aider. Alors, filet américain, n'y voyez pas une importation américaine de produits étranges, pasteurisés, aseptisés, fadas et caoutchouteux. C'est pour ça que quand un Américain vous propose fromage dessert, dites dessert. Entre deux mots, il faut choisir le moins pire. Et en plus, les Américains, ils n'aiment pas la viande crue, c'est trop naturel pour eux. Donc, le filet américain, qu'est-ce que c'est ?
2: Définition.
1: C'est de la viande crue, hachée. Voilà. Au début, c'était du encore vivant, mais on a arrêté parce qu'il court trop vite. Et on mélange la viande hachée de bœuf avec de la sauce. Quant au contenu de la sauce, personne ne sait. Et je dirais même plus que personne ne veut savoir. Voilà. Toutes les informations dont je dispose, c'est la couleur. C'est orange. On dirait qu'on a stabiloté la viande. Après, bon, c'est bien, on la voit dans le noir. Ça donne à la viande crue une légère couleur de petit pot pour bébé. Mais attention, hein. Chapique. Ah puis, dernière précision, c'est un Belge qui a inventé ça. Enfin, au vu de la susdite description, je sais même pas si c'était la peine de préciser.
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3: Le quotidien d'une personne en situation de handicap, et plus précisément en fauteuil roulant. Quelles sont les difficultés du quotidien ? Est-ce que c'est galère ? C'est ce qu'on va découvrir parce qu'aujourd'hui, j'ai testé pour vous un trajet en fauteuil roulant. J'ai rendez-vous à la radio en centre-ville du Mans. C'est là que je retrouve Damien Loison-Planchon.
4: Bonjour, bienvenue dans mon quotidien de personne en situation de handicap.
3: Damien a 38 ans et le syndrome de Hartnup avec une neuropathie. Ancien informaticien de métier, il est touché par cette maladie très rare. À sa connaissance, c'est même le seul cas en France. Il enchaîne donc les hôpitaux, les spécialistes et les soins du quotidien en attendant que la recherche avance. Tout un ensemble lourd à porter auquel s'ajoute le stress de tous les jours lorsqu'il sort en extérieur. Et pour m'en rendre compte, je vais donc le raccompagner chez lui, ce qui implique de passer par la tant redoutée avenue Bollée et ses travaux. C'est parti, on démarre.
4: Là, tu vois, il y a un exemple, c'est que tu vois le trottoir devant, il est rehaussé.

0: Alors ça, les voitures qui te klaxonnent alors que, bah oui, bah tu fais comme tu peux.
1: Heureusement, Damien garde le sourire, mais il me fait prendre conscience de tous ces petits détails auxquels on ne prête jamais attention. Exemple, les petites marches des devantures d'établissement.
0: Ça, c'est un cabinet de kiné, regarde, t'as deux marches.
1: Et ces petites marches, ça prive carrément Damien de pouvoir accéder à certains commerces tout simples, à commencer par une boulangerie devant laquelle on passe sans pouvoir s'arrêter. Et Damien m'explique que le problème de ces sols mal entretenus, c'est que ça use les pneus plus vite. Au bout de plus d'une demi-heure, on arrive enfin à destination, mais comble du sort. Son entrée est en travaux depuis le mois de juin et il est obligé de passer par le parking. Preuve qu'il reste encore du travail en matière d'accessibilité. Et à ce propos, à partir du début d'année 2026, avec son association Les Étincelles 72, ils vont distribuer des flyers
0: à tous les ERP, tous les établissements en recevant du public, pour leur dire comment faire les aménagements. Penser à nous, c'est penser aux autres, c'est-à-dire penser aux personnes âgées qui sont en déambulateur, c'est penser aux dames qui sont avec des fauteuils. Voilà, c'est penser à tout ça.
1: Et pour y penser, quoi de mieux que le Téléthon qui se mobilise dans toute la Sarthe? Alors, ce quotidien de personnes en fauteuil roulant, c'est testé, mais avec toutes les galères, il y a encore du boulot, et ça, c'est pas approuvé par Issimène.
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2: Le vin, ça prend du temps. 18 mois en général en Bourgogne avant d'être mis en bouteille. En ce moment, le millésime 2024 finit son élevage en fût comme à Beaune chez Philippe Pacalé. C'est dans le calme de ses caves qu'il nous raconte les notes aromatiques de son Gevrey 2024.
3: Donc là, on a changé de cave. On est plutôt sur du 2024, c'est ça ?
4: On est sur des 2024 rouges.
3: Attendez, vous voulez que je prenne votre micro ? C'est peut-être plus pratique. Hop, voilà. Donc là, vous avez ouvert le tonneau. Vous plongez la...
4: la pipette. Et on se retrouve avec un misime classique, c'est pour ça qu'on voit. On a une belle robe rubis, Gevrey Village. C'est quatre parcelles différentes. Gevrey, c'est toujours beaucoup de fruits. Hein. Ça fait un vin assez gourmand et toujours beaucoup de structure. Il y a les deux. Si on prend 10 personnes, toujours 7 qui l'apprécient. On va les soutirer pour les mettre en bouteille l'année prochaine.
3: Quand vous dites préparer, ça veut dire que...
4: on a mis un bouchon.
3: Ça, quoi. Donc là, c'est le bouchon qui est à l'intérieur du...
4: Voilà, après on met le robinet.
3: D'accord.
4: Parce qu'on n'utilise pas de pompe, on fait par gravité. Ça évite d'aspirer le vin, c'est moins stressant.
3: C'est plus doux.
4: Voilà.
3: Ah, on peut stresser des vins.
4: Ouais, c'est de la matière vivante. Hein. C'est comme nous, ça évolue. C'est un peu à l'image de l'homme, le vin. C'est un produit culturel. Il y a beaucoup de points communs.
3: Donc il faut lui apporter beaucoup de douceur. Ouais.
4: Même si la forme du vin, là, c'est le tonneau après la bouteille. Nous, on a un squelette, c'est différent. Mais c'est une construction différente.
3: Oui, mais nous, on se trimballe avec le même squelette toute la vie.
4: Voilà.
3: Et eux, ils changent de squelette quand même.
4: Mais on ne grandit plus à partir de 21 ans, normalement.
3: Non.
4: Et les vins, dès qu'on les a mis en bouteille, ils grandissent, mais différemment, parce qu'ils sont aussi coincés dans cette bouteille.
3: C'est pour ça qu'on a cette forme de tonneau, finalement, parce qu'on aurait pu mettre ça dans des cubes, finalement.
4: Enfin... c'est un œuf coupé au deux bouts. L'œuf sous la terre, la gestation, enfin, il y a toujours une jolie philosophie avec tout ça, mais c'est, hein, il y a un sédiment qui se forme au fond du tonneau, qui s'appelle l'ali, donc quand vous remuez le tonneau, ben, ça remélange, ça dynamise, quoi. C'est un peu comme un bébé avec son placenta, quoi. C'est... il y a une naissance et ça protège le vin, donc ça dure un certain temps. C'est pour ça qu'on doit soutirer. J'ai un rôle protecteur et nourricier. C'est bien fait quand même.
2: Philippe Pacalé à Beaune est le papa de 50 000 bébés quand même, bouteilles par an. C'est pas rien et ça fait partie de la fierté de notre région.
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1: Notre comptoir qui compte du jour s'appelle Sébastien, fan de Star Wars et de la discipline aussi des sabres laser. Écoutez.
2: Et le jour où j'ai voulu m'acheter ma première réplique de sabre laser, je me suis dit, je le fais si je peux apprendre à m'en servir.
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1: Sébastien, notre invité, a rejoint l'aventure de l'Académie de sabre laser à Belfort. Fan de Star Wars à la base, il nous raconte déjà, Sébastien, quel est l'historique de cette Académie de sabre laser à Belfort ?
2: Alors c'est trois personnes qui étaient, en tout cas pour le président que j'ai un petit peu connu, passionnés de Star Wars et d'arts martiaux, et qui ont eu cette envie de mélanger ces deux univers, de créer quelque chose de concret, d'apprendre à manier le sabre et à pouvoir s'en servir dans le monde réel. Et c'est la création du club, elle est partie de là, et elle a aussi été accompagnée par la mise en avant du sabre laser par la Fédération Française d'Escrime. Et c'est en 2018 que l'activité a commencé concrètement avec les premiers cours de sabre dans la ville de Belfort.
1: Et vous Sébastien, lorsque vous avez rejoint cette Académie de sabre laser à Belfort, c'était quoi, l'amour d'abord de Star Wars ou de ce sport de l'épée du sabre laser ?
2: Moi c'était Star Wars dès le début. C'était l'envie aussi de faire du cosplay, du déguisement, qui est aussi une des activités qu'on fait dans le club. Et le jour où j'ai voulu m'acheter ma première réplique de sabre laser, je me suis dit, je le fais si je peux apprendre à m'en servir. C'est comme ça que j'ai découvert le club et que j'ai rejoint l'académie en 2018. Il y a vraiment un lien d'amitié entre les personnes du groupe. L'ambiance est vraiment effectivement sur le partage d'une passion qui est à la fois Star Wars, à la fois le spectacle, à la fois les histoires qu'on va aussi inventer et raconter à travers les spectacles que l'on va créer. Et l'envie aussi de bouger, de se défouler, parce que ça reste un sport et ça permet justement de venir se dépenser.
1: Est-ce que quelque part cet amour de Star Wars a grandi au fur et à mesure des années auprès de personnes que vous avez pu croiser ou ça reste dans un univers un peu plus restreint ?
2: Alors on a des gens qui sont venus, qui font partie du club aujourd'hui, qui n'avaient jamais vu un seul film Star Wars avant de commencer à pratiquer. Ils ont été attirés par le côté plus sport alternatif, par la découverte d'une nouvelle activité. Et ils ont accroché, ils ont adhéré à l'univers, ils ont été entourés forcément d'autres personnes qui sont complètement baignées par Star Wars comme moi et qui ont partagé des choses sur l'univers et qui ont été ensuite le découvrir. Mais c'est vraiment pas quelque chose d'obligatoire pour faire partie du club et pour pratiquer avec nous.
1: Notre comptoir qui compte du jour dans le territoire de Belfort, Sébastien, amoureux, amateur de sabre laser, qui tout simplement en fait sa passion en Franche-Comté. C'était notre comptoir qui compte ici.
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4: Complètement gaga.
5: De vous parler d'ici.
6: Et Olivier, ce matin, retourne à l'école primaire aujourd'hui.
4: Eh oui, et pour y trouver du gaga. Mais blé, je voudrais aujourd'hui vous parler du mémoire de Judith Boucher, réalisé l'an dernier à l'Université Jean Monnet de Saint-Étienne, et qui s'intéresse à une question rarement étudiée. Comment le parler stéphanois, le gaga, circule encore aujourd'hui dans les écoles primaires, et dans quelle mesure le parler des enseignants influence le parler des élèves? Son travail porte sur toutes les classes de l'école primaire, en milieu urbain comme en milieu rural. Judith a formulé trois hypothèses. Premièrement, le gaga serait peu utilisé par les enseignants en situation d'enseignement. Deuxièmement, lorsque les enseignants l'utilisent, les élèves auraient tendance à le reprendre. Et troisièmement, le gaga serait plus présent dans les écoles rurales que dans les écoles urbaines. Pour répondre à ces questions, elle a observé des classes, mené des entretiens avec les enseignants et avec les élèves, et elle a mené des observations dans les temps informels à l'école. Son analyse porte à la fois sur le vocabulaire gaga et sur des structures spécifiques comme le pronom neutre Y, employé comme complément direct, j'y ai fait, l'inversion des pronoms personnels après un impératif, donne-moi-le au lieu de donne-le-moi, ce qui nous vient du patois, hein, puisque Pierre Duplay écrivait déjà en 1896, à l'inverse du français, quand un verbe à l'impératif a deux pronoms pour complément, l'un direct, l'autre indirect, c'est ce dernier qui s'énonce en premier. Exemple en patois, « by may lou ». Et puis aussi la formation d'adjectifs à partir de participes passés. Il est trempe de chaud, ses joussons enflent, la reloge est arrête. Donc qu'en est-il des résultats du travail de Judith ? Les observations révèlent une situation un peu plus nuancée que ce qu'elle attendait. Très surprenant, 54% des enseignants utilisent au moins une fois un régionalisme en cours au cours des séances observées. Un élève sur 6 emploie spontanément un mot ou une expression gaga lors des entretiens. Et dans les classes, un régionalisme apparaît dans 20% des situations que Judith observe. Il semblerait donc que le gaga soit encore bien présent dans nos écoles. Mais quels sont les mots, les expressions, les tournures qui ressortent le plus, ou plutôt qui ressortent le mieux? Un peu de patience les amis, la suite c'est pour bientôt.
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7: Circuit court aujourd'hui à Mours-Saint-Eusèbe dans la Drôme des Collines avec Emma Boissieux.
8: On a une boutique à Mours-Saint-Eusèbe et on a notre exploitation agricole qui est au Balme à Romans. Ça fait 5 générations qu'on est trufficulteur, donc producteur de truffes noires en Drôme des Collines. Et j'appartiens moi-même à la 5e génération. La truffe, c'est vraiment le point central et on a développé plusieurs activités autour. Aujourd'hui, on a 3 branches d'activité. Donc, une première branche qui est autour de simplement de la production de truffes. On fait également de l'agrotourisme, c'est-à-dire qu'on reçoit tous les week-ends des particuliers sur notre exploitation. On leur fait découvrir notre univers et à l'issue de cette phase de découverte, on propose un repas truffé de l'entrée au dessert dans notre ferme auberge. Et la 3e branche d'activité, un petit peu originale, on a créé une gamme de produits cosmétiques à base de truffes. Et ça nous permet finalement de valoriser le produit autrement et d'avoir des produits à vendre toute l'année, puisqu'il faut savoir que la truffe noire d'hiver est un produit qu'on récolte de mi-novembre à mi-mars.
7: Et c'est donc la truffe d'été qui prendra ensuite le relais. Mais l'idée ici, dans la maison Boissieux, c'est aussi de nous faire profiter toute l'année de la truffe noire de la Drôme des Collines grâce à une très belle gamme de produits dérivés.
8: Par exemple, des fromages truffés, beurre truffé. On fait également du pâté de porc à la truffe. On a de la truffe en semi-conserve. On a également des quenelles de volaille truffées, boudin blanc à la truffe, une gamme de croque-monsieur truffé, le rhum à la truffe. Et en partie sucrée, on propose des fondants à la châtaigne truffée. On avait à cœur de travailler uniquement avec des producteurs locaux puisque c'est une démarche qui est importante pour nous et on a la chance en local d'avoir de super acteurs. Donc on essaie d'unir nos forces pour proposer des produits 100% locaux.
7: Et c'est aussi le cas pour les truffes puisque la maison Boissieux travaille avec un certain nombre de producteurs de la Drôme des Collines.
8: Oui, tout à fait. On y tient. D'ici quelques années, on sera la plus grosse zone trufficole de France. Sur le Nord-Drôme, il y a 500 producteurs référencés. Donc, on a la chance ici d'avoir des terrains qui sont très sableux, ce qui nous permet d'avoir des truffes qui sont jolies visuellement, qui sont rondes et qui ne sont pas gênées par des obstacles au moment du développement. Donc, on a de très jolis produits autant visuellement qu'au niveau gustatif. Et l'idée, c'était de permettre aux particuliers ou même aux professionnels qui souhaitent se procurer de la truffe une vraie boutique physique. Parce que c'est vrai qu'aujourd'hui, c'est compliqué si on ne connaît pas un petit producteur de pouvoir trouver de la truffe et de s'en procurer.
7: Et donc, autre particularité de cette maison Boissieux, c'est sa gamme de cosmétiques à la truffe. Des tubers mélanosporum issus des truffières du domaine familial qui a reçu en 2011 la certification agriculture biologique. Des cosmétruffes mises au point après plusieurs années d'études.
8: C'est un projet qui s'est étalé sur 3 ans. Il y a eu une première phase de recherche pour étudier les potentiels bienfaits de la truffe pour la peau. Et il se trouve qu'à l'issue de cette phase de recherche, on a eu des résultats positifs, puisqu'il faut savoir que la truffe a des propriétés intéressantes dans le domaine de l'anti-âge. Il y a des acides aminés qui stimulent la production de collagène. Donc le collagène permet de régénérer les cellules de la peau et c'est également efficace pour prévenir et protéger de tout ce qui est taches pigmentaires. Donc en partant de là, on a travaillé avec des laboratoires cosmétiques sur la formulation des produits, puisque c'était quand même un vrai défi d'inclure la truffe dans des produits cosmétiques et d'arriver à la conserver notamment. Et donc aujourd'hui, ça nous amène à avoir une gamme de 3 produits. On a un soin jour, un soin nuit et un soin pour homme.
7: Et pour les découvrir, rendez-vous avec Emma, sa mère, son père et son frère à Mours-Saint-Eusèbe. La maison Boissieux est ouverte du lundi au samedi de 9h à midi et de 14h à 19h. Et le dimanche matin de 9h à midi. Des infos à retrouver comme d'habitude sur ici.fr Drôme Ardèche, rubrique Circuit court.

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1: C'est quoi cet objet, Pierre ?
2: Alors, c'est un appareil, c'est pour tester la force. Ça date des années 50. On serre la poignée, donc ça vous indique la votre force.
1: Et qu'est-ce que ça fait dans votre salon de coiffure ici à Frouzens ?
2: Ah bien, c'est les jeunes appréciaient beaucoup là avant de partir à l'école. Là, ils partaient à l'école, ils passaient devant ma boutique et très souvent ils posaient leur cartable, leur sac et ils venaient tester leur force. Ça leur plaisait beaucoup.
1: Ce qui marque quand on entre dans votre salon, c'est un tout petit salon et surtout il y a que des objets hyper datés.
2: Il y a beaucoup d'objets qui ont appartenu à mon grand-père, donc qui était coiffeur. Mon grand-père était coiffeur, mon père, mon frère, ma sœur.
3: Incroyable.
2: Oui.
1: Ces flacons, par exemple. Alors, parlez-moi de ces flacons.
2: Les flacons appartenaient à mon grand-père à l'époque, donc c'est des flacons, on appelait ça des frictions. Et donc, je me souviens très bien, quand j'étais gamin, il y avait ces frictions là qu'il utilisait tous les jours.
1: On est accueilli quand on entre dans votre salon par des vieux films en noir et blanc. Oui. Je me dirige vers la caisse qui est juste incroyable. Quand date cette caisse ?
2: Ah oui, la caisse appartenait à mon père. Là, d'accord, mais elle est très vieille. Vous voyez, si je peux me permettre. Voilà, donc on peut faire.
1: Vous en servez toujours ?
2: Ah oui, je m'en sers un petit peu, oui. Comme ça, vous voyez, c'est du papier. Donc comme ça, hop, après, vous voyez, on...
1: Elle est de quelle époque ?
2: C'est les années 50.
1: Il y a même un agenda de 1954. Quels souvenirs vous gardez de votre enfance quand vous étiez petit et que vous étiez dans le salon de votre grand-père ?
2: Particulièrement donc du père Joseph qui venait se faire raser donc tous les matins. Et donc il parlait en patois avec mon grand-père et je participais. Je savonnais le père Joseph. J'ai des bons souvenirs. Des très bons souvenirs de ça.
1: Alors il y a un objet que vous avez offert à votre grand-père. Je crois même qu'il l'avait fabriqué.
2: Ah, c'est un petit sac en peau de brebis qu'il m'avait confectionné. Donc j'y mettais mon casse-croûte. Vous voyez, puis j'ai metté mes outils, peine, ciseaux, et je l'ai toujours sur moi, je l'ai toujours dans ma boutique et j'y tiens beaucoup.
1: Ouais. Votre grand-père, votre père, ils vous ont vu coiffeur ?
2: Ah oui, bien sûr, oui, ils m'ont vu coiffeur, oui, ouais. Et fier de, eh oui. Ouais.
1: Que vous disent les habitants de Frouzens sur votre petit salon qui est juste incroyable ? C'est la première fois de ma vie que je vois un salon comme celui-ci.
2: Tous les Frousinois m'appellent Pierre, et les jeunes m'appellent Pierrot le Blaireau. C'est par rapport à mon outil de travail, bien sûr.
1: Voilà. Est-ce qu'il y a un bruit, un son que vous voudriez nous faire écouter, Pierre ?
2: Oui, je peux vous dire oui tout de suite. C'est un objet que je me sers tous les jours, pratiquement à chaque client. C'est ma tondeuse manuelle.
1: Oh, on l'entend un petit peu. Merci.
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4: Parce que si le week-end, comme moi, vous entendez votre épouse vous dire « Tu sais quoi, j'ai réfléchi à... » Ou alors « Ah, tu sais ce qu'on pourrait faire ce week-end ?» Ben vous savez que vous allez passer le week-end entier dans des magasins de bricolage, seul, et à vous battre avec la perceuse et l'outillage, seul. Bon, là, il fallait que je rajoute une étagère dans une cloison. Ben bon, j'étais mal réveillé dimanche matin, j'ai percé un peu trop loin. Et maintenant, la cheville est trop enfoncée, ça lotte, ça bouge, c'est une galère, quoi. Alors ma maman, elle m'a regardé galérer, là, pour ressortir la cheville du mur, et elle m'a demandé « Pourquoi tu n'utilises pas du scotch ?» Je lui dis, mais le scotch, c'est pas assez solide pour retirer la tivle du mur. Et là, elle me répond, c'est pour mettre le tivle, la cheville, pas pour l'enlever. Bah oui, parce qu'elle m'a montré que pour ne pas percer plus loin qu'il ne faut, vous mesurez la longueur voulue, ou vous prenez la longueur de votre cheville et vous la mettez jusqu'au bout du foret. Puis vous y mettez un scotch qui remonte bien un petit peu.
1: Ah oui,
4: et quand vous percez, en fait, vous voyez exactement là où il faut que vous vous arrêtiez pour que la cheville n'aille pas trop loin dans la cloison. Et comme ça tient bien. Merci ma maman, mais j'aurais aimé avoir l'info avant de percer.
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5: 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J'espère que vous allez bien. Aujourd'hui, on va parler d'amour ou alors de célibat. Enfin, je sais pas, parce que on voit tellement de choses sur les réseaux sociaux. Oui, les hommes ceci, les femmes ceci. Il y a une femme, elle m'a fait du mal au cœur. Mon mec m'a fait du mal au cœur. Il m'a trompé. Il est parti. Mais en fait, pourquoi vous vous mettez en couple ? Vous savez qui vous mettez en couple ? vous vous mettez en couple avec un être humain. Alors un être humain, je vous rappelle quand même ce qu'il est capable de faire. Un être humain, ils ont créé la guerre, l'esclavage, la torture, le viol, le génocide et la télé-réalité. Et après, vous êtes surpris quand votre partenaire, qui est un être humain, il vous a mal parlé ou alors il vous a trompé, machin et tout. C'est vous qui choisissez de sentir. Pourquoi vous sentez qu'un être humain ? Et après, vous êtes surpris quand ça se passe mal. Vous avez l'arrogance de croire qu'un être humain, il va bien vous traiter pendant 30 ans. Il y a des êtres humains, ils trichent au Scrabble. C'est quoi l'intérêt de tricher au Scrabble ? Et vous, vous leur confiez vos émotions, vous leur confiez votre cœur à un être humain, et vous êtes surpris quand l'être humain, il vous fait un coup de Trafalgar, mais vous n'êtes pas bien. Arrêtez de vous mettre en couple. Mettez-vous en couple avec un esprit, voilà. Tu mets en couple avec un esprit, voilà, l'esprit, au moins, il va pas t'emmerder. Enfin, en même temps, un esprit, c'est un ancien être humain, donc si, ça peut être emmerdant. Non, mais pas les esprits. Arrêtez de faire confiance aux êtres humains. T'as cru que ton partenaire, c'était qui ? C'était Jésus. D'ailleurs, même Jésus, ils l'ont tué, les êtres humains. Même lui, il s'est fait avoir. Et vous, vous exigez une loyauté pendant 30 ans. Arrêtez ça. Arrêtez de vous mettre en couple avec des humains. Mettez-vous avec un arbre. Voilà. L'arbre, c'est solide, calme, silencieux, stable. Et en plus, il est enraciné, il peut pas partir. Voilà. Ton ex, il aurait dû essayer. L'arbre, tu peux lui faire des câlins. Il parle pas, il t'engueule pas. Tu peux oublier les sacs poubelles, il dit rien. Tu peux lui raconter ta journée, il te juge pas. Et c'est mieux qu'un mec, c'est mieux qu'une meuf, c'est mieux qu'un psy. Alors après, niveau sexe, bah écoute, c'est du bois. Il est toujours dur. Alors après ça dépend de ce qu'on aime, hein, ça dépend de ce que t'aimes, tu vois. En même temps, si c'est pas très fun, au moins il te ghoste pas, l'arbre, tu vois. Il a pas d'insta, il pose pas de story ambigu en mode je suis dans une forêt chelou. Et le pire, c'est que des fois tu parles à un arbre dans la vie, tu vois. T'as plus de réponses que quand tu parles à une copine. Parce qu'un arbre, lui, il te fait pas rien, non, rien. Non, c'est pas ça, mais laisse tomber. Alors, moralité, si vous vous mettez en couple avec un être humain, n'oubliez jamais qu'en face de vous, bah, vous avez un être humain. 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
2: Bonsoir à toutes et tous et bienvenue pour cette nouvelle soirée de Yapak Paris dans la vie. Très heureux d'être avec vous en ce début de mois d'octobre. On vous propose une nouvelle fois de prendre la route direction les souvenirs de nos invités. Pendant toute la semaine, Éric Bastien leur a fait raconter leur France, les endroits où ils ont grandi, les villes qui ont marqué leur parcours, les paysages qu'ils n'ont jamais oubliés ou encore ces lieux qui ont une histoire toute particulière. Et pour commencer ce best-of, place à un homme que vous connaissez bien, derrière les fourneaux ou sur les plateaux de télévision, Norbert Tarrère. Il était au micro d'Éric Bastien il y a quelques jours pour partager lui aussi sa vision très personnelle de la France.
3: Et bonsoir Norbert Tarrère.
4: Bonsoir Éric. Alors attends, bonsoir Éric. Et votre prénom c'est Éric ou Sébastien ?
3: Moi c'est Éric.
4: Éric,
3: mais c'est vrai qu'on m'a souvent appelé Bastien.
4: Bah oui.
3: Vous n'avez pas eu ce problème ?
4: Ah non, quand tu t'appelles Norbert, t'as pas ce problème là.
3: Bon, je suis ravi de partager cette balade parce qu'on va un petit peu se promener. Norbert, je sais pas si vous êtes du genre, vous aimez bien prendre une télécommande, boum, feuilleter les albums photos et regarder ce que vous avez fait avant ou au contraire c'est je fonce.
4: Je fais des rétros de temps en temps, mais je pense que la vie, c'est un peu comme comme le pare-brise et une voiture. Le pare-brise, c'est l'avenir, c'est ce que vous allez voir arriver.
3: Ouais.
4: Et le passé, c'est vraiment le rétroviseur, c'est ce qui s'est passé derrière. Et je l'oublie pas, je regarde toujours un petit coup d'œil dedans, mais je regarde toujours ce qui est en face de moi.
3: Alors on va voir ce que l'on va voir dans ce rétro ce soir. Le premier endroit, en tous les cas, qui compte pour vous, c'est Enghien-les-Bains.
4: C'est mon lieu de naissance.
3: C'est là où vous êtes né, alors oui. C'est en banlieue parisienne, c'est à quelques kilomètres de Paris.
4: Exactement.
3: Quelle image, Norbert Tarrère, vous vient quand on parle d'Enghien-les-Bains ?
4: Eh bien, Enghien-les-Bains, on dit champ de course, on dit casino, ouais. Parce qu'en banlieue parisienne, on s'attend toujours à avoir quelque chose d'un peu plus banlieue, et non, Enghien-les-Bains, 95, entre Épinay, entre Saint-Gratien, Montmorency, Soisy, il y a un hippodrome, il y a toujours eu un casino, il y a eu deux beaux hôtels tenus par un groupe français, et il y a le lac, alors qui est pour moi pas un lac, ça reste un étang, ni plus ni moins, parce que c'est
3: pas très grand, il y a plus grand, on est d'accord.
4: Voilà, et puis c'est mes premiers pas, 12 ans après, parce que je suis revenu 12-13 ans après ma naissance, pour aller voir un film au cinéma et manger mon premier fast-food.
3: C'est vrai ?
4: Ouais.
3: C'était Enghien-les-Bains.
4: Exactement.
3: Moi je trouve que c'est sympa, alors j'ai la chance de connaître un peu Enghien-les-Bains, c'est le week-end, la sortie sympa quand on vit à Paris, par exemple.
4: Oui.
3: Il y a quelque chose de champêtre, quelque chose. Voilà, c'est un peu un environnement qui est agréable.
4: C'est un moment. Oui, c'est des petites villes agréables comme on peut retrouver l'Isle-Adam ou d'autres villes comme aussi Port-Cergy. Ce qui donne à la banlieue cette nuance de dire que on n'est pas forcément obligé toujours de se diriger sur Paris pour vivre des moments, on va dire. Élégant. Je trouve ça élégant, Enghien. Je trouve que c'est élégant.
3: Je suis d'accord.
4: C'est sympa, c'est apaisant.
3: Norbert, vous grandissez dans une famille d'artisans,
4: oui.
3: Métier de bouche,
4: oui.
3: Maman charcutière.
4: Oui.
3: Papa
4: poissonnier.
3: Dans le poisson.
4: Oui.
3: C'est génial. Enfin, votre destin, il était plié, quoi.
4: Même pas. Pas du tout, parce que je voulais faire du foot, moi. Mais,
3: on va en parler, d'ailleurs.
4: Mais dans l'amour que j'avais pour mon père, que je portais à mon père, je voulais être poissonnière.
3: Et cet amour, il va loin, parce que j'ai cru comprendre que vous cachiez parfois dans la camionnette ou dans la voiture.
4: Exactement.
3: Avec un doudou, c'est ça ?
4: Exactement.
3: Votre couette ?
4: Exactement. Mon père, il conduisait une marque allemande W. C'était un LT35. La cabine réfrigérée, c'était de la Lambray, donc c'est qui est fait dans l'Ain. Non, bref, voilà, je le dis, hein, ça existe toujours, mais c'était racheté. Et en fait, je montais dans ce camion, et à minuit, et je dormais dans le camion, parce que je voulais être sûr de pouvoir partir.